0: Rio, c'est un artiste complet qui collabore régulièrement avec Fabienne Thibault, Pierre Villon, Gérard Lenormand ou Didier Barbelivien. Et qui partage sa vie entre le soleil d'Ardèche, Marseille, sa ville natale, et Paris. Mort à la guerre, premier extrait de l'album Auteur de France de Sierra Mario. Un coup de cœur ici de Romardèche.
1: Mort à la guerre.
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3: Ils sont jeunes et ont un avis sur tout. Ici Picardie donne la parole au Tio Picard. Annick Bonhomme, un enfant a-t-il le droit de ne pas être d'accord avec ses parents?
4: Oui, et d'ailleurs, ils n'acceptent pas ça. C'est des choses qu'on n'a pas le droit et eux, ils le font devant nous. Nous, on doit se coucher tôt et eux, ils doivent se coucher tard.
5: Moi, je dis, oui, on a le droit de pas être d'accord parce que c'est pas tout le temps eux qui décident, parce qu'on a le droit de prendre un petit peu la vie. Par exemple, si nous, on mange un truc qu'on aime pas et eux, ils mangent un truc qu'on aime bien,
6: C'est un peu injuste. Hein.
7: Bah, en fait, quand, par exemple, nos parents, ils sont pas d'accord avec quelque chose, et que non, en fait nous on a raison, ils acceptent pas qu'on a raison, c'est les plus grands et ils veulent toujours avoir raison.
8: Et surtout, parlant de trucs familiales, le plus embêtant avec les parents, c'est que quand t'es l'aîné et que t'as toujours une petite dispute avec ta sœur, et bah ils vont croire aux plus petits. Pourquoi? Je ne sais pas. Mais alors ça, c'est un truc qui me sauve vachement en vrai.
9: C'est totalement vrai. Alors, la dernière fois, mon frère, il a mis ma chambre en bazar. Alors, j'avais tout rangé, mais j'ai pris.
10: C'est toi qui as été disputée?
9: Oui.
10: Et tu as réussi à expliquer à tes parents ou pas?
9: Oui, au bout d'un moment, ils ont réussi à me croire. Donc ça va, c'est mon frère qui a été puni, pas moi, heureusement, mais c'est l'injustice.
11: Pour moi, on obéit tout le temps à ses parents, même si c'est un truc grave et tout, j'obéis.
10: Mais quand vous n'êtes pas d'accord avec vos parents, est-ce que vous échangez, est-ce que vous arrivez à discuter?
9: Oui, mais en fait, ils font ça pour notre bien, c'est pas parce qu'ils veulent pas.
10: Vous êtes toujours pour votre bien?
9: Non, c'est pas vrai.
7: Quand par exemple, je suis pas d'accord avec ma mère, et elle me laisse m'expliquer, mais à la fin, elle dit toujours son dernier mot. Du coup, bah, c'est moi qui ai tort et c'est elle qui a raison, alors que c'est moi qui a raison.
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12: Allez, au baleine, et à 16 à toutes, Franz, une question.
13: Ah,
12: Koussiba, bah plat la sentante.
13: Bah plat.
12: Ouais, bon. Si je vous pose cette question, c'est parce que le pitchou de mes voisins, bah, atalatal. Ah. Anna, atalatal, c'est, allez, coussi, coussa. Donc, il pourra aller mieux bas, atalatal. À quoi fait maille d'une jaune que le pitchou de l'Ebézi qui topasse des toussis? Ça fait plusieurs jours que le pitchou de mes voisins n'arrête pas des toussis. À votre avis, qu'est-ce que signifie le verbe toussir en occitan?
13: Ce serait pas tousser?
12: Eh oui, bravo. En effet, en pays toussaint, c'est dit toussi, autre prononciation, mais tussi, c'est des brimbales au verbe tuffega, sans oublier le verbe tuffega pour dire également tousser. Alors, mais le pauvre drôle, vous pouvez dire que toussi, ce qui compte. Alors, le pauvre drôle, c'est-à-dire le pauvre garçon, je peux vous dire qu'il tousse quelque chose. Et quand quelqu'un tousse bruyamment, on dit en gascogne toussaine, qui toussent comme une chibao.
13: Qu'il tousse comme un cheval.
12: Mais oui, ah c'est bon? Quand une personne tousse très très fort. C'est pas dit les avec qui toussent comme une tambour. Ouais, comme un tambour, là aussi, c'est assez imagé. Oui. Ou encore, qui toussent comme une asclaire. Une asclaire, qu'est-ce? Eh bien, c'est quelqu'un qui fend le bois et qui tousse fort, Macarel, et qui frappe fort comme un forcené. La toux se traduit en occitan par la tousse, le toussimen, le toussite, et dans certains endroits de la Gascogne, la toussicaire. Alors, concernant le pitchou du voisin, nous n'y a mal que nous n'ajons remède. Il n'est pas de mal sans remède. Une bonne sirop, et c'est la garite, un bon sirop, et il sera guéri.
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14: On sait qu'on est lorrain parce que...
15: Parce qu'on klaxonne en partant de quelque part.
14: Ah oui.
15: Vous faites ça?
14: Ça m'arrive, mais j'ai toujours des scrupules à le faire parce que j'ai peur d'embêter les voisins.
15: Salut, papapap.
14: Vous êtes pile dans le thème.
15: Ouais.
14: Un auditeur fidèle m'indiquait récemment dans un mail qu'il s'étonnait de ce travers très lorrain de klaxonner lorsqu'on quitte des amis ou de la famille.
12: Ça, c'est dans toute la France, non?
14: Bah, je pense. C'est ce que je lui ai répondu, mais je lui ai dit que je m'attarderais sur le sujet tout de même.
12: Très bien.
14: Vous savez, on tourne au coin de la rue, on appuie sur la corde.
15: Mimi!
14: Et tut-tut, disent les enfants. Je ne sais pas si cette magie est expressément lorraine. Vous l'avez dit, moi, au départ, je croyais que c'était une tradition belge.
12: Pourquoi ?
14: Qui klaxonnait pour être sûr qu'il parte vraiment, sinon il reste sur le palier. Mais, quoique, il y a tellement de grisailles et de brouillard chez nous que peut-être qu'en Lorraine, on joue de la corne juste pour être certain qu'on est bien vivant. Ah oui, dis donc, je suis encore là. Encore klaxonner en arrivant, ça se comprend.
12: Oui, par exemple,
14: dans une ferme où il n'y a pas de fenêtre, visite à téléphone, ou dans le cas d'une visite à des amis naturistes. Tu n'as pas envie de voir à poil, ou tu as des pratiques un peu cheloues, c'est, tu préviens que tu arrives. Mais en partant, tout joyeux soit ton signal, tout prolongement du bon repas partagé soit-il, tout écho de l'amitié qui te lie à tes hôtes soit-il, tout point d'exclamation à une soirée excellente, à 2h du matin, là où il rajoute ses copains, il fait chier tous les autres voisins. Tu risques fort de déclencher une kyrielle de réactions irritées. Une de mes voisines, pleine de bon sens, me disait l'autre fois, le klaxon devrait faire autant de bruit dehors que dedans, ça limiterait son usage.
12: C'est pas bête.
14: C'est vrai. C'est alors, vrai. Rappelons ce matin que l'usage de l'avertisseur est encadré par la loi.
12: Oui.
14: Je cite,
12: oh là là.
14: En France, dans une agglomération, il est prohibé lorsqu'il fait jour, sauf en cas de danger immédiat. À la campagne, on peut l'utiliser pour prévenir d'autres usagers, par exemple sur une route particulièrement étroite. Mais de nuit, le klaxon est interdit partout, sauf en cas d'absolue nécessité. Bon, on pourrait rétorquer que l'absolue nécessité de dire merci et qu'il y ait une bonne ambiance fait loi, mais non. L'utilisation du klaxon hors de ces circonstances est passible d'une amende forfaitaire de 68 euros. Avouez que ça fait cher le tut-tut.
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1: Bonjour, je m'appelle Esteban Raymond, ma passion est d'organiser les fêtes votives.
2: Je voudrais un journée déglaçante dans un verre à ballon.
1: Ah, étrange, quand on vient du Sud, c'est pas étrange. C'est la tradition, c'est la beauté du Sud. Ça me représente du plaisir parce qu'on organise quelque chose qui donne de l'envie aux gens, qui donne le sourire aux gens. Ça permet de se retrouver, c'est ce qui est beau.
3: Vous avez toujours vécu avec ça dans votre village, dans les villages?
1: Ça fait 22 ans que je vis ici, depuis le 15 octobre 2003 où je suis né, et je vis depuis avec les fêtes votives.
3: Donc Saint-Hilaire-d'Ozillon, les fêtes votives, elles sont incroyables ici?
1: Ah, ici, Monsieur Duport-Jouronnet est un très très bon président. Moi, je suis président dans le village voisin, à Question-du-Gard. Bon, ben, ça fait depuis mon plus jeune âge que je fais la fête. Donc maintenant, faire monter la fête, monter les projets de la fête votive toute l'année, moi, c'est un honneur. On organise toujours des surprises. Chaque année, on change. Chaque année, on peut rajouter une manade. On peut changer les DJ. On peut changer les animations qu'il y a dans la fête. On peut changer même ce qu'on fait au cours de l'année, parce qu'il n'y a pas que les taureaux. Il y a les lotos, il y a les soirées. C'est le loto, je crois que c'est même plus compliqué à organiser que la fête votive.
3: Pourquoi ça vous passionne tant d'organiser tout ça?
1: Ah, donner autant de sourires aux gens, faire vivre nos traditions, c'est magnifique. Moi, j'aimerais que si plus tard j'ai des enfants, ils puissent vivre la même enfance que j'ai eu avec les fêtes votives. Mm-hmm. C'est magnifique. Avec tous ces problèmes d'assurance, de maladie actuellement, c'est très compliqué, mais on va arriver à se relever.
3: La fête votive démarre. Vous en profitez quand même un peu ou...
1: On en profite, mais on travaille beaucoup. On travaille beaucoup. Mais grâce à tous les membres qu'on a, on peut arriver à tourner un peu. Des fois, il y en a un qui va faire la fête pendant que les autres servent, et on essaie de tourner. Il y a des moments, on a les parents qui passent derrière le comptoir et nous, les enfants, on retourne faire la fête.
3: Votre fête votive, elle est parfaite. Elle serait composée de quoi?
1: De bonheur, de joie et de beaux taureaux. Le plaisir de voir les gens heureux, le plaisir que nous, on soit heureux. Même en servant, en s'occupant de la fête, il faut qu'on soit heureux. Il faut qu'on fasse la plus belle fête pour que les gens soient le plus heureux.
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3: Bonjour à toutes et tous, bienvenue dans Affaires classées, le podcast. Nous sommes en 1875, au cœur de la Bigorre, dans le petit village de Montousset, pas loin de Bayères. Un fermier du village est assassiné avec sa fille. La veille, trois inconnus leur avaient rendu visite. Question, qui sont ces étranges visiteurs? La suite, dans un instant.

0: sommes en l'an 1877. Les gazettes judiciaires de l'époque regorgent de faits divers, de vols, de meurtres. Pour quelques sous, certains n'hésitent guère à frapper, à tuer. Souvent, hélas, ces drames sordides impliquent des ressortissants espagnols sans ressources. Des sans domicile fixe, errant de ville en ville, profitant de la quiétude des campagnes pour commettre leurs méfaits. En cette fin de 19e siècle, la France accueille nombre d'immigrés fuyant leur patrie après l'invasion de Napoléon. Comme en atteste le procès qui va suivre. Ce matin du 12 mars, une imposante foule de curieux s'est amassée des deux côtés de la petite rue qui conduit de la prison au palais de justice de Tarbes. Tous guettent le passage dans un instant du convoi à cheval qui transportera les accusés du crime de Montousset. Voilà plusieurs jours que la presse régionale annonce ce qui sera le procès criminel de l'année dans le coin. Il est 11h. Le président de la cour d'assises, M. Léniel, vêtu de son imposante robe rouge et noire, ordonne aux gardes qu'on introduise les accusés, deux hommes et une femme, dans le box. Ils sont jeunes, une trentaine d'années, de taille moyenne. Les deux hommes sont originaires de la province voisine de l'Aragon, tandis que leur voisine de galère est certes née à Tarbes, mais de parents espagnols. L'affaire a débuté 2 ans plus tôt. Dans la soirée du 25 novembre 1875, le trio arrive d'Auch en diligence à la gare de Lannion. Ils vont marcher, à pied, toute la nuit, en direction du petit village de Montousset, dans le canton de Bagnères-de-Bigorre, qu'ils atteignent enfin au matin suivant.
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0: Leur traversée ne passe pas inaperçue. Des paysans, déjà au champ, scrutent ces inconnus. Qui sait s'ils ne sont pas là pour voler ? Un petit garçon les voit aiguisant leur couteau au bord d'un sentier. C'est à lui que le trio réclame son chemin.
2: La ferme des Campistrous, tu sais où c'est ?
0: Arrivé à destination, il toque à la porte et tombe sur Philippe, le chef de famille. C'est Louise, sa fille, que la dame du trio demande à voir. Elle dit être une ancienne amie. Direction un champ proche où Louise est à pied d'œuvre. Quand elle aperçoit sa visiteuse, elle se jette dans ses bras, l'embrasse avec effusion et propose au trio de passer la nuit à la maison. Dimanche 27 novembre, Rosalie, une voisine des Campistrous, s'étonne de voir les volets fermés. Elle frappe à la porte. Personne. Louise. Silence. Un sombre pressentiment envahit Rosalie qui part alerter Monsieur le maire, lequel se transporte sur place, accompagné de quelques hommes. Un épouvantable spectacle les attend. Philippe, le chef de famille, gît inanimé dans son lit. Une mare de sang s'écoule à travers le matelas. Un double bâillon noué derrière la tête et fortement serré a été posé sur sa bouche pour l'étouffer ou l'empêcher de crier. Des plaies béantes sur sa poitrine, son cou, sa tête lui ont été infligées par une arme blanche. Et Louise, elle, c'est dans l'écurie que son cadavre mutilé sera découvert, lardé de coups de couteau. Pour les gendarmes de Bagnères, il n'y a pas à chercher bien loin. Le vol est le mobile de ce double meurtre. Les meubles ont été fouillés, le linge des armoires jeté au sol. Un objet va pourtant retenir leur attention.
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0: C'est un cache-nez noir et blanc. Rosalie, la voisine, est formelle. Il appartient à l'un des deux hommes arrivés la veille. Elle a croisé le trio quand il se dirigeait vers la ferme en début de soirée. Et bizarrement, tout ce beau monde a disparu. Nul ne sait à ce stade qui sont les deux hommes à l'accent espagnol qui accompagnaient la visiteuse qui se disait amie de Louise Campistrous. Elle, en revanche, est très vite identifiée. Elle se nomme Marie Viau, née à Tarbes,
2: Elle s'adonne depuis longtemps à la prostitution dans les rues du chef-lieu de la Bigorre. Selon les policiers, Marie s'est mise en ménage avec un certain Francis Badel, un homme fort dangereux, condamné par 3 fois et fraîchement sorti de prison après avoir failli assassiner un compatriote. Sa spécialité, c'est le vol d'argent et malheur à la victime qui lui résiste. Un voleur patenté, capable de tuer sa proie, voilà qui dessine le portrait idéal du suspect numéro 1 dans l'enquête ouverte sur le crime survenu le 26 novembre à la ferme de Montoussé. Reste une question. Comment Marie Viaud a-t-elle fait connaissance avec Louise ? La réponse ne tarde pas. Quelques mois avant son assassinat, la jeune paysanne avait fait un petit séjour derrière les barreaux à la prison de Tarbes à cause d'un menu larcin. Et c'est là que Louise et Marie s'étaient liées d'amitié, à tel point que Louise lui fit promettre qu'il faudrait passer l'avidité une fois dehors à la ferme familiale. Immature, Louise avait glissé une imprudente confidence. Philippe, son père, avait longtemps vécu aux Amériques. Il en était revenu riche, très riche, et pour preuve, il cachait sous son matelas des lingots d'or et 30 000 francs en espèces.
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2: Une confidence qui ne tomba pas dans l'oreille d'une sourde. Marie en parla aussitôt à son amant, lui aussi en prison. C'est pour s'emparer de ce joli magot que Marie Viaud conçut le projet de rendre visite à son ex-voisine de cellule, aidée des deux hommes que les policiers ne tardent pas à identifier comme étant les deux frères Badel, Francis et Valentin. Mais où sont-ils passés ? Le lendemain du crime, le trio sanguinaire a déjà traversé la frontière afin de se planquer en Espagne. Grâce à l'entraide entre les deux pays, les 3 suspects seront malgré tout interpellés vite après. Face au juge, Marie Viaud se met à table et elle raconte. Profitant de l'hospitalité du vieux Campistrousse, le trio assassin entamait la soirée en savourant les spécialités culinaires de la ferme de Montoussé avant de tuer le père et sa fille. Selon ses 2 compères, c'est Marie Viaud qui a décidé d'achever le vieil homme.
3: Il faut en finir, et vite, sinon les gendarmes vont arriver.
2: Joignant le geste à la parole, elle s'empare d'un couteau de cuisine posé sur la table et elle le tend à son compagnon.
3: Vas-y, achève-le.
2: Détail sordide, une fois les 2 meurtres commis, la jeune femme s'est mise à danser, ivre de joie, à l'idée du magot qu'elle imaginait découvrir dans les armoires de la ferme. Mais sa joie sera de courte durée. Malgré une fouille approfondie, les 3 compères ne trouvent pas une seule trace du butin dont Louise avait parlé à sa copine de cellule en prison. Ni lingots d'or, ni billets, ni pièces de monnaie. Le butin se résumera à quelques vêtements. 2 robes, un parapluie, des boucles d'oreilles, des chemises, des draps et une montre.
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2: Un butin bien dérisoire face à la guillotine que les 3 assassins encourent à présent. Inculpés du crime de vol suivi de meurtre, commis avec préméditation, ils retournent à la prison de Tarbes et pour longtemps, la même où naquit leur sanglant projet criminel. Le procès aux assises s'ouvre au printemps 1877. La presse locale et nationale est là. L'affaire passionne l'opinion publique car, aux yeux de tous, les frères Badel ne sont que des exécutants. Le cerveau du drame, l'instigatrice, c'est Marie, la diabolique. Dans l'inconscient populaire, la femme donne la vie, pas la mort. Et comme chaque fois lorsqu'une femme est accusée d'un crime horrible, la foule accourt. Face aux magistrats et aux jurés, les frères Badel semblent résignés, convaincus que leur sort est déjà scellé et qu'ils finiront coupés en 2 par la lame du bourreau. Mais Marie, jeune et belle, joue la comédie jusqu'au bout. En pleine audience, elle tombe à terre, en proie à des attaques nerveuses. Simule-t-elle la folie pour échapper à la peine capitale? Un médecin accourt, il lui fait respirer des sels. Marie se calme, repose sa tête sur l'épaule d'un gendarme et l'audience reprend. Au nom de la société, l'avocat général, M. Dumoulin, requiert la peine de mort contre les trois accusés. Unis dans le crime, unis dans le châtiment. Une heure suffira à la cour pour rendre son verdict. Peine de mort pour Marie Viau, peine de mort pour Francis Badel et prison à vie pour le jeune frère Valentin. C'est le 12 mai suivant que Francis sera guillotiné. Marie aura plus de chance. Elle est graciée par le chef de l'État. Devenue une détenue modèle, elle sera libérée 25 ans plus tard, en 1902.

0: d'encre et de sang, c'était ce nouvel épisode du podcast. Je vous propose de nous retrouver dans un prochain rendez-vous avec cette fois-ci un petit voyage dans le temps en juillet 1992. Un curé d'origine basque est découvert dans les toilettes d'une aire d'autoroute en Charente-Maritime. Que s'est-il passé? Réponse dans un prochain numéro. À bientôt.
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0: de Thibouville, qui était une maison de fabrication qui a fait énormément d'instruments d'études, mais aussi d'instruments de très belle qualité. Ce violoncelle, on va dire qu'il est début du siècle. Il n'est pas en très bon état, donc je t'avoue que je le mets ici pour la déco. Mais c'est toujours très beau. Et puis le format du violoncelle est déjà un format imposant pour un instrument à cordes.
1: Il y a une élégance.
0: Il y a une élégance. On imagine très bien une ou un violoncelliste sur son tabouret avec son archer sortir du bac comme ça. Enfin, voilà, moi je suis fan absolu du violoncelle et du son du violoncelle.
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0: Donc ça, c'est une pièce de déco qui peut être vendue, hein, on va dire autour de 300-400 euros. Parce qu'un violoncelle ancien en bel état de cette marque-là, ça peut se vendre assez cher aujourd'hui.
1: Là, on pourrait jouer avec un violoncelle de ce type-là?
0: On pourrait jouer, tout à fait, bien sûr. Ce sont des violoncelles qui sont encore utilisées. C'est un très beau violoncelle d'étude.
1: Ça mérite une grosse restauration.
0: Ça mérite une très grosse restauration chez un luthier. J'ai bien peur que la facture soit un peu onéreuse. Donc, je pense qu'il faut le destiner à la déco ou alors à un bricoleur, vraiment. Voilà.
1: Je le valide parce qu'il est très élégant, ce violoncelle. J'entends déjà un certain son. Ouais. Merci beaucoup, Joël.
0: Merci, Manu. À très vite.
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0: Ouais, ça c'est un truc que je fais souvent. Alors c'est marrant parce que je le fais un tout petit peu moins parce que je vieillis. C'est des bateaux très violents, les bateaux de course. C'est les Imoca, les bateaux du Vendée Globe. C'est des bateaux qui tapent vraiment très très très très fort. Je me suis cassé le dos une fois. J'ai cassé mes caméras plein de fois. Je suis reparti l'année dernière sur Tara, sur la goélette Tara. Donc là c'est plus cool, c'est plus smooth.
1: C'était improbable aussi de croiser tous les gens que t'as pu croiser avec Tara.
0: Ouais, je fais pas une liste, mais oui, ça va de Thomas Pesquet. Je sais même plus, je pourrais pas te dire, mais le dernier film sur lequel j'ai bossé, il sort bientôt d'ailleurs. Il s'appelle Matos. Mélanie Laurent.
1: Et tu faisais quoi sur ce film?
0: Là, c'est de la photographie de plateau. Photographie de plateau et making of, ça, c'est un truc que j'aime beaucoup parce que un tournage, c'est compliqué, c'est éprouvant, c'est 6 semaines de travail intense. Et quand on est à ce poste, en fait, on est mobile, on fait ce qu'on veut, on se balade et ça rejoint mon amour du documentaire.
1: On va revenir sur le fait de naviguer parce que tu as participé à différentes courses, tu as navigué avec des grands skippers, des marins pêcheurs, des sauveteurs de la SNSM. Comment on filme en mer?
0: Sur les bateaux de pêche et sur des gros bateaux, c'est très facile. Et sur les IMOCA ou les ultimes, c'est la guerre. C'est vraiment, on est à genoux, on est malade, on saigne partout. Et là, j'avais fait la face nette avec Jérémy Bayou et Franck Camas sur un IMOCA. On utilise 1% des rushs parce que le reste, ça bouge et c'est pas cadré, quoi.
1: Le gars qui est dans le chaos total, quoi.
0: Ouais, puis les bateaux sont fermés, ils vont vite, ils sautent, ils volent, enfin tout ce qu'on veut. Et par contre, il y a un truc qui est très très chouette et très formateur là-dedans, c'est que quand on revient à terre, et ben tout paraît facile. Hein. On appuie sur un bouton, ça fait un café, on a des toilettes normales et quand on cadre, ben, c'est cadré. Donc c'est une très très bonne école, c'est une sorte mini service militaire express.
1: Comment est-ce que tu pourrais la décrire justement la mer? Toi, ça t'a appris des choses sur elle de la filmer?
0: Eh ben en fait c'est même pas que ça m'a appris des choses, c'est que moi je suis né à Cherbourg, j'ai grandi à l'école de voile de Cherbourg, j'ai fait l'optimiste du 420 et en compétition, j'ai même été champion de bassin en Normandie en 93 d'optimiste. J'ai toujours fait du bateau. Quand je suis allé habiter à Paris, quand j'étais prof, j'ai acheté une péniche parce qu'il me fallait de l'eau autour de moi. J'ai tout fait pour revenir à Cherbourg et ça c'est un attachement qui est vraiment profond et moi le coup t'entends on parle de presqu'île mais je le vois comme une île en fait. J'ai toujours été passionné par les îles. J'avais un bateau dans le port que j'ai vendu il y a pas longtemps parce que j'avais plus le temps d'en faire et que je naviguais beaucoup trop sur les autres bateaux. Quand je rentrais, j'avais pas envie de faire du bateau. C'est toujours un truc d'aller vers Origny, Ernest Vester, qui est... Il y a un petit côté passionnant, là, comme les Robinson ou la série Lost, tout ce genre de choses. Et donc, moi, le Cotentin, je le vois vraiment comme une île, pas comme une presqu'île, un lieu de retraite. C'est pour ça que j'ai jamais fait le choix d'habiter à Paris. C'est plus facile hein, pour plein de choses. Mais je préfère vivre ici et prendre le train pour aller travailler que l'inverse, que travailler à Paris et prendre le train pour aller me reposer au bord de la mer. En fait, quand on a grandi ici, on est né ici, c'est pas quelque chose qui fait partie du décor, c'est le décor.
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3: Saviez-vous qu'en France, une grande partie des voitures de police que vous voyez dans les séries n'ont jamais arrêté personne? Non, non, elles viennent parfois d'un hangar très discret en Alsace. Oui, oui, ici, entre deux zones industrielles, on fabrique l'illusion du cinéma avec plus de 90 000 objets différents. Aujourd'hui, je teste pour vous Cinérésie à Geispolsheim. Nous sommes dans une zone d'activité en périphérie de la ville. Assez classique, hein, sauf que sur le parking, on peut apercevoir plusieurs voitures de police qui attendent tranquillement. Intriguant, hein? Et là-bas, j'y retrouve Michael, c'est le directeur fondateur de Cinérégie. C'est une compagnie d'ici hein, qui propose à la location des uniformes, des costumes, des véhicules, des armes et même de la décoration pour le cinéma et la télévision. Michael l'accueille avec un super sourire et une phrase plutôt rassurante. Tu verras ici, tout est faux, mais tout doit paraître vrai. Et il n'a pas tort, hein? En poussant la porte de l'immense hangar, je comprends que je viens d'entrer dans un monde littéralement parallèle où se mêlent des uniformes à perte de vue. Police nationale, gendarmerie, pompiers, militaires. Chaque uniforme correspond à une époque précise. Une couture, un écusson, une nuance de bleu. Tout compte parce qu'un détail faux peut ruiner littéralement la crédibilité d'une scène. Alors comme le veut la chronique, j'ai évidemment tenté d'en porter un. Mais je découvre immédiatement un problème. Ah bah oui, marcher avec assurance quand on porte un uniforme officiel, ah bah ça s'improvise pas. Non, je ressemblais davantage à un agent de sécurité un peu paumé. Plutôt qu'au commissaire Moulin, si vous voyez ce que je veux dire. On poursuit en changement littéralement d'ambiance. Hein. Place aux fusils, aux flingues et autres lance-roquettes. Méga impressionnant. Mais Michael insiste, hein. Toutes les armes sont neutralisées ou adaptées pour le cinéma. Ah oui, ici on rigole pas avec la sécurité. Hein. Elle est maximale pour une illusion absolument totale. Et je vous le confirme, ici, on n'est pas avec des petits jeux en plastoc. Non. Et Michael a déjà fourni des tournages de films assez balèzes. Hein. Si je vous dis Fury avec Brad Pitt, ou encore Sherlock Holmes avec Robert Downey Jr., et même le film Les Rivières Pourpres. La classe quand même. Cinérégie peut même livrer ses véhicules et ses équipements sur des tournages partout en France et même en Europe. Alors je vous laisse imaginer la scène, hein, lorsqu'il y a un contrôle routier disons banal, la tête de... habitants quand ils réalisent que le véhicule de police n'est pas un officiel et qu'à l'intérieur on y trouve un bazooka, 10 mitraillettes et 12 fusils à pompe. Et heureusement, hein, avec l'attestation très spéciale que présente Michael, ah bah tout est réglé. Hein. Mais il faut le dire, la scène reste quand même très cocasse. Comme quoi, à Geispolsheim, on peut vivre un polar sans même commettre de délit.
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5: Bonjour Olivier, on parle donc de cuisine aujourd'hui ?
4: Tout à fait. Et on fait un viron du côté du nord du département. Bonjour les amis, petit tour du côté du pays rouennais aujourd'hui. Comme on y dit là-bas, la gastronomie c'est très important à Rouen. Vous en avez peut-être écouté parler. Sur le plan linguistique, le Y pronom neutre, on y aime bien dans le nord du département. Et je vous rappelle que le verbe entendre n'existe quasiment pas. À Rouen, on écoute. Donc vous avez peut-être écouté parler de l'importance de la gastronomie là-bas. Alors la figure tutélaire, c'est la maison Trois Gros, 3 étoiles au guide Michelin. Le restaurant tenu à partir de 1930 à Rouen par Jean-Baptiste Trois Gros et son épouse Marie, puis par leurs fils Jean et Pierre, et enfin par leur petit-fils Michel, qui s'est installé depuis quelques années à Ouche près de Rouen, et maintenant son fils César. Vous avez remarqué comment je dis Rouen en une syllabe plutôt que Roanne en deux syllabes? C'est comme ça qu'on y dit dans la région. Donc vous l'avez compris, la gastronomie c'est important, c'est number one. Les gens aiment bien les douceurs aussi. Hein. La région rouennaise, c'est la terre où l'on a fait la vraie papillote, celle qui est faite chez Révillon en Coteau. Ça va être de saison. Et puis nous avons la praluline, une brioche au beurre et aux pralines roses, créée par Auguste Pralu en 1955. Au fait, la pâtisserie et chocolaterie Pralu, c'est bien d'origine rouennaise, même si on en trouve un peu partout aujourd'hui, et même si les Lyonnais tentent de se l'approprier. Non les gones, Pralu, c'est rouennais. Les pralulines, ils en font tellement qu'il faut qu'ils prennent très tôt le matin. Prendre, ça peut vouloir dire embaucher, commencer le travail dans le parler rouennais. Alors, attention quand même avec les papillotes et les pralulines, hein, si vous avez une chemise blanche, parce que vous pouvez vous faire une catole, c'est-à-dire une tache. Par contre, après avoir mangé, vous aurez la caisse. À d'autres termes, vous serez en forme. Les ch'tis, ils adorent. Oui, à Rouen, on parle volontiers de ch'tis pour désigner les enfants. Ne pas confondre avec le ch'timi du Schnorr. Un événement incontournable de la région rouennaise, c'est Rouen Table Ouverte, RTO pour les intimes, dans lequel gastronomie et spectacle vivant se rencontrent pour le plaisir des papilles, des yeux et des oreilles. Un autre grand rendez-vous, c'est le Salon de la Gastronomie, organisé par le comité des fêtes au Coteau et qui se tient depuis quelques années dans la grande salle du Scarabée à Riorges. On y propose le meilleur de la production d'une centaine d'exposants et leur savoir-faire. Et même si ça pleut, et si la pluie vous y craignez, comme on dit volontiers à Rouen, c'est-à-dire si vous n'aimez pas ça, vous serez bien à l'abri au Scarabée. Au Scarabée, on peut s'étendre, mot du patois rouennais qui veut dire se réchauffer. Voilà, voilà.
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1: L'oreille de Sam Berda fait des merveilles depuis 2016. Il s'occupe de masteriser les albums de vos artistes préférés ou encore de s'occuper du son de leur vinyle. C'est un travail précis et unique en Moselle. Bonjour Sam.
2: Bonjour Jérémy.
1: Vous avez commencé par des études dans des domaines très différents avant de tourner vers la musique. Comment cette transition s'est-elle opérée ?
2: Effectivement, ouais, des différentes études, même que je dirais avortées. Puis après, j'ai travaillé pas mal d'années en restauration en faisant de la musique à côté en fait. Et puis, c'est des concours de circonstances et d'opportunités qui ont fait qu'à un moment, j'ai eu la possibilité de me lancer comme d'abord comme producteur et mixeur en musique électronique en essayant de produire d'autres personnes. Et puis, petit à petit, à transitionner vers le mastering par intérêt et puis par opportunité et par demande aussi des clients simplement.
1: Est-ce qu'on peut expliquer ce qu'est le mastering à nos auditeurs qui ne sont pas forcément dans le milieu de la musique ?
2: Pour faire simple, c'est la dernière étape entre la production de la musique et sa distribution ou la fabrication des disques si on parle d'un support physique.
1: Vous avez l'occasion de travailler avec des artistes de renommée comme Cœur de Pirate, Gims, Lio, Claudio Capeo. Vous êtes occupé de masteriser le tout premier vinyle qui sert ensuite pour le pressage commercial. Comment ces collaborations ont pu voir le jour ?
2: Pour ces artistes-là, je fais ce qu'on appelle donc le master vinyle. Donc c'est le disque témoin qui est ensuite dupliqué pour le pressage et puis la vente des disques comme on les connaît, qu'on achète chez soi. Moi, je n'ai pas contact directement avec ces artistes-là, je travaille beaucoup
1: avec les maisons de disques.
2: Les maisons de disques, ouais.
1: Quelle est votre méthode, Sam Berda, de travail pour faire ressortir l'âme de la musique d'un artiste ?
2: Je pense que ça passe beaucoup par énormément d'écoute de musique déjà, de manière générale, être un peu curieux de choses différentes et il faut savoir mettre ses propres, des fois ses propres goûts et je dirais même de manière plus générale
1: de côté,
2: de côté et essayer de comprendre les intentions de l'artiste et les sens puisque au final nous on est des techniciens, des artisans au service d'artistes et c'est pas du tout l'inverse quoi.
1: Il y a de plus en plus d'artistes qui font appel à l'intelligence artificielle pour la création de morceaux. Qu'en pensez-vous ? Et est-ce que vous trouvez que votre métier est en danger ?
2: Pour la partie purement créative, je reste assez dubitatif pour l'instant avec tout ce que j'ai entendu, mais bon, j'imagine qu'il en faut quand même pour tout le monde. Pour ce qui est de mon métier, je me sens pas du tout en danger pour l'instant. C'est-à-dire que ce sera peut-être des outils pour
1: perfectionner,
2: pour gagner du temps sur certaines tâches répétitives, mais tant que les outils IA sont dépourvus de sensibilité, bah justement aller comprendre l'essence d'un morceau et mettre en avant des fois ses imperfections parce que c'est ça qui fait que c'est joli, on y sera pas quoi.
1: On souhaite longue vie à The Wall, hein, votre studio de mastering, et puis bonne route pour la suite, Sam Berda.
2: C'est gentil, merci beaucoup.
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4: Arnaud Fromage est avec nous chaque matin, c'est l'heure de la nécessaire minute comtoise. Mon cher Arnaud, bonjour.
5: Bonjour.
4: Du côté des radars, il y a des petites surprises, on donne vraiment des drôles de noms aux choses, parfois, chez nous en Franche-Comté.
5: Oui, et en voici un nouvel exemple. Alors, petite mise en situation, vous êtes en voiture, vous venez de Belfort et vous roulez en direction de la Chapelle-sous-Rougemont. Bref, vous êtes sur la départementale 83, vous passez de nez avant d'arriver à Rop. Là, vous passez devant la mairie, sur l'avenue Charles de Gaulle, il y a Céline Coiffure, mais vous continuez, la petite patte d'oie à la Vermenoncourt, vous restez sur la route principale et vous avancez encore un petit peu, il y a les jolies maisons typiques là sur le côté, et c'est là, dans le virage, qu'il faut freiner, tout simplement parce qu'il y a un radar.
4: Bon bah pas mal la petite balade là autour de Belfort, je vois pas vraiment où vous voulez en venir Arnaud.
5: Eh bien exactement à cet endroit précis, là, sous le radar, en face de la boîte aux lettres. Parce que ce n'est pas n'importe quel radar, c'est celui qui est surnommé le radar Johnny Hallyday. Mais alors, pourquoi allez-vous me demander maintenant que j'ai réussi à capter votre attention ?
4: Eh bien oui, pourquoi le radar de Johnny Hallyday, Arnaud ? Oui.
5: Pour comprendre, il faut remonter à février 1970. L'idole des jeunes a donné la veille un concert à Strasbourg et doit se rendre à Besançon. 3000 personnes l'y attendent et il est 18h passé. dans la DS Palace Citroën qui roule à fond parce que, bah, années 70. Il y a donc Johnny Hallyday et Sylvie Vartan, mais aussi Mickey Jones, le guitariste de Johnny, Jean Ponce, son manager, et Sacha Rulle, son secrétaire. On est en février, il fait nuit, il fait froid, il y a du verglas et ça roule vite, bref, Johnny perd le contrôle de sa voiture. Il glisse et se retrouve dans le fossé. Alors il parvient à reprendre le contrôle de son véhicule, parce que ne l'oublions pas, Johnny Hallyday est un pilote, mais malheureusement il y a un bloc de béton qui bloque le fossé et la voiture finit par s'y écraser. À bord, Johnny et son guitariste n'ont rien, mais son secrétaire et son manager sont blessés. Sylvie Vartan, elle, a carrément traversé le pare-brise, elle a le visage en sang. En 1970, la ceinture de sécurité est censée être obligatoire, mais dans les faits, personne ne la met vraiment. Les voisins viennent au secours des blessés, alors au départ, ils avouent ne pas vraiment avoir reconnu Johnny et Sylvie Vartan, parce qu'ils sont sous le choc, et les blessés sont conduits à l'hôpital de Belfort. Johnny s'empare du téléphone d'un riverain pour annoncer qu'il n'y aura pas de concert à Besançon ce soir-là. Sylvie Vartan, elle, s'exile quelques mois à New York dans une clinique de chirurgie esthétique où elle subira des dizaines d'opérations de reconstruction pour effacer les traces de l'accident. Alors voilà pour la petite histoire. Et c'est donc dans ce même virage, toujours à la sortie d'Europe et toujours aussi dangereux, qu'a été installé en 2019 un radar, le radar Johnny Hallyday, pour nous rappeler que, star ou pas, il ne faudrait pas oublier de...

0: Bernard Johnny Hallyday, voilà, on sait désormais où il est grâce à vous, Arnaud Fromage, pour la nécessaire minute comptoise. Vous menez les enquêtes dans tous les sens et vous nous faites revivre avec un superbe podcast La vie incroyable de Paul-Émile Victor, un jurassien qui, pour sa première expérience et sa première expédition, est parti au Groenland. On a entendu le premier épisode jeudi, à partir de 10h. Et le numéro 2 est déjà disponible en ce moment sur l'application ICI, ICI. Vous allez véritablement découvrir ce qu'a enduré l'équipe autour de Paul-Émile Victor, une équipée qui a été véritablement sans danger, mais ô combien importante pour l'avancée de la science. Un podcast passionnant avec vous, mon cher Arnaud Fromage. Je vous dis à demain.
1: À demain.
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1: Bonjour, je m'appelle Julien Patrick Escos, mais on me surnomme Papy Cocos. C'est un surnom qu'on m'a donné quand j'étais plus jeune, à l'époque j'avais 14 ans, et c'est une amie d'école qui m'avait donné ce surnom. Et j'ai mon fils qui s'appelle Cocos.
2: Cet homme d'une soixantaine d'années est un médocain, amoureux de sa terre, de son phare. Il se souvient d'un monument laissé à l'abandon durant son enfance, la base du bâtiment envahie par les ronces et les herbes. Aujourd'hui, le phare de Richard est restauré, il se visite, l'enfant du pays est même devenu le gardien du phare. Cocos, qui d'ailleurs a plus un look de corsaire que de gardien.
1: Oui, oui, tout à fait, parce que bon, quand les enfants viennent, ils me voient avec mon bandana, je suis le pirate.
2: Alors justement, comme les gosses, comme les gamins, comme les drôles, ici, nous allons visiter ce phare.
1: Oui, mais bon, il est pas grand.
2: Il est pas grand, on le voit.
1: Oui, mais bon, j'avais ma collègue Aurélie qui a travaillé moi cet été, comme elle disait, c'était son petit phare.
2: Quelles sont ses dimensions exactement?
1: 16 mètres de haut.
2: Et quelle est son histoire? Pourquoi a-t-il été construit ici, juste en bordure de l'estuaire de la Gironde?
1: Et apparemment, autrefois, il y avait un arbre qui est tombé. Les pêcheurs avant, se fier à l'arbre. Et après, ils n'avaient plus aucun repère. Ils ont fabriqué ce phare à la suite.
2: Tout est lié à un arbre, c'est fou quoi.
1: Voilà, au départ, c'est un arbre.
2: On va rentrer, vous avez un trousseau de clés qui vous sert à quoi? À ouvrir le phare, tout simplement?
1: À ouvrir le phare. Caline! Caline! Caline!
2: Et Caline, c'est votre chienne donc?
1: Oui, oui, c'est ma chienne. Ça fait 3 ans, comme un mois, qu'elle vit ici.
2: Ah ouais, dans le phare alors du coup?
1: Ben, elle vit dans l'appartement à côté, oui, avec moi.
2: Elle garde bien le phare ou pas?
1: C'est plutôt la gamelle.
2: Où va-t-on là?
1: Je vais vous faire visiter, moi chez moi, là où j'habite, là où je vis tous les jours, enfin, où je dors le soir. C'est là où je passe mes journées.
2: Un bâtiment qui est collé au phare. Ah oui, il y a la cuisine en face.
1: Et à côté, j'ai mon salon. J'ai même la télé, j'ai tout ce qu'il faut.
3: À 7 ans.
1: Je vais sur ICI, parce que bon, les autres chaînes ne me plaisent pas trop.
2: La 3.
1: Voilà, c'est moi, c'est ça.
2: Comment vit-on à l'intérieur d'un phare?
1: Mais non, après, c'est une habitude. On m'appelle l'ermite un peu. J'aime bien la tranquillité, donc bon, l'hiver, moi, ça me dérange pas.
2: Aline. Nous quittons le local personnel du gardien. Il nous emmène à présent visiter le musée et le phare en lui-même.
1: Aline.
2: Changement d'ambiance, autant à l'extérieur il fait très beau, autant quand on rentre à l'intérieur, ça résonne avec pour commencer la première pièce qui est un musée.
1: On a des pièces, que des photos que des personnes du coin nous ont donné, enfin, ont donné à l'époque à l'association.
2: Ce phare avec la pièce d'à côté, votre local, c'est chez vous, c'est votre maison.
1: Ben, c'est chez moi et puis moi je l'ai toujours connu. Donc après.
2: Quel est l'endroit que vous préférez?
1: Ben, moi le carré.
2: À proximité du phare.
1: À proximité du phare, oui.
2: Et c'est pas le phare en lui-même?
1: Si, j'aime bien le phare, mais bon, je monte pas en haut, j'y monterai pas tous les jours.
2: On peut y aller là?
1: Bien sûr, vous pouvez monter, oui.
2: Donc forcément, il y a un escalier en colimaçon. Il y a combien de marches au total?
1: 63.
2: Alors, vous savez qu'il y a une légende qui dit qu'il y a plus de marches à aller qu'au retour. Et vous savez pourquoi? C'est parce que c'est plus facile à descendre qu'à monter.
1: Il y en a qui descendent et il y en a qui arrivent à nous trouver, 72 marches.
2: On a presque le tournis, hein?
1: Oui.
2: Cocos, gardien du phare de Jodignac et Loirac, va reprendre les visites à partir du mois de mars prochain. En attendant, il se contente de profiter d'un cadre exceptionnel.

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2: C'est l'heure de Décibel, toute l'actualité musicale avec ce soir. Vous n'êtes pas prêts. Ah, les ados des années 80-90 et les aficionados du gaming rétro auront reconnu la musique d'un classique du jeu vidéo, Super Mario. Et oui, comme au cinéma et les bandes originales de films, les musiques de jeux vidéo ont leur histoire, leur mode, leur star, leur budget, leur studio dédié, un univers musical à part entière que vous allez pouvoir découvrir grâce à la grande expo Video Games and Music à la Philharmonie de Paris jusqu'à la fin de l'année. Le co-commissaire de cette expo, Jean Z, est ce soir notre invité.
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2: Salut à toutes, salut à tous et bienvenue dans Décibel. Merci de nous avoir choisis pour passer votre mercredi soir. Qu'est-ce qui vous attend, les amis? L'anniversaire du jour extrêmement réjouissant, c'est celui de Stevie Wonder. On l'écoutera donc à la fin de l'émission. La découverte, alors que j'aurais dû vous passer la semaine dernière. Et puis on avait été bavard avec l'invité et puis on n'avait pas eu le temps. Donc c'est ce soir que je vous fais découvrir Metro Verlaine, un duo rock que vous allez adorer, qui en plus chante en français, à découvrir donc tout à l'heure. On ira faire un petit tour aussi à Vienne avec Cici Impératrice alias Laurent Petit-Guillaume, notre envoyé spécial à l'Eurovision. Ça y est, il est arrivé, il a déjà plein de potins, des coulisses, il a croisé la délégation française, il va vous tenir au courant de ce qui se passe à l'Eurovision. Ce sera dans la deuxième partie de l'émission. Et là, courons à la Philharmonie de Paris redécouvrir, ou même découvrir pour celles et ceux qui ne s'y étaient jamais intéressés, ces fameuses musiques de jeux vidéo. Jean Z, bonsoir.
4: Bonsoir.
2: Bienvenue dans Décibel. Je vais être tout de suite très transparente avec les auditrices et les auditeurs. On a fait de la radio ensemble au siècle dernier. Ce qui veut dire qu'à tout moment, je ne pourrai plus vous voyer. Et des vieux réflexes, voilà, des vieux réflexes vont revenir. Et peut-être je vais dire, oh, ça fait trop plaisir de te voir, Jean Z. On a fait de la radio ensemble sur Le Move. Vous avez aussi été chroniqueur sur France Info. Donc voilà, beaucoup de radio. Mais vraiment, votre truc depuis ces dernières années, c'est les jeux vidéo. Vous avez déjà été commissaire d'expo autour du jeu vidéo en 2017 à Paris, en 2019 à Saint-Etienne, en 2022 à Montpellier. Vous avez écrit 6 bouquins sur le sujet, notamment art et jeux vidéo en 2018. Et puis il était une fois le jeu vidéo aux éditions Les Arènes en 2024. L'expo donc qui s'appelle Video Games and Music, jeux vidéo et musique en bon français. Ça a commencé le 2 avril, c'est jusqu'au 1er novembre. Donc ça laisse à nos amis tout le temps de s'organiser pour passer par Paris pour voir cette expo. C'est la plus grande qui ait jamais été faite. Ça n'existe, ça n'a jamais existé avant.
4: Sur la musique, non. La musique, je pense que c'est même la première. Vraiment d'importance. En tout cas, on a 2 ans et demi de travail. Puis c'est la Philharmonie de Paris. Alors, quand la Philharmonie, alors pour celles et ceux qui ne connaissent pas, c'est un très très beau bâtiment. Voilà, une superbe architecture. Où ils font plein d'ateliers pour les enfants. Il y a une énorme salle de concert classique et absolument magnifique. Ouais. Et un lieu qui fait musée. Donc ils font plein de choses. Et donc ça met un coup de tampon, en fait. En gros, ça dit, bon ben voilà, la musique de jeu.
2: C'est la vraie musique.
4: Nous aussi, on l'aime bien. Et c'est bien. Et c'est cool, voilà. Donc,
2: mais oui, mais alors c'est vrai, c'est important de le dire. Il y a eu une grande expo sur le reggae, une autre sur David Bowie, sur John Lennon, sur le metal, sur le hip-hop. Là, ce sont les musiques de jeux vidéo. Donc oui, c'est de la musique. Et c'est bien de commencer par ça, parce qu'en fait, c'est vrai que nous, si on a nos souvenirs de Street Fighter à la borne d'arcade en 1987. Attends, ça y est, j'ai choisi mon perso. C'est un bonheur, mais est-ce que c'est de la musique, ça, déjà, Jean Z?
4: Oui, c'était de la musique parce que sur Street Fighter, donc la borne, il faut savoir qu'il y avait des limitations techniques absolument incroyables, donc ils faisaient bien ce qu'ils pouvaient. Souvent, d'ailleurs, les compositeurs étaient des ingénieurs, enfin, en gros, des codeurs, parce que pour
2: imprimer... C'était les informaticiens qui faisaient la musique.
4: Pour mettre de la musique là-dedans, il fallait vraiment, vraiment... Aujourd'hui, c'est plus vraiment le cas. Enfin, il y a une partie des logiciels qui est plus cool. Ben voilà, la vie avec des logiciels, c'est devenu plus sympa aujourd'hui qu'hier. Ça, voilà, je vous apprends rien. Et ben, à l'époque, c'était pareil, mais seulement, il y avait très, très peu. Voilà, ils avaient un millième de smartphones, quoi. Voilà, et ils faisaient de la musique, alors que tous les autres développeurs voulaient mettre de l'image. Donc, ils bourraient toute la machine d'image. Et puis, tiens, voilà, il te reste le petit coin en carré derrière pour faire la musique. Donc, oui, c'est de la musique, à tel point que d'ailleurs, il y a certains, comme Yuzo Koshiro, qui est devenu, hein, on va dire, qui était un compositeur japonais, qui a fait les musiques de Street of Rage 2, et qui est devenu une icône dans les trop française, par exemple, parce qu'il a fait des concerts, et sa musique est incroyable. Ce qu'il est arrivé à faire, voilà, sur des toutes petites consoles, toutes petites machines, c'est absolument incroyable. Et aujourd'hui, c'est reconnu, parce qu'on, voilà, on s'aperçoit que, voilà, il y avait une difficulté à faire de la musique, et que cette musique, elle est restée imprimée en nous, mais c'est ce que vous disiez. C'est-à-dire que comment se fait-il que cette musique-là, soit resté en nos mémoires, et même pour celles et ceux qui n'y jouent pas, parce que c'est ça qui est le plus incroyable.
2: C'est ça, voilà. Et c'est la force, vraiment.
4: C'est la force de cette musique, et c'est la force de cette musique de ce temps-là, voilà, ce qu'elle a changé, mais de cette époque-là.
2: Alors, on apprend que sur la première console, en 1972, il n'y avait pas de son, par exemple. C'est dire à quel point ce que dit Jean Zed est vrai, c'est qu'au départ, c'était vraiment pas une priorité. Ouais,
4: c'est exactement, mais c'est resté une non-priorité depuis, pendant longtemps, des décennies. C'est-à-dire qu'au début, il n'y avait pas de son, voilà, ça s'appelle la Magnavox Odyssey, elle sort aux États-Unis, puis, elle connaît un certain succès, mais il n'y a pas de son. Il n'y a pas la place, c'est tout, il n'y a même pas de processeur, il n'y a pas digne de ce nom, il n'y a quasiment rien. Voilà, on peut mettre de la couleur, on met des calques sur le téléviseur, hein, c'est réel. Donc voilà, on est vraiment au minima. Enfin, c'est une période du muet que, voilà, on est en 72, donc on ne va pas connaître une période muette comme l'a connu le cinéma.
2: Ça va être quelques mois,
4: et puis il va y avoir un pong, et puis il y a du son, et puis voilà, c'est fini. Déjà, on a un peu de son design, même si c'est un peu crispant.
2: Oui, le son de pong. Voilà. Je ne l'ai pas mis d'ailleurs ce soir, je me suis dit le pays va assez mal. Je ne vais pas vous mettre pong. Voilà. Mais oui.
4: Relevons la France. Mais voilà. Donc, mais le son, oui. Et d'ailleurs, quand le grand patron est allé voir Alan Corn, c'est l'ingénieur qui a fait pong, il a dit ouais, je vois un son comme un Flushing Meadow, comme un Roland Garros. Voilà. Voilà ce qu'on pouvait faire à l'époque, et encore en trifouille. Parce que c'était un électronicien de génie, en trifouillant dans la machine pour essayer de trouver des fréquences sonores capables de produire le son Pong.
2: Après, il y a eu donc les fameuses bornes d'arcade, on en a parlé, avec Street Fighter entre autres, où là il y avait quand même un certain type de musique. Et puis, on a eu aussi dans nos consoles à la maison les premiers jeux, je pense à la NES, où on pouvait jouer à Super Mario et où là, en fait, la musique changeait selon l'ambiance. Il y avait Mario tout content. Il se balade, des champignons, des étoiles, et puis après il arrive dans le château qui fait peur. Autre grand moment de la musique à l'époque, au début, Tetris, on pouvait choisir la musique A. Il donnait envie de buter un chat, du coup on passait à la musique B. C'était pire, en fait.
4: On revenait à la A très vite.
2: Et on revenait à la A très vite. Donc, en fait, entre le moment au début des années 70 où il n'y a pas de son, et ensuite, quand on arrive dans les années 80, fin des années 80, on peut commencer à faire des choix. Finalement, ça a évolué très, très vite. Et c'est devenu un peu comme une musique de film. Ça accompagne ce qui se passe à l'écran. C'est-à-dire que non seulement il y a du son, non seulement il y a de la musique, mais la musique s'adapte aussi à ce que fait le joueur.
4: Exactement. C'est ce qui différencie finalement la musique de cinéma, qu'on connaît toutes et tous, et la musique de jeu, c'est-à-dire que la musique est adaptative. L'exemple de Super Mario est frappant parce que dans Super Mario, le Koji Kondo, qui est le compositeur, il utilise un truc qui est utilisé chez Disney, c'est-à-dire que Disney remplaçait le bruitage par des sons musicaux. Voilà, le son devenait une espèce de. Voilà, on pouvait mettre une harpe, un coup de violon, etc. Donc voilà, le son devenait de la musique, le bruitage devenait de la musique. Et bien chez Super Mario, vous avez exactement la même chose. Et du coup, quand on joue à Super Mario, on intervient dans la musique.
2: C'est
4: les bruits interviennent et se mêlent à la musique de manière gracieuse et on ne le voit pas. En fait, donc, on a tout un espace comme ça dans l'exposition où on explique voilà, la musique de Super Mario, comment finalement elle s'adapte, comment finalement le joueuse et joueur deviennent un peu aussi compositeurs de la musique quelque part. Voilà. Vous n'aurez pas la même expérience que votre voisin. Voilà. Expérience musicale.
2: Oui.
4: Non seulement expérience de jeu, mais aussi expérience musicale.
2: Alors Jean Zed, vous êtes co-commissaire de cette expo, je l'ai dit, avec Fanny Rebillard qui est musicologue et archiviste numérique, tous les deux. Donc, vous avez bossé 2 ans et demi, vous m'avez dit. En vrai, la masse de thèmes à aborder était énorme. Il a fallu faire des choix. Donc voilà, Super Mario évidemment est là, Final Fantasy aussi. Enfin, il y a évidemment des incontournables, mais ça a été compliqué de faire ce tri.
4: Oui. Oui,
2: comment vous avez fait ?
4: Parce que quand on vous dit vous avez 50 ans d'histoire à résumer, 50 ans d'histoire de ce que vous voulez, vous vous dites en 800 mètres carrés, c'est pourtant c'est assez grand,
2: mais après,
4: ça devient tout, oui, surtout à Paris, au prix des loyers. D'un coup, ça devient tout petit en fait. Ça devient tout petit parce qu'on se dit mais qu'est-ce qu'on va raconter, par quel fil on prend, etc. Donc on voulait raconter quand même une histoire au début, donc on s'en tient vraiment au début de l'exposition. On se dit on reste dans les années 70 puis 80, 90, et à ce moment-là, mais comme dans l'histoire de la musique de jeu vidéo, tout explose. Voilà, en fait, la scénographie devient un univers de jeu vidéo, c'est-à-dire qu'on appelle ça dans le jeu vidéo un monde ouvert. Alors, c'est quoi un monde ouvert? Ben, en gros, il y a une porte qui s'ouvre au début du jeu, il y a un grand panorama, puis on vous dit, ben, vous pouvez aller à droite, à gauche, tout droit, ben, faites bien ce que vous voulez. Là, vous êtes là, bon, ben mince, mais qu'est-ce qui se passe si je vais à droite, à gauche, etc. Ben, là, c'est la même chose, et on va découvrir des thématiques différentes des années 90, 2000, 2010. On rencontre l'électro, notamment, avec des musiques de Prodigy, notamment, ou des Chemical Brothers, mais des choses beaucoup plus calmes, comme la musique traditionnelle qu'on a écoutée avec une Game Boy géante.
2: Et on fait jouer
4: Tetris. Voilà. Et du coup, en copiant finalement le monde des jeux, on a réussi à trouver une scéno, un parcours, une visite qui soit un peu comme celle des qui se passe dans les jeux vidéo. Et du coup, je pense que les visiteurs qui ne connaissent pas vont être un peu perdus, mais vont se dire bon, ok, je joue le jeu.
2: Oui, voilà,
4: l'exploration est récompensée dans cette exposition. Ouais. Donc on va trouver une salle sur Sonic, Super Sonic, bah ok, on va y jouer. Ah ok, on va trouver une salle sur l'électro, elle est vachement bien, etc. Donc voilà, et d'ailleurs il y a plein de Easter eggs, il y a des bonus cachés aussi dans l'exposition.
2: Comme dans les jeux.
4: Exactement. Et donc ça a été 2 ans où il a fallu ça pour que la Philharmonie, parce que c'est un travail collectif. Voilà, c'est un vrai travail collectif. Il y a Fanny, il y a moi, enfin moi, il y a tous les autres et toutes les autres. Et du coup c'est un peu une rencontre. En fait c'est marrant parce que c'est une rencontre. Un peu des non-joueurs et des joueurs. Voilà. Ouais. Nous, on est plutôt joueurs avec Fanny, donc on joue beaucoup. Et puis eux, ils sont plutôt non-joueurs, mais très curieux. Et donc, du coup, il a fallu aussi dialoguer, leur faire comprendre, etc. Donc, c'est pour ça qu'on a voulu une expo pour tout le monde. C'est pour pas exclure quand même toute cette partie de gens qui ne connaissent rien, ou qui ont lâché. Hein,
2: oui,
4: c'est aussi beaucoup
2: on peut
4: ça.
2: Lâcher à la fin du collège.
4: C'est ça, exactement, ouais. Exactement.
2: Ça a commencé le 2 avril et c'est jusqu'au 1er novembre, Video Games and Music à la Philharmonie de Paris. Vous allez y croiser alors un grand moment, un grand pivot, j'ai l'impression, de la musique de jeux vidéo. Mais Jean Z, ne vous en faites pas, compter sur lui, va me dire si je dis une bêtise. Grand Theft Auto, GTA, il me semble que c'est un pivot, parce que là, un peu comme dans les bandes originales de films de Tarantino, Grand Theft Auto propose, donc on joue à conduire une bagnole, mais alors vraiment comme un cochon, on conduit très mal, on veut tuer des gens, et on a un autoradio, et on a 9 radios au choix.
4: Ça c'est vrai.
2: Ah, ça c'est quand même une dinguerie, ouais, ça c'est un vrai Auto. Pivot. Et
4: qui s'est inspiré d'un jeu qu'on n'a pas pu présenter non plus, ça s'appelle Outrun de Sega. Outrun, c'est un jeu de console, hein, de salle d'arcade, où on conduisait une bagnole, c'était le rêve américain. Donc c'était un conducteur, il a une blonde à ses côtés, et voilà, on est à fond la caisse sur la highway, ok, super. Et les musiques sont incroyables, et il y a 6 morceaux dans l'autoradio.
2: D'accord.
4: Du coup, Grand Theft Auto a récupéré cette idée, mais en a fait... On a fait le pendant moderne de ce qui se passe quand on fait de la musique de jeu et qu'on va mettre de la musique enregistrée dans Avengers, voilà, dans un Walkman des Avengers, on va mettre un certain son. Ben là aussi, on va prendre des sons, mais un peu comme Blur, et le son tout de Blur, qui est absolument incroyable, s'est fait connaître, a été popularisé en partie grâce à FIFA, grâce à l'écran titre de FIFA.
2: C'est
4: un jeu de foot, c'est une simulation de foot, sauf que tout le monde, tous ceux, hein, qui ont joué à ces FIFA des années 90-2000, se rappelle de Blur, de Song 2 via ça. Et donc il y a beaucoup de morceaux de hip-hop, de rock aussi, hein, d'ailleurs de country, parce qu'ils ont mêlent plein de choses.
2: Ah, dans GTA, il y a tout.
4: Voilà, exactement, ouais. Qui se sont imprimés dans les mémoires des joueuses et des joueurs grâce à GTA.
2: Ce qui fait qu'en 2001, dans GTA 3, vous pouviez jouer en écoutant Toto Africa. Alors je vous propose de rentrer dans le jeu vidéo, un peu comme dans l'expo Video Games and Music. Jean Z est notre invité, on va continuer à parler d'effets musiques de jeux vidéo et de ce qui se fait maintenant. C'est de la vraie musique classique.

0: Africa de Toto dans Grand Theft Auto. J'étais à 3, voilà, si vous voulez. C'est sur la radio classique des années 80. Vous écoutez Décibel et on parle avec Jean Z, qui est le co-commissaire de cette grande exposition de la Philharmonie de Paris, pardon, Video Games and Music, jeux vidéo et musique. Je vous soupçonne d'avoir mis le nom de l'expo en anglais parce que vous supportez pas les gens qui écrivent jeux vidéo et qui mettent un S à vidéo.
1: Ça, c'est vrai.
0: Je sais que c'est vos pires ennemis.
1: Le vidéo ne prend pas de S, mais effectivement il y a la, la vox populi qui j'essaie de combattre quelque chose qui est imbattable, c'est la vox populi.
0: J'aime bien, c'est ce petit côté, on se bat contre les moulins avant, mais ça fait du
1: voilà,
0: bien.
1: C'est ça.
0: Donc les jeux vidéo, pas de S. Voilà. Merci les enfants. En vrai, pourquoi c'est en anglais le titre?
1: Parce qu'on dit VGM en anglais. Voilà, la vidéo. Ah. Parce que voilà, au bout d'un moment, la musique des jeux vidéo, ça devient long à dire.
0: C'est un peu long, j'avoue.
1: Voilà, c'est un peu relou. Et donc du coup, pour les Anglais, les acronymes. Ils aiment bien aussi les acronymes, comme les Français, mais voilà. Celui-là, on l'a pas, celui-là, mais eux, ils l'ont, c'est VGM.
0: VGM.
1: Et donc, VGM est devenu Video Game and Music, et je trouve que ça colle très bien à l'exposition, c'est-à-dire que, voilà, on explore les rapports de la musique et des jeux vidéo. Voilà, c'est pas une histoire de la musique des jeux vidéo avec une histoire extrêmement poussée et, du coup, technologique, parce qu'on aurait été obligé de passer par beaucoup de techno, de machines, beaucoup de logiciels pour expliquer comment on intègre, finalement, de la musique dans les jeux, et on est plus dans les rapports finalement qu'entretient la musique avec ces jeux au fil du temps. Voilà, et là ça nous allait bien, c'était beaucoup plus popu, beaucoup plus pop.
0: Ah ouais. Alors ce qu'on vient d'entendre là, c'est donc une chanson qui était déjà un tube, Toto Africa, et qui s'est mis dans un jeu vidéo. Il y a aussi des compositeurs qui sont devenus, vous l'avez dit tout à l'heure, même des grands compositeurs reconnus et à qui on demande de composer les thèmes des jeux vidéo, comme on pourrait composer le score d'un film à Hollywood. Il y a par exemple dans Final Fantasy VI, la musique de Nobuo Uematsu.

0: Brésil, Gustavo Santaolalla, qui avait été le compositeur de la musique de Brokeback Mountain. On lui doit la musique de The Last of Us. Alors, comment on passe de tout, tout, tout, tout, tout, tout à ça, qui est de la belle et grande musique? Vous avez donné un élément de réponse tout à l'heure, c'est l'évolution de la technologie qui fait qu'on...
1: Ah, c'est sûr.
0: Voilà, on a plus de mémoire, plus de place pour les jeux, ça c'est évident. Mais il n'y a pas que ça aussi, il y a quand même un côté psychologique. Intellectuellement, les gens qui vendent du jeu vidéo, qui fabriquent du jeu vidéo, maintenant se disent, il nous faut une musique.
1: Oui, exactement. Il y a eu un changement, c'est-à-dire que cette musique est devenue, à partir des années 90 déjà, hein, Nintendo, Sega, ils disent, on va quand même dans le marketing, on va quand même dire qu'il y a du Dolby, de la stéréo, enfin voilà, même si ça ne prend pas beaucoup de place dans la machine en réalité,
0: ouais.
1: Mais on va quand même le dire et on va quand même essayer de montrer que le son... c'est marrant parce que Nintendo a une image aujourd'hui très poli, en tout cas très familial,
0: oui.
1: Et à l'époque, dans les années 90-2000, il y avait des pubs ultra grunge, très rock, très rugueuses, et ouais. Du coup on se dit, ah mais tiens, comment la com a changé, mais ces gars, tout le monde se rappelle, enfin beaucoup en tout cas, les plus anciens, se rappellent de ce punk voilà, qui prenait des roustes aux jeux vidéo, et on disait, ces gars c'est plus fort que toi, voilà,
0: bah, oui, c'est
1: et avec un côté extrêmement punk, il arrivait, il était là, il arrêtait pas de se prendre des tôles, c'est la
0: ouais,
1: machine
0: ouais.
1: Qui... voilà, et ça a changé beaucoup quand même avec quelque chose qu'on connaît, c'est le CD, alors il n'y a pas que ça, dans les coulisses, on a beaucoup de logiciels, mais le CD, bah, ça a changé beaucoup de choses pour beaucoup de gens, musicalement, hein, j'entends,
0: bien
1: et
0: sûr.
1: Même dans le secteur musical. Mais là aussi, avec tout cet espace, on s'est dit, bah, tiens, on peut mettre un orchestre symphonique, mais on peut garder des visuels absolument incroyables.
0: Ouais.
1: Et donc, du coup, est-ce qu'on ne pourrait pas mêler un peu les deux, c'est-à-dire une musique plus ambitieuse encore, c'est-à-dire la musique qu'on entend dans les films, hein, en gros, mais cette fois à la manière du jeu vidéo, c'est-à-dire de manière interactive, en impliquant, on va dire, le joueur. Ça a mis un peu de temps aussi, hein, pour que cette interactivité se fasse jour, mais voilà, effectivement le CD a beaucoup poussé, le logiciel également, et effectivement on arrive aujourd'hui à des qualités qui sont incroyables, enfin je veux dire voilà, on a des orchestres symphoniques. Olivier de Rivière, qui est un compositeur français, qui a fait la musique de Remember Me, c'était une dizaine d'années, donc ça se passe dans un Paris futuriste, le jeu est absolument magnifique, ça revisite vraiment la capitale, et on est dans le futur, enfin, voilà, donc au cinéma on a quasiment jamais vu ça, et il a fait enregistrer par l'un des plus grands orchestres anglais toute une musique symphonique pour la rescratcher, retravailler, rééchantionner. On fait pas ça aussi, parce que ça a déjà tellement coûté cher.
0: Oui, c'est mais, ça, l'orchestre, voilà, on n'y touche plus après.
1: Voilà, mais ouais. Là, il y a une espèce d'impolitesse dans le jeu vidéo. Mais non, mais si, vous allez voir, on fait en futur, etc. Et c'est la musique, et absolument touchante aussi, hein, mais aussi incroyable par ce côté un peu osé, quoi. Ce côté, bah voilà, c'est du jeu vidéo, on a le droit, quoi.
0: J'adore. Et donc, en parallèle de cette expo, la Philharmonie organise alors des conférences, mais aussi des concerts, donc, puisque aujourd'hui, partout dans le monde, il y a des gens qui vont dans les théâtres, dans les cinémas aussi, ça se passe pas mal, et dans les salles de concert pour entendre des concerts de musique de jeux vidéo. Donc il y a par exemple un concert Assassin's Creed The Piano Collection, ça sera le 23 juin, toujours autour d'Assassin's Creed. Là il y a carrément un concert avec les images, avec l'orchestre symphonique. Il y a l'Orchestre National d'Île-de-France aussi qui va jouer Final Fantasy, ça va être bien, ça va être le 25 juin, voilà, à la grande salle de la Philharmonie. Et voilà, donc tout au long de cette expo, il y aura aussi en parallèle des concerts. Alors,
1: moi, c'est presque le regret, ça, de se dire que ouais. Voilà, bah, la Philharmonie de Paris, elle n'est qu'à Paris. Voilà, on aimerait une Philharmonie de Reims.
0: Mais ça dure longtemps. Alors on se dit, on a toujours moyen de passer par Paris d'ici novembre.
1: C'est tout le parce qu'on reçoit plein de commentaires. Ah, ça a l'air génial, tu pourrais être à Paris, etc.
0: Mais
1: effectivement, c'est bon, là, la Philharmonie a bien pensé en se disant, bon, on va rallonger, on va faire attention au créneau pour que tout le monde puisse jouer. Parce qu'il y a une trentaine de postes jouables, mais du coup,
0: ouais.
1: Si c'est blindé, bah ouais, effectivement, les gosses peuvent pas jouer, vous non plus, parce que vous avez quand même envie de vous faire une petite salle d'arcade. Là, c'est plutôt bien pensé. Je trouve qu'ils font bien les choses, c'est-à-dire qu'il y a des créneaux, et du coup, quand il y a du monde, bah, il n'y a pas non plus trop de monde. Mais voilà, mais c'est un peu le regret de se dire, bah, la Philharmonie de Paris, il en faudrait plein. Voilà,
0: il en faudrait partout en France.
1: Voilà,
0: France.
1: Exactement.
0: En attendant, essayez de programmer lors d'un passage à Paris la visite de cette expo. Et alors, si vous pouvez faire ça le samedi 27 juin, il va y avoir un grand moment. C'est la Just Dance Experience. Donc, c'est un spectacle participatif et en famille à partir de 6 ans autour du jeu Just Dance. Alors, vous allez nous en dire deux mots, Jean-Z, parce que Just Dance, il a vraiment sa place dans l'expo. Mais avant, je vous propose d'écouter une des chansons en français de Just Dance. Alors, il n'y en avait pas des masses. J'ai trouvé le bal masqué Oé Oé de la compagnie créole.
1: Pourquoi pas, Emilie.
0: J'ai trouvé Papa Outé.
1: Oui, tout à fait.
0: Et j'ai trouvé... Plastique Bertrand.
1: Très bien.
0: Ça plane pour moi. Répétez vos chorés.

0: pouvez le chanter très fort et très faux dans votre douche, mais avouez que aller à l'expo sur les musiques de jeux vidéo et taper votre meilleur choré sur Ça plane pour moi,
1: épuisant,
0: de Plastic Bertrand, ah bah ça va très très vite.
1: Ah, c'est ça, ouais.
0: Donc Just Dance, c'est un des jeux mis en avant et ça fait partie des espaces jouables de l'expo de la Philharmonie de Paris. Il y a 29 jeux en tout, hein, auxquels on peut jouer, mais celui-là, il est vraiment important.
2: Bah, il a sa petite salle, il est important parce que les jeux musicaux existaient. C'est très populaire. Mais ce qu'a réussi Ubisoft, parce que c'est un éditeur français, hein, qui
0: c'est
2: français. C'est à Montreuil, en région parisienne.
0: Le bal masqué, bravo les gars, dédicace.
2: Après, ils sont très très éclectiques et ils écoutent effectivement plein de choses. Et c'est marrant parce que ce qu'ils ont réussi à faire, c'est-à-dire que dans les jeux de danse, il y a un petit côté simulation. Alors comment, il faut jauger le niveau. Est-ce que c'est un peu haut? On va demander de la simulation à danser vraiment bien et à suivre vraiment les chorés. Bon, ça c'est dans Dance Dance Revolution où avec les pieds il va falloir suivre toute une série de gestes absolument précis, alors que Just Dance, pas du tout.
0: Oui.
2: Hein, Just Dance c'est très permissif, c'est-à-dire que tout le monde peut danser, et même sur son canapé, normalement, si on est assez malin, on peut quand même réussir à avoir quelques points. Sans se lever, exactement.
0: Oh là là.
2: Mais nous on a fait un truc encore plus fort, mais c'est Ubisoft qui l'a proposé, je trouve que c'est une idée géniale, c'est-à-dire qu'il n'y a plus du tout de manette, il n'y a plus rien. Voilà, on arrive dans la salle, on choisit son morceau, et puis on commence à danser.
0: Face
2: à l'écran, il n'y a pas de point, il n'y a pas de correct, perfect, etc. On y va, on danse. D'ailleurs, j'ai vu des jeunes filles notamment danser et je changeais totalement la choré. Il y avait une choré sur l'écran, le grand écran, et elle faisait une autre choré qui était vachement bien. Et voilà, donc il peut se passer ça pendant l'exposition, et ça c'est drôle parce que d'un coup, le jeu vidéo devient un peu autre chose. C'est-à-dire que nous, ce qu'on voulait aussi montrer, c'est que cette musique de jeu, elle est très physique, finalement.
0: Ouais.
2: Au-delà même des jeux musicaux, il y a quelque chose d'une physicalité, il y a quelque chose du corps, et c'est peut-être pour ça aussi qu'on les retient aussi bien. C'est que quelque chose se joue au niveau physique. Et on voulait ces parties dansantes parce qu'en plus elles sont incroyables. Voilà, quand on fait une expo et qu'on peut danser, c'est quand même super. Voilà, c'est rare.
0: C'est pas
2: chez Matisse que ça arriverait, mais même si on adore Matisse, c'est pas ça le problème. Hein, mais voilà, chez Matisse, il y a moins Just Dance, mais là vous pouvez la voir. C'est quand même sympa.
0: Video Games and Music à la Philharmonie de Paris, c'est jusqu'au 1er novembre. À tout de suite.
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0: On n'a pas parlé d'argent, donnons les tarifs de cette expo. Non, c'est bien parce que c'est pas cher. Je vais dire du bien. Tarif réduit, 6, 9, 11 euros. Tarif plein, 15 euros. Tout va bien pour aller passer un long et bon moment où on va jouer, chanter et même danser.
1: Donc, et même danser.
0: Voilà. Video Games and Music.
2: Et à ce que je vois, les gens restent plutôt 2-3 heures.
0: Parce
2: qu'on a une grande expo, on a aussi une grande projection, un grand écran pour les gens qui ne veulent vraiment pas jouer, qui sont allergiques, mais qui passent un excellent moment et les gens restent. Voilà. Enfin, vraiment, c'est un lieu où les gens restent, donc c'est très agréable.
0: Est-ce que, quand vous avez préparé cette exposition, Jean Z, avec Fanny Rebillard, est-ce que vous avez pensé aux gens pour qui la musique de jeux vidéo, c'est ça? Pac-Man, baby. Voilà, est-ce que si on n'y connaît vraiment rien, ou si on a de très très vieux souvenirs des années 80, est-ce qu'on se sent perdu? Est-ce que c'est devenu une

0: demain à la demi-finale que vous pourrez regarder sur France 4 à partir de 21h ou sur le site de France Télévisions. Vous verrez sa prestation pour la première fois demain soir à la télé.
1: Ah, voilà. Trop bien. Et là, bon, les journalistes l'ont vu, hein, puisque donc les répétitions du jour étaient ouvertes à la presse.
0: Ouais,
1: revenons à la compétition.
0: Mais il faut voir ce que ça donne en télé. Hein.
1: Oui, oui, bon, bien sûr.
0: Allez, faire plaisir.
1: La Moldavie, c'est ça?
0: Ah, je l'adore. C'est un petit gars, il s'appelle Satoshi. Il est très marrant. Et c'est une vraie déclaration d'amour à l'Europe et à son tout petit pays dont l'indépendance est menacée. Bon, c'est un mélange de plein de choses. Il y a de la tradition, il y a du rap. Il a fait sensation lors de la demi-finale. Et voilà ce que ça donne. Ça s'appelle Viva Moldova. Viva Moldova, Aloka, Adivina, Pida, Loka,
1: Soloka, Europa, Palma de Mallorca, Palma de Mallorca. C'est pas mal du tout, Satoshi.
0: Mais il est sympa. Ah non, franchement, il est sympa. Tu verras, il y a une belle chorégraphie autour de lui. C'est plutôt rigolo. Ça peut le faire. En tout cas, il y a de l'ambiance et il a fait sensation lors de la demi-finale. Alors, il y en a une autre dans la série des refrains vraiment entêtants, voire énervants, mais donc efficaces.
1: Ouais.
0: J'ai choisi de vous parler de la Bulgarie qui fait son grand retour, représentée par une chanteuse qui est star dans son pays. Elle a gagné X Factor. Elle fait partie du jury de The Voice en Bulgarie. Elle s'appelle Dara, c'est très énervant, mais très très efficace. Baranga, baranga, baranga, baranga. Tu vas voir, c'est génial, c'est génial. Ça fait danser. On y va. Faut attendre le refrain.
1: On y va, tout droit, Lolo.
0: Attention. Ah, je te vois d'ici te remuer sur ton siège.
1: J'adore. Attends, c'est pas du tout agaçant. Je trouve ça très bien. Ça me relaxe. Non, c'est terrible. Mais oui, en tout cas, ça peut bien rentrer dans la tête. Et encore une fois, tout dépend. Et c'est vrai, Laurent le disait, mais il faut vraiment le préciser. La chanson est bonne ou pas bonne, mais c'est la prestation aussi. Qu'est-ce que ça rend à la télé? Eh oui, évidemment.
0: Exactement. Parce que nous, dans la salle, on voit tous les trucages. On voit tous les gens qui courent autour, qui accrochent une robe quelque part pour pas qu'elle s'envole, etc., etc. Il faut voir absolument ce qui se passe à l'écran, et c'est comme cela que les jurys pourront juger. Allez, un petit peu de rock, parce que la Roumanie est de retour pour des raisons
1: techniques.
0: Elle était absente, la Roumanie. Alors bon, je suis désolé pour la prononciation, elle s'appelle Alexandra Icapitanicu. C'est du rock fort. Bon, la chanson s'appelle Shock Me en français.
1: Étrangle-moi.
0: Alors, on lui a demandé de changer certaines parties en termes de paroles parce que c'était plutôt tendancieux, plutôt.
1: C'est dommage.
0: C'est un petit peu comme une normalisation d'une pratique un peu dangereuse, si tu vois ce que je veux dire.
1: Ouais, ouais, non, oui.
0: Voilà. Bon. Alors, elle a déclaré que sa chanson était au contraire très positive. Elle parle d'amour de soi, que la notion d'étouffement se rapporte plutôt à des doutes, des remises en question personnelles. Bon, enfin, c'est du rock. Pour une fois qu'il y a un peu de rock à l'Eurovision, écoutez plutôt.

0: elle a une petite voix, la Lady Gaga. En tout cas, elle ne plaisante pas quand elle chante. Hein. Ah ouais.
1: Et ouais, et, ah ouais, et pas que la voix, elle dégage également sur scène. Rendez-vous ben, demain soir également, elle participera à la demi-finale. Et puis on va se quitter quand même avec une conclusion. Ce soir, on y croit, on aime toujours et encore plus Monroe. Grâce à ce qu'on a vu cet après-midi, les répétitions, grâce à ce que vous allez voir demain soir lors de la demi-finale.
0: Je dis-nous, le rappelle, dis-nous, est-ce que la robe, est-ce que la robe est, ouais, belle, est-ce que la Corée est belle. Ouais, on y croit.
1: Alors, elle est entourée de danseurs et de danseuses. La robe est blanche, je ne vous en dirai pas plus.
0: Okay.
1: Et c'est tout un cheminement qui est très inspiré d'œuvres. Enfin, il faut décrypter, hein, d'œuvres connues, de peintures connues, d'œuvres connues. Ah, il y a un mélange de tout. Oui, oui, ça a la pêche. C'est vraiment quelque chose qui nous emporte jusqu'à la fin. On verra ça demain, Monroe. On regarde et on écoute plutôt.
0: Merci beaucoup, Laurent Petit-Guillaume, en direct de Vienne. À demain, l'Eurovision, grande finale. Dis-moi trois.

0: Elle est franco-américaine, pardon. Elle a 17 ans. Elle s'appelle Monroe, chanteuse lyrique qui représente la France cette année à l'Eurovision. Laurent Petit-Guillaume qui a vu les répètes cet après-midi et qui dit que pour nous, c'est drôlement bien parti.
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0: Le clip show d'Anaïs, le premier album d'Anaïs, donc, fête ses 20 ans. Pour l'occasion, Anaïs sortira vendredi prochain une nouvelle version d'une chanson que vous connaissez bien. Normalement, vous la connaissez même par cœur depuis 20 ans que ça dure. Mon cœur, mon amour. En attendant la nouvelle version, on écoute le classique. On souhaite un bon anniversaire au Chip Show d'Anaïs. On attend avec impatience les concerts. Mon cœur.

0: 20 ans pour le Cheap Show d'Anaïs. Et comme les albums qui sortaient au début des années 2000 ne sortaient pas en vinyle, et bien pour ces 20 ans, il sort pour la première fois en vinyle. Vous pouvez déjà effectuer une petite précommande. Et la nouvelle version de Mon Cœur, Mon Amour, version 2026, ce sera pour le 22 mai.
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0: Métro Verlaine, c'est un groupe que j'adore. Ils viennent de sortir un quatrième et nouvel album. Comment vous dire, c'est un duo, c'est rock, c'est culotté, c'est lettré, intelligent. Les paroles peuvent pas être connes puisqu'elles sont en français. Voilà, c'est ça, parce que parfois on se cache un peu derrière l'anglais en se disant c'est beau, ils vont rien comprendre. Là non, ça n'est pas le cas. Sur scène, ils sont absolument merveilleux. Il y a une vraie alchimie entre eux. J'ai beaucoup aimé cette chanson Rodéo. Je me suis dit qu'elle allait aussi vous faire, vous parler. Et puis parce qu'on a besoin d'écouter du rock, ça fait du bien. Vous avez entendu tout à l'heure Laurent Petit-Guillaume. Même à l'Eurovision, les gens réclament du rock. Alors en voilà du bon. Made in France, Métro Verlaine.

0: monter un groupe après avoir eu un coup de foudre, c'est parfois une très très bonne idée. Ça a été le cas de Métro Verlaine. Lui c'est Axel, elle c'est Raphaël. Leur quatrième album va arriver tout bientôt. Il y a déjà donc cette chanson que vous venez d'entendre, Rodéo, qui est disponible, et puis une autre aussi qui s'appelle À l'envers. Ils fêteront la sortie de leur quatrième album à Paris, au Point Éphémère, le 14 novembre prochain. Mais croyez-moi, ils n'oublieront pas de tourner absolument partout en France. Ils sont excellents en live, Métro Verlaine. Ils viennent d'Évreux. Vous allez me dire, est-ce que ça a un rapport avec le fait d'être excellent ? Eh bien oui, Made in Normandie, ça fait des années que c'est une recette qui fonctionne dans le rock'n'roll, croyez-moi.
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0: C'est l'anniversaire de Stevie Wonder. Et franchement, on est à deux doigts de faire un jour férié, tellement on a de la chance, toutes et tous, autant que nous sommes, de vivre à la même époque que ce génie. C'est-à-dire que les gens, dans 300 ans, ils diront « Oh là là, Stevie Wonder !» Comme nous, on fait genre « Oh là là, Mozart !» quoi. Stevie Wonder, les gars, légende vivante, 25 Grammy Awards, 100 millions d'albums vendus. Il a aujourd'hui 76 ans. Et on fait ça en musique, évidemment, Sir Duke, chanson dans laquelle Stevie a le bon goût de rendre hommage à ses héros musicaux, Duke Ellington en tête, mais pas que. Vous écoutez ici, bon anniversaire, Stevie!

0: anniversaire à Stevie Wonder et à cette chanson qui a pile 50 ans. Allez, merci d'avoir écouté Décibel. Merci à l'équipe. Il y avait ce soir Iris Guitoni, Justin Panigiani, Elodie Biancamaria, Laura Carvalho et Franck Moilier. À demain, la team.
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2: Avec Catherine Picandon. Bonjour à toutes et à tous, j'espère que vous allez bien. Jusqu'à 13h, ce sont les meilleurs moments au taquet pour vous changer les idées. Bon courage si vous êtes sur la route, bison futé, voire rouge sur tout le pays et même noir sur une partie du quart sud-est dans le sens des départs. Alors dans quelques instants, Valérie D'Amido et Eric Bastien s'amuseront avec les candidats au programme Dalida, une quiche Lorraine en crochet, des centaines de verres à champagne qui tombent et une candidate enfermée dans un cimetière. Et oui, il s'en passe des choses sur votre radio ici.
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2: Et la musique, c'est maintenant sur votre radio ici avec un succès du groupe Gold qui d'ailleurs donnera son nom à l'album où il est présent, Calicoba.

0: Gold avec Kalikova sur votre radio ici. Alors il est l'heure de manger, ça tombe bien car François d'ici Bourgogne se débrouille plutôt bien en cuisine. Sa spécialité, le gratin dauphinois. Il a une petite astuce qu'il vous partage juste après Émilie d'ici Sud-Lorraine qui confectionne des choses un peu particulières en crochet. Ce qui a amusé Valérie Damido et Eric Bastien sur votre radio ici.
1: Alors Émilie elle est un peu comme moi. Elle fait pas trop de sport, t'aimes bien le vélo électrique, c'est ça?
2: Oui, c'est ça, électrique, c'est très bien.
1: Voilà, et puis les apéros avec les copines, hein?
2: Oui, essentiellement, c'est du sport aussi. Hein.
1: Je suis assez d'accord.
3: Bah, le lever de verre, hein, c'est muscle.
1: Bah, c'est très très dur. Les apéros avec les copines, tu donnes une énergie, c'est incroyable.
2: Alors, on rigole, on parle, ça fait du sport.
1: Mais je suis d'accord. Ouais. Rigoler, ça fait du sport. Alors, ça me plaît énormément. Voilà, ça, c'est mon petit moment à moi. Et d'ailleurs, hors antenne, je te demanderai d'en faire un pour moi. Parce que figurez-vous qu'Émilie s'est mise au crochet. Elle s'est mise au crochet et à la couture. Donc ça, elle fait pas n'importe quoi. Alors, elle fait des kiss Lorraine en crochet. Ça, c'est comique.
3: Mais c'est quoi?
2: C'est magnifique.
1: Bah, tu vois ce que c'est le crochet quand tu fais c'est quoi, le crochet?
3: C'est... En cuisine? Non mais franchement je vois pas ce que c'est. Non mais là je le fais pas exprès.
1: Mais le crochet
2: comme du tricot.
1: Du tricot.
3: Mais pourquoi vous parlez de cuisine alors?
1: Parce qu'elle fait des quiches Lorraine en crochet.
3: D'accord, ok. Elle fait des pulls de quiches Lorraine.
1: Mais pas des pulls, des petits. Elle fait au crochet une mini quiche Lorraine.
3: Ok. Mais qui est le capitaine dans tout ça?
1: Allez, ok. Alors elle ne fait pas que des quiches Lorraine. Elle fait un truc que je veux avoir. Elle fait des vulves en crochet. Et c'est l'occasion d'écouter Colette Renard, et c'est un plaisir.
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1: Ah, elle se picorer le bonbon, ça tu connais. Et ben, elle fait des foufounes en crochet. Et ben, moi, j'en veux une. Mais oui, je veux une foufoune en crochet.
3: Oh, non.
1: Extraordinaire.
2: Elles sont très belles, elles sont très très belles.
1: Alors, tu vas envoyer tout de suite une photo au professeur Brown. Je veux voir ça, je vais en commander une.
3: Vous savez, les gens qui arrivent pour la première fois et qui entendent « Je veux une foufoune en crochet »,
1: ouais.
3: C'est particulier, hein, l'émission.
1: Bon, déjà, t'as pas compris ce que c'était la quiche Lorraine en crochet.
3: Ça,
1: excuse-moi, bon. Alors, tu ne fais pas de jardinage parce que t'es allergique à l'herbe. C'est magnifique, ça.
2: Oui. C'est bien une terrasse en béton, c'est très bien.
1: Ah ouais, d'accord. Bah non, fais-nous une terrasse en crochet. Allez, hop là. Bien, tu vas marquer...
2: J'ai des pots, j'ai des plantes, hein, mais
1: ah oui,
2: pas d'herbe.
1: Ah, tu peux mettre des petites plaques de bois, enfin, tu vois, t'es pas obligé de mettre du béton. Enfin bref, chacun fait ce qu'il veut. Alors mon chat, deuxième question à un point, c'est une question vraie ou faux, tiens, une petite extrait. La BO du fabuleux destin d'Amélie Poulain. Quelle musique extraordinaire, quel film magnifique. Alors, je pose une question. Jean-Pierre Jeunet a écrit le film Le fabuleux destin d'Amélie Poulain suite à sa rencontre avec Audrey Tautou. Est-ce que c'est vrai? Est-ce que c'est faux? Top chrono, 5 secondes. Vite.
2: Oui.
1: Eh ben non, figure-toi que pas du tout, parce que Vanessa Paradis et Émilie Dequesne étaient pressenties pour jouer Amélie Poulain.
3: Oui.
1: Audrey Tautou, c'était pas le premier choix, mais Jeunet a adoré quand elle a fait le casting, donc il l'a engagée. Je vous rappelle que le film a remporté 4 Césars et a été nommé 5 fois aux Oscars.
3: Mm-hmm.
1: Magnifique, pas de points, mais t'as un point, t'es quand même en tête.
3: Pas de points, François, alors que Émilie Milouze rime avec Louze, nous, on va tout de suite...
1: Tu vas te calmer, parce qu'elle a un point. François qui rime avec...
3: Bon, François, notre comédien qui habite à Dijon, qui est marié et qui cuisine. Il est temps quand même à 12h19 qu'on se fasse plaisir. Ça, c'est une petite séance qu'on aime bien avec Valérie. Alors toi, tu cuisines pour les enfants qui te réclament quoi d'ailleurs essentiellement?
5: Ils réclament des pizzas pas mal ou des nems aussi, des bobounes aussi, ils réclament ce genre de choses.
3: Et tu cuisines du coup asiatique toi-même?
5: Oui, un peu.
3: Ouais.
5: Je cuisine un peu asiatique. La dernière fois, on a pris à la bibliothèque un livre sur comment faire des sushis. Donc, on s'est fait une soirée maquis sushis.
1: Wow, c'est bien.
5: Voilà.
3: Et bah, tu t'es perfectionné en pliage de samoussa aussi. J'adore le samoussa.
5: Exactement. Oh. J'avais fait, il y a fort longtemps, une petite soirée cuisine avec mon fils. Et on nous avions appris dans cet atelier à faire des pliages de nems et des pliages de
3: samoussa. Non, mais attendez, c'est pas tout. Ah oui, non, François est le roi du gratin dauphinois. Si vous voulez. Tu fais quoi? Tu mets? Comment? Pourquoi il est meilleur qu'ailleurs, ton gratin?
5: Il est meilleur parce qu'on le mange 3 jours après.
3: C'est une vraie astuce?
5: C'est une vraie astuce, ouais. Il est meilleur le lendemain, le surlendemain. Alors, il est meilleur aussi parce qu'il y a plein de crème et de l'ail qui est écrasé dans la crème.
3: Oh là là. puis, pour finir, pour vous achever un peu, Valérie, il est capable de concevoir un royal, c'est-à-dire un gâteau avec différentes couches. Il sait faire les éclairs et il sait faire lui-même les choux.
5: Oui.
0: J'ai faim, j'ai faim, j'ai faim, j'ai faim.
3: Ah, tu nous as donné envie, là, écoute.

0: Kelly dans la playlist d'ici Don't Go Breaking My Heart. Valérie Damido et Eric Bastien sont à présent avec Patrice, d'ici Héros, qui est un grand fan de Dalida et qui a eu la chance d'échanger avec elle. Et puis Bruna, d'ici Nord, musicienne, qui joue d'un instrument que perso, je ne connaissais pas. C'est l'euphonium. Vous savez, vous, ce qu'est un euphonium?
1: Alors Patrice...
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1: Et voilà, Patrice, tu es donc à Montady dans l'Hérault, tu es marié à Marc. Tu t'amuses bien, tu chantes, tu cuisines, tu chines pour te trouver des vêtements parce que tu es très steampunk. Tu adores les vieilles broches, les colliers, et tu es comme moi, tu aimes cette chanteuse.

0: je te vois, Valérie, dans le noir.
1: Tu es fan de Dalida?
2: Oui.
1: Alors dis donc, il paraît que Dalida t'a signé ton livre d'or.
2: Oui, c'est sa mère, un mois avant son suicide. J'ai eu la chance de la rencontrer, donc j'ai amené mon livre d'or et je lui ai demandé de me signer, voilà.
3: Oh là là,
0: c'est gentil, sympa.
2: Ah super, Dalida était super.
1: Ouais. Bah ouais, super. Tu vois que c'est gentil. Il paraît que tu as une lettre d'elle aussi.
2: Oui, parce que j'avais son adresse personnelle, donc je lui écrivais et j'avais des courriers de Dalida.
1: Mais la gentillesse quand même, c'est bien.
2: Elle prenait son temps pour répondre, mais elle a toujours répondu.
1: Alors, là c'est le moment de marquer 3 points, mon chat, avec la question à choix multiples. Je vais te poser une question, je vais te faire des propositions, et à mon top chrono, tu auras 10 secondes pour me donner ta proposition. Tiens, je te mets chez là. L'école est finie pour certains, d'ailleurs c'est les vacances en ce moment. Mais justement, en quelle année les zones de vacances scolaires, hein, la zone A, la zone B et la zone C, en quelle année ces zones ont-elles été créées? 1964, 1978, 1986 ou l'année de naissance d'Éric Bastien, 1932?
0: Bien sûr.
1: Allez, top chrono, 10 secondes.
2: Alors, je vais dire... c'est quoi avant 86?
1: 64, 78, 86.
0: Ou 32?
2: Bah, je vais dire au pif 78.
1: Et non, c'est 64 pour étaler les départs en vacances, si vous voulez éviter les embouteillages. Alors bon, 60
2: c'est
1: ans
2: plus... C'est juste ça.
1: C'est
2: mais j'étais pas né en 64, j'étais en 65.
1: Comme moi, je sais.
0: Loin, hein.
1: Et mais là, bon bah voilà, c'était 64. Pas de points pour toi, mon chat.
0: Bruna, t'étais née toi en 64 ou pas du tout?
4: Ah non, pas encore.
0: Pas encore, toi, t'es bien plus... T'es après, toi, t'es 70, toi, non? T'es dans les années
4: 70. Ouais, c'est ça. Ouais, 73. C'est...
0: Exactement. Ah, elle est passionnée de musique aussi. On n'en a pas parlé, t'es toi-même musicienne. Et alors, tu dis, je vais te laisser nous présenter un instrument particulier que moi je ne connais pas. Dis-nous ce que c'est.
4: Alors, j'ai pratiqué la clarinette pendant presque 30 ans.
0: Ouais.
4: Et puis un jour, j'ai dit, bah tiens, j'adorais en fait tout ce qui était cuivre. Donc j'ai dit, bah tiens, je vais essayer. Parce que mon mari est musicien aussi, hein, bien sûr. Et donc, je me suis mise, donc c'est maintenant un an et demi que je joue en fait de l'euphonium.
0: Alors, l'euphonium, pour ceux qui ne connaissent pas, voilà, c'est ça. Voilà.
4: C'est ça.
1: Ah ouais.
4: c'est un tuba en fait.
0: C'est plus petit qu'un tuba. Ah.
4: C'est plus petit qu'un tuba. Tout à fait.
0: Ouais, donc
4: ça a 3 pistons, voire 4, voire 4 ou 5. Et voilà.
0: Ça pèse combien? Parce que ce tuba, généralement, c'est un peu. C'est lourd. Hein.
4: Oui, il faut avoir quelques biscottos quand même.
0: Merci de nous avoir fait découvrir, pour certains peut-être comme moi d'ailleurs,
1: comme je ne sais pas,
0: et Valérie, donc l'euphonium. Allez, nous avons joué pour 3 points. Tu aimes le basketball?
4: Évidemment.
0: Tu peux faire le foot peut-être?
4: Ah, pas du tout.
0: Ah, bah ça tombe bien. C'est le foot. Ah, j'adore cette musique. Ah là là, l'entrée de Valérie à la radio.
4: Ah, si c'était ma belle-mère, à côté de moi, elle aurait pu m'aider parce que ma belle-mère est fan de foot.
1: Eh oui. Aïe, aïe, aïe.
0: Allez, voici la question et la belle-mère te le souffle à distance, pense à elle.
4: Bah, je peux pas aller en bas, moi je suis en haut.
0: Eh bah, dis-lui qu'elle monte. C'est maintenant. Hein. Quel joueur détient le record de buts en équipe de France de football? Voici les propositions. Kylian Mbappé. Thierry Henry, Olivier Giroud ou Patrick, mon voisin qui raconte à tout le monde que si c'était pas fait les ligaments croisés, évidemment ça serait le meilleur du monde. Tu parles, mon Patrick. 10 secondes. Mbappé, Thierry Henry, Olivier Giroud ou Patoche?
4: Moi, je dirais
0: Henry. Ouais. Celui qui détient le record de buts en équipe de France de foot, c'est Olivier Giroud. 57 buts.
4: Alors là, j'ai la belle-mère qui va m'en vouloir.
0: Mais ouais. Et t'es pas loin parce que Thierry Henry, c'est 51. Et Olivier Giroud, 57. Et Mbappé, 48 buts.
4: Ouais. Ah bah t'es vraiment pas loin. Hein.
0: Bah non,
1: t'es pas loin, mais t'es pas dedans. Ah, t'étais
4: ouais,
1: à
4: non, ça,
1: du bol de sanglia.
4: C'est ça.
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1: Bienvenue à ceux qui nous rejoignent, j'espère que vous allez bien. Les meilleurs moments d'Otaquet avec Valérie Damido et Eric Bastien, sans oublier nos candidats, évidemment, c'est jusqu'à 13h. Nous les retrouvons tous juste après Amy Winehouse, Back to Black sur votre radio, ici.

0: 20 ans déjà pour cette chanson d'Amy Winehouse, Back to Black. Merci d'écouter ici. Nous sommes maintenant avec Jean d'ici Gascogne qui raconte à Valérie Damido et Eric Bastien une histoire de guérison miraculeuse, et Sarah d'ici Loire-Océan qui a tendance à tout casser, même quand elle danse.
1: Jean, tu as 4 points, tu es en tête, c'est magnifique. Alors, nous allons raconter une petite anecdote. Tu as eu affaire à une voiture de modèle CX miraculeuse. Eh oui.
2: Ah ouais.
1: Oui, parce que quand il passait beaucoup de temps avec son papa quand il jouait au rugby, notre Jean. Et puis, ton papa a dû partir travailler pendant 3 mois à l'étranger. Et à un moment donné, tu t'es fait mal, tu t'es fait une entorse. Hein?
2: Exactement, oui.
1: Et qu'est-ce qui s'est passé?
2: Alors, c'est très marrant parce qu'il y a mes frères et sœurs qui écoutent et ils vont beaucoup rigoler parce qu'ils me chambrent encore avec. Mm. En fait, je pense qu'à l'époque, pour garder un petit peu d'attention de ma mère, on était 4 frères et sœurs, j'ai un peu poussé la douleur de l'entorse dans le temps, alors qu'en fait, je n'avais plus vraiment mal.
1: Oui, tu avais envie de te faire un peu chouchouter, voilà. Mm.
2: Exactement. Et en fait, on allait chez ma grand-mère pour des vacances, et chez ma grand-mère, il y a plein d'activités. Il y a un baby-foot, on joue au foot avec les cousins, on est assez nombreux, donc c'était toujours des super parties. Enfin, il y avait plein de choses à faire. Et en fait, j'ai tilté sur la route et j'ai dit, non mais attends, mais si j'ai mal au poignet, on va me dire que j'ai le droit de rien faire, ça va pas le faire du tout. Et donc, je me suis réveillé dans la voiture, là, j'étais au fond, et j'ai dit, j'ai plus mal. Salut.
1: La CX miraculeuse, t'avais guéri pendant le voyage.
2: Exactement, donc c'est resté aussi depuis, on chambre bien avec, ouais.
1: Bien, exactement. Alors tu es en tête avec 4 points, peut-être que tu vas en marquer 5 de plus, avec une question cash. Je te mets un petit extrait de sketch.
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1: C'est Thierry Le Luron qui émite le pape, on va parler de pape. Alors, Jean. Entre 1309 et 1377, dans quelle ville les papes ont-ils vécu en exil loin de Rome ? Entre 1309 et 1377, dans quelle ville les papes ont-ils vécu en exil loin de Rome ? Top chrono, 10 secondes.
2: Il me semble qu'il y a une ville en France qui s'appelle la Cité des Papes, et c'est Avignon.
1: Eh bien, c'est... une bonne réponse, bravo. C'est, ils ont quitté Rome parce que la ville était dangereuse. Sous l'influence du roi de France, ils s'installeront à Avignon, c'est plus sûr, et c'est le début de la fameuse papauté d'Avignon qui durera près de 70 ans. Bravo, tu as 9.
4: Alors, salut les équipes d'ici Vaucluse. Alors, toi, t'es pas du tout avec ici Vaucluse, ici Loire-Océan, Sarah qui a 3 points. C'est un petit peu la ramasse, Sarah, quand même, hein. Là, il y a 5 points qui arrivent, hein. On y croit.
1: Un petit peu à la ramasse. Moi, j'aime bien, t'es gentil avec tes candidats.
4: C'est un langage familier, tu as compris. Alors, qu'est-ce qu'il y a des maladroits, dis donc, notre Sarah? Qu'est-ce qui se passe quand tu vides de la vaisselle?
5: Quand je vis de la vaisselle?
4: Mmh. Bah, pareil que casse-tout.
5: Ah oui, bah oui, mais il n'y a pas que quand je vais de la vaisselle.
4: Tu dois confirmer, tu bouscules tout dans la maison, il paraît que tu fais tout tomber, mais en tout tomber.
5: Oui, c'est ça, c'est régulier chez moi.
4: Ouais. Alors, le problème, c'est que tu aimes bien danser, tu es une fille, les femmes adorent danser, et dansent très bien. Et alors, une fois en soirée, là, on écoutait le Luron qui faisait tutti quanti, tutti machin, on aurait pu faire tutti to be free aussi. Hein. Le problème, c'est que quand elle veut danser sur du to be free, qu'est-ce qu'elle nous fait, Sarah? Elle tourne,
5: Bah, elle fait la choré, et puis, elle se tord la cheville.
4: Oui. Ah. Deux mois d'arrêt.
1: Bah, fallait monter dans la CX miraculeuse, hein.
4: Eh oui, en même temps, 2 mois d'arrêt, tout be free, c'était raccord, hein, voilà. Allez. Hein? Non, rien, deux comme deux, tout be free, les 2 mois d'arrêt. Hein?
1: Mais tu sais que tout be free, deux mois d'arrêt, d'accord. Mais
4: tout be free, tout, le chiffre 2, tout be free.
1: Non. Ah ouais, oh là là.
4: Être libre, il y avait, ça voulait dire être libre, to be free, to be was been.
1: Allez, pose ta question.
4: C'est même pas ce que j'ai dit, je comprends même pas. Heureusement que j'ai des auteurs, parce que je comprends rien à ce que je dis.
1: Allez.
4: On y va? Ah, ben on y va.
1: Là, c'est la question 4.
4: Moi, je vous suis. C'est la Watt. C'est la Watt, mais version maths.
6: C'est les matières. C'est les matières, c'est la terre.
4: C'est les maths. T'étais bonne en maths ou pas, Sarah, quand t'étais à l'école?
5: Ça allait, après ça dépend quoi.
4: Ouais, bah on va voir. Combien de mètres carrés font 10 hectares? Top chrono, 10 secondes.
6: C'est 10
4: 000,
6: je crois, je sais pas.
4: 10 000. Combien de mètres carrés font 10 hectares? 10 000. Un hectare, c'est une surface de 100 mètres par 100 mètres. Ça fait donc 10 000 mètres carrés. C'était pas mal, mais 10 000 mètres carrés que l'on multiplie par 10, ça fait donc 100 000 mètres carrés. Donc c'est l'équivalent de 14 terrains de foot.

0: Il faudrait que pleuve l'amour, un titre qui annonce la sortie du prochain album de Pascal Obispo dans une dizaine de jours, ici en duo avec Francis Cabrel. Avez-vous tendance à être maladroit ou malchanceux? C'est le cas de Quentin d'ici Béarn et de Sandrine d'ici Saint-Étienne-Noir qui, j'avoue, sont pas mal dans le genre, ce qui a bien fait rire Valérie Damidot et Eric Bastien sur votre radio ici.
1: Alors, nous avons toujours un petit Pierre Richard, un petit gaffeur à qui il a toujours des trucs rigolos. Eh bien, aujourd'hui, c'est toi. Quentin, il paraît qu'il travaillait quand il était en apprentissage pour un traiteur. Il fallait qu'il vide le camion rempli du matériel du repas. Et il paraît que tu as fait tomber les caisses de verre à champagne. Et combien t'en as cassé?
2: Bon, il y a à peu près 300.
1: Ah bah c'est sympa, il doit être content.
2: Ton patron. La louche.
1: Oh la vache, oh mon dieu. Alors toujours...
2: Pour me dédouaner, c'était pas tout seul, c'était avec mon cousin.
1: Ouais bah tu fais bien de parler de lui parce que avec ton cousin, tu vidais des cartons, toujours des cartons. Et une fois les cartons vidés, tu donnais des coups de couteau dans les cartons pour les découper, les plier, les mettre à jeter. Et un jour, c'est qui a pris les coups de couteau?
2: C'est le cousin.
1: Et voilà. Et voilà. Et oui, il a pris quand même 3-4 coups de couteau. Combien de points de suture?
2: Non, il a eu 3 ou 4 points.
1: Il t'en veut pas?
2: Oh, pas du tout. Il est parti en vigoureur, donc ça y est.
3: Oh là là.
1: Ah oui, d'accord. Ok, donc t'es content. Ok. Bien, alors maintenant, mon chat, c'est le moment de marquer 3 points. Ok?
2: Allez,
1: on rappelle que Sandrine a 3 points. Alors, c'est une question à choix multiples. Je te pose la question, je te propose des réponses. À mon top chrono, tu as 10 secondes pour me donner ta réponse. Alors, Quentin, quel célèbre chanteur français est né un 23 octobre 1953 ? Jean-Jacques Goldman, Francis Cabrel, Julien Clerc, Éric Bastien. Voilà, allez, top chrono, 10 secondes.
2: Goldman.

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1: Tu sais, Valérie, on va arrêter de chanter. On va essayer de jouer avec Sandrine.
2: Ah oui, t'habites, t'es en Belge là.
1: Je vous fais un cabrel belge. Je vais te rendre compte, c'est lamentable.
2: Allez.
1: Sandrine. Toi aussi, t'es ma petite chef du jour. Alors, on est dans du lourd là. Attention, hein, tenez-vous bien. Là, avec notre Sandrine ici, Saint-Étienne-Loire à Roanne. Est-ce qu'elle n'a pas fait celle-là? Elle s'est fait enfermer dans un cimetière. Oui, elle va porter des fleurs sur la tombe de la grand-mère. Bon, voilà, et au moment de sortir, la porte est fermée. Comment t'as fait? Qu'est-ce qui s'est passé?
3: Bah, déjà, j'étais super surprise, quoi, parce que la tombe de mamie, elle est juste à côté de la porte qu'on n'avait pas vue. Et je vais vers la porte, j'essaie d'ouvrir, fermée. Je dis, mais c'est pas possible. Je regarde la hauteur, je dis, bah, jamais j'arriverai à grimper.
1: Oui.
3: Et puis je me suis mis à courir et j'ai vu une dame qui avait un trousseau de clé. J'ai dit, madame, vous m'avez enfermée. Elle m'a dit, oh mince, alors je ne vous ai pas vue.
1: T'es sûre que c'était une dame réelle avec un trousseau de clé dans un cimetière?
3: Oui, je te jure, elle m'a ouvert et tout, j'étais super contente. Donc autrement, j'allais appeler les pompiers, ouais. Qu'est-ce que tu veux que je fasse?
1: Évidemment, alors attends, cet été, t'es partie en vacances en Bretagne, tu nous as dit que tu es en Bretagne. Ah bah oui.
3: J'adore.
1: Oui, ah bah t'adore, t'es passée aux toilettes.
3: Exactement.
1: Les toilettes Sanisette, elle ferme la porte, encore une histoire de porte. Ferme la lumière, mais la lumière ne marche pas. Qu'est-ce qui se passe?
3: Je me suis retrouvée dans le noir et tous les jets ont été sur moi. Une parmi les petites cuisses. Je me suis retrouvée dans une douche auto-nettoyante.
1: Ah, mais non.
2: Oh, quelle horreur!
1: Bon, eh bien écoute, bravo, hein. Quelle vie tu as! Jouons à présent pour tenter de marquer 3 points de plus, parce que rappelons que tu as, toi, déjà des points. À la Toussaint. Ouais, un petit extrait d'ambiance.
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1: Et ça s'appelle la balade dans le cimetière. Je n'invente pas, c'est justement ce qu'a vécu notre amie Sandrine, c'est du Brassens. À la Toussaint, quel est le kilométrage moyen aller-retour parcouru par les Français pour aller visiter un cimetière? Tout est raccord entre toi et la question. 80 km, 130 km. 250 km ou juste assez pour vider un réservoir et un porte-monnaie. 10 secondes.
3: En voiture, c'est ça, hein, pas.
1: Oui, exactement. Oui.
3: Je vais dire 250 km.
1: Ouais, parce que 80, déjà avec 80 km à pied, t'imagines. Non, c'est juste 130 km selon les
3: techniques
1: CEDOC, qui est le kilométrage moyen, les retours pour aller visiter un cimetière. Voilà, je suis désolé, c'est pas suffisant, Sandrine. Bon, t'as déjà 3 points, mais là, il n'y en aura pas de plus.
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0: Patricia Cass dans la playlist d'ici, Mademoiselle chante le blues.
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0: Ah là là, ici nous sommes avec Quentin qui n'a pas de points. Sandrine.
2: Qui en a 8.
0: Alors, Quentin.
3: Oui.
0: Malgré cet air sérieux et peu loquace.
2: Ah, t'es un gros gros déconneur en temps normal.
0: Un gros déconneur qui adore aller
4: au bal. Au bal masqué,
0: et oui, parce que tu aimes te déguiser, hein, c'est ça?
3: Ouais, ça. Sur les forêts, ça arrive que j'attrape ce qui passe, sous la main et je l'enfile, quoi.
0: D'accord. Dans un autre contexte, cette phrase n'a pas du tout la même signification.
2: Et surtout pour ceux qui arrivent à sortir.
0: Voilà. Surtout pour qui arrivent à sortir. On parle de vêtements.
3: Oui.
0: Ouais, bah oui, bien sûr, faut le préciser. Donc, il paraît que tu mets des perruques, des pyjamas en pilou, les sous-vêtements de ta femme, enfin, tout ce qui passe sous la main.
3: Ouais, ça arrive.
2: Effectivement, c'est bizarre comme discussion.
0: Eh bien, alors, pour t'encourager à tenter de marquer peut-être un point, on ne sait pas, on va te mettre un morceau, tu adores le rap, et eh ben moi aussi, ça tombe bien, on va te mettre un 50 Cent.
2: Aujourd'hui, bien, 50 Cent,
0: ah bah moi, si on peut écouter que du rap, c'est ma vie, le rap, donc... Alors, j'apprends que tu as vu le film Banlieue 13 150 fois.
3: Pas 150, mais je l'ai vu à l'appel, je le connais.
0: Oh, ah oui, Banlieue 13, mais pourquoi Banlieue 13? Parce que bon, c'est sympathique, mais deux fois, c'est non?
3: Ouais, ça suffit, mais je sais pas, j'ai eu ma période où, étant jeune, où je regardais plusieurs fois la même chose et c'est celui-là que j'adorais à l'époque.
0: Ok. Alors, peux-tu demander à la personne qui s'occupe de toi de bien vouloir fermer sa bouche physiquement? Alors, est-ce que je t'entends en écho avec lui?
2: Comment il s'appelle?
0: Comment s'appelle-t-il?
3: C'est toi.
0: Alors, ferme ta bouche physiquement, mon petit bonhomme, parce que je t'entends et c'est... Oula, pop. Allez, c'est l'heure du bingo. Tu vas gagner, peut-être, ou pas. Allez, on y va. À mon top chrono, tu auras 10 secondes pour me citer un maximum d'animatrices télé. Top chrono, animatrices télé.
3: Valérie Damido. Après, là, ouf. Merde.
0: Bon, ouais. Je vais te prendre Mercotte parce que tu me fais de la peine. Anne-Sophie Lapix, Estelle Denis, Léa Salamé, Sophie Davant, Karine Le Marchand, Faustine Bollard, Sublac, Étier, Benaïm, Thomas, Boccoloni. Bon, t'as dit Damido et Mercotte. Ouais. Je vais te dire les deux gars de la télé, c'est magnifique. t'en as deux, c'est super.
2: Alors, ça va,
3: c'est vrai que je ne vois pas trop la télé, là, du coup.
2: Il n'y a pas que la télé, hein. On fait beaucoup de choses quand même aujourd'hui.
0: Allez,
2: Sandrine, ça fait quoi de se dire Attends, Sandrine, ça fait quoi de se dire qu'on a gagné?
5: Attends,
2: il faut jamais dire Fontaine, je ne boirai pas de Fontaine.
5: En fait, Quentin, voilà, il était peut-être pas dans le boulot, ça ne doit pas être facile.
0: C'est pas ce proverbe qui veut dire. Il ne faut pas vendre la peau de l'ours avant de l'avoir tué. Parce que Fontaine.
2: Mais comme on aime les animaux, on ne tue pas les ours, c'est pour ça que je ne donne pas.
0: Non, Sand, on ne tue pas les animaux, il faut être complètement débile.
2: Mais Fontaine, vous n'avez pas aimé.
0: Tuer des animaux, hein?
2: Fontaine, vous n'avez pas aimé.
0: Mais c'est parce que ça ne veut rien dire, c'est pas la même signification.
2: Alors demandez à Laurent Fontaine si ça veut rien dire. Il vous le dira, il vous ouvrira le rideau et il vous dira la vérité. Bon.
0: J'ai envie de crever.
2: Rappelons les règles de ce jeu. Il y a 8-0 sur le papier. On vient de faire un bingo, il a marqué 2 points. Si tu marques 3 points, t'encaisses 10 points de plus, t'as tout gagné. Mais si tu fais moins de 2...
0: C'est
2: lui qui encaisse les 10 points et il te la met à l'envers, du coup.
0: Ouais.
2: T'as compris la petite pression que je te mets quand même, hein?
0: Allez.
5: Bah oui, je le sais.
2: Allez, on y va.
0: Tu vas lui mettre un petit coup de Mylène Farmer pour l'encourager.
2: Mais écoutez, c'est demandé si gentiment que je vais le faire tout seul.
0: Et à un moment donné, c'était pas Mylène Farmer. Hein. Je ne sais pas ce que vous m'avez fait là.
2: C'est son cousin qui fait sa première partie.
0: Ouais.
2: Elle adore Mylène Farmer. C'est vrai, Sandrine, t'adores.
5: Ah oui, j'adore.
2: Pourvu qu'elle soit douce et pourvu que tu marques des points, allons-y. 10 secondes à présent pour me citer un maximum d'animateurs, les hommes, donc animateurs télé. 10 secondes, on y va. Top.
6: Michel Kipper, Cyril Ferraud, Nagui, Jean-Pierre Coutou, Arthur, Jean-Luc Reichmann, Olivier Nin, Vincent Lagaffe, Alexandre Devoix.
2: Ah, c'est
0: Bravo,
2: bien sûr que c'est gagné. Bravo,
0: c'est gagné.

0: On adore Paolo Conte. C'est parfait pour terminer ces meilleurs moments d'Otaquet. Suite demain, toujours avec Valérie Damido et Eric Bastien, il sera question de gratin dans le four, de Tour de France et de mariage au caleçon, entre autres. À demain.
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0: Earth, Wind and Fire et leur titre September, parfait pour bien démarrer la journée.
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0: Bonjour, très heureux de vous retrouver à l'heure du petit-déj. On se retrouve, on vous accompagne avec l'info, la musique et la bonne humeur de l'équipe. Emeline, Emma, Saveria, Mélodie, Aude Radeau. Bonjour Aude.
3: Bonjour Johan Guérin, bonjour à tous. Est-ce qu'on se prépare un petit cinoche?
0: Oh, avec grand plaisir. C'est mercredi en plus.
3: Oui, c'est mercredi, jour de sortie. Et alors, qu'est-ce qui sort, hein? Une petite créature avec des grandes oreilles, toutes vertes.
0: Ah.
3: Je ne vais pas vous dire ce que c'est, on va en parler.
0: Ah, c'est intriguant. Bon, on en parle dans un instant. 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
0: Mercredi 20 mai, excellent réveil, soyez les bienvenus, il est 5h. À la une, on a suivi à Nantes le premier jour d'audience du procès Jonathan Coulon.
3: Terrible affaire, Jonathan Coulon, c'est ce garçon de 10 ans retrouvé mort dans un étang de Guérande il y a 22 ans, porté et disparu lors d'une classe verte. Dans le box des accusés, Martin Nye, un Allemand déjà condamné en Allemagne pour le meurtre de 3 garçons. Mais dans cette affaire, Céline Loiseau, pas d'ADN, pas d'aveu et un homme qui nie les accusations.
4: Sur les visages des parents de Jonathan, la fatigue des années à attendre a laissé des traces. Ils ne veulent pas parler pour l'instant. Ils sont assis au premier rang, à quelques mètres d'eux, dans son box vitré, Martin Nye. L'accusé a un physique imposant, il est très grand. Âgé de 55 ans, ses cheveux se sont éclaircis par endroits. Il s'exprime dans sa langue maternelle, l'allemand. Après avoir nié toute implication dans l'affaire Jonathan, il parle volontiers de sa vie. Maître Cathy Richard défend la grand-mère paternelle de Jonathan.
5: On a découvert aujourd'hui un Martinet qui est en forme. Qui, comme on s'y attendait, ne perd jamais son sang-froid, qui réfléchit à toutes ses réponses. On voit déjà l'individu qui ne se laisse pas amener là où il ne veut pas aller. Et puis également, on constate que de toute façon, il est très manipulateur. Il a manipulé son faculté.
4: Il avoue être attiré par de très jeunes garçons depuis qu'il est adolescent. Il explique avoir eu 2 relations qui ont compté dans sa vie. Il était jeune adulte. Les garçons, eux, avaient 9 et 12 ans. Je ne parlais à personne de ma sexualité, de ma pédophilie, précise-t-il. Côté professionnel, il fait le choix de travailler dans des centres fréquentés par des jeunes.
3: Martin Nye qui encourt la réclusion criminelle à perpétuité dans cette affaire. Son avocate ne souhaite pas s'exprimer au micro. Le procès à Nantes doit se terminer le 4 juin. 3 concerts de Patrick Bruel sont annulés au Québec. Ils étaient programmés pour début décembre. L'agence chargée de l'organisation met en avant l'impossibilité d'assurer la promotion. Patrick Bruel est visé désormais par 9 plaintes pour viol et agression sexuelle, alors qu'ils doivent entamer une tournée le mois prochain en France et à l'étranger. À 1 an de l'élection présidentielle, Édouard Philippe est visé par une enquête, soupçonné de détournement de fonds publics, de favoritisme et de prise illégale d'intérêts pour une convention qu'il avait signée en 2020 en tant que président de la communauté urbaine du Havre. Il assure qu'il répondra de façon très sereine, je cite, à toutes les questions que lui posera la justice.
0: Direction maintenant Saint-Étienne, où le tribunal reconnaît un préjudice animalier.
3: Affaire emblématique, qu'un chat et un lapin obtiennent chacun 400 euros de dédommagement. Abandonnés dans un appartement, leur propriétaire condamné, Mathilde Montagnon.
6: Ils sont restés plus d'un mois dans un appartement insalubre du Forêt, sans nourriture, sans eau et sans soins. C'est la SPA de Lyon et du Sud-Est qui a recueilli Athéna, la petite chatte d'un an, et Maddy, une lapine naine, toutes deux en très mauvais état. La propriétaire des animaux a été condamnée la semaine dernière par le tribunal de police de Saint-Étienne à verser 300 euros d'amende pour privation de nourriture et 150 euros parce que le chat n'était pas pucé. Mais surtout, le tribunal a estimé un préjudice animalier de 400 euros par bête. C'est la prise en compte de l'état psychologique causé par l'abandon, se félicite la SPA, et c'est donc une première à Saint-Étienne qui s'ajoute à d'autres décisions de justice du même ordre depuis 2024 à Béziers et à Lille. des jurisprudences qui seront utiles dans d'autres affaires pour faire reconnaître le préjudice animalier, se félicite l'association.
3: Et depuis, bonne nouvelle, les deux animaux, le chat et le lapin, ont été adoptés. Ces 400 euros chacun ont été versés à la SPA. Une pensée ce matin pour les candidats au bac professionnel. Top départ aujourd'hui pour les épreuves écrites. Ce sera le 15 juin pour le bac général et technologique. Ça laisse encore un peu de temps. Attention, il y aura plus d'exigences pour les copies rendu cette année, c'est en tout cas ce que promet le ministre de l'Éducation, Édouard Geoffrey, Noémie Bonin.
2: Une exigence de qualité rédactionnelle déjà. Une attention particulière sera donnée à l'orthographe et à la grammaire. Des barèmes seront fixés pour chaque matière, y compris dans les épreuves scientifiques. Alors impossible de dire aujourd'hui combien de points seront précisément consacrés à l'écriture, mais ça comptera dans les copies. Il faut que le bac atteste d'un certain niveau de langue, selon Édouard Geoffrey. Le ministre a par ailleurs annoncé un renforcement de la lutte contre la fraude, en hausse de 30% l'an dernier, même si ça reste extrêmement minoritaire, avec 1200 cas recensés sur 1 200 000 candidats, terminales et premières confondues. Dans plus de la moitié des cas, la triche était liée à l'utilisation de smartphones, de tablettes, de montres connectées. C'est pour ça que des détecteurs de ce type d'appareils seront installés aléatoirement dans des centres d'examen un peu partout en France.
3: Noémie Bonin, merci. Allez, j'ai une petite devinette pour vous, Johan. Oui. Quelle est la sortie du jour au cinéma? Vous dites rien. Vous dites rien. Je donne un indice pour tout le monde.
0: C'est l'univers de Star Wars.
3: C'est l'univers Star Wars, The Mandalorian and Grogu. Film avec Pedro Pascal, très attendu, surtout avec Bébé Yoda, le petit machin vert avec des grandes oreilles. Sacré casting hein, quand même, avec Sigourney Weaver et même Martin Scorsese, s'il vous plaît.
0: C'est la classe. Il est mentionné comme ça, le petit machin vert,
3: petit ou pas sur... C'est son nom officiel, j'ai décidé comme ça. Allez, un peu de pluie au nord et du soleil pour le sud.
0: Ouais, dans la Normandie, l'Alsace, de faibles pluies circulent ce matin. Les nuages sont nombreux du sud-ouest au centre-est et vers la Bretagne. Quelques bandes brouillards sont aussi possibles. Du golfe du Lion à la Provence, le soleil, lui, s'impose toute la journée, hormis un faible risque d'averse sur le relief des Pyrénées et des Alpes l'après-midi. Le temps est donc sec sur la moitié sud avec un ciel alterne entre éclaircies et nuages. Plus au nord, donc soleil qui est moins présent et quelques ondées encore possibles cet après-midi près des frontières. Le vent, lui, est sensible sur les côtes de la Manche jusqu'à 60 km/h. Les températures, vous allez le ressentir en sortant de chez vous. La douceur revient de bon matin à Grenoble et Châteauroux. On a relevé en ce moment 12 degrés à Paris, Lille, Strasbourg, Metz, Rennes et Rouen 13. On a 14 à Toulouse, Bordeaux, Nantes et Ajaccio, 16 à Marseille. Pour les maximales, ça affiche entre 17 et 22 sur un tiers nord, de 20 à 26 degrés en allant vers le sud.
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0: 5h06 pour qu'une journée démarre de la meilleure des façons. Qu'est-ce qu'il faut ? Eh bien, choisir votre radio ici qui vous envoie directement un baiser au réveil et avec Alain Souchon.

0: La petite douceur du matin est signée Alain Souchon et le baiser 5h10.
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0: Allez, je vous emmène en rando ce matin.
3: Oh là là, mais je suis fatiguée.
0: Bah, imaginez, vous êtes coincé au fond d'un ravin taïwanais, sans chaussures, sans nourriture.
3: Ça ne peut pas m'arriver.
0: Sans téléphone depuis une semaine. C'est l'incroyable mésaventure d'un randonneur australien de 50 ans, porté disparu dans les montagnes escarpées de l'est de l'île. Pendant des jours, les secours ont dû lutter contre une météo exécrable, pas d'hélicoptère possible, tout fait au drone et donc à pied. Finalement, l'homme a été repéré dans une grotte grâce à la technologie des drones, mais aussi à son sens du spectacle qui lui a permis de survivre. En fait, alors que les sauveteurs l'appelaient dans le brouillard, une mélodie s'est élevée des parois rocheuses. Le randonneur, en fait, a sorti son saxophone de son sac à dos.
3: Ah, il avait un sax.
0: Ouais, un instrument utilisé comme un sifflet de détresse géant pour guider les équipes vers lui. Il a été retrouvé sain et sauf, ça c'est l'essentiel. Reste à savoir maintenant pourquoi, en partant en rando, il a pris un saxophone avec lui.
3: Mais pourquoi pas ?
0: Eh ben ça, j'ai pas la réponse en tout cas. Ce matin, c'est vrai qu'on n'y pense pas forcément, mais on y songera la prochaine fois quand on partira en balade. 5h12 dans l'actualité ce mercredi.
3: C'est la journée des abeilles. La récolte du miel bat son plein et elle s'annonce plutôt pas mal. Je vous le dis, on va voir ça dans quelques minutes.
0: Ça, je valide, on adore. Pour la musique, rien de mieux que John Lennon. Woman, on l'écoute dans 5 minutes, mais avant, par ici les économies.
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0: Bonjour Valère Coréard.
5: Bonjour Johan, bonjour Aude.
3: Bonjour.
0: Chaque jour avec vous, un bon plan pour notre pouvoir d'achat. Aujourd'hui, vous vouliez nous donner quelques pistes de compléments de revenus pour cet été.
5: On n'y pense pas forcément, mais avec l'arrivée des beaux jours, il y a quelques bons plans pour aller chercher des revenus d'appoint sans trop forcer, et je vais vous donner quelques exemples. À commencer par la voiture et la maison. Si vous partez en vacances cet été, vous allez laisser votre logement vide, a priori quelques jours ou quelques semaines. Cela peut vous donner l'occasion de tester la location de logement entre particuliers ou l'échange de maison. Alors c'est vrai, ça demande un peu de préparation, je ne vais pas vous cacher que c'est quand même du boulot, mais vous pouvez derrière aller chercher un revenu non négligeable en location ou alors des points pour partir ensuite en vacances gratuitement avec l'échange de maison. Autre piste, la location de voiture à des particuliers. L'été, on n'a pas forcément besoin de sa voiture de la même façon. La louer peut être intéressante. Dans les deux cas, en tout cas, un conseil, passez bien par des plateformes spécialisées.
3: Valère, on est aussi dans la période des ménages de printemps.
5: Clairement, et quand vous dites ça, je pense de suite au vide-grenier. C'est la pleine saison en ce moment. Selon où vous habitez, vous allez payer entre 15 et 60 euros votre emplacement. Ça peut vite être rentable. Par contre, attention, on a dit vide-grenier, donc privilégiez des objets en état d'utilisation. Présentez bien les choses, ne partez pas trop bas non plus niveau prix, parce que vous connaissez la règle du jeu sur ce type d'événement. Négocier fait partie de l'expérience. Et puis, vous verrez, les enfants adorent jouer aux marchands pour de vrai. C'est vraiment très sympa à faire en famille. Mais voilà, vous avez quelques pistes pour cet été. Louer le logement, un véhicule, participer à un vide-grenier à la clé, des rencontres et des petits revenus. Vous en avez d'autres ? Pensez à m'écrire par ici les économies @radiofrance.com.
0: Un grand merci Valère Coréard. On vous met toutes les bonnes adresses évidemment dans par ici les économies sur la page ici.fr. 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
0: 5h15, c'est aujourd'hui la journée mondiale des abeilles.
3: Les abeilles. Clin d'œil à notre chère Bourville, oui. Journée mondiale des abeilles, effectivement, et dans pas mal d'endroits, Johan, c'est aussi le début de la récolte du miel. On est en Lozère ce matin, la saison a commencé plus tôt et elle s'annonce plutôt bonne. Saïd Makloufi nous emmène dans une miellerie de Chastel-Nouvelle.
8: Des dizaines de ruches gorgées de miel.
9: Ça, c'est la deuxième récolte pour moi de l'année.
8: David Blanc sort un à un les cadres.
9: Une fois qu'on a enlevé l'opercule des cadres, eh bien, on les passe dans cette machine qui est un extracteur.
8: La force centrifuge fait le travail.
9: On voit bien que avec la force centrifuge, le miel est projeté sur les parois de l'extracteur, on le voit vite.
8: Quelques minutes plus tard.
9: Voilà, ça c'est le miel d'acacia, donc qu'on vient d'extraire.
8: le miel coule généreusement.
10: C'est du miel à la Balou, là.
8: Hein, c'est vraiment...
10: Il en faut vraiment peu pour être heureux.
8: Et David Blanc a de quoi être heureux avec ce très bon début de saison.
9: Tout s'est enchaîné assez rapidement, vu qu'il a fait super beau quand même au mois d'avril. Les colonies se sont développées rapidement et les floraisons sont arrivées très vite.
8: De la douceur, de l'eau, combinaison parfaite.
9: Ah, c'est tout ce qu'il nous faut. Il faut beaucoup d'eau, de toute façon. Sinon, il n'y a pas de nectar dans les fleurs. Donc, de l'eau et des fleurs, ben, c'est bon que ça continue comme ça.
8: Ouais. Et tout le département est concerné, assure celui qui est aussi le président du syndicat apicole de la Lozère.
9: Ouais, les quelques apiculteurs que j'ai eus, oui, sont quand même contents et satisfaits de ce début de saison aussi. Ouais.
8: La saison démarre fort.
9: C'est bien pour la suite.
8: Une suite qui reste encore à écrire, mais qui s'annonce
9: plutôt bien.
8: Prometteuse.
9: Voilà.
3: Une bonne récolte, c'est tout ce qu'on souhaite. L'an dernier, près de 25 000 tonnes de miel ont été récoltées en France. Ça avait été une bonne année aussi. Plus de 40 000 tonnes de miel sont consommées en France chaque année. Ça paraît beaucoup dit comme ça. Mais en Allemagne, par exemple, on en consomme deux fois plus.
0: Aude, une étude est sortie. 8 Français sur 10 ne savent pas identifier la provenance du miel qu'ils achètent.
3: Oui, parce que le miel qu'on mange n'est pas forcément 100% français. D'ici quelques jours, à partir du 14 juin, tous les pots de mélange de miel devront détailler sur l'étiquette chaque pays de récolte. C'est une directive européenne. On l'appelle la directive petit déjeuner. Sur 320 échantillons de miel importés, près de la moitié sont suspectés de déroger aux règles européennes avec notamment des ajouts de sirop de sucre. C'est le cas notamment des miels originaires de Chine, de Turquie et du Royaume-Uni.
0: Bah franchement, une petite tartine ce matin avec du miel, mais du miel qui vient de nos régions. Oui. Ça, franchement, on prend. 5h17, que regarder ce soir à la télé? Entre complot, plongée sous-marine et secret de famille, la nouvelle série événement de France 2 débarque ce soir. On vous emmène dans les coulisses de l'or bleu. Mais avant Woman, John Lennon pour vous souhaiter un très bon début de journée. Bon réveil.

0: C'est mon petit cœur chamallow, ça. Ben voilà, John Lennon avec Woman.
1: Je vous reconnais bien, là.
0: Ah, mais oui, c'est exactement ça. 5h20, l'éphéméride de ce 20 mai, justement. Tiens, bon anniversaire à l'ancien champion de cyclisme, à Christopher Froome. 41 ans aujourd'hui, 55 ans pour Samuel Etienne, et puis 80 ans pour cet artiste. Connu, Cher, évidemment, et son titre Believe, qui est sorti en 1998.
1: Mais j'avais le single, figurez-vous.
0: Oh, j'adore. Oh là là, je vous imagine tellement avec des, je sais pas, des couettes. Ou...
1: Ouais,
0: oh
1: tout
0: là
1: à
0: là.
1: Fait, une petite presse.
0: Oh, génial. Bon, ce matin, si vous êtes devant votre dressing, cette info va vous interpeller. C'est le 20 mai 1873 que Lévi-Strauss et le tailleur Jacob Davis obtiennent le brevet pour les pantalons de travail renforcés par des rivets en cuivre. Sans ce brevet, déposé précisément ce jour-là, le jean tel que nous le portons tous aujourd'hui n'existerait probablement pas, en tout cas sous cette forme.
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0: Regarde, vous portez un jean et je porte un jean.
1: Et vous avez même une veste en
0: oui,
1: jean.
0: C'est vrai, on va à full jean. Bon, on retrouve Patrice Gascoigne avec ses coulisses télé. Aujourd'hui, Patrice, c'est un petit événement à la télé parce que c'est le retour d'une saga de l'été. France 2 lance ce soir sa saga intitulée L'Or Bleu.
3: Dans les années 80, vous avez vibré devant les sagas de l'été comme Le Château des Oliviers, Dolmen. Dès ce soir, laissez-vous emporter par la nouvelle saga de France 2, L'Or Bleu.
4: On a pu identifier la victime.
5: Il s'agit bien de votre maman.
6: Papa, tu m'as toujours dit qu'elle était partie pour un autre.
5: Je l'ai pas tué.
6: Tout le monde a quelque chose à se reprocher.
3: Ils sont tous là, les ingrédients d'une bonne saga dans L'Or Bleu qui débute ce soir sur France 2. Des histoires de famille, un secret enfoui depuis près d'un siècle, une question environnementale. Et au milieu de tout cela, une héroïne, Flore, une garde forestière luttant pour une gestion responsable de l'eau de son village face à la sécheresse. Une jeune femme qui découvre que sa mère a été assassinée 35 ans plus tôt. Cette Flore est incarnée par la comédienne Barbara Probst, à qui j'ai demandé ce que ça faisait d'être ainsi choisie pour être la tête d'affiche de L'Or Bleu, Barbara Probst.
7: Je me sens très, très chanceuse que France Télévisions et puis Aline Panel, évidemment, notre productrice, me fasse confiance sur un rôle comme ça. Parce que c'est pas rien d'être le visage d'une série et puis de faire revenir la saga.
3: Vous rentrez un peu dans les coulisses de votre travail, de votre jeu. S'il y avait un détail qui vous a permis de rentrer dans ce personnage de Flore que vous avez peut-être vous-même amené, par exemple.
7: Déjà, malgré moi, c'était un désir de la production de notre productrice Aline Panel, qui voulait qu'il y ait vraiment un vrai lien physique de filiation entre le personnage de ma mère, joué par Déborah Cray, et moi, et donc c'est la chevelure. Là, évidemment, on est à la radio, moi j'ai un petit carré roux, et notre productrice voulait retrouver un petit peu une essence à la Manon des Sources, une chevelure blonde, flamboyante, qui vole au vent, un côté un peu sauvage, comme ça. Donc déjà, cette chevelure-là, donc, j'ai eu des très belles extensions, qui est tout un travail. Moi, j'ai découvert ce pan de la coiffure que je ne connaissais pas. Donc, on a travaillé avec une experte en la matière qui s'appelle Isabelle Lucet, qui est vraiment sculptrice quoi, du cheveu, incroyable. Donc, cette chevelure qui m'a accompagnée pendant 4 mois et demi, et c'était pas rien. Donc ça, vraiment, déjà, j'habitais avec Flore, je la ramenais à la maison.
3: Ça vous a pas donné envie de garder vos cheveux longs, finalement?
7: C'est quand même du travail, les extensions. Mais je suis très heureuse pour l'instant avec mon petit carré.
3: Avec Barbara Probst, vous en savez plus sur la chevelure de l'héroïne de la saga L'Or Bleu qui débute ce soir sur France 2. Quant à moi, je ne vous révélerai aucun secret capillaire demain, mais de nouvelles coulisses télé.
0: Merci Patrice Gascoigne. 5h24, une victoire à la Pyrrhus. Expression qu'on entend parfois. Mais que veut-elle dire précisément? Stéphane Bern vous répond ce matin, le temps d'un petit voyage vers la Lune avec Christophe Maé. C'est son tout nouveau titre, Décollage immédiat.

0: lacune.
1: La lune et Christophe Maé, titre dédié à sa maman. 5h28, un peu d'histoire avant l'actu. Stéphane Bern ce matin en voyage au temps où une victoire ressemble à s'y méprendre à une défaite.
2: Sur certains champs de bataille, il existe des victoires dont on sort plus affaibli que vainqueur. En l'an 279 avant Jésus-Christ, en Italie du Sud, près d'Asculum, en pleine expansion de la République romaine, un souverain grec a l'ambition de réussir l'impossible. Pyrrhus Ier, roi des Pires, veut stopper la conquête romaine. Et le tout qui plus est sans potion magique.
3: Tu vas encore me dire que je suis tombé dans la marmite quand j'étais petit.
2: Les troupes s'affrontent sur le champ de bataille. Avec 40 000 soldats de chaque côté, le combat est rude. En seulement deux jours, les pertes se comptent déjà en milliers de morts de part et d'autre. C'est un peu Verdun au pays de Verdun. Les manœuvres audacieuses du roi des Pires, appuyées par ses impressionnants éléphants de guerre, sorte d'équivalent antique du char d'assaut, lui permettent finalement de prendre l'avantage. Si bien que les Romains se replient sur leur camp, les hommes de Pyrrhus sont victorieux, mais à quel prix? Ses troupes sont décimées, ses officiers les plus expérimentés sont tombés. Il y a fort à parier que sur le moment, les malheureux rescapés ont dû voir le roi des Pires comme l'un des pires rois. Les Romains ont eux aussi perdu beaucoup d'hommes, mais ils peuvent recruter de nouveaux soldats en Italie. Là où Pyrrhus compte ses morts, Rome compte ses réserves. Si nous devons remporter une autre victoire sur les Romains, nous sommes perdus, s'exclame le roi Pyrrhus. Tout est dit dans cette lucidité amère. Les siècles passent, Rome finit par triompher et imposer son empire, mais le nom de Pyrrhus va aussi traverser des siècles dans la langue. Maintenant, vous saurez qu'une victoire à la Pyrrhus, c'est par exemple gagner un procès, mais en ayant payé beaucoup plus de frais d'avocat qu'on a touché d'indemnité.
1: Merci Stéphane Bern pour ce voyage dans le temps. 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Nous sommes le mercredi 20 mai. Bon début de journée, il est 5h30. Toute l'actualité en France et dans le monde, c'est le 90 secondes avec vous, Drazo.
4: Trois concerts de Patrick Bruel sont annulés au Québec. Décision de l'organisateur en raison, dit-il, du contexte actuel. Le chanteur devait se produire à Québec début décembre. Patrick Bruel est visé désormais par au moins 9 plaintes pour viol et agression sexuelle. Édouard Philippe assure qu'il répondra de façon très sereine à la justice. Le candidat à la présidentielle visé par une enquête pour détournement de fonds publics, favoritisme et prise illégale d'intérêt pour une convention qu'il avait signée en 2020 en tant que président de la communauté urbaine du Havre. Le SNES-FSU, syndicat enseignant, dénonce de la poudre aux yeux après le durcissement confirmé des consignes sur l'orthographe au baccalauréat. Toute copie qui n'a pas un niveau suffisant ne peut pas avoir la moyenne, dit le ministre de l'Éducation. Le SNES-FSU demande lui plus de moyens pour aider les élèves à progresser en orthographe et en grammaire. Dans l'affaire des lèses infantiles, un rapport parlementaire pointe du doigt les lacunes de l'État et des industriels. Il reproche à Nestlé d'avoir tardé à informer les autorités françaises d'une possible contamination dangereuse pour les bébés et reproche aux autorités sanitaires d'avoir tardé à réagir. Non, le télétravail ne rend pas les salariés moins efficaces, c'est même l'inverse. Étude de l'INSEE, les entreprises qui ont maintenu un télétravail partiel après la crise Covid ont gagné en productivité, un gain qui s'estompe en revanche quand le télétravail est plus massif dans l'entreprise. Et si la Deux-Faux mythique renaissait de ses cendres, Stellantis travaille bien à une Deux-Deuches électrique, possible future citadine phare du groupe.
1: L'info du jour, on est allé voir les spectateurs qui continuent d'aller voir Patrick Bruel.
4: Alors que trois concerts du chanteur, je vous le disais, sont annulés à Québec, il est sur scène en ce moment chaque soir au théâtre à Paris. Justine Claus s'y est rendue, Patrick Bruel fait salle comble devant un public indifférent aux accusations qui pèsent contre lui.
0: Pas question pour Brigitte, venue de Normandie, de boycotter l'artiste, même si elle s'interroge sur sa relation avec sa vie flamande.
5: Bon, ça, effectivement, 16 ans, 32 ans, ça donne réfléchir. Mais Flavie Flamand, personne n'était au courant, elle n'avait jamais rien dit à personne, elle a invité Patrick Bruel sur les plateaux télévisés, elle n'était pas forcée, elle n'était pas obligée. Donc c'est peut-être vrai, mais pourquoi est-ce qu'elle a attendu aussi longtemps pour porter plainte?
0: Dans la file d'attente, c'est aussi la question que se pose Julie, liée à la main. Elle est sceptique sur toutes ces accusations portées contre Patrick Bruel.
6: Il vient d'avoir 68 ans, il est connu depuis qu'il a 19 ans, et que ça ne ressorte que maintenant, et tout d'un coup, je trouve que c'est un tsunami curieux que... Alors sinon, il a un super bon service de communication et de presse pour qu'il n'y ait jamais rien eu qui ait fuité quoi.
0: D'autres comme Guy rappellent que l'artiste n'a pas été condamné et que ce n'est pas au public ni aux internautes de le juger.
7: Ah non, mais les réseaux sociaux, c'est pas la justice. Il y a une justice, elle doit rendre, elle doit dire s'il est coupable ou pas, s'il a fait quelque chose de mal ou pas. Voilà, c'est aussi simple que ça. On n'a pas à juger, il y a la présomption d'innocence, on n'a pas à juger à la place de la justice.
0: La présomption d'innocence, c'est ce que martèle presque tous les spectateurs interrogés.
4: Un public divisé, on entendait hier sur notre antenne des fans qui revendent leur place de concert ou qui réfléchissent à ne pas y aller, la politique de la chaise vide. Patrick Bruel qui doit partir en tournée le 16 juin en France, en Suisse, en Belgique, au Canada. L'organisateur qui a annulé ses 3 concerts au Québec met en avant l'impossibilité de faire la promotion du spectacle étant donné les 9 plaintes pour viol et agression sexuelle.
1: La pétition qui demande l'annulation des concerts de Patrick Bruel compte aujourd'hui plus de 22 000 signatures. 5h34, la météo de la Normandie à l'Alsace. De faibles pluies circulent ce matin. Les nuages sont nombreux du sud-ouest au centre-est et vers la Bretagne, avec quelques bandes de brouillard aussi possibles. Du golfe du Lion à la Provence, le soleil s'impose toute la journée, hormis un faible risque d'averse sur le relief des Pyrénées et des Alpes cet après-midi. Le temps est plutôt sec sur la moitié sud, avec un ciel alternant entre éclaircies et nuages. Plus au nord pour cet après-midi, le soleil sera moins présent, avec quelques ondées encore possibles près des frontières et un vent assez sensible sur les côtes de la Manche jusqu'à 60 km/h. Côté Mercure, ce matin à Grenoble, 12 degrés. À Paris, Lille, Strasbourg, Rennes et Rouen, 13. Nous avons à Toulouse, Bordeaux, Nantes et Ajaccio, 14. 16 à Marseille. Vos messages aussi sur la page Facebook ici dans le Puy-de-Dôme. Didier a relevé 8 degrés. Marie-Pierre, qui est en Corrèze, 9 degrés 2. 12, ça c'est dans le Nord, nous dit Janine. Même température relevée dans le Loiret, 12 degrés 2 précisément, nous dit Thierry. 13 à Amnéville, dans le Grand Est, on salue Fabrice. Même température en Alsace, merci Doris. Et puis dans le sud-est, 16 degrés 6 au Lavandou avec cette info dédiée. Pour les maximales, on attend entre 17 et 22 degrés sur un tiers nord cet après-midi, entre 20 et 26 en allant vers le sud.
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1: 5h35, excellent mercredi, c'est le retour des températures de saison. On va très vite connaître d'ailleurs un début d'été dans les heures à venir. Le soleil revient, la bonne humeur est là. Et côté musique, c'est Alain Chamfort pour vous accompagner avec Manureva. Vous faites bien de choisir ici des 5h.

0: L'instant fort et Manu Reva à 5h40. Bon début de journée.
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0: Les arnaques se multiplient. Vous êtes méfiants, mais parfois ça ne suffit pas. On est là pour vous rendre service dans votre rendez-vous. C'est pas vrai. Et Aude, ce matin, vous êtes plutôt d'humeur musicale.
3: Connaissez, mon cher Yoann, le roi de la pop.
0: Oh oui.
3: Eh bien, certains pensent aussi l'avoir reconnu sur une vidéo qui tourne massivement en ce moment sur les réseaux sociaux. Michael Jackson filmé dans un bus au Brésil.
0: D'accord.
3: Est-il vivant? Vrai ou pas vrai? Gros suspense. On va voir ça dans quelques minutes.
0: J'adore ça. On va y revenir dans un instant. Mais avant, elle est bien avec nous depuis le Luc en Provence et dans le Var. C'est Sonia. Bonjour Sonia.
4: Bonjour à tous les deux.
0: Bonjour. Ravie de vous accueillir ce matin. On vous sent bien énergique de bon matin à 5h40.

0: Tout à fait, oui.
1: D'accord. Ouais, ça, c'est chouette. Il y a des petits coins, d'ailleurs, parce que vous aimez la randonnée, il y a des petits coins que vous nous conseillez de découvrir près de chez vous, Sonia.
0: Complètement. Moi, je vous conseille la rando qui part de Gonfaron et qui va jusqu'à Notre-Dame-des-Anges. Il y a un point de vue magnifique sur les îles de Porquerolles, Porquerolles, et la chapelle est juste extraordinaire avec un prêtre très, très gentil.
1: Ah, franchement, non, mais rien que la vue sur le Var comme ça, sur la mer Méditerranée, moi ça me donne très envie. Je prends un billet et on arrive tout à l'heure. Après votre tournée, on sera là vers 12h30 chez vous. Ça vous va?
0: Parfait, je vous attends.
1: Eh ben, on fait ça, formidable.
2: Pour le sandwich.
0: Bonne journée.
1: Pour le sandwich. Sonia, nous ce matin, on vous offre le jeu de cartes par ici, les économies de Valère Coréard, pour vous amuser en famille avec vos deux garçons qui sont à la maison. On vous souhaite une très très bonne journée, Sonia. On vous embrasse bien fort.
0: Merci beaucoup et merci pour votre bonne humeur à vous aussi.
1: Mais ça fait plaisir, merci à vous, à très vite.
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1: C'est pas vrai, le rendez-vous anti-arnaque. Aude, c'est une vidéo qui nous intéresse. Ce matin, elle nous montre un Michael Jackson. Toujours vivant, qu'est-ce que c'est que cette histoire?
2: Mais oui, parlons-en, parce que ces images sont reprises partout. 10 millions de vues, rien que sur l'une des vidéos que j'ai vu passer, c'est absolument énorme. Que voit-on? Michael Jackson, donc, ou en tout cas quelqu'un qui lui ressemble, mais alors énormément, cheveux gris, le visage vieilli, lunettes sur le nez, il est assis dans un bus, les internautes nous disent que la scène est filmée au Brésil, on voit l'homme s'agacer, il détourne la tête, il repousse de la main le téléphone qui est en train de le filmer. Ressemblance troublante, disent les internautes. Coïncidence, demandent-ils. Il faut remarquer que le roi de la pop aurait aujourd'hui 67 ans et que, bah oui, le visage peut tout à fait correspondre.
1: Ouais, sauf que Michael Jackson est bien mort. Alors, d'où vient cette vidéo?
2: J'ai cherché Johan et j'ai trouvé la première fois qu'elle est apparue, c'était la semaine dernière sur Instagram, sur un compte qui se décrit lui-même comme un portail de l'intelligence artificielle. Mmh. Voilà. Voilà, on a la réponse. C'est un compte qui publie en fait des images truqué. D'ailleurs, si je les fais un peu défiler, j'en vois une, par exemple, avec deux chats habillés en humains, lunettes de soleil sur le museau et qui se promènent là tranquillement en discutant dans la rue. Donc non, désolé, ce n'est pas Michael Jackson que vous voyez dans ce bus. Les rumeurs sur Michael a simulé sa mort, il est toujours vivant, c'est un grand classique d'Internet. Et ce n'est pas un hasard que ça ressurgisse maintenant, puisque le biopic sur le roi de la pop cartonne en ce moment au cinéma. Les réseaux sociaux ont bien compris qu'il y avait du buzz à faire et donc de l'argent. N'oubliez pas qu'une vidéo virale rapporte des revenus publicitaires.
1: Donc il n'est pas sur une île avec Elvis Presley?
2: Pas du tout, ni Marilyn Monroe.
1: Merci beaucoup pour cette précision. Ce matin, c'est pas vrai, la chronique qui vous rend service, elle est à retrouver sur ici.fr. 5h45, la musique, elle se prolonge, en tout cas avec Louisa et Soleil Bleu sur votre radio ici. Bon réveil.

0: Soleil Bleu et Louisa. Tiens, il y a un petit nouveau dans les kiosques. Ce matin, on vous présente le magazine Saison qui parle d'écologie sans être donneur de leçons. Magazine lancé par le magazine Le Point, justement. On vous le présente dans moins de 2 minutes. Ne bougez pas. Très bon début de journée, c'est l'équipe d'ici matin qui nous rejoint en studio à 5h48, tour d'horizon de l'actualité près de chez vous. Bonjour.
1: Bonjour Yoann. Déjà, on est déjà là et à 6h on sera là avec toute l'équipe, Thomas Chener et Étienne Cholez. Rendez-vous avec l'actualité, on parlera du Sénat, oui, parce que le Sénat doit examiner aujourd'hui un texte qui prévoit d'allonger dans certains cas la durée maximale, alors en centre de rétention administrative. On en parle à 6h. Les 5 associations qui interviennent dans les 22 CRA de l'Hexagone ont publié hier leur rapport annuel. Alors qu'est-ce qu'il dit? Selon elle, les CRA sont désormais détournés de leur finalité première qui était de retenir un étranger en situation régulière en attendant son expulsion. Ils sont devenus des lieux d'enfermement. Vous entendrez tout à l'heure Justine Girard, la responsable de la rétention de la CIMAD, l'une des 5 associations qui a participé au rapport.
2: La rétention administrative initialement est conçue pour enfermer des personnes étrangères sans droit au séjour en France en vue de leur expulsion du territoire français. Normalement, l'enfermement doit être bref, le temps d'organiser l'expulsion de la personne. En l'occurrence, on constate depuis plusieurs années que la durée moyenne en rétention augmente, c'est-à-dire que les personnes elles sont enfermées de plus en plus longtemps.
1: Voilà pour le constat, hein. Vous entendrez tout à l'heure Justine Girard, donc la responsable de la rétention à la CIMAD, l'une donc des 5 associations qui a participé au rapport. Ça sera tout à l'heure dans le journal de 6h. Et puis la météo, ça devrait commencer à partir d'aujourd'hui à s'améliorer. On essaiera d'en avoir le cœur net tout à l'heure avec Patrick Marlière, mais encore de la pluie signalée ce matin dans la région. Prenez le parapluie, c'est le conseil qu'on vous donne. On se retrouve dans 10 minutes avec toute l'équipe. À tout de suite, Johan.
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3: Allez, un petit nouveau Saison, une autre façon d'habiter le monde. C'est le nouveau magazine lancé par Le Point et on vous le présente ce matin.
0: Oui, avec la directrice de la rédaction du Point. Bonjour Valérie Toragnan.
4: Bonjour.
0: Merci d'être avec nous ce matin. Dans votre magazine, il y a une volonté de nous faire réfléchir, de penser nos actes différemment. Quelle a été l'idée directrice qui vous a poussé vers ce magazine Saison?
4: Effectivement, comme vous le dites, c'est d'ailleurs ce qu'on m'a écrit sur la couverture, la première couverture de ce numéro de Saison, c'est réfléchir autour d'une autre façon d'habiter le monde. En fait, nous sommes tous, quelles que soient nos générations aujourd'hui, motivés, conscients que notre planète va mal, qu'il faut changer nos habitudes, qu'il faut repenser notre façon de consommer, par exemple. Mais en même temps, on veut surtout pas être pris dans un système idéologique trop politique, trop politisé, qui nous culpabilise parce qu'on ne serait jamais les citoyens qu'il faut et qu'on ne ferait jamais les choses comme il faut. Donc l'idée, c'était de proposer un art de vivre éco-positif de façon extrêmement à la fois bienveillante, positive, pleine d'exemples, d'initiatives, de personnalités qui font bouger les choses. Et on s'est dit que la meilleure manière d'impulser ça et de rendre compte de cette vision très positive en fait de notre avenir, parce qu'on va régler ça tous ensemble et pas en s'affrontant, c'était de l'illustrer à travers les saisons, parce que les saisons nous ramènent à ce que nous avons tous en commun, même si les saisons elles changent d'un coin de la planète à l'autre. Mais c'est aussi le cycle du temps long, c'est nous avons les pieds sur terre, nous regardons en l'air, c'est le ciel, et c'est à chaque fois une démarche un peu exigeante qu'on a de s'accorder nous-mêmes avec des problématiques liées à une saison, mais aussi des images, mais aussi des inspirations. Et on parle de cuisine, et on parle évidemment de portraits, mais on peut aussi parler de philosophie, mais aussi on peut parler de plein d'aspects de la vie quotidienne et des aspects plus profonds de réflexion qui tournent autour des saisons.
0: Oui, parce qu'il y a de nombreuses plumes et personnalités en fait qui vous accompagnent.
4: Absolument. Par exemple, on a Gaspard Koenig, on le connaît bien parce qu'il est à la fois c'est un écrivain qui est complètement animé par cette passion de l'écologie, de la diversité, de la biodiversité. En même temps, il a une vision du monde très particulière. Il est capable de parler aussi bien de l'eau, hein, c'est ce qu'il fait dans son dernier livre, à quoi des vers de terre, et puis aussi est-ce qu'il faut tondre ou pas tondre, ça peut. C'est quelqu'un qui réfléchit à ces questions depuis énormément d'années et qui est voilà un contributeur stimulant. Et beaucoup de personnalités aussi qui telles par exemple Philippe Aguillon dans ce premier numéro à qui on a posé les questions de notre interview récurrente, c'est-à-dire l'interview en train de carbone. Mais vous faites quoi dans la vie quotidienne pour essayer d'être moins mauvais pour la planète? C'est fait avec bienveillance, c'est fait avec humour, c'est fait avec distance. Mais voilà, c'est toutes ces personnalités se prêtent aussi au jeu de raconter c'est quoi la vie quand on essaye d'être d'avoir une vision positive et de changer sa façon aussi, son quotidien et sa façon de consommer.
0: Mais vous parliez de Philippe Aguillon qui a été prix Nobel, hein, dernier prix Nobel d'économie. Merci beaucoup Valérie Toragnan. Longue vie à ce nouveau venu, donc Saison Magazine qui était la une des kiosques. À très bientôt. 5h53, Aude, est-ce que vous êtes bonne en quiz de culture générale?
3: Alors, je suis très mauvaise en quiz de manière générale.
0: Vous êtes mauvaise perdante aussi. Voilà, c'est ça qu'il fallait dire. En tout cas, c'est une vraie tendance qui se développe. On en parle avec Muriel Jordan, mais avant, c'est status quo.

0: Coin, the Arminor, 5h56. Chaque jour, l'œil curieux de Muriel Jourdan s'arrête sur une tendance et nous aide à mieux comprendre le monde qui nous entoure. Ce matin, Muriel, on s'intéresse au quiz de culture générale.
1: Très populaire sur les réseaux sociaux, notamment grâce à Émilien. Né à Nantes, il vit à Toulouse, il n'a que 23 ans et cumule 647 participations consécutives au jeu télévisé Les 12 coups de midi. Émilien détient le record du plus grand gagnant de l'histoire des jeux télévisés en France en termes de gains comme de longévité. Plus de 21 mois à l'antenne et il a remporté 2,6 millions d'euros de gains. Il a mémorisé des mots-clés, il s'est entraîné longuement. Bah oui, parce que pour rester invaincu pendant 647 émissions, faut bosser. La culture générale, c'est son sport. Il s'est entraîné comme un athlète. Il a musclé son cerveau et il a fait des adeptes. Émilien anime des sessions de culture générale sur la plateforme Twitch, où plus de 200 000 abonnés le suivent. Il fait aussi des vidéos sur TikTok.
2: Orkan, c'est la bonne réponse, bien sûr. Tout à fait, tu récupères les 4 premiers points. C'est le premier à débloquer ton compteur. Une playlist de blind test, histoire d'essayer de m'améliorer dessus et de reconnaître des musiques, bien sûr. Mon site de quiz sur lequel j'enverrai tous les jours, à midi, 2 questionnaires de 10 questions dans 10 thématiques différentes.
1: Bref, le mec nous donne envie d'arrêter de scroller et de réviser, de stabiloter nos fiches Bristol, comme à l'ancienne. Et ça fait du bien sur les réseaux sociaux où l'on performe beaucoup dans le m'as-tu vu, le faire savoir, plutôt que dans le savoir-faire.
3: Muriel, il y a un vrai engouement généralisé pour les quiz de culture générale.
1: Oui, notamment sur Discord, une appli pour communiquer, un peu comme WhatsApp, mais qui sert beaucoup aujourd'hui à faire des quiz de culture générale via des groupes. Il y a aussi la plateforme Quizipedia, créée par des passionnés de quiz, d'anciens champions aussi, comme si tous ces gens sur Internet avaient créé un immense cahier de jeux collaboratifs. Des plateformes pour jouer, il y en a plein. Et il y a aussi celle du fameux Émilien, qui a créé sa propre plateforme de quiz, la table des savoirs.fr, déjà testée par plus de 50 000 personnes. Bref, les quiz, c'est tendance. Et si vous vous entraînez, n'oubliez pas de bien noter dans vos fiches de révision où se situe la mer Noire.
4: Quelle mer fermée de l'Asie occidentale est bordée par la Jordanie et par Israël?
5: C'est la mer Noire.
4: Non, quelle mer faisant partie de l'océan Arctique borde la Sibérie?
5: C'est la mer Noire. La mer.
4: Quelle mer située entre l'Arabie et l'Afrique est reliée à la Méditerranée par le canal de Suez?
5: C'est la mer Noire.
4: Non, là, elle est rouge. Là. Au bord de quelle mer est située la station balnéaire de Yalta?
5: C'est la mer Noire.
4: Oui.
1: Ah, ce souvenir culte de questions pour un champion, on ne risque plus d'oublier la réponse.
0: Ça c'est clair, c'est un super souvenir, on adore cette référence. Merci beaucoup Muriel Jourdan. Tiens, Aude, petit quiz ce matin à la volée pour vous. Mais oui, mais je suis sûr vous en sortir très bien. Qui arrive entre 6h et 9h sur la radio ici chaque matin?
3: Ah, je sais, c'est l'équipe d'ici matin.
0: Ah, franchement, vous voyez, vous assurez. Bonne réponse et bon mercredi.
6: Merci Yoann. Et qui sera là demain entre 5h et 6h? Petit quiz également. Yoann Guérin et Aude Razo aussi. Merci les amis. Bienvenue ici Nord avec encore quelques gouttes de pluie ce matin, mais ça va s'améliorer un tout petit peu. Je vous rassure, il y a une lueur d'espoir côté météo. Côté info, bonjour Thomas Chenet.
7: Bonjour Pascal.
6: On parlera des 4 jours de Dunkerque qui battent leur plan en ce moment.
7: Oui, la classique c'est terminé. Ouais. Maintenant place à la course par étapes jusqu'à dimanche.
6: Allez, on l'évoque ensemble bien sûr. Bonjour Étienne.
8: Bonjour.
6: Prenez votre respiration parce que c'est à vous.
7: Dans un court instant, ça va, bien dormi?
6: Super. Au réveil.
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6: C'est mercredi aujourd'hui, nous sommes le 20 mai. Bonjour, bienvenue 6h. Et c'est l'info d'ici, Étienne. Des figures politiques du Nord se mobilisent pour la prise en charge des soins du cancer du sein.
10: Le maire de Saint-Amand-les-Eaux et la sénatrice communiste du Pas-de-Calais lancent une pétition pour mettre la pression au gouvernement. Depuis plus d'un an, le texte a été voté pour rembourser les prothèses mammaires, les crèmes et vernis pour les corps abîmés de la chimiothérapie. Mais les décrets d'application ne sont toujours pas parus. Ces soins continuent donc de coûter des centaines d'euros chaque année aux femmes. Situation révoltante pour la sénatrice Cathy Apourceau-Poly.
11: On espère être entendu par le gouvernement, d'autant que cette loi a été votée à l'unanimité par le Sénat et l'Assemblée nationale. C'est quand même incroyable qu'il faille une année pour que l'on puisse prendre des décrets d'application. Alors, je veux bien qu'il y ait des choses à régler, des encadrements qui soient faits avec la sécurité sociale, avec les mutuelles, etc. Mais enfin, quand même, quoi. Je rappelle quand même que la charge financière peut être très lourde pour ces femmes, puisqu'elle est évaluée approximativement entre 1300 à 2500 euros chaque année. Tout le monde n'a pas les moyens. Certaines d'entre elles me disent qu'elles se passent de vernis, qu'elles se passent de crème, parce qu'elles n'ont pas les moyens de payer. Donc c'est un vrai problème.
10: Cette pétition dépasse les 1100 signatures ce matin. Chaque année, on recense environ 61 000 nouveaux cas de cancer du sein en France. C'est le cancer le plus meurtrier chez les femmes. Deux mois après son placement en redressement judiciaire, Affibel est de retour au tribunal de commerce de Tourcoing. Point étape ce matin à 8h30 sur la santé économique de cette entreprise de Villeneuve-d'Ascq. Spécialisée dans la vente en ligne de vêtements pour seniors et de grande taille, la société a présenté un projet avec 100 suppressions de postes. C'est la moitié des salariés. C'est une alerte lancée par 5 associations. Les centres de rétention administrative, les CRA, sont détournés de leur utilité première. Ces associations interviennent dans les centres français, dont ceux de Léquin, à côté de Lille, ou de Coquel, près de Calais. Le but premier, retenir les étrangers en situation irrégulière avant de les expulser. Mais les personnes concernées sont de moins en moins expulsées et restent de plus en plus longtemps dans les CRA. Justine Girard, responsable de la rétention à la CIMAD, l'une des associations qui publie un rapport sur ces centres.
8: La rétention administrative, initialement, est conçue pour enfermer des personnes étrangères sans droit au séjour en France en vue de leur expulsion du territoire français. Normalement, l'enfermement doit être bref, le temps d'organiser l'expulsion de la personne. En l'occurrence, on constate depuis plusieurs années que la durée moyenne en rétention augmente, c'est-à-dire que les personnes elles sont enfermées de plus en plus longtemps. Donc ça, c'est la première illustration du dévoiement de la rétention. Et le deuxième fait marquant est le fait que les personnes sont enfermées plus longtemps sans pour autant être expulsées. C'est-à-dire que des personnes sont enfermées parfois jusqu'à 3 mois dans les centres de rétention sans être expulsées du territoire français. Donc il y a bien un détournement de la rétention administrative par l'administration.
10: Et ça se vérifie au CRA de Léquin où seuls 34% des personnes retenues ont été expulsées l'an dernier. Même chose à Coquel, seule la moitié des étrangers retenus ont été expulsés. Face à ce phénomène, la CIMAD demande la fermeture pure et simple des centres de rétention administrative. Avec 250 000 euros, où peut-on encore devenir propriétaire en France? Le nom d'une étude publiée sur le site internet Se Loger, frais d'agence et notaire inclus. Avec 250 000 euros donc, on achète en moyenne 95 mètres carrés dans le pays avec de grosses différences par région. Chez nous, dans les Hauts-de-France, on peut s'acheter une maison de 120 mètres carrés d'après cette étude. En région parisienne, c'est 64 mètres carrés, deux fois moins en moyenne. Il y a une nouvelle destination depuis l'aéroport de Lille-Léquin, direction Casablanca au Maroc. La compagnie Royal Air Maroc va proposer 2 vols par semaine à partir de juillet, chaque vendredi et lundi. Vous pouvez déjà acheter les billets, c'est environ 350 euros l'aller-retour.
6: Et 6h, 6h04, tout le bassin minier, mon cher Étienne, s'organise pour soutenir le Racing Club de Lens.
10: La histoire commune oblige. Ouais. Tous les fans ne peuvent pas voir la finale de la Coupe de France de foot à Paris ou à Bollard, alors de nombreuses communes installent des écrans géants. C'est vrai dans le Pas-de-Calais, évidemment, mais c'est aussi vrai dans le Nord, Lambre-les-Douées, Oisiers, Arleux, ou Alers à Rambert, par exemple, 5500 habitants près de Valenciennes. Mais il y aura une fan zone rue Pierre-Dureau, 3000 places possibles, plus de la moitié de la commune. Une évidence pour le maire, Salvatore Castiglione.
12: On aime ces événements fédérateurs, et puis c'est aussi parce que nous sommes une commune du bassin minier, tout comme la commune de Lens, et que nous supportons et qu'il faut supporter ce jour-là. Le RC Lens véhicule aussi certaines valeurs que nous apprécions, donc c'est normal que nous soyons au rendez-vous.
3: Vous faites fi de la rivalité qui peut exister entre Lille, le club du Nord, et Lens, le club du Pas-de-Calais?
12: Il faut être d'abord un amoureux du sport en règle générale et être derrière nos équipes régionales. Tout comme on l'est, on est partenaire du VFC, on a besoin de supporter et d'accompagner toutes ces équipes qui, encore une fois, brillent, on le voit avec Lille et Lens, au niveau international. Donc, on se doit d'être derrière eux. Ce sera la fête à Wallers, puisque le même jour, on recevra la 3e étape des 4 jours de Dunkerque. Donc, voilà, ce sera une journée sportive et festive chez nous.
10: Le maire de Wallers, Arambert, au micro de Vanessa Lamar. Dans la commune, la fan zone sera gratuite avec restauration sur place. La finale de la Coupe de France, c'est vendredi entre le RC Lens et Nice. Émission spéciale sur Ici Nord dès 16h pour vous faire vivre peut-être le premier sacre des 100 heures dans la compétition. Les 4 jours de Dunkerque dont on vient de parler, la classique hier, victoire du jeune américain Artem Schmidt. À 22 ans, le coureur d'Ineos a surpris tout le monde sous la pluie. Aujourd'hui, départ de la première étape. À 12h15, le peloton s'élance depuis Lagny-le-Sec dans le sud de l'Oise pour rejoindre Laon dans l'Aisne. 175 km avec une arrivée sur des pavés en pente en centre-ville. Fin de saison pour Denain en Pro B, battu chez eux par Chalon-Reims, 62-60 hier. Courte défaite qui sort les basketteurs de la course à la montée dans l'élite. On parle de gorilles dans moins d'une demi-heure. Le zoo belge Peridaïsa continue son programme de conservation. Certains de ces grands singes viennent de partir dans un autre parc zoologique aux Pays-Bas. D'autres vont arriver en Belgique. On vous explique tout ça dans l'info d'ici à 6h32.
13: Bon, on sera là, en plus, ça tombe bien. On sera là, je vous promets, pour écouter tout ça. Merci beaucoup, Étienne. Où est-ce que vous allez regarder le match ce vendredi?
14: Alors, ça dépend. Peut-être que je serai dans un bar à Paris, peut-être que je serai ici, je sais pas.
13: D'accord.
14: Je vais.
13: On verra bien.
14: Mais dans un bar, ça c'est sûr.
13: En tout cas, c'est pas du tout le même endroit. Hein. Peut-être à Paris, peut-être ici. Bon, vous nous direz.
14: Et
13: vous,
14: ou ailleurs.
13: Et vous, Thomas?
15: Bah, de toute façon, on a toujours pas de place, nous. On les a pas eu. Je n'ai jamais invité.
13: Donc. Ça, c'est vrai.
15: Vas-y. Si quelqu'un a une place pour moi, je vais l'avoir au Stade de France. Mais
13: On peut s'arranger, Thomas, alors. Hein. Bon, alors, en tout cas, peut-être au Stade de France pour vous, Thomas.
15: Si quelqu'un a une place pour moi,
13: bon, d'accord. Ben, on va s'arranger, ne vous inquiétez pas, je vais appeler des amis. J'ai des numéros de téléphone. Les températures ce matin remontent, c'est déjà ça de prix. On va s'en contenter, on avait 6 degrés hier à Solti, on a 11 degrés ce matin. Bon, vertigineux les températures. 12 degrés à Arras, c'est pas mal ça. 12 degrés à Lillère également. Au Cap Grinet, sur le secteur de Boulogne-sur-Mer, on est à 13 degrés. Comme pour Maubeuge par exemple, ou encore le Touquet. La météo pour aujourd'hui. Alors après une matinée encore assez pluvieuse pour tout vous dire, donc on prend le parapluie. La situation météo s'améliore progressivement sur l'ensemble des Hauts-de-France. Ça veut dire que les éclaircies vont se développer au fil des heures à partir de la mi-journée. On va vers le beau, et ça c'est bien. Les températures maximales remontent de 2 à 3 degrés aussi. Donc on prend maximale 18 à 19 degrés cet après-midi. Et après c'est parti pour une série de belles journées. C'est ce que nous confirme tout à l'heure, après 7 heures, Patrick Maria, notre prévisionniste. L'infotrafic de 6h08, ça roule, pas de ralentissement. Bonne route, bienvenue, bonjour.
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13: Et franchement, une bonne journée ne commence jamais sans un bon France Gall, hein.

0: à mesure hein, sur la chanson de France Gall, Ella, Ella, ce qui veut dire que c'est une belle journée qui s'annonce. Il est 6h13. Bienvenue et bonjour.
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0: Bonjour les leftos, ou plutôt les faux leftos aussi. Vous avez ceux qui négocient encore 5 minutes avec l'oreiller. Non mais c'est vrai, j'en connais plein. Parce que dans la maison du Nord et dans les maisons de la région ce matin, il y a ce petit concert au quotidien que vous connaissez par cœur. La bouloir qui commence à chanter dans la cuisine, l'odeur du café qui tente de convaincre tout le monde de sortir du lit. Et le thé peut-être qui infuse doucement pendant qu'on cherche le caleçon. Ah, si on cherche le caleçon, c'est qu'il y a un vrai problème quand même sous la couette. En tout cas, justement, ce moment très compliqué où la couette devient officiellement notre meilleur ami et pour la vie. Bon allez, franchement, il faut bien émerger parce qu'on a tout ce qu'il faut pour vous jusqu'à 9h. Alors pas tant le petit déjeuner, mais surtout l'actu local, la musique et la bonne humeur. Et les bons conseils, parce qu'on s'occupe de vous tous les matins et on vous le prouve. Cette douleur au dos, vous savez, vous avez depuis quelques jours. Et vous vous dites, mais quand est-ce qu'on va chez le médecin pour cette douleur au dos? Eh bien la réponse, très pratique, dans une minute, avec le docteur Kirzek sur Ici Nord. Bienvenue.
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0: Oh, il est 6h15. Chaque jour, votre radio ici prend soin de vous. Ça, on vous le dit tous les matins et on vous le prouve avec le docteur Kirzek.
4: On parle bon, d'un mal courant ce matin, docteur, le mal de dos. Mais certains signes doivent inquiéter plus que d'autres.
5: Bonjour à toutes et à tous. Le mal de dos concerne un Français sur quatre selon le dernier baromètre de la douleur. On est tous confrontés ou on va tous l'être. Lumbago, sciatique, tour de rein, on a tous notre petite histoire, mais attention, parfois derrière une simple douleur, il peut y avoir une urgence. Alors, on se rassure tout de suite, dans 9 cas sur 10, une lombalgie aiguë, qu'on appelle le tour de rein, c'est bénin. Ça passe en quelques jours, avec du repos, un peu de chaleur, un peu de marche et des antidouleurs. Mais dans une minorité de cas, la douleur du dos est le signal d'alerte d'une pathologie plus grave, parfois même vitale. Alors nous, les urgentistes ou les collègues rhumatologues, on a ce qu'on appelle des signaux d'alerte ou d'alarme, des petits drapeaux rouges comme ça, et il y en a 5. Premièrement, si vous avez mal au dos et de la fièvre inexpliquée, plus de 38, eh bien, ça peut être la suspicion d'une infection d'un disque intervertébral ou d'un abcès. Deuxième signal d'alerte, les troubles neurologiques, une faiblesse d'une jambe, des fourmillements, une anesthésie au niveau de la région anale par exemple ou de l'aine, eh bien ça évoque là aussi une compression neurologique et c'est une urgence. Troisièmement, si vous avez une incontinence urinaire ou fécale ou au contraire une rétention, vous n'arrivez plus, vous avez envie de faire pipi mais vous n'y arrivez pas, là aussi c'est un signe d'alerte. Quatrième signe, le début brutal après un traumatisme. Vous avez fait une chute de votre hauteur, vous avez eu un accident de voiture ou un choc important, surtout si vous êtes âgé ou sous anticoagulant, là il faut consulter. Et le dernier signe, c'est des douleurs qui réveillent la nuit. Une lombalgie commune, ça s'améliore quand on s'allonge. Et en fait, si même la nuit ça vous réveille avec une douleur qui est lancinante, là il faut consulter.
0: Mais docteur, en dehors de ces situations assez graves, que faire au quotidien pour éviter la panique inutile, franchement?
5: C'est très simple, mal de dos sans aucun de ces signaux d'alarme, c'est-à-dire pas de fièvre, pas de perte de force dans les jambes, pas de trouble urinaire, pas de traumatisme, pas de réveil la nuit, ça peut être géré à la maison. On s'allonge, mais attention, pas plus de 24 à 48 heures, parce que le repos strict au lit, bah c'est mauvais. Le meilleur médicament, c'est le mouvement. Donc ne restez pas immobile, bougez, c'est guérir plus vite. Et petite astuce, vous avez disponible gratuitement sur tous vos téléphones, Apple ou Android, vous avez une appli qui s'appelle Active Dos, A-C-T-I-V. Apostrophe Do, DOS, c'est un véritable coach gratuit à votre service et c'est l'assurance maladie qui le met en ligne. D'ici là, portez-vous bien.
0: Des conseils pour vous, merci docteur Kirzek, 6h17. Souvenez-vous du groupe Ryan sur Ici Nord.

0: va l'avoir dans la tête toute la journée, cette chanson. Ça va tourner en rond, on va dire merci qui ? Merci Skinner, évidemment, 6h20, R.I.M. Les gens du Nord rencontrent tous les jours ici, même avec Michael Pachen. Écoutez bien, parce qu'il est parfois possible que Michael Pachen prenne l'accent du Sud pour parler des gens du Nord.
1: Aujourd'hui, on joue à la pétanque.
2: Oui, bah vous allez voir qu'il ne faut pas avoir l'accent du Sud pour y jouer.
3: Je m'appelle Francine, j'ai 80 ans et je suis la présidente du club de l'homme de pétanque.
4: Tu t'occupes un peu plus de tes boules et un peu moins des autres.
2: Oui, bah deux secondes, là je m'occupe de Francine.
3: J'ai toujours pratiqué dans le club, ça m'était... Oui, oui, toujours. J'étais dans le bureau et puis après, comme dirait l'autre, j'ai évolué là-dedans. Puis j'aime bien faire les concours.
2: Et la pétanque, comme le dit Francine, faut pas croire, c'est un vrai sport.
3: Il faut être tout de même bonne condition, parce que physique, parce qu'il y a des fois on commence le matin à 8h, les concours, 8h, 8h30, ça se termine au soir, il y a des fois 22, 23 heures. Les allées et venues, on fait quelques kilomètres, il y a des fois dans une journée.
5: Pardon, c'est pas une plaisanterie, c'est une partie de boule.
6: Aïe, aïe, aïe. Alors, je tire.
2: Mais qu'est-ce qui vous plaît tellement dans la pétanque ?
3: C'est l'esprit convivial, enfin, être en contact avec les gens. Je suis là à peu près tous les jours. Alors, je m'occupe des animations le mardi, le jeudi, semi-nocturne, parce qu'on fait un semi-nocturne un vendredi par mois. Après, je reçois des qualificatifs. Après, qu'il y a les championnats. Et après, les championnats, c'est pour aller au championnat de France. Donc, on reçoit en fédération, ainsi que d'autres clubs.
2: Mais ça demande du temps aussi de présider un club.
3: Ben oui, maintenant que je suis à la retraite, mais même en travaillant, j'ai toujours été présente dans le club, toujours. Après, ben ils ont du mal de me lâcher. Puis j'aime bien mes adhérents. Voilà. Quand ils font le travers, je me respecte sur eux, hein, ils sont pas mieux qu'un autre.
2: Et vous parlez de concours tout à l'heure, vous êtes allé loin en championnat de France.
3: Champion de France en 2018 et on est allé jusqu'en finale. J'avais deux équipes d'engagés et mes deux équipes, elles ont été juste en demi-finale, ils se sont affrontées. Et après, bon, bien sûr, il y en a une qui a perdu, l'autre elle a gagné. Elle a joué contre les champions de France de l'année d'avant. Dans les champions de l'année d'avant, il y a des champions du monde, donc on a affronté les champions du monde de pétanque. Moi, c'est ici à l'homme que j'aime jouer à la pétanque et avec tous mes adhérents. Je m'y sens bien, voilà.
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0: Ouais, toute la journée avec vous, bien sûr. Merci à nos côtés, comme chaque matin, 6h27, l'horoscope en ch'ti, avec José Hans sur Issinor. Bonjour José.
4: Bonjour Méja, bonjour à tous. Petit bélier, tu vas voyager, puis ça va être fort agréable. Tu vas passer des rues de bons moments avec des gens que t'en quiers. Petit taureau, un chevaux main, t'en as fait de taureau. C'est bien que tu tiens le choc, et que tu peux compter sur tes réserves, mais qu'on veut, quand ça casse, ça casse. Hein. Puis après, il est trop tard pour t'arriver. Les mots, il y a des choses à faire qui te turlupinent du côté de ta travail, mais ce n'est pas aussi grave que t'es le chaos. On a vu que ça va s'arranger vite fait. Cancer, t'attaques ma tout tracé vis-à-vis des racontes que tu vas faire au sujet de ta travail. Tu vas jouer chaussure du velours, profites-en. Léon, t'as des rues de belles réussites à vue sur le plan privé. Et comme tu n'es jamais content, tant que ce n'est pas exactement comme t'es le boulot, faut que tu tires ta nez, puis ça se vaut. Hein. Vierge, c'est des bons moments à famille qui t'attendent pour tout le jour. Bah, tant que je ne vois pas plus mal avec ça, dire que ça va bien. Hein. Balance, il y a du vague à l'âme dans l'air, mais ça ne va pas du high. Tu vas tout dire clair sur quelqu'un qui va t'armuer le poil, puis qui va te faire redémarrer au quart de tour. Scorpion, t'as une énergie du fût du dieu du bon dieu, puis fort schéma, bah, j'en fais des invieux, hein. Surtout qu'un chevaux main, t'énergie, tu le gardes pour toi, t'es pour le cas de le partager. Alors, ça n'est pas comme ça que tu vas te faire des camarades, hein. Faut que je joue pour toi, Sagittaire. C'est qu'il y a comme Figaro des sorties à prévision. Et peut-être même un voyage sous cœur des vacances pour un peu de temps. T'es pour bien aller préparer tes valises. Mais crénon tes os, capricorne, pour que tes doutes te tout le temps comme ça. T'as pourtant fait tes preuves, mon petit dieu. Alors, c'est que d'hab, il t'occupe pas du capion de le gamine. Verso, à ce moment, t'es passe plus souvent à t'amuser qu'à travailler. Mais bon, c'est pour mi qui va te jeter la pierre. Hein. Vu que pour mi, c'est souvent comme je chasse passe. Ben, je couvre ma choupichon. C'est l'amour qui te fait sauter à le clash comme ça. Puis, à ce cas-là, y'a plus rien qui t'artient. Hein. Chez mur, ils vont te ramener, puis chez lustre, ils vont quer. Allez, au revoir mes gens, bien demain.
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0: Excellente journée, radio et télévision, ben, comme tous les matins avec vous. Dans le Nord et dans le Pas-de-Calais, c'est ici Nord là, depuis 6h, à la radio et sur France 3 Nord-Pas-de-Calais dès maintenant. On est très heureux d'être à vos côtés. On parlera encore de la pluie aujourd'hui. Oui, de la pluie, en tout cas ce matin, on s'en va tout doucement vers une amélioration côté météo. Et pour ça, vous certifiez, vous nous le confirmez sur la page Facebook ici Nord avec les températures qui sont un peu plus élevées qu'hier. C'est en ce moment sur le poste qu'on vient de faire ou bien directement sur l'application WhatsApp. C'est le 03 20 55 89 89 pour nous joindre sur WhatsApp. Étienne Jolès, dans deux minutes, c'est l'info d'ici et on va chez Péridesa.
5: Ouais, pour vous parler de Chomari Gazira et Ouzouri, c'est trois gorilles qui viennent de partir du zoo belge pour aller à celui dans les Pays-Bas, à Rotterdam. C'est un programme de conservation. On vous explique ce qu'il y a derrière ces échanges.
0: Dans deux minutes, pour l'instant, 6h30, toute l'info avec Audrey.
6: Trois concerts de Patrick Bruel sont annulés au Québec. Le chanteur devait se produire en décembre, mais l'organisateur met en avant, je cite, le contexte actuel. Patrick Bruel est visé désormais par au moins 9 plaintes pour viol et agression sexuelle. Édouard Philippe assure qu'il répondra de façon très sereine à la justice. Le candidat à la présidentielle visé par une enquête pour détournement de fonds publics, favoritisme et prise illégale d'intérêt pour une convention qu'il avait signée en 2020 en tant que président de la communauté urbaine du Havre. Havre. Le tribunal de Saint-Étienne reconnaît un préjudice animalier. Un chat et un lapin abandonnés dans un appartement sans nourriture et sans soins. Leur propriétaire condamné à une amende et les deux animaux reçoivent, eux, 400 euros de dédommagement chacun versé à la SPA. Elle se félicite de cette décision. L'accès à l'emploi progresse pour les personnes en situation de handicap, mais il reste du chemin à faire avec un taux de chômage à 12%. C'est le bilan de la GFIP, Association pour l'insertion professionnelle. Elle regrette que beaucoup hésitent à demander le statut de travailleur handicapé par peur du regard des autres. Une pensée ce matin pour les candidats au bac professionnel. Les épreuves écrites commencent aujourd'hui. C'est le test de langue pour les autres, bac général et bac technologique. Ce sera le 15 juin avec la philo. Sortez les sabres laser, la saga Star Wars revient dans les salles obscures avec la sortie de The Mandalorian and Grogu. Sacré casting avec Pedro Pascal, Sigourney Weaver, Martin Scorsese et Bébé Yoda bien sûr.
5: Dans l'info d'ici à 6h32, on va au parc zoologique Péri d'Aïsa en Belgique à Brugelette, à une cinquantaine de kilomètres de Valenciennes. Trois gorilles viennent de quitter le zoo. Ils vivent désormais à Rotterdam, aux Pays-Bas. D'autres singes vont arriver dans ce parc belge dans quelques mois. Julien Prouvoyeur, sont des échanges pour leur permettre de se reproduire et éviter l'extinction d'espèces menacées.
7: On est dans l'intérieur du territoire des gorilles, donc vraiment où ils passent, on va dire, 80% de leur temps.
8: Debout au pied d'un tronc, à côté d'une plateforme en bois ou sous des cordes suspendues, Antoine Brismet ne risque pas de tomber nez à nez avec l'un des grands singes.
7: Hier, il y avait encore des gorilles, il y avait encore trois gorilles, donc Chomari, Gazira et Ouzouri.
8: Ils sont depuis aux eaux de Rotterdam. Ce départ, un moment particulier pour ce soigneur spécialisé gorille.
7: Moi, c'est mon premier avec qui j'ai fait du medical training, c'est le premier avec qui j'ai fait une mise en contact groupe familial avec des petites. Il faut savoir que Chomari a une maladie génétique, donc premier où j'ai fait des longs traitements pour pouvoir espérer qu'il ait une vie la plus longue possible. Du coup, gros pincement au cœur quand il est parti.
8: Mais dans quelques semaines, de nouveaux gorilles occuperont l'espace.
7: Notre travail de soigneur, c'est travailler avec nos espèces, mais on est sur une globalité de conservation. Hein. On travaille en tant que soigneur pour l'éducation, mais c'est aussi cette grande globalité de conservation génétique qui est dans les échanges interparcs.
8: Pour permettre à terme la naissance de jeunes gorilles.
7: Du coup, il y aura un mâle et il y aura deux femelles sûres, et on verra peut-être en fonction du coordinateur, peut-être une troisième. Et ensuite, si on a la chance d'avoir des bébés, oui, je serai le plus heureux des soigneurs.
8: Le coordinateur, c'est celui qui supervise le programme européen, qui recense tous les individus de l'espèce et qui recommande d'associer telle gorille avec telle gorille.
9: Et tout ça, c'est vraiment dans l'objectif d'avoir la meilleure gestion possible au niveau de la population européenne globalement.
8: Catherine Vanksock est la directrice scientifique de la Fondation Péri d'Aïsa.
9: Alors, il y a plus d'une centaine d'espèces concernées par ces programmes. On varie entre 110 et 120 selon les nouvelles arrivées et départs d'espèces.
8: Parmi elles, des espèces avec différents statuts de conservation.
9: Et à Péri d'Aïsa, on peut rencontrer une diversité d'espèces aussi bien d'un point de vue biologique que d'un point de vue du niveau de menace. Pour vous donner un exemple de l'espèce la plus menacée, on a ici à Péri d'Aïsa des arabes de Spix, qui est une espèce qui est encore aujourd'hui déclarée éteinte à l'état sauvage. C'est-à-dire qu'au moment où a été faite cette évaluation, il n'y avait plus aucun oiseau de cette espèce dans la nature.
8: Ces programmes, le parc les met de plus en plus en avant pour insister sur son travail de conservation des espèces.
9: Toute naissance dans un programme de conservation, c'est un animal qui naît en plus. Quand on réintroduit des animaux dans la nature, le fait de réintroduire l'animal est une réussite. Le fait de voir des visiteurs repartir avec des connaissances et surtout de l'émerveillement, de l'empathie sur les animaux qu'ils rencontrent ici à Péri d'Aïsa est une réussite. Donc voilà, il y a vraiment plein de façons différentes dont on peut agir pour la conservation pour les animaux.
8: Péri d'Aïsa mène également des programmes de protection au-delà de ses murs. Grâce à sa fondation, elle intervient par exemple à Bornéo auprès des orangs-outans ou auprès des varans de Komodo en Indonésie.
5: Julien Prouvoyeur.
0: Alors, à cette heure, des associations dénoncent les délais dans les centres de rétention administrative.
5: Ce qu'on appelle les CRA, il y en a deux chez nous. Un à Léquin, à côté de Lille, l'autre à Coquel, près de Calais. Ces centres devaient servir à renfermer des étrangers en situation irrégulière avant de les expulser. D'après ces associations, c'est de moins en moins vrai. Explication dans moins d'une demi-heure.
0: 6h35, météo. Alors, on va s'y attarder quelques instants. Il fait meilleur. comme on dit, un peu plus de douceur ce matin. Température toute au-dessus de 10 degrés. Ça, c'est fait. On a par exemple 12 degrés à Stolti, à Lens et Béthune ce matin, 12-13 degrés dans la métropole lilloise, 13 degrés à Maubeuge, 13 degrés sur la côte, côté ciel, encore pas mal de nuages. On a de l'humidité, quelques gouttes de pluie. Ça va s'attarder ce matin. Ensuite, à partir de la mi-journée, ça va se dégager pour laisser place de plus en plus à de belles éclaircies. Profitez-en cet après-midi, c'est même plutôt agréable. Température autour de 19-20 degrés pour les maximales. Voilà ce qu'on attend dans l'intérieur. Un peu plus de fraîcheur sur la côte, 18 degrés à Calais par exemple, 18 à Dunkerque, mais 19-20 degrés entre Valenciennes, Douai et Lille. Après, c'est parti pour quelques jours de beau temps. Nous allons pouvoir en profiter. On fait le point complet tout à l'heure à 7h avec Patrick Marlière, notre prévisionniste. Côté route, voilà, c'est calme hein, ce matin, trafic fluide sur l'ensemble de la région. On a peut-être un peu de trafic déjà sur l'1, sur la 25, c'est tout. 03 20 55 89 89. Ahmed est au téléphone ce matin avec vous. Il fait coucou et il décroche le téléphone. Il y a aussi l'application WhatsApp si vous le souhaitez. Nous laisser un message. N'hésitez pas, on consulte les messages WhatsApp. Et c'est le même numéro de téléphone que pour le standard. C'est déjà ça aussi.
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0: Vertige, pas n'importe lequel, celui de l'amour.

0: Gamache, ouverture de l'amour, tout est dit, 6h39, vous êtes sur Ici Nord, et sur France 3 en plus.
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3: La queue locale, la musique et la bonne humeur, avec cette journée-là qui s'annonce, qui commence mercredi, c'est aujourd'hui. Et Michael Pachen, j'ai beau regarder à l'horizon, qu'est-ce qui va nous faire la journée ici hein?
4: Ah bah c'est mercredi aujourd'hui Pascal. Non, il n'y a pas de long pont cette semaine. Ça c'était mercredi dernier. Non, là il faut attaquer la journée. Prenez un café, souriez. On est parti pour une journée de folie. Bonne fête aux Bernardins aujourd'hui. Alors pardon les Bernardins, mais si c'est votre prénom, vous avez le prénom d'un moine qui fabrique de la liqueur à 65 degrés dans une cave humide au Moyen-Âge. C'est robuste, ça sent le terroir. On vous quitte les Bernardins.
5: Des abeilles.
4: Attention, combo énorme aujourd'hui. C'est la journée mondiale de la métrologie, la science des mesures, la journée mondiale des abeilles et la journée européenne de la mer. Alors, le défi du jour, allez mesurer une abeille qui butine sur un pédalo. Si vous y arrivez, vous gagnez mon respect éternel. Protégez nos abeilles. Sans elles, on mange du sable. Oula, sortez les extincteurs. Le gâteau des légendes prend feu aujourd'hui avec un casting de dingue. Bon déjà, bon anniversaire à Cher, 80 piges pour l'impératrice de la pop. Do you believe in life after love? Oui, Cher, on y croit. Elle a 80 ans, elle est composée à 40% de talent, 60% d'autotune et de strass. C'est une légende vivante, immortelle. C'est aussi l'anniversaire d'une des profs légendaires de la Star Academy, Armande Altaï, 82 ans. La seule femme qui venait faire cours à 8h du matin habillée comme une marquise gothique de la Renaissance. Magistrale. Stéphane Collaro fête ses 83 ans, le papa du bébé de Chou et des Coco Girls, toute une époque où la télé osait absolument n'importe quoi, faut le dire.
6: Je passe mes vacances tout en haut, le chéri.
4: Le 20 mai 1993, FR3 Nord-Pas-de-Calais consacre un reportage au nouvel album de Renaud qui chante en style.
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0: 8 courses de folie. Le plan parfait. Voilà deux idées qui vont vous faire la journée. Bon, si vous préférez ne rien faire aujourd'hui, vous avez le droit aussi.
1: Oui, mais parce qu'on n'a pas tous envie de bouger.
0: C'est vrai, on peut rester aussi à la maison. Merci Mickaël Pachène, 6h42. Et cette question que vous posez peut-être, pourquoi mon chien mange mieux que moi ? Ah, ça arrive, ça, de temps en temps. Explication du docteur Pierre Fabre dans une minute.
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0: Ici Nord, 6h43. Docteur Pierre Fabin, vétérinaire, tous les matins avec nous pour parler de nos animaux. Alors, on va ouvrir nos placards de cuisine, parfois d'un côté pour nous, notre paquet de coquillettes et un pauvre pot de sauce tomate, voilà, qui existe encore. De l'autre côté, des croquettes ultra premium au sanglier sauvage sans céréales, infusées aux myrtilles et aux graines de chia. À 80€ le sac. Alors docteur, il faut quand même nous expliquer cette folie culinaire et surtout expliquez-nous ce marketing de la gamelle.
5: Alors c'est un phénomène de société fascinant et très touchant, je dois le dire. Il prouve que le chien est devenu un membre à part entière de la famille. Mais attention, l'industrie de la pet food a parfaitement compris comment jouer avec nos émotions et notre culpabilité de maître. Aujourd'hui, on ne vend plus de la nourriture pour chien, on vend un concept pour le maître. C'est ce qu'on appelle l'anthropomorphisme nutritionnel. On projette nos propres envies de manger sain, de détox ou de sans gluten sur notre animal. Résultat, on se ruine pour lui offrir des recettes qui ont l'air incroyablement alléchantes pour le paquet.
0: C'est vrai. On achète parfois avec nos yeux et notre propre estomac. Alors, docteur, quand on lui sert sa fameuse gamelle au saumon d'Écosse et baie de goji, franchement, est-ce que le chien, est-ce que le toutou, il apprécie vraiment ?
5: Absolument pas. Un humain possède environ 9000 papilles gustatives. Un chien en a à peine 1700. Il ne fait pas la différence entre une viande maturée et un bout de gras trouvé sous la table. Le chien est un animal presque purement olfactif. Ce qui le rend fou de joie, c'est l'odeur très forte des graisses et des protéines animales. Pas du tout la subtilité culinaire d'une myrtille ou d'une herbe aromatique. D'ailleurs, soyons très honnêtes, si vous lui laissez le choix entre sa croquette à 80€ et une poubelle de cuisine qui sent bien fort, il plongera dans la poubelle sans aucune hésitation. Ces ingrédients exotiques et très chers servent avant tout à justifier un packaging luxueux qui rassure le maître.
0: Donc, on se fait avoir, docteur. Ça, c'est noté. Alors, comment trouver aussi un juste milieu entre la poubelle de cuisine et les croquettes à 80€ ?
5: Alors, le secret absolu, c'est de lire l'étiquette au dos du paquet et d'ignorer la magnifique photo sur le devant. Un chien n'a pas besoin de luxe, il a un besoin d'équilibre scientifique. Il lui faut des protéines animales de bonne qualité, des acides gras essentiels et des minéraux et des vitamines. Vous trouverez d'excellentes croquettes de gamme physiologique ou vétérinaire, Royal Canin, Hills ou Proplan, par exemple, extrêmement digestes avec des dizaines d'années de recherche pour un dosage parfait, pour 20 ou 30€ de moins que ces gammes ultra-marketing.
0: Je m'adresse à mon chien ce matin, écoute-moi bien, Grébouille, c'est fini, les Edgar et Cooper. 6h46, merci, docteur Pierre Fabin. Oui, c'est la marque qu'on prend, je ne sais pas pourquoi. Je suis complètement con, d'ailleurs. Merci, docteur Pierre Fabin, d'avoir remis l'église au milieu du village. Comment

0: se faire nous avoir là, parce qu'on a effectivement les yeux qui brillent. On salue Jackie qui nous écrit sur la page Facebook ici Nord. On a mis ce matin la photo habituelle du matin. On voit Vivien qui réalise l'émission. Et Jackie nous dit ceci: bonjour à tous, bien vu Pascal, la technique on voit jamais. Pourtant, c'est le poumon. Bonne journée à toutes et tous. Donc, bonjour à Vivien qui réalise l'émission pour la partie radio. Et Sébastien également pour la partie télévision. Vous salue, messieurs. Merci d'être à nos côtés. Merci, Jackie, de faire un petit clin d'œil aux amis de la technique. C'est important. 7h10, vous êtes sur Ixinor. Qu'est-ce qui fait Bruno Béard? Eh ben, Bruno Béard, il nous rejoint pour le pense pas si bête. Immobilier et congé, c'est un peu le résumé des infos pratiques du matin.
1: Il y a des étapes clés lorsque l'on achète un bien immobilier. On en parle avec notre notaire, Ambroise de Genlis. Au programme également, les consultations médico-sociales du département du Nord. Et tout de suite, il est question de congé. La loi de financement de la sécurité sociale pour 2026 a créé un congé de naissance supplémentaire pour les deux parents. Pour chaque naissance ou adoption, chacun pourra bénéficier d'un congé rémunéré de 1 à 2 mois. La mesure entrera en vigueur à partir du 1er juillet prochain. Elle vise une meilleure conciliation entre la vie familiale et la vie professionnelle, ainsi qu'une plus grande égalité entre les femmes et les hommes à l'arrivée d'un enfant. Le département du Nord vous propose de bénéficier gratuitement de consultations médico-sociales de prévention, une occasion de prendre du temps pour faire le point sur sa santé physique et émotionnelle. Info sur service.lenord.fr. Avec nous aujourd'hui, Ambroise de Genlis, notre notaire. Bonjour Ambroise.
2: Bonjour Bruno.
1: Alors, acheter un bien immobilier, c'est sérieux, il y a des étapes clés.
2: Oui, tout à fait. On pense souvent que tout se passe le jour de la signature finale. Mais en réalité, tout commence bien avant. Première étape, l'offre d'achat. Elle n'est pas obligatoire, mais elle permet de formaliser l'accord sur le prix et sur le bien vendu. Une fois accepté, on passe à la signature du compromis de vente, souvent chez le notaire. C'est un moment clé. Ce contrat fixe toutes les conditions de la vente. Prix, délai, conditions suspensives, notamment celles d'obtention du prêt. À partir de la signature, l'acheteur bénéficie d'un délai de rétractation de 10 jours. Pendant cette période, il peut changer d'avis sans justification.
1: Alors, que se passe-t-il ensuite ?
2: Ensuite s'ouvre une phase essentielle, mais souvent méconnue, l'instruction du dossier par le notaire. Pendant environ 2-3 mois, il va vérifier toute une série d'éléments. La situation juridique du bien, les éventuelles hypothèques, les règles d'urbanisme, les servitudes et le droit de préemption de la commune. En parallèle, l'acheteur doit obtenir son financement. C'est une condition déterminante. Sans prêt, la vente peut être annulée sans pénalité si une clause suspensive a bien été prévue. Puis arrive la signature de l'acte authentique. C'est à ce moment précis que vous devenez propriétaire. Les fonds sont versés et les clés remises. Un point important à rappeler, ce qu'on appelle les frais de notaire, sont en réalité composés à plus de 80% de taxes reversées à l'État. Mon conseil, ne vous précipitez pas, posez des questions, lisez les documents et surtout anticipez votre financement. Un achat immobilier, c'est un projet important à sécuriser dès le départ.
1: C'est bien noté, merci beaucoup Ambroise, à bientôt.
2: À bientôt.

0: le portrait également et bébé dans un coin. Voilà, on a résumé un peu le film. Tout ce qu'il faut savoir, dans une minute, il arrive pour une date qui a marqué notre région. Zef, bonjour.
1: Bonjour.
0: Ne dites rien sur la date. Non. Laissez le suspense planer. C'est dans une minute.
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0: Et dans 3 minutes, 7 heures avant, c'est une date qui a marqué la région.
1: Oui.
0: Zef, nous sommes en quelle année ?
1: Année en 1812, et ça ne date pas
0: d'hier.
1: Et je vais vous mettre tout de suite chez Truc Lego. Alors, cette chronique, je vais vous raconter. Allez à consommer avec modération, parce que je vais vous parler de distillerie de Houle.
0: Ah bah oui.
1: Voilà, parce qu'on a parlé de celle de Vambrochy, mais pas de celle de Houle, alors que chez le Pluviel. Elle est venue avant. Alors, le genièvre d'abord. Il faut savoir que ça a été inventé par un docteur au XVIe siècle. Il prenait des remèdes médicinaux avec les plantes à l'époque. Hein. Ils faisaient comme ça. Ils n'avaient pas des plantes de synthèse, Sanofi, ils n'ont pas implanté. Donc, ils les faisaient infuser avec et puis, ils gagnent au moins d'argent en même temps. Voilà. Ils les faisaient infuser avec de la vapeur d'alcool. Et ce docteur, il a fait ça avec des baies de genévrier. Alors, pourquoi des baies de genévrier ? Ben parce que ça a des vertus diurétiques.
0: Ouais.
1: Donc, ça veut dire que te bois un genièvre, t'as plus deux, hein, en gros. Ça résorbe les gaz intestinaux. Ouais, comme le charbon de Belloc. Pareil.
0: Autant, vous connaissez bien.
1: Je reconnais qu'on prend. Autant avec la bière, je t'avais pété, toi, mais le genièvre, rien. Te bois du houle, t'en as la drôle. Voilà. Et je fais même antiviral contre le herpès. Tu peux faire des bouquettes à tous les maguettes, juste les stérilises avant au genièvre. Comme ça, ben t'as pas l'herpès, voilà. Et notre docteur, c'est un truc, c'est toi de faire passer donc, des vapeurs d'alcool à travers les baies de genévrier, hein, et ça, toujours, toute la journée,
0: ouais.
1: Devait revenir à la maison souvent à Canmouk d'Asnol, lui, parce que, avec l'alcool, c'est pas mal de vous dire, tu travailles trop, mon chéri. Mais cette invention, elle a l'avantage de faire ressortir le goût du genévrier, vous voyez ? Donc c'est devenu quelque chose d'aromatique. Voilà. Bon, mais j'ai jamais rien senti. Hein. Quand j'ai bu du houle, j'ai bien senti comme l'angle était en train de peindre dessus, mais voilà. Mais pour dire, ce jour-là, j'ai dû boire de l'eau. Donc, alors d'abord, ça a été connu aux Pays-Bas, hein, parce que ça commence à se savoir que c'est bon, et comme ça coûte moins cher à produire que les autres vins de vin, et que les Hollandais, ils sont réputés pour être aradins, voilà. Faut le dire comme c'est. Et donc, ils sont précipités sur le genévrier. Alors, c'est parti tout partout, sauf en France, parce que Louis XIV, il interdit parce qu'il veut protéger le vin.
0: Ah,
1: parce qu'il voulait qu'on puisse des autres vies de vin. Voilà. Mais les révolutionnaires, voilà, ils lèvent les interdictions. Voilà. Ils arrivent, ils armés à une goutte à la santé du roi. Alors, ça devrait être des sacrés mille francs, le temps qu'il faut le dire. Alors, en 1812, donc, après la Révolution, et oui. Tout ça, après Napoléon même, création de la distillerie de Houle. Et le genièvre qui produit s'appelle donc le.
0: Pas le Houle!
1: C'est simple quand même. Alors jusqu'à la moitié du XXe siècle, il faut savoir que le houle, ça se boit surtout au bistrot.
0: Ouais.
1: Grâce à la célèbre bistoule.
0: Houle, c'est ça.
1: Que je vais expliquer. Comme je sais, tiens, il va savoir. Parce qu'à chaque fois que je dis bistoule, il ouvre ses yeux, on dirait des outasses. Donc c'est un bistoule, c'est facile. Te prends un café au bistrot.
0: Ouais.
1: Te le bois à sucette. Tu vois ce que ça veut dire, te bois à sucette ?
0: Avec le sucre.
1: Non ouais. Tu mets le sucre dans le bouc, comme ça, et après, tu bois le café. Te laisse un fond de café d'Adjat. Et là, tu rajoutes ta genièvre dedans, te toule, ta houle, et hop, cul sec, Charikov. Enfin, il paraît, voilà. Alors, bistoule de départ, ça veut dire mauvais alcool, parce qu'ils faisaient ça avec de l'alcool ou de betterave.
0: C'est bien, pas de jeu,
1: le machin. Et le machin, tu le mets dans une mobilette, tu fais le tour de France sans faire le plein. Mais ben après, elle a fait ça avec du genièvre, et non, il y est resté. D'où le proverbe, bistoule du matin, t'en fous plus ta chemin. Voilà.
0: Vous êtes venus les mains vides,
1: hein? Oui, j'allais quand même parler des bouteilles de houle à 7h du matin.
0: Ah non, quand même pas.
1: À tout à l'heure.
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0: Mercredi 20 mai, c'est aujourd'hui. Bienvenue, il est 7h. Thomas Chener pour l'info d'ici. Thomas, la durée de rétention dans les CRA a doublé en 5 ans pour des taux d'expulsion souvent inférieurs à 50%.
10: Oui, c'est le double constat que font dans leur bilan annuel 5 associations qui interviennent quotidiennement dans ces centres de rétention administrative, les CRA, qui sont des structures construites pour retenir les étrangers en situation irrégulière avant qu'ils soient expulsés. Mais cette durée de rétention qui atteint 33 jours en moyenne contre 17 en 2020 et le faible taux d'expulsion, 36% là aussi en moyenne, font que ces associations s'interrogent aujourd'hui sur la finalité de ces centres. Au Dijonnais-Lard, il existe 22 CRA partout en France. Notre région en compte 2 à l'Équin, près de Lille, et à Coquelles, près de Calais. Que disent les associations de la situation aujourd'hui dans ces deux centres ?
11: 1033 personnes ont été retenues en 2025 au centre de Coquelles. L'association France Terre d'Asile, qui intervient sur place, dénonce des conditions de vie difficiles sur le plan matériel, avec notamment la présence de punaises de lit, mais aussi sur le plan psychologique. Émeline Juillet, responsable du service rétention de l'association.
12: Les personnes sont vraiment livrées à elles-mêmes, avec une incertitude permanente sur ce qui va leur arriver, puisque elles ne savent pas si finalement elles sont éloignées ou pas. Et si elles sont éloignées, ça peut être du jour au lendemain sans avoir été prévenues.
11: Les personnes retenues sont restées en moyenne plus de 31 jours à Coquelles, ce qui reflète cette dérive dénoncée par les associations. Des durées de rétention de plus en plus longues, 17 jours en moyenne en 2020, 30 jours en 2025. Pour Vincent Beaugrand, directeur général de France Terre d'Asile, la finalité initiale des centres, qui était l'expulsion des personnes dans un délai bref, a été dévoyée.
13: Les orientations ont été de mettre les personnes qui représentaient une menace à l'ordre public. Sachant que menace à l'ordre public, ce n'est pas défini juridiquement de manière précise. Les personnes n'ont rien commis. Ça veut dire qu'on les enferme de manière préventive. Tant, pour la plupart d'entre elles, ces personnes de perspective d'éloignement, qui est enfermées 3 mois. En raison particulière, c'est quand même compliqué à entendre dans une vie.
11: En 2025, seule la moitié des personnes retenues au centre de Coquelles ont été expulsées. Les autres ont finalement été laissées libres.
10: Un reportage d'Odile Senelard. C'est une loi qui a été votée, mais un an après son adoption, elle n'est toujours pas appliquée, faute de décret d'application. La loi qui permet le remboursement des prothèses mammaires, des crèmes ou encore des sous-vêtements adaptés pour les femmes victimes d'un cancer du sein. Les élus communistes de la région hier ont lancé une pétition pour faire pression sur le gouvernement pour que les choses avancent. On retrouve parmi ces élus le maire de Saint-Amand, Fabien Roussel, ou encore la sénatrice Catherine Apourceau-Poly. Emmanuel Macron lui relance l'idée d'une consigne pour les bouteilles plastiques, payer un peu plus cher à l'achat de sa bouteille et récupérer l'argent ensuite en la ramenant en magasin. Le chef de l'État demande au gouvernement d'engager des concertations. Nous écouterons vos avis à ce sujet tout à l'heure après 8h, juste avant. À 8h-20, ce sera notre invité. Nous parlerons avec lui de cette campagne de dépistage auquel participe la région des Hauts-de-France. Un programme de recherche sur le cancer du poumon, responsable dans notre région de 2800 décès par an en moyenne. Pascal Thiébol, des volontaires sont recherchés actuellement pour participer à ce programme. En quoi consiste-t-il et qui peut participer ?
14: Ce programme de dépistage du cancer du poumon s'adresse aux personnes de 50 à 74 ans, fumeuses ou ex-fumeuses ayant arrêté depuis moins de 15 ans. Pour participer, on peut être soit recommandé par son médecin, soit se manifester spontanément en contactant le 34 33, le centre d'appel national, ou en se connectant au site dépistage cancer poumon. Une fois éligible, le patient se verra proposer un scanner thoracique entièrement pris en charge par l'assurance maladie. Pas d'anomalie suspecte, un deuxième scanner sera programmé un an plus tard. En cas d'anomalie, ce deuxième scanner sera avancé dans un délai d'un mois, 3 mois ou 6 mois. Et bien sûr, si c'est un cancer qui est détecté, la prise en charge sera immédiate. Si la personne fume, une consultation d'aide à l'arrêt du tabac lui sera également proposée. En 5 ans, on estime que 13 000 décès pourraient être évités grâce à ce dépistage.
10: Pascal Thiébold. Une nouvelle audience aujourd'hui pour Affibel devant le tribunal de commerce. Il s'agit d'un point d'étape 2 mois après le placement en redressement judiciaire de l'entreprise Nordiste spécialisée dans la vente de vêtements pour seniors et grande taille. Le mois dernier, la direction avait présenté un projet prévoyant la suppression d'une centaine de postes, soit la moitié des effectifs. La compagnie Air Maroc lance une nouvelle liaison au départ de l'aéroport de Lille-Léquin. À partir du 3 juillet cet été, elle fera voler des avions 2 fois par semaine entre Lille et Casablanca. Ils sont tout blancs, ils sont tout petits et eux, pour le coup, ne volent pas encore. Tout en haut de la tour abbatiale de Saint-Amand-les-Eaux, nous avons désormais 2 bébés faucons. Sur l'édifice se trouve un nid de faucon pèlerin ainsi qu'une webcam qui permet de les observer en direct. On avait bien vu ces dernières semaines qu'il y avait des œufs. Et bien, l'un de ces œufs a éclos hier, un deuxième dans la nuit avec un nouveau bébé faucon, ce qui fait qu'on en a 2. On attend le 3e incessamment sous peu puisqu'il y a un 3e œuf. D'ici là, vous avez un article sur ici.fr avec le lien pour accéder à la webcam.
0: Ça vaut bien.
10: Ils vont bien, a priori, et la maman aussi.
0: Ici, 9h05, et Thomas, c'est un Américain qui a remporté hier la classique des 4 jours de Dunkerque.
10: Artem Schmidt, 22 ans, coureur de l'équipe Ineos et vainqueur surprise de cette course. Il ne faisait pas vraiment partie des favoris hier au départ de Dunkerque, mais à 15 km de l'arrivée à Mont-Saint-Éloi, sa contre-attaque a fonctionné. Il a rattrapé le coureur devant lui et a ensuite résisté au retour du peloton. Il s'impose avec 4 petites secondes d'avance devant le Français Pierre Gattera et devant le Belge Jordi Meus. Une victoire au terme d'une journée rendue difficile, il faut le dire, par la pluie et par le vent, Stéphane Barbero.
15: Des conditions météo fatales. Au Lillois, Léandre Huc de l'équipe Van Riesel Roubaix échappé depuis le départ et lâché à 25 km de l'arrivée.
16: J'ai eu une petite fringale, ça m'est arrivé d'un coup comme ça et j'arrivais plus trop à pédaler. Du coup, bon, c'est mes premières fois aussi où je fais plus de 200 bornes, donc faut aussi que le corps s'y habitue. Mais voilà, après, je peux en vouloir quand même, c'est de ma faute.
15: À 10 km du but, le dernier rescapé de l'échappée est rattrapé par Artem Schmidt, un an que le jeune Américain n'avait pas levé les bras. Il n'y a jamais de course facile, mais celle-ci était vraiment difficile à cause des conditions météo. Ça faisait longtemps que je n'avais pas gagné une course. J'ai remporté le championnat américain de contre-la-montre l'an dernier, mais c'était il y a longtemps. Je suis très très content.
17: Ah voilà, vous avez été courageux, vous pouvez vous applaudir ceux qui sont encore parmi nous.
15: Sur le podium, l'Américain est applaudi par une poignée de spectateurs, dont Denis et Edith.
18: Vous êtes arrivé de bonheur pour avoir une bonne place.
19: Il était 10h. Ah oui, 10h.
15: Vous avez passé la journée sous la pluie.
19: Ah oui, à peu près, tout à fait. On est mouillé, mais c'est rien. C'est notre plaisir, le vélo.
15: Plaisir que ce couple de cochers à la tour va prolonger pendant encore 2 étapes, dont Cassel samedi.
10: Les Cassel, normalement, il fera beau samedi pour aujourd'hui. Nous demanderons à Patrick Marlière dans un instant. En tout cas, les 4 jours de Dunkerque. Artem Schmidt, vainqueur hier devant le Français Pierre Gautra et devant le Belge Jordi Meus. Ça, c'était la classique. Ça, c'est terminé. Place désormais à la course par étape avec la première étape aujourd'hui, 175 km entre Lagny-le-Sec dans l'Oise et Laon dans l'Aisne. Et puis en basket, fin de saison pour Denain, battu hier soir par Châlons-Reims en play-in d'élite 2. Les nordistes s'inclinent de 2 points, 60 à 62.
0: À 7h07, merci Thomas. Météo, bah justement, on va demander à Patrick Marlière quel temps il va faire. Patrick, notre prévisionniste. Bonjour Patrick.
20: Bonjour Pascal.
0: Oh, hier soir, j'ai pensé à vous, sous le coup des 20h, 21h, hydraté sur l'île.
20: Ouais, ça a dégringolé.
0: Ah bah, c'est... elle est pas mal quand même. Hein. Et le Marlière qui va m'annoncer du beau temps demain. J'y crois pas à votre beau temps.
20: Mais si, ça va arriver, il faut juste patienter un peu. Alors, ce matin, il y a encore quelques nuages et même quelques averses, justement autour de la métropole lilloise et dans la Rajoie, mais le temps se calme très nettement, et puis ça va s'améliorer dans l'après-midi, côté ciel en tout cas, car il y aura de belles éclaircies. En revanche, côté vent, ça va se renforcer, celui d'ouest sera assez fort donc à partir du milieu de l'après-midi, avec des rafales jusqu'à 60 km à l'heure, puis il faiblira au cours de la soirée. Alors les températures maximales aujourd'hui, 18 à 19 degrés, ça revient au-dessus des normales de saison, les minimales la nuit prochaine entre 8 et 12 degrés.
0: D'accord. Ça c'est dit. Et après, c'est vraiment du beau temps, Patrick.
20: Ah ouais, c'est du beau temps dès demain, avec un mercure qui va grimper vers 24 degrés à Lille demain après-midi dans un temps très lumineux. Et puis ça devient estival jusqu'au week-end, donc aucun souci pour toutes les prochaines étapes des 4 jours de Dunkerque. C'est le beau temps qui s'installe. Alors vendredi, samedi, dimanche, on attend plus de 27 degrés à l'ombre sur le nord et le Pas-de-Calais, avec un temps très estival. Ça augmente encore la semaine suivante, 27 à 29 degrés pour le début de la semaine suivante. Et ça augmente encore d'un cran. On devrait peut-être, d'ici la fin de ce mois, battre des records de chaleur sur la région, puisque le mercure pourrait, d'ici la fin de ce mois, franchir les 30 degrés.
0: Et là, le Patrick, on le tient plus. Là, il est parti. J'achète tous les jours. Vous faites confiance, Patrick. Hein.
20: Bon. Déjà, vous pouvez, sur cette situation-là, on l'annonce depuis maintenant quelques temps, et ça se confirme au fil des jours.
0: Bon, côté météo marine, ça suit le même chemin. Hein.
20: Ouais, effectivement, avec un vent d'ouest soutenu encore aujourd'hui, avec un flux qui va basculer au nord-est ensuite et des conditions beaucoup plus calmes à partir de jeudi. La mer encore agitée ce mercredi, mais amélioration rapide ensuite et des conditions très favorables en fin de semaine. Donc prudence ce mercredi sous les rafales de vent. Il va atteindre jusqu'à 80 km à l'heure encore en bord de mer. Des conditions météo donc attendues pour les activités nautiques très bonnes dès vendredi et une très forte sensation de douceur sur les plages du Nord-Pas-de-Calais pour ce week-end.
0: Merci Patrick. On se retrouve demain en direct, d'accord ?
20: À demain.
0: Salut, 7h10, l'infotrafic sur la route avec vous. Ralentissement sur la RN41, c'est tout. Ensuite, coup de frein sur l'autoroute A25 vers Lille et sur l'autoroute A1 vers Lille. Pour le moment, c'est tout ce qui se passe. 7h10, bienvenue.
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0: Avec vous, tenez, pour commencer cette journée, Bandolero.

0: Bandolero, Paris Latino et Fabrice qui nous écoute ce matin. Il nous dit bonjour, toute l'équipe d'Ici Nord. Je suis à Haut-Bourdin, 12 degrés, temps humide avec un peu de pluie. Bonne journée à toutes et tous. Merci pour le message. On salue également Laurence qui nous écrit, il n'y a plus de place pour Marine. Ah, le concert de Marine qui a lieu aujourd'hui dans un endroit secret de la région. Regarde, on a plus de place. Thomas, vous avez encore des places, vous?
1: Bah non, moi j'en ai même pas eu pour moi, vous savez.
0: Etienne, rien.
2: Non plus, rien du tout, même pas invité.
0: Bon, me tentez pas, sinon je vais appeler la direction pour savoir s'il nous en reste. Je serai capable.
2: Un petit message.
0: Si j'ai encore des demandes sur Facebook, j'appelle la direction pour voir ce qu'il est possible de faire. On va essayer de débloquer la situation. 7h14, vous êtes sur Ici Nord, en tout cas cet après-midi. C'est le concert de Marine dans un endroit tenu secret. Alors, je sais que tout le monde n'a pas pu avoir de place. Il sera diffusé le 4 juin prochain, le concert. Et demain matin, 8h45, on viendra sur les moments marquants de ce concert, ça c'est propre. On joue tout de suite. Le bruit qui court. De quoi s'agit-il ? 240€ en carte cadeau, là pour vous. 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Il tient bon, ce moyen. 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Ce n'est pas un tensiomètre, ce n'est pas une mobilette, ce n'est pas la 103 XP de Thomas Schoner, ce n'est pas un rotophile ou une voiture télécommandée thermique d'Étienne Cholez, ce n'est pas la brosse à dents, ce n'est pas un ouvre-boîte ou un mixeur ou un compresseur, une raboteuse, une boîte à meux ou un beeper de restaurant ou une sous-videuse ou une tondeuse à bouloche. 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De toute manière.
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0: Vous n'avez pas de boulage, vous?
1: Bah parce que j'ai une tondeuse à boulage.
0: Allez, vous nous appelez le bruit qui court. C'est quoi ce bruit?
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0: Ici Nord, les 7h16, Thomas Schoner.
1: C'est l'heure de mon œil, l'édito de David Ossiou. Et ce matin, David, le ministre de l'Éducation nationale qui veut instaurer un âge minimum pour passer le bac.
8: Oui, parce que l'an dernier, un record a été battu. À 9 ans, une jeune fille avait décroché l'examen en choisissant des spécialités scientifiques. Édouard Geoffrey se dit que 9 ans, c'est quand même un peu jeune. Et il ajoute, l'épanouissement d'un enfant passe par autre chose que la préparation d'un examen national. Bien sûr, on a autre chose à faire que de passer ses journées à réviser le bac. S'inscrire sur TikTok, regarder des tutos et surtout, quand il y a Roland Garros à la télé, regarder tous les matchs. Ça reste la pire des tentations à 9 comme à 18 ans. Et donc, au moment où tous les experts disent que le niveau scolaire des jeunes Français baisse, le ministre a demandé à son équipe de réfléchir à un âge plancher pour être candidat au baccalauréat. C'est donc ça la dernière idée de réforme qui concernera combien de jeunes? L'an dernier, sur plus de 700 000 candidats, seuls 594 bacheliers avaient 16 ans ou moins de 16 ans. Et un seul moins de 10 ans. Est-ce qu'on a vraiment besoin d'une nouvelle règle pour si peu de cas? Cette jeune enfant est forcément brillante. En 2024, à 8 ans, elle avait déjà planché sur l'épreuve anticipée de français, avec parmi les sujets des poèmes d'Arthur Rimbaud, ceux qu'il a écrits quand il avait 16 ans. Et c'est à cet âge-là qu'il dit qu'on n'est pas sérieux quand on a 17 ans. Pas sérieux peut-être, mais parfois surdoué. Ça peut arriver. Vous savez à quel âge Mozart a composé sa première symphonie? À 8 ans. Un peu tôt pour le bac.
1: David Ossiou, tous les matins sur Ici Nord, 7h18.

0: petite balade du groupe Chicago If You Leave Me Now. On a tellement dansé là-dessus, le slow, hein, évidemment, le slow, et c'est pas Mickaël qui nous dira le contraire à la préfecture du Nord à Lille. Bonjour Mickaël.
1: Je pense que bonjour Pascal, ah, oui, je suis là, je suis là.
0: Il faut appuyer sur le bouton au bout d'un moment. Vous dansiez encore le slow.
1: Voilà, je disais à Flivien, vous êtes romantique ce matin.
0: Ah bah écoutez, il y a des bonnes tas comme ça. On peut pas toujours être peau de vache. Hein, ça roule comment?
1: Plutôt bien. On avait tout à l'heure un petit accident dans l'échangeur de Dourges, jonction A21 sur autoroute 1. La circulation a repris, véhicule qui a été dépanné. On a un petit ralentissement encore sur la 21 venant de Lens avant d'arriver à la bretelle, mais vraiment très léger. Après, quelques ralentissements entre Dourges et Libercourt sur l'autoroute 1, comme tous les matins. Sur la 25, ça va plutôt bien au niveau d'Armentières, la chapelle d'Armentières, ça roule. Petit ralentissement au niveau de l'échangeur d'Anglo et ailleurs. Pour le moment, tout est ouvert. Il n'y a pas d'accident en cours ni d'incident.
0: Bah, attends, mais je change rien. Ah, mais alors, ne changez absolument rien, d'accord?
1: On continue comme ça.
0: À tout à l'heure. À tout à l'heure. 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
0: Ici matin. 7h22. Dans les codes ici ce matin, Étienne, on parle de Maison Stila.
3: Elle est lancée en octobre dernier par deux trentenaires qui ont créé un jean. L'alcool déjà récompensé alors qu'il est sorti d'alambic que depuis quelques mois, Nicole Buiz.
4: Oui, une médaille d'or au concours international de Lyon, vins, bières et spiritueux en mars dernier. Et puis une autre médaille d'or à Londres le 6 mai dernier lors du Gin Guide Award où il a également été primé meilleur gin de France. Arnaud Lecric et Vincent Pantini se sont connus dans l'entreprise où ils travaillaient jusqu'à il y a peu, un cabinet de conseil où ils faisaient de la finance. Passionnés de gin, ils ont mis 3 ans pour créer leur presque breuvage et surtout se former au Centre International des spiritueux à Cognac et puis mettre au point leurs recettes. Ils partent d'un alcool agricole à 96 degrés tiré du raisin, auquel ils ont ajouté pas mal d'ingrédients, les précisions de Vincent Pantini.
5: Nous, dans notre recette, on en a 10, y compris les baies de genévrier. Donc ça, c'est hyper important, c'est dans le cahier des charges européens. Il faut qu'on ait ce goût de genévrier pour pouvoir, du coup, s'appeler gin, comme je l'ai dit. On a ajouté de la poire William. Après, on a des fleurs de camomille séchées, des baies de sureau. On a des baies roses, du zeste de citron jaune. Après, on ajoute des racines d'iris, racines d'angélique. C'est pour stabiliser les arômes. On fait macérer 5 jours les 8 premiers ingrédients. Cet élément-là, on le met dans l'alambic, on le distille.
4: Ils y ajoutent ensuite des macérations de vanille et de fèves de tonka, et à part ces deux ingrédients-là, d'ailleurs, tout vient de l'hexagone. Tout est filtré avant de rajouter de l'eau osmosée pour descendre à 43 degrés d'alcool. Maison Stila a déjà sorti 2 productions pour un total de 3500 bouteilles depuis décembre.
3: Et il est fabriqué où, Nicole, ce jean?
4: Eh bien, pour l'instant, à la distillerie de Vambrechy, dans la métropole lilloise, comme l'explique Vincent Pantini.
5: On fait ça à la distillerie de Vambrechy, et on sous-traite en effet avec Stéphane Bogart, je fais partie maintenant de la distillerie de Vambrechy. Et ça, c'est vraiment quelque chose sur lequel on était intransigeant. On a envie de faire, on n'a pas envie juste de sous-traiter et de faire en gros négoce. La recette, on a travaillé avec un expert en R&D. On a voulu faire un cahier des charges de production avec Stéphane, du coup. On s'est mis d'accord sur le process, etc. Et quand on distille, on s'est mis d'accord aussi sur le fait qu'on distille avec lui. On fait 100% avec lui.
4: Les deux associés qui comptent avoir à terme leur propre alambic et leur propre lieu de distillation travaillent actuellement sur une gamme de stylas sans alcool pour l'été. Ils vendent via leur site internet, mais également au café, hôtel, restaurant et puis au caviste, qui apprécient le côté très parfumé de leur gin, décrit comme gourmand selon leurs propres termes.
3: L'écho d'ici avec Nicole Buiz.
0: Et on peut goûter?
3: Alors, je n'ai pas ça en main, malheureusement. Mais bon, j'ai pas envie de vous mettre des bâtons dans les roues. Peut-être le jean à
0: 7h25. C'est vrai, peut-être,
3: Pascal, que...
0: C'est un peu tard. 7h25, ici, Nord, Clara Luciani avec la grenade. Et dans 3 minutes, ce jeu, il fait le tour du monde. Le bruit qui court pour vous sur ici, Nord.

0: Clara Luciani sur Ici Nord avec la grenade, 7h27.
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0: 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Hey, 240 € à gagner, un carte cadeau pour ce bruit qui court sur Ici Nord. C'est le moment de venir tenter votre chance. Le bruit qui court, c'est celui-ci. Voilà. Valérie, vous nous appelez de l'homme. Bonjour Valérie.
6: Bonjour Pascal.
0: Ça va Valérie?
6: Ah, ça va très bien, merci.
0: Bon, Valérie, déconnez pas, il y a 240 € en jeu quand même. Hein.
6: Absolument.
0: Ouais, moment grave, moment important. Valérie, vous connaissez le système, la règle, vous faites une proposition, ensuite c'est un buzzer si vous perdez, c'est une petite musique si vous gagnez. Est-ce que vous êtes prête?
6: Je suis prête.
0: Je vous écoute.
6: Il s'agirait peut-être d'un bruit, un moteur de drone.
0: Moteur de drone?
6: Oui.
0: Est-ce que c'est ça?
6: Oh.
0: Oh, ma pauvre Valérie. C'est pas ça. Je suis déçu pour vous, Valérie. Je suis déçu pour
6: merci.
0: Vous. Bon, et vous pouvez rejouer demain, c'est promis?
6: D'accord.
0: On reste d'accord. Sauf si Nicole trouve. Bonjour Nicole.
7: Bonjour.
0: Alors vous habitez, alors on dit alors Marais ou Marette? Je ne sais plus.
7: Marette, c'est M-A-R-E-T-Z.
0: D'accord, c'est noté une bonne fois pour toutes. Nicole, ça va?
7: Ça va.
0: Vous partez travailler, vous là, hein?
7: Oui, bon, c'est oui.
0: Qu'est-ce que vous faites dans la vie?
7: Je suis contrôleuse de qualité dans le verre.
0: Dans le verre, d'accord. Faites-nous du beau verre, hein, Nicole, d'accord?
7: Oui.
0: Bon, pas de soufflette hein, dans le verre. Hein.
7: Ah non, non, non.
0: Bon. Nicole, je vous écoute pour votre proposition.
7: Alors moi, je pense à une tronçonneuse.
0: La tronçonneuse, est-ce que c'est ça? Ce n'est pas la tronçonneuse, Nicole.
7: C'est pas grave.
0: Ça ne tronçonne rien, ce truc qui fait ce bruit-là, je vous promets. Bon, Nicole, bon courage pour le boulot.
7: Merci, bonne journée à vous.
0: Je vous dis à bientôt. Et alors, je fais un calcul rapide. Calcul 240 plus 20, 260. Demain, 260 € dans le cochon.
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0: Et dans 2 minutes, le reportage, l'info d'ici, J-2 avant la grande finale de la Coupe de France.
8: Racing Club de Lens, Nice, évidemment, vendredi à Paris. On va entendre le coach Pierre Sage qui sent que son groupe est en bonne condition pour gagner.
0: Dans 2 minutes. Pour l'instant, il est 7h30. Toute l'info ici en France et dans le monde, c'est les 90 secondes avec Aude Rasdo.
9: 3 concerts de Patrick Bruel sont annulés au Québec. Décision de l'organisateur, alors que le chanteur est visé désormais par au moins 9 plaintes pour viol et agression sexuelle. La pétition qui demande l'annulation de ces concerts dépasse les 24 000 signatures. Édouard Philippe assure qu'il répondra de façon très sereine à la justice. Le candidat à la présidentielle, visé par une enquête pour détournement de fonds publics, favoritisme et prise illégale d'intérêts pour une convention qu'il avait signée en 2020 en tant que président de la communauté urbaine du Havre. Dans l'affaire des laits infantiles, un rapport parlementaire pointe du doigt les lacunes des industriels et de l'État. Il reproche à Nestlé d'avoir tardé à informer les autorités françaises d'une possible contamination dangereuse pour les bébés et reproche aux autorités sanitaires d'avoir tardé à réagir. Des premières mesures de précaution sont prises à Mayotte en raison de l'épidémie d'Ebola qui se propage dangereusement en République démocratique du Congo. Sébastien Lecornu, le Premier ministre, assure que le risque d'importation du virus en France est très faible à ce stade. Non, le télétravail ne rend pas les salariés moins efficaces, c'est même l'inverse. Étude de l'INSEE, les entreprises qui ont maintenu un télétravail partiel après la crise Covid ont gagné en productivité, un gain qui s'estompe en revanche quand le télétravail est plus massif dans l'entreprise. Et si la deux chevaux renaissait de ses cendres, Stellantis travaille bien à une deux électrique, la deux chevaux électrique possible future citadine phare du groupe.
8: Dans l'info d'ici à 7h32, c'est J-2 avant la finale de la Coupe de France de foot. Le RC Lens finit de se préparer pour affronter Nice au Stade de France, après-demain, déjà vendredi. Un titre que les 100 et or n'ont jamais remporté. Le coach Pierre Sage sait que son équipe est favorite, mais il sent ses joueurs très appliqués.
10: beaucoup d'impatience et beaucoup de concentration, mais on est détendu malgré tout. En plus, on crée les conditions pour qu'ils aient des sourires, qu'ils soient impliqués dans ce qu'ils font, qu'ils soient ensemble. Et du coup, les joueurs sont vraiment dans un bon état d'esprit. Et je pense que comme les enfants, ils comptent le nombre de dodos malgré tout, mais voilà. Et la pression de gagner, mais ça, on l'a chaque week-end et pour chaque match. Et on sait aussi ce que ça représente pour la région, on sait ce que ça représente pour les historiques du club, on sait ce que ça représentera sûrement pour nous aussi. Mais voilà, au-delà de cette pression-là, il n'y en a pas de supplémentaire, qu'on soit outsider ou favori dans un match. Pour l'instant, il y a 0-0, il reste à jouer, tout le monde a ses chances.
11: C'est imaginable de finir cette magnifique saison sans trophée ?
10: Non, c'est inimaginable. Et encore une fois, je vais reprendre une expression que j'ai dit l'autre jour sur un plateau, on ne veut pas être les poulies d'or de tout, de la Ligue 1 et donc de la Coupe de France.
8: Pierre Sage, le coach du RC Lens, au micro de Simon Jarigny, lors de notre émission spéciale hier soir, ici Nord à La Gaillette, le centre d'entraînement des Lensois. Avant le match tant attendu, d'anciennes gloires artésiennes témoignent des succès passés, mais aussi des échecs, comme Johan Lachor, défenseur sans et or, battu lors de la finale de Coupe de France 98. Il donne les clés pour gagner vendredi et éviter de faire comme lui.
12: Quand on change les habitudes, ça donne une importance plus forte pour l'événement et du coup ça peut amener un peu de stress pour certains joueurs, un peu de jouer le match avant dans la tête ou en tout cas de sentir qu'il y a quelque chose de particulier et je pense que c'est un peu ça le danger. Il y a un truc qui m'a marqué, c'est quand on a été en finale de Coupe de France, on est parti deux jours avant, Daniel Leclerc voulait qu'on se mette au vert et tout ça. Ça n'a pas porté ses fruits. Alors est-ce qu'on aurait gagné si on était parti la veille ou juste le matin du match, on ne saura jamais, mais je sais qu'en tout cas la semaine d'après on est revenu sur nos habitudes, on n'avait pas l'habitude de partir au vert avec Daniel. Et voilà, donc en tout cas, c'est pas changer les habitudes et rester fidèle à ce qui a été la force du Racing cette année. Encore une fois, ça reste un match de foot et ça devrait bien se passer. Mais encore une fois, il faut faire le match et le match comme on a su les faire sur cette saison.
8: Cette finale face à Nice, ici Nord vous la fait vivre avec une émission spéciale dès 16h vendredi et évidemment le match en direct à 21h.
13: Notre invité dans moins de 10 minutes, il est chef du pôle cardiovasculaire et pulmonaire du CHU de Lille.
8: À 7h45, le professeur Cherperel pour nous parler d'un test grandeur nature dans notre région. Les Hauts-de-France vont faire partie des territoires test pour un grand programme de dépistage du cancer du poumon. Les fumeurs ou ex-fumeurs sont particulièrement visés.
13: Allez, dans moins de 10 minutes donc, tout à l'heure, 7h43, 7h44 pour être très précis, ça fait horaire de train, mais c'est comme ça. La météo, ça s'améliore. On a eu une promesse signée de la part de Patrick Marlier tout à l'heure quasiment. Il nous a dit oui, le beau temps, ne vous inquiétez pas, il arrive. Ce matin, c'est encore mitigé pour tout vous dire, pas mal de nuages, peut-être encore un tout petit peu d'humidité. Mais déjà, les températures remontent. On est sur des températures au-dessus des 10 degrés. D'accord ? Ça, c'est pour ce matin. On est entre 10 et 12 degrés, voire 13 degrés pour la côte. Quelques nuages, quelques gouttes de pluie encore ce matin, des éclaircies qui vont se développer de plus en plus largement. Ensuite, température maximale cet après-midi, on sera entre 17 et 18, voire 19 degrés par endroit. Ah, pour tout vous dire. Avec de plus en plus d'éclaircies. À partir de demain, ouais, 24 degrés. Vendredi, 27 degrés. Samedi, 27 degrés. Et dimanche, 27 degrés. Et peut-être même 29 degrés. La semaine prochaine, c'est parti pour le beau temps. Et encore aujourd'hui. 7h35, l'infotrafic. Peu de ralentissement ce matin. C'est mercredi, c'est un peu plus calme. Restez avec nous. Informez-nous également en cas de problème. 03 20 55 89 89. Avec vous, nous sommes là pour relayer l'information. 7h35. C'est l'heure, c'est le moment, c'est l'instant, il nous attend là-bas à Bruxelles pour nous parler de l'actualité. Chez lui, c'est Benjamin Maréchal avec Côté Belgique. Bonjour Benjamin.
14: Bonjour la France.
13: Les Belges sont-ils les rois de la dénonciation ? C'est la question qu'on se pose ce matin parce que la ligne anti-fraude n'a jamais reçu autant d'appels.
14: Oui, alors en Belgique, c'est la saison de la déclaration d'impôt. Alors effectivement, tout ce qui touche à l'argent tend un peu. Imaginons un voisin officiellement en incapacité de travail depuis des années, mais qui serait quand même capable de creuser une piscine dans son jardin. C'est le genre d'exemple qui est donné pour expliquer pourquoi le Belge a de plus en plus tendance à signaler la fraude sociale. C'est de cela dont on parle. En termes diplomatiques, on dit que le point de contact des autorités a reçu l'an dernier Près de 8000 signataires corps depuis la création du système en 2015. Donc, on parle de point de contact en version diplomate. En langage moins diplomatique, on dit que cette ligne de dénonciation a cartonné. Les signalements en Belgique ne peuvent pas être effectués de manière anonyme, mais les autorités assurent quand même que les plaignants sont protégés. Et le système a toute son importance quand on connaît l'ampleur des montants. L'an dernier, donc, le fisc et l'État belge disent avoir récupéré 414 millions. Hey. Ce n'est pas un petit montant.
0: Et est-ce qu'on sait ce que les Belges dénoncent précisément, dites-moi.
14: Alors, le travail au noir et les activités non déclarées sont largement en tête des plaintes et représentent 63% du total. La fraude au domicile qui permet de toucher des aides sociales plus ou moins élevées reste un grand classique, avec pratiquement 1200 signalements l'an dernier. Mais ce qui est intéressant à analyser dans cette séquence, c'est l'apparition de nouvelles formes de fraude liées au numérique. Un des groupes très représentés qui frappe les esprits, ce sont ces Belges qui perçoivent une allocation publique tout en gagnant de l'argent via des plateformes comme OnlyFans, où en général on vend des photos de charme, des vidéos de charme, ou alors ces influenceurs qui génèrent des revenus complémentaires alors qu'ils ont des allocations. Bref, l'État a récupéré donc l'an dernier 414 millions d'euros. Quand on sait qu'en ce moment la population est très tendue, que l'État cherche des milliards, que c'est la chasse aux soins de santé, la chasse aux chômeurs, la chasse aux retraites, le Belge, vu le climat, disons que... Oui. Il n'aura pas tendance à s'arrêter de dénoncer.
0: Et il me semblait bien que j'avais vu une grande piscine chez vous, que vous n'aviez pas déclaré, mais j'ai rien dit.
14: Écoutez, je leur ai signalé que vous étiez français et que vous viviez en France. Et ils ont trouvé ça suspect. Donc faites gaffe aussi, voyez.
0: Merci Benjamin, à demain.
14: À demain la France.
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0: avec Jean-Jacques Goldman et Michael Jones pour Je te donne. 7h42 sur ici Nord. Tiens, dans une minute, un nouveau programme est expérimenté pour le dépistage du cancer du poumon. On en parle avec notre invité.
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0: Rendez-vous à Goncourt.
2: Notre première manifestation est une exposition matinale sur le parking du Collège Hergé à Goncourt.
3: Vous êtes d'ici ? Nous aussi.
4: L'équipe de Douai qui joue contre 4 qui viennent de Paris. On a besoin de...

0: au CHU de Lille.
1: Bonjour Arnaud Charperel.
2: Bonjour, merci de m'accueillir.
1: Le cancer du poumon est celui en France qui est responsable chaque année du plus grand nombre de décès. 2800 décès en moyenne chaque année, ça c'est uniquement pour la région des Hauts-de-France. Et pourtant il n'existe pas aujourd'hui de campagne de dépistage comme on peut avoir pour d'autres types de cancers. C'est ça ce qu'apporte en nouveauté ce programme qui est initié dans les Hauts-de-France.
2: Tout à fait. Donc l'étude Impulsion, c'est un programme pilote qui se passe au départ dans 5 régions. Et donc on a réussi à faire que les Hauts-de-France fassent partie de la première charrette. Et on est très content parce que ça fait 15 ans qu'on attend la mise en place de ce dépistage qu'on espère là pour l'instant dans une expérimentation, mais après en routine. Et qui nous permettrait, on l'espère vraiment, d'améliorer l'espérance de vie des patients en lien avec le cancer du poumon.
1: C'est un test, mais à relativement grande échelle, puisque vous cherchez 20 000 personnes, 20 000 volontaires. Vous cherchez des fumeurs, des anciens fumeurs. Parce que le cancer du poumon, dans 80% des cas, est dû à la consommation de tabac. Ce sont ces publics-là que vous ciblez en particulier.
2: Alors, on va effectivement cibler le public qui est gros fumeur, entre guillemets, au départ, parce qu'on sait que c'est ceux qui sont le plus à risque. Donc la population cible, c'est une population qui est entre 50 et 74 ans inclus. C'est à peu près la population des autres dépistages, parce qu'on sait que c'est là où il y a le risque maximum de tabagisme cumulé, et en même temps, lié aussi à l'âge et à d'autres facteurs, la possibilité de développer des cancers. C'est aussi là où on est dans une tranche où on peut faire quelque chose, on peut opérer, on peut irradier éventuellement, donc vraiment être efficace sur ce cancer à un stade précoce, puisque ça change tout. Quand vous êtes opéré, par exemple, d'un cancer à un petit stade localisé, vous avez 90-95% de chances parfois de guérison, alors que quand vous êtes à un stade métastatique, évidemment, ce n'est pas du tout la même chose, on est presque à 5% de survie à 5 ans. Donc vraiment, c'est un changement très positif pour nous, qui va nous permettre non seulement d'essayer de dépister ces patients très très tôt, mais également de passer beaucoup de messages de santé publique, en même temps en termes de prévention.
1: Que va-t-on proposer à ces volontaires ?
2: Alors, on va leur proposer de participer à cette étude, qui, on l'espère, de nouveau sera de la routine après. Dans cette prise en charge, la première chose, c'est on leur propose, s'ils sont encore fumeurs, un sevrage tabagique. Il n'est pas obligatoire. Il ne faut pas avoir peur en disant « Oh non, moi, je n'ai pas envie d'arrêter ». Non, non. L'idéal, c'est d'arrêter. C'est pour autant pour le cancer du poumon que pour plein d'autres maladies. Mais on va leur proposer. Et après, on leur propose de faire ce qu'on appelle un scanner thoracique non injecté. Donc, il n'y a pas d'injection. Et c'est faiblement irradiant. Donc, c'est de la même chose qu'une radiographie de thorax. Donc, il ne faut pas avoir peur.
1: Avec une double lecture ensuite de ce scanner, un radiologue, une deuxième lecture avec intelligence artificielle, j'imagine, pour être d'autant plus précis. À l'issue de ce scanner, que se passe-t-il si on ne trouve rien? Ça veut dire que tout va bien? Ça veut dire qu'il y a un suivi quand même?
2: Trois scénarios. Premier scénario, heureusement le plus fréquent, on ne trouve rien et on vous propose de refaire un scanner un an après, puis encore après, deux ans après. Si on trouve quelque chose, soit c'est franchement suspect et à ce moment-là on vous met dans une voie express pour vous prendre en charge et faire le bilan pour confirmer ou pas que c'est un cancer et le traiter si besoin. Soit, troisième situation, vous êtes dans une situation indéterminée et à ce moment-là, on refait un scanner un peu plus tôt, et s'il n'y a rien, on remet dans le circuit normal, sinon on accélère de nouveau.
0: 7h46, cela était dit ce matin, nous sommes avec le professeur Arnaud Charperel, chef du pôle cardiovasculaire et pulmonaire au CHU de Lille.
1: Arnaud Charperel, au-delà du fait que cela va permettre de dépister potentiellement 20 000 personnes, ce sont 20 000 volontaires que vous cherchez, à quoi va servir ce programme? Qu'est-ce que vous allez étudier?
2: Ce qui est vraiment important, c'est de se dire qu'il faut se projeter au-delà des 20 000 personnes. Le but, c'est vraiment de mettre en place des circuits de dépistage, de prise en charge accélérée des cancers, et puis de passer des messages de prévention, parce qu'on sait que les populations les plus à risque de cancer du poumon, c'est des gens qui fument le plus souvent, mais il y a aussi parfois d'autres facteurs de risque, précarité sociale, précarité médicale, problèmes alimentaires, problèmes d'exercice physique, autres expositions. Donc on va passer plein de messages, et sur le scanner, ce qui est très positif dans ce dépistage, il faut le savoir, c'est qu'on peut avoir un gain d'espérance de vie globale, parce qu'on va trouver d'autres maladies potentiellement sur le scanner, de l'emphysème, de la BPCO, des maladies cardiovasculaires, voire même de l'ostéoporose. Donc venez participer, et nous on ira aussi devant de vous avec des opérations, ce qu'on appelle aller vers, pour aller chercher également les gens là où ils sont, si nécessaire.
1: On assiste ces dernières années à une baisse de la consommation de tabac, 4 millions de fumeurs quotidiens en moins en 10 ans, 2014-2024. Est-ce que cela veut dire qu'on va voir diminuer ces prochaines années le nombre de cancers du poumon?
2: Je l'espère. Si je peux être au chômage à terme, ça m'arrange très bien sur ce point de vue-là. Mais malheureusement, on va payer encore pendant de nombreuses années le tabagisme qui a existé encore et qui existe encore beaucoup, puisque ça vient juste de diminuer un peu à distance du Covid. Et attention notamment au lobby du tabac qui continue à stimuler nos jeunes et la population à fumer.
1: Parce que vous parliez tout à l'heure de ces scanners. Est-ce que c'est possible, par exemple, sur un scanner, de ne rien voir dans un premier temps et d'avoir un cancer qui se développe ensuite dans un second temps.
2: Tout à fait, c'est pour ça qu'il faut impérativement faire les trois scanners du

0: dépistage. Hein, il y en a deux à un an latéral, puis un autre encore deux ans après, voir si on a un 12, on suit un peu plus longtemps, parce que effectivement, on trouve des cancers sur le premier scanner, mais on en trouve encore sur les suivants.
1: Mmh, c'est-à-dire qu'on peut avoir arrêté de fumer, ne rien voir sur un scanner, et X années après, oui, quand même.
0: Pas de fausse réassurance trop rapide.
1: Ouais, effectivement. Je pose la question parce que des associations anti-tabac, malgré le fait que l'on voit le nombre de fumeurs quotidiens diminuer, des associations anti-tabac s'inquiètent de revoir parfois à l'écran, dans des séries ou dans des films, des scènes où l'on fume, parce que finalement ces programmes se passent dans les années 80-90, à des périodes où on n'avait pas encore la loi E20. Vous êtes vigilant, vous également, à ce
0: prêt. Il faut vraiment passer les messages à la jeunesse, parce que c'est vraiment la cible des fabricants de cigarettes, et puis continuer à essayer de faire baisser le tabagisme, notamment chez les femmes, parce que ça a diminué chez les hommes, mais attention, ça n'a pas diminué chez les femmes, voire ça a augmenté ces dernières années. Donc la population féminine qui voit le nombre de cancers du poumon augmenter plus est vraiment une population importante. Mais rappelons que c'est le premier cancer qui tue au monde et en France, et qu'on peut baisser la mortalité par cancer du poumon de 20 à 30% par ce dépistage.
1: Un dépistage qui va se faire donc dans le cadre de ce nouveau programme qui démarre dans les Hauts-de-France, qui s'appelle Impulsion, dans quatre autres régions pilotes. Et on parlait de ces volontaires, ça passe par le médecin généraliste qui peut faire une recommandation. Et il y a également un site dépistage-cancer-poumon.fr où il y a un questionnaire à remplir. Effectivement,
0: et un numéro 3433, n'hésitez pas.
1: Et ben voilà, vous avez tout dit. Merci beaucoup Arnaud Chafferel, professeur, pneumologue et chef du pôle cardiovasculaire et pulmonaire au CHU de Lille, d'avoir accepté notre invitation ce matin.
0: Merci beaucoup. Bonne journée.
1: 7h49 sur Issinor.
2: Thomas, 8h15, on attend vos avis au 03 20 55 89 89. Une question, tiens, on se pose cette question. On connaissait les consignes pour les bouteilles en verre, on récupère un petit peu d'argent, etc. Et bien voici les consignes pour les bouteilles en plastique, Thomas.
1: Ouais, c'est une idée qui traîne un peu depuis une dizaine d'années. Emmanuel Macron l'a relancée hier au cours d'une prise de parole, relancée l'idée d'une consigne pour les bouteilles plastique. C'est le même principe que la consigne qu'on a pu connaître ou que l'on connaît encore pour les bouteilles en verre, c'est-à-dire qu'on paye un peu plus cher à l'achat, on récupère l'argent ensuite en ramenant les bouteilles en magasin. Alors, une consigne pour les bouteilles plastiques, le chef de l'État demande au gouvernement d'engager des concertations, alors ça veut dire que ce n'est pas fait, mais qu'il y a des gens au gouvernement qui vont réfléchir à comment ça pourrait se mettre en place. Est-ce que vous y êtes favorable, le fait d'avoir des consignes pour les bouteilles plastiques? L'objectif est bien évidemment de favoriser le recyclage et la bonne récupération de ces bouteilles qui parfois peuvent se perdre dans les mauvaises poubelles. Est-ce qu'il faut en passer par la consigne ou est-ce qu'il faut trouver autre chose? Vous nous appelez, on vous écoute tout à l'heure après 8h.
2: Bonne idée ou pas pour ces consignes de bouteilles en plastique? Réfléchissons-y ensemble. 03 20 55 89 89. Tout à l'heure à 8h15 pour nous répondre.

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1: 7h53 ici Nord la route avec oui quelques ralentissements ce matin, mais bon il y a pas alors, franchement on s'inquiète pas trop puisque ça roule à peu près normalement sur la 25 et c'est rare, je vous le dis. Sur l'autoroute 1 vous serez ralenti entre Carvin et les Quinronchins comme d'habitude, et sur la 23 le trafic est plutôt normal. Voilà, ça c'est bien, c'est une bonne matinée qui débute sur ici Nord. Il nous manque juste un truc, c'est le manche du jour.
2: Ah et ben il est là,
1: me v'là Zef avec le manche du jour.
2: Oui.
1: Qu'est-ce que vous proposez?
2: Il y a un coulon sur le table.
3: Ça va, je vais laisser un rien.
2: J'adore cette expression. Il y a un coulon sur le table.
1: Il va la parler ce matin.
2: Je vais traduire littéralement. Hein. C'est une expression qui nous vient des coulonneux. Les coulonneux. Les colombophiles.
4: Les colombophiles.
2: Il ne faut pas rien.
4: Même en français, je ne sais pas.
2: Tu savais pas. Mais même en français, t'as pas. Non. Colombo.
4: Voilà.
2: Ah, et puis j'ai pigeon.
4: Mais c'est pas le colombo, l'inspecteur. Oui, c'est pas les gens qui mangent du colombo.
2: Non, non, c'est pas du colombo de poulet. Alors, les coulons, c'est des pigeons. Et une trappe, bah, c'est une trappe. Donc, il y a un coulon sous le trappe. S'il y a un pigeon à la trappe. Comme ça ne veut rien dire, c'est vrai. Hein, c'est pas déjà dans toutes les maisons que ça élève des coulons. Mais comme les coulonneux, c'est une grande tradition par ici, hein, oui. On fait des courses de pigeons, hein, puis on a les traditions qu'on peut. Hein. Voilà, hein. Nous autres, pendant qu'on a l'eau cachée du carbone en dessous de la terre, faire pousser du blé par-dessus, fabriquer des fils pour faire des habits à terre tous, dans le sud, ils passent leur temps à dacher dans des costumes folkloriques, hein, avec un diron macunal brouillard un soir d'hiver, des sabots, ils se prennent par le petit doigt, comme ça j'entends le loup, le renard à la belette, ou des autres cacoules.
4: Pas le sud,
2: ça. Ouais. Mais à partir du péage d'Arras, c'est le sud. Bon, alors ils pouvaient chez nous qu'on leur a chauffé leur tube, donc ils s'en foutaient, hein, ils n'avaient rien à faire pour se chauffer. Donc, en avant, les traditions qu'elles pouvaient faire à la maison. Et des coulonneux, ils savent que chez Coulon, ils étaient revenus quand ils avaient fait leur voyage, parce qu'il y avait une cloche qui sonnait quand ils se présentaient à la trappe du coulonnier.
1: Oui.
2: Donc, ils allaient voir qui c'était le coulon qui était revenu. Tu vois?
1: Oui.
2: Donc, du coup, quand ça sonne à la porte de notre maison, tu peux dire, va ouvrir, il y a un coulon sur le table. Voilà, c'est ça.
1: Mmh.
2: Bon, j'ai déjà essayé de dire que sur la maison, il n'y a pas un chien qui bouge. Hein. Alors, c'est peut-être parce que quand je dis un buccal lourd, je crois qu'il y a un coulon sur le table, ils ne comprennent rien, peut-être. Hein. Ils m'arrêtent comme petit. C'est comme un Glenn qui a trouvé un couteau à six lames, tu vois, voilà. Le mieux, c'est que ces coulons qui sont sur le table, en général, c'est mieux que c'était des coulons que tu as envie de vivre. Hein, parce qu'il y a plein de coulons qui peuvent arriver sur le trappe. T'as pas envie de les vivre. Par exemple, chez Coulon, qui viennent soi-disant contrôler l'installation de gaz, hein,
1: ouais,
2: et qui sont envoyés par GDF,
1: ouais.
2: Chez ça,
1: ouais.
2: Et Michu Macron, hein, si je crossais de l'autre, tu peux m'en raconter un autre. Hein. Mais en général, quand je suis des faux gaziers qui me disent « ça va bien votre gaz ?» Je pète un coup, j'y impeccable bien. 14 par jour, ça va.
1: Oh,
2: j'ai la moyenne en plus. Et vous avez pas de problème de tuyau? Non, bon. Et quand j'ai des témoins de Jéhovah qui me disent, je suis venu pour t'apporter clarté et lumière. Et là, je dis, ah, putain, après le gaz, c'est EDF, pasteur. Après, quand c'est un coulon qu'on oppose qui est sur le trappe, là, je vous le dis, c'est pas la peine de te courir pour aller ouvrir. En général, ils buquent et ils se sauvent et ils s'envolent avec la fourgonnette. Voilà. C'est peut-être pour ça que le logo de la poche est un hirondelle, on va savoir. Hein. Du coup, je sais pas, dans ces cas-là, si le vrai coulon, c'est pas Ch'tilal qui ouvre le trappe. Allez, à déterre tous.
1: Il y a un coulon sur le trappe.
2: Un coulon,
1: long. Un coulon, oui, un coulon, coulon. Merci Zef,
2: je vous en prie,
1: dans 3 minutes 8 heures.
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1: Un voyage dans le temps maintenant avec Stéphane Bern. Un peu de leçon d'histoire, s'il vous plaît. Stéphane, ce matin, on voyage au temps où une victoire ressemble à s'y méprendre à une défaite.
8: Sur certains champs de bataille, il existe des victoires dont on sort plus affaibli que vainqueur. En l'an 279 avant Jésus-Christ, en Italie du Sud, près d'Asculum, en pleine expansion de la République romaine, un souverain grec a l'ambition de réussir l'impossible. Pyrrhus Ier, roi des Pires, veut stopper la conquête romaine. Et le tout qui plus est sans potion magique.
9: Tu vas encore me dire que je suis tombé dans la marmite quand j'étais petit. Et gna gna gna gna gna gna.
8: Les troupes s'affrontent sur le champ de bataille. Avec 40 000 soldats de chaque côté, le combat est rude. En seulement 2 jours, les pertes se comptent déjà en milliers de morts de part et d'autre. C'est un peu Verdun au pays de Verdi. Les manœuvres audacieuses du roi des pires, appuyées par ses impressionnants éléphants de guerre, sorte d'équivalent antique du char d'assaut, lui permettent finalement de prendre l'avantage. Si bien que les Romains se replient sur leur camp, les hommes de Pyrrhus sont victorieux, mais à quel prix ? Ses troupes sont décimées, ses officiers les plus expérimentés sont tombés. Il y a fort à parier que sur le moment, les malheureux rescapés ont dû voir le roi des pires comme l'un des pires rois. Les Romains ont eux aussi perdu beaucoup d'hommes, mais ils peuvent recruter de nouveaux soldats en Italie. Là où Pyrrhus compte ses morts, Rome compte ses réserves. Si nous devons remporter une autre victoire sur les Romains, nous sommes perdus, s'exclame le roi Pyrrhus. Tout est dit dans cette lucidité amère. Les siècles passent, Rome finit par triompher et imposer son empire, mais le nom de Pyrrhus va aussi traverser les siècles dans la langue. Maintenant, vous saurez qu'une victoire à la Pyrrhus, c'est par exemple gagner un procès, mais en ayant payé beaucoup plus de frais d'avocat qu'on a touché d'indemnité.
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2: Bon mercredi à toutes et tous, ici Nord, il est plus de 8h. Et c'est l'info d'ici avec vous, Étienne Cholez. Et le bassin minier s'organise pour vivre ensemble la finale de la Coupe de France de football.
0: Et regardez, peut-être le premier sacre du RC Lens dans cette compétition, match après-demain contre Nice. Les sang et or, fierté du Pas-de-Calais, de nombreuses communes s'organisent pour cette soirée. Des stades, des salles des fêtes, des cinémas, les bars, les places. La rencontre, Vanessa Lamar, sera diffusée un peu partout.
10: Oui, à Annay-sous-Lens, entre Lens et Vendin-le-Vieil, il y aura seulement 335 places pour 4500 habitants. En une semaine, le maire David Kusnirek s'est plié en quatre pour mettre en place ce dispositif.
11: Dans notre commune, on a deux quartiers. Au niveau de la salle des fêtes, dans le centre de la commune, on a mis un écran et on a mis un écran au centre social. On a fait des devis en ce qui concerne les agences de sécurité pour contrôler, filtrer les entrées, des plots béton pour le plan Vigipirate. Les écrans, c'est pareil, il fallait se dépêcher pour les louer. C'est vrai qu'il fallait aller assez vite. C'est pas le coût en lui-même qui est important, mais c'est surtout pour le lien social.
10: Coût de l'opération, une semaine à courir dans tous les sens, c'est 954 euros de dépensés. À Saint-Laurent-Blangy, près d'Arras, le club de football L'Étoile Sportive diffuse le match sur une grande télévision dans son club house. 60 personnes acceptées, le président du club, Hervé Zadkowski.
12: Ça a été assez rapidement complet. C'est quand même le club phare du département et puis c'était une évidence. Et puis nous, on a des liens, je vais dire, indirects avec le club parce qu'on a quand même des joueurs lensois qui habitent la région d'Arras. On a comme parrain Michel Etor, ancien gardien du Racing à l'époque de Joël Muller. C'est surtout, je l'espère, un moment historique pour le Racing Club de Lens.
10: Le match est à vivre également à Liévin, au cinéma de Bruay-la-Buissière, sur la place de Béthune ou encore espace François Mitterrand à Hénin-Beaumont.
0: Et évidemment, pour les plus chanceux, directement au stade de François Bollard sur Ici Nord. Vous propose vendredi un après-midi et une soirée exceptionnelle pour ce match. Dès 16h, on sera en direct entre Lens et Paris. Émission spéciale pour vivre ensemble la rencontre entre les sang et or et Nice. Coup d'envoi à 21h. L'entreprise Afibel au tribunal de commerce de Tourcoing dans une demi-heure. Audience d'étape depuis son placement en redressement judiciaire fin mars. La société basée à Villeneuve-d'Ascq est spécialisée dans la vente en ligne de vêtements pour seniors et de grande taille. Le nouveau dirigeant espère être à l'équilibre l'an prochain. Le mois dernier, un nouveau projet a été proposé. Il prévoit la suppression de 100 postes, soit la moitié des salariés. C'est un phénomène qu'on constate depuis les dernières législatives il y a 2 ans. Plus de la moitié des lois votées ne sont pas appliquées, les décrets ne paraissent pas. Des élus communistes du Nord lancent donc une pétition, car cette fois ça concerne un texte sur les soins pour les cancers du sein. L'an dernier, le Parlement vote à l'unanimité le remboursement des prothèses mammaires, des crèmes et vernis pour les corps abîmés de la chimiothérapie, mais sans décret, les femmes continuent de payer des centaines d'euros. Un scandale pour la sénatrice communiste du Pas-de-Calais, Cathy Apourceau-Poly.
13: On espère être entendu par le gouvernement, d'autant que cette loi a été voté à l'unanimité par le Sénat et l'Assemblée nationale, c'est quand même incroyable qu'il faille une année pour que l'on puisse prendre des décrets d'application. Alors, je veux bien qu'il y ait des choses à régler, des encadrements qui soient faits avec la sécurité sociale, avec les mutuelles, etc. Mais enfin, quand même, quoi. Je rappelle quand même que la charge financière peut être très lourde pour ces femmes, puisqu'elle est évaluée approximativement entre 1 300 à 2500 euros chaque année. Tout le monde n'a pas les moyens. Certaines d'entre elles me disent qu'elles se passent de vernis, qu'elles se passent de crème, parce qu'elles n'ont pas les moyens de payer. Donc c'est un vrai problème.
0: Cette pétition dépasse les 1100 signatures ce matin. Chaque année, on recense environ 61 000 nouveaux cas de cancer du sein en France. Le monde de la santé cherche 20 000 volontaires dans notre région Hauts-de-France pour participer à un programme de dépistage du cancer du poumon. Pour être éligible, il faut avoir entre 50 et 74 ans, être fumeur ou ex-fumeur. Ça fait 15 ans qu'on attend ce dépistage, se félicite notre invité ce matin, le professeur Arnaud Serperet, chef du pôle cardiovasculaire et pulmonaire au CHU de Lille. Sur Ici Nord, il parle d'un changement très positif. Les cancers du poumon tuent près de 2800 personnes chaque année, rien que dans notre région. Pour 250 000 euros dans les Hauts-de-France, on peut devenir propriétaire d'une maison de 120 mètres carrés. C'est une moyenne calculée dans une étude du site internet Se Loger. La moyenne national, frais d'agence et notaire inclus, c'est 95 mètres carrés, moins grand. L'étude s'intéresse aussi aux villes moyennes. Roubaix et Calais sont dans le top 5 des villes où les maisons individuelles sont les plus accessibles. En moyenne encore, pour 250 000 euros, on peut s'acheter une maison de 140 mètres carrés dans ces deux communes de notre région.
1: Et si nord, il est 8h05, des gorilles de Péridesa sont partis vivre dans un zoo aux Pays-Bas.
0: Chomari, Gastira et Ouzouri, leurs prénoms, se réveillent ce matin à Rotterdam. Dans quelques mois, d'autres gorilles arriveront en Belgique. Cette espèce vient d'Afrique, où elle est victime de déforestation et de braconnage, entre autres, au point d'être menacée d'extinction. Le zoo belge a un rôle à jouer dans la survie de ces gorilles. Il devient un lieu de reproduction, explique Catherine Van Xok, directrice scientifique de la Fondation Péridesa.
14: Et donc cet échange se fait dans le cadre d'un programme qu'on appelle un programme EP. En fait, c'est un programme coordonné par l'Association européenne des zoos et aquariums et qui a pour objectif d'assurer une gestion de la population de gorilles au travers des institutions européennes, donc d'assurer une génétique saine, des programmes de conservation, de recherche, de sensibilisation, etc. Et donc très concrètement, on a pour chaque espèce concernée par un de ces programmes un coordinateur, qui est une des personnes qui travaille dans les parcs animaliers, qui a une vue sur l'ensemble de la population, donc tous les individus de cette espèce qui se trouvent dans les différents parcs, et qui va émettre des recommandations de transfert vers d'autres institutions, des recommandations de reproduction, etc.
0: Les nouveaux gorilles n'arriveront pas tout de suite à Péridesa. D'abord, deux femelles sont attendues dans les prochains mois. Puis, un peu plus tard, un mâle arrivera dans leur enclos. Départ de la première étape des 4 jours de Dunkerque. Tout à l'heure, à 12h15, le peloton s'élance depuis Lagny-le-Sec, dans le sud de l'Oise, pour rejoindre Laon, dans l'Aisne. 175 km avec une arrivée sur des pavés en pente, en centre-ville. Hier, pour l'ouverture, la classique cycliste. Victoire du jeune américain Artem Schmidt à 22 ans. Le coureur d'Ineos a surpris tout le monde sous la pluie.
1: Allez, 8h06, merci beaucoup Étienne. 8h06, la météo, alors de la pluie encore ce matin, pour tout vous dire. Attention si vous prenez le vélo, ça va se calmer à la mi-journée. Retour donc des éclaircies cet après-midi et des températures qui augmentent. Voilà un petit peu pour ce qui vous attend aujourd'hui. Les températures ce matin, on était entre 10 et 13 degrés, 10 degrés plutôt sur l'Arrajois. Par exemple, sur le secteur de Valenciennes également, Lens et Béthune, on avait 12 degrés sur la métropole illoise, 13 degrés entre Maubeuge et la côte. Cet après-midi, les températures maximales sous les éclaircies, donc ça remonte, on sera entre 17 et 19 degrés. 18 degrés sur Calais, Dunkerque ou encore Boulogne-sur-Mer, 19 à Saint-Omer, 19 à Lille et 19 à Valenciennes. 8h07, des nouvelles de la route tout de suite avec Mickaël. Mickaël, on peut dire que c'est un mercredi tranquillou bilou, non?
2: Voilà, tout hein à fait, voilà. Tout à fait. C'est très calme ce matin au niveau des densités. On a quelques ralentissements, mais pas de bouchons. Notamment sur la 23, à jonction de tronc commun de l'autoroute à 22 dans le sens Valenciennes-Lille. Il y avait tout à l'heure un véhicule en panne. On a eu un kilomètre de ralentissement sur le secteur. La circulation reprend. Et là, on nous signale deux piétons sur l'autoroute à 1 sens Paris-Lille, secteur de Fin-Lampin, point kilométrique 198 entre 196. Donc faites bien attention, ça a été signalé par nos collègues de la DIR.
1: D'accord.
2: Donc deux piétons signalés, secteur de Fin-Lampin dans le sens Paris-Lille.
1: D'accord. C'est tout.
2: C'est tout.
1: Attention aux piétons sur là. Merci beaucoup, Mickaël.
2: À tout à l'heure
1: pour un nouveau point 8h08
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1: Et on danse ce matin avec Félix Gray, la gitane.

0: rentrer avec la gitane sur Ici Nord, 8h12. Bah tiens, on va vous tendre le micro ce matin.
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0: Ici Matin. Autour de cette idée, tiens, si on faisait des consignes aussi pour les bouteilles en plastique. Ça existe, hein, mon cher Thomas, pour les bouteilles en verre. Parce que je récupère.
3: Et encore, c'est pas généralisé.
0: Oui, ça existait il y a très longtemps. Ça s'est arrêté. Ça revient tout petit peu en ce moment. Et si on faisait ça pour les bouteilles en plastique, alors.
3: C'est l'idée que relance Emmanuel Macron, le chef de l'État, s'est exprimé hier. Il faut savoir que la France est très en retard sur ses objectifs, sur les objectifs qu'elle s'est fixés concernant le recyclage du plastique de manière générale, et pour essayer d'inverser la tendance, Emmanuel Macron a dit hier qu'il demandait au gouvernement d'engager des concertations pour trouver un moyen d'accélérer le recyclage du plastique. Et parmi les idées qui ont été données figure celle de mettre des consignes sur les bouteilles en plastique. Les bouteilles en plastique que vous achetez aujourd'hui, vous payez le prix qu'elles coûtent et ensuite vous les mettez dans la poubelle jaune en l'occurrence pour qu'elles soient ensuite recyclées. Là, l'idée c'est de mettre une consigne, c'est-à-dire que vous payez un petit peu plus cher pour vous sensibiliser au fait qu'il faille les ramener ensuite au magasin, vous récupérez la somme et ensuite ça vous pousse à dire ah ben, je vais la ramener et au moins elle sera recyclée. Le chef de l'État y voit un moyen de participer à un meilleur recyclage du plastique. Mais on a aussi des voix discordantes qui estiment qu'aujourd'hui, cela se fait déjà justement via le tri sélectif, même si ce n'est jamais parfait. Qu'est-ce que vous en pensez? Est-ce qu'il faut des consignes sur les bouteilles en plastique pour accélérer le recyclage?
0: On va poser la question à Françoise qui nous appelle de Moucron, en Belgique. Bonjour Françoise.
4: Oui, bonjour à vous.
0: Bonjour. Vous avez une bonne idée ou pas?
4: Pardon?
0: C'est une bonne idée ou pas ces consignes?
4: Je crois qu'on marche un peu sur la tête là, parce qu'en Belgique, nous, ça fait depuis des années et des années qu'on achète de l'eau en bouteille en verre. Et même pas dans les grandes surfaces, parce que bon, nous, on n'estime pas nécessaire d'aller à la grande surface pour ça. On va dans un distributeur de boissons. Et donc, on achète des bacs d'eau avec des bouteilles d'eau en verre.
0: D'accord.
4: Okay. Mais en France, vous ne trouvez... Parce que nous, on va en vacances en France. Mmh. Et je vous assure que moi, ça me fait mal au ventre d'acheter des bouteilles d'eau, parce qu'on est des grands buveurs d'eau. Et ça me fait mal au ventre d'acheter des bouteilles d'eau en plastique, parce que on nous bassine, excusez-moi du terme, les particules fines, ceci et cela, à juste titre. Et il faudrait peut-être soumettre à Monsieur Macron qu'il faudrait peut-être arrêter de fabriquer des bouteilles les bouteilles d'eau de en plastique, quoi.
0: C'est-à-dire que pour
4: Moi, je ne sais pas, moi, mais c'est juste un non-sens.
0: Pour vous, Françoise, la solution, c'est pas de mettre une consigne sur les bouteilles en plastique pour dire aux gens de les ramener, c'est plutôt d'arrêter, ou de réduire, en tout cas.
4: Et en plus, quand vous voyez... est-ce que je peux citer une marque?
0: Oui, on en citera deux autres après.
4: La marque Cristalline.
0: Il y a aussi
4: Quand vous voyez l'épaisseur du plastique, vous appuyez dessus... moi, il y a très très longtemps, je ne vais même pas vous parler d'années parce que je ne me souviens plus, mais le plastique est tellement fin, les bouteilles sont tellement remplies que quand vous appuyez dessus, il y a plein d'eau qui sort dehors, donc vous voyez déjà la qualité du plastique par rapport au recyclage que vous voulez faire, là. Mais de toute façon, la base, c'est le meilleur recyclage, c'est de ne pas recycler, quoi.
0: Oui, et est-ce que ça coûte plus cher, finalement, l'eau en...
4: Ah, mais ça, moi, j'en sais rien. Uniquement, franchement, j'en sais rien, mais c'est juste pour le principe de dire que on parle du plastique. Et de toute façon, quand vous voyez dans les grandes surfaces, moi je ne vais plus beaucoup dans les grandes surfaces. Je fonctionne avec des produits en vrac, et donc depuis des années. Et quand on voit tout ce qu'ils mettent dans des barquettes, même des produits bio, des bacs de fraises, enfin toutes sortes, mais tout est emballé dans du plastique.
0: Ouais. Donc vous dites.
4: Donc moi je sais pas, il faut Monsieur Macron qui propose de faire des consignes pour des bouteilles en plastique, mais je trouve ça d'un non-sens pas possible.
0: Passons à la bouteille d'eau en verre. Vous dites vous les Français passez à la bouteille d'eau en verre et ça réglera le problème du plastique, c'est ça?
4: François,
0: bah oui, parce que après il existe des sodas en bouteille de plastique. Qu'est-ce qu'on fait avec ça aussi?
4: Ah mais tout, mais de toute façon en France vous ne trouvez rien en bouteille en verre, rien. En boisson. Ouais, enfin, à part la bière.
3: En boisson, oui, sans alcool.
4: Mais tout ce qui est soda, eau, ça, je peux vous garantir qu'on ne trouve rien, mais rien, en bouteille, en verre, en France.
3: Françoise n'est pas contente après la France. Ah, voilà. Ah, et monsieur non plus n'est pas content.
4: Vous parliez tout à l'heure que la France recommence. Oui. Ils ont, excusez-moi, mais vous recommencez à faire consigner les bouteilles en verre.
3: Oui.
4: Mais nous, en Belgique, ça ne s'est jamais arrêté.
3: Oui, oui, ça ne s'est pas arrêté en Belgique. Ça ne s'est pas arrêté, effectivement. Merci, Françoise et à monsieur Françoise
4: d'avoir pris la parole. Je vais peut-être donner un petit coup de fil.
3: Vous avez raison.
4: C'est un peu plus loin, quoi.
3: Belle journée en Belgique, Françoise. Hein, beaucoup.
4: Merci beaucoup.
3: Voilà, c'est toujours intéressant d'avoir un petit regard comme ça depuis la Belgique. Thomas.
1: Non, c'est vrai que ça ferait bizarre d'avoir une bouteille d'alcool en plastique, c'est vrai qu'on y pense pas.
3: Ah,
1: c'est vrai, whisky en plastique.
3: Ah non.
1: On n'y penserait pas, Thomas.
3: Dites donc, il y a des vidéos qui montrent Michael Jackson encore vivant. Ah. C'est une arnaque, nous dit Audrazo dans une minute.
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5: On passe à table dans le dossier du jour de ce mercredi pour vous présenter le label Estaminet Flamand. À quoi sert-il et qui récompense-t-il? Alors même si c'est dans le titre, on en parlera avec Fabien Janssen, le directeur de l'office de tourisme Destination Cœur de Flandre, et on vous emmènera dans un estaminet à Bavincove.
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3: 8h19, le rendez-vous anti-arnaque de Aude Razo. C'est une vidéo qui nous intéresse ce matin. Aude, elle nous montre à Michael Jackson... toujours vivant, mais qu'est-ce que c'est cette histoire?
7: Oui, parlons-en, parce que ces images sont reprises partout, 10 millions de vues, rien que sur l'une des vidéos que j'ai vues passer, c'est énorme. Alors que voit-on? Michael Jackson, ou en tout cas quelqu'un qui lui ressemble, mais alors énormément, cheveux gris, le visage vieilli, lunettes sur le nez, il est assis dans un bus, les internautes nous disent que la scène est filmée au Brésil, et on voit l'homme s'agacer, il détourne la tête, il repousse de la main le téléphone qui est en train de le filmer. Ressemblant troublante, disent les internautes. Coïncidence, demandent-ils. Il faut remarquer que le roi de la pop aurait aujourd'hui 67 ans et que oui, le visage peut tout à fait correspondre.
3: Sauf que Michael Jackson est bien mort. Alors c'est quoi cette vidéo?
7: J'ai cherché et j'ai trouvé. La première fois qu'elle est apparue, c'était la semaine dernière sur Instagram, sur un compte qui se décrit lui-même comme un portail de l'intelligence artificielle. Voilà, on a la réponse. C'est un compte en fait qui publie des images truquées. D'ailleurs, si je les fais un peu défiler, j'en vois une par exemple avec deux chats habillés en humains, lunettes de soleil sur le museau et qui se promènent là comme ça en discutant dans la rue. Donc non, désolé, ce n'est pas Michael Jackson que vous voyez dans ce bus. Les rumeurs sur Michael a simulé sa mort, il est toujours vivant, c'est un grand classique d'internet et ce n'est pas un hasard que ça ressurgisse maintenant puisque le biopic sur le roi de la pop cartonne en ce moment au cinéma. Les réseaux sociaux ont bien compris qu'il y avait du buzz à faire et donc de l'argent. N'oubliez pas qu'une vidéo virale, ça rapporte des revenus publicitaires.
3: C'est vrai. Merci Aude Razo pour cette mise au point. 8h21, vous êtes sur Ici Nord. Stevie Wonder, Pastime Paradise. Un point sur les routes et ensuite on joue à la pétanque, c'est promis. On joue à la pétanque avec les gens du Nord.

0: Stevie Wonder et Pastime Paradise sur Istineur, 8h24, un petit cours sur la route. Trafic fluide sur la métropole illoise. Attention, toujours la zone de travaux sur l'autoroute A2 à hauteur de Jeanlin, dans chaque sens de circulation. Valenciennes, Mons, Mons vers Valenciennes, vous êtes retenus sur 2 à 3 km. Les travaux qui durent en ce moment, 8h24, vous êtes sur Istineur. Michael Pachen, dans notre rencontre quotidienne avec les gens du Nord, prend l'accent du Sud. J'y comprends rien, Michael.
1: Aujourd'hui, on joue à la pétanque.
2: Oui, bah vous allez voir qu'il ne faut pas avoir l'accent du Sud pour y jouer.
3: Je m'appelle Francine, j'ai 80 ans et je suis la présidente du club de l'homme de pétanque.
4: Si tu t'occupais un peu plus de tes boules et un peu moins des autres.
2: Oui, bah deux secondes, là je m'occupe de Francine.
3: J'ai toujours pratiqué dans le club, j'ai jamais été, oui, toujours. Toujours. J'étais dans le bureau et puis après, comme dirait l'autre, j'ai évolué là-dedans. Puis j'aime bien faire les concours.
2: Et la pétanque, comme le dit Francine, faut pas croire, c'est un vrai sport.
3: Il faut être tout de même bonne condition physique, parce qu'il y a des fois, on commence le matin à 8h, les concours, 8h30. Ça se termine au soir, il y a des fois 22, 23 heures. Les allées et venues, on fait quelques kilomètres, il y a des fois dans une journée.
5: Pardon, c'est pas une plaisanterie, c'est une partie de foot.
6: Aïe. Alors, je tire.
2: Mais qu'est-ce qui vous plaît tellement dans la pétanque?
3: C'est l'esprit convivial, enfin, être en contact avec les gens. Je suis là à peu près tous les jours. Alors, je m'occupe des animations le mardi, le jeudi, semi-nocturne, parce qu'on fait un semi-nocturne un vendredi par mois. Après, je reçois des qualificatifs. Après, qu'il y a les championnats. Et après, les championnats, c'est pour aller au championnat de France. Donc, on reçoit en fédération, ainsi que d'autres clubs, bien sûr.
2: Mais ça demande du temps aussi de présider un club.
3: Ben oui, maintenant que je suis à la retraite. Mais même en travaillant, j'ai toujours été présente dans le club. Toujours. Après, ils ont du mal de me lâcher. Puis j'aime bien mes adhérents. Voilà. Quand ils font de travers, je respecte sur eux, ils sont pas mieux qu'un autre.
2: Et vous parlez de concours tout à l'heure, vous êtes allé loin en championnat de France.
3: Champion de France en 2018 et on est allé jusqu'en finale. J'avais deux équipes engagées et mes deux équipes, elles ont été juste en demi-finale, ils se sont affrontées. Et après, bon, bien sûr, il y en a une qui a perdu, l'autre elle a gagné. Elle a joué contre les champions de France de l'année d'avant. Dans les champions de l'année d'avant, il y a des champions du monde, donc on a affronté les champions du monde de pétanque. Moi, c'est ici à l'homme que j'aime jouer à la pétanque et avec tous mes adhérents. Je m'y sens bien, voilà.
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0: Et là, avec nous, à quasiment 8h30 sur Ici Nord, l'horoscope en ch'ti. José Ambre, bonjour.
9: Bonjour Méja, bonjour Terre tous. Dis Bélier, tu vas voyager, puis ça va être fort agréable. Tu vas passer des rues de bons moments avec des gens que t'en quais. 8 euros à chevaux mains, t'en as fait de temps. Ah, c'est bien que tu tiens le choc, et que tu peux compter sur tes réserves. Mais gros veut, quand ça casse, hein. Puis après, il est trop tard pour t'en relever. Les mots, il y a des choses à faire qui te curlupinent du côté de ta travaille, mais je n'ai pas aussi grave que t'es le chaos. Comme la vie que je vais s'arranger vite fait. Cancer, t'attaques ma tout tracé vis-à-vis des rencontres que tu vas faire au sujet de ta travaille. Tu vas jouer chaussure du velours, profites-en. Léon, t'as des rues de belles réussites à vue sur le plan privé. Et comme tu n'es jamais content, tant que ce n'est pas exactement comme t'es le boulot, faut que tu tires ta nez, puis ça se vaut, hein. Vierge, c'est des bons moments à famille qui t'attendent pour tout le jour. Bah, tant que ça va pas plus mal avec toi, elle dira que ça va bien, hein. Balance, y a du vague à l'âme dans l'air, mais ça ne va pas du rail. Tu vas tout dire clair sur quelqu'un qui va t'armuer le poil, puis qui va te faire redémarrer au quart de tour. Scorpion, t'as une énergie du cul du bon Dieu, puis forcément, bah, ça fait des avieux, hein. Surtout qu'à ce moment, t'énergie, tu le gardes pour toi, t'es pour le cas de le partager. Alors, ça n'est pas comme ça que tu vas te faire des camarades, hein. Faut que je joue pour toi, Sagittaire. C'est qu'il y a comme qui diront des sorties à prévision. Et peut-être même un voyage ou corps des vacances pendant un peu de temps. T'es pour bien aller préparer tes valises. Mais grainons des os, capricorne, pour que te doutes de qui tout le temps comme ça? T'as pourtant fait tes preuves, on ne t'y vu. Alors c'est que d'hab, ils t'occupent du capion de le gamine. Verso, à ce moment, t'es passé plus souvent à t'amuser qu'à travailler. Mais bon, je suis pour mi qui va te jeter la pierre. Vu que pour mi, c'est souvent comme je ça se passe. Bah, le coup, on m'a tout pichon. C'est l'amour qui te fait sauter à le crash comme ça. Puis lâche que l'œil, y'a plus rien qui t'artient. Hein. Chez mur, ils vont te ramener, puis chez lustre, ils vont quer. Allez, au revoir mes gens, bien demain.
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10: Dans deux minutes, le reportage. L'info d'ici avec vous, Étienne Cholez, et vous nous emmenez en Belgique.
11: Ouais, au parc zoologique Péridaïsa pour le départ de trois gorilles, une espèce protégée, menacée d'extinction. On vous explique pourquoi ces gorilles partent vers les Pays-Bas. C'est des échanges qui permettent de préserver l'espèce.
10: Voilà pour les explications. Ça sera dans deux minutes. Il est 8h30. Toute l'info ici en France et dans le monde, c'est le 90 secondes maintenant avec Rod Drazo.
12: Trois concerts de Patrick Bruel sont annulés au Québec. Le chanteur devait se produire en décembre, mais l'organisateur met en avant, je cite, le contexte actuel. Patrick Bruel visé désormais par au moins 9 plaintes pour viol et agression sexuelle. Édouard Philippe assure qu'il répondra de façon très sereine à la justice. Le candidat à la présidentielle visé par une enquête pour détournement de fonds publics, favoritisme et prise illégale d'intérêt pour une convention qu'il avait signée en 2020 en tant que président de la communauté urbaine du Havre. Le tribunal de Saint-Étienne reconnaît un préjudice animalier. Un chat et un lapin abandonnés dans un appartement sans nourriture et sans soins. Leur propriétaire condamné à une amende et les deux animaux reçoivent eux 400 euros de dédommagement chacun versés à la SPA. Elle se félicite de cette décision. L'accès à l'emploi progresse pour les personnes en situation de handicap, mais il reste du chemin à faire avec un taux de chômage à 12%. C'est le bilan de l'AGFIP, Association pour l'insertion professionnelle. Elle regrette que beaucoup hésitent à demander le statut de travailleur handicapé par peur du regard des autres. Le CFSU, syndicat enseignant, dénonce de la poudre aux yeux après le durcissement confirmé des consignes sur l'orthographe au baccalauréat. Toute copie qui n'a pas un niveau suffisant ne peut pas avoir la moyenne, dit le ministre. Une pensée d'ailleurs ce matin pour les candidats au bac professionnel. Les épreuves écrites commencent aujourd'hui, c'est un test de langue.
11: Dans l'info d'ici à 8h32, on va au parc zoologique de Péridaïsa en Belgique, à Brugelette, à une cinquantaine de kilomètres de Valenciennes. Trois gorilles viennent de quitter le zoo, ils vivent désormais à Rotterdam, aux Pays-Bas. D'autres singes vont arriver dans le parc belge dans quelques mois. Des échanges, Julien Prouvoyeur, pour leur permettre de se reproduire et éviter l'extinction d'une espèce menacée.
13: On est dans l'intérieur du territoire des gorilles, donc vraiment où ils passent on va dire 80% de leur temps.
14: Debout au pied d'un tronc, à côté d'une plateforme en bois ou sous des cordes suspendues, Antoine Brismet ne risque pas de tomber nez à nez avec l'un des grands singes.
13: Hier, il y avait encore des gorilles. Il y avait encore trois gorilles, donc Chemari, Gazira et Ouzori.
14: Ils sont depuis au zoo de Rotterdam. Ce départ, un moment particulier pour ce soigneur spécialisé gorille.
13: Moi, c'est mon premier avec qui j'ai fait du medical training. C'est le premier avec qui j'ai fait une mise en contact groupe familial avec des petites. Il faut savoir que Chemari a une maladie génétique. Donc, premier où j'ai fait des longs traitements pour pouvoir espérer qu'il ait une vie la plus longue possible. Du coup, gros pincement au cœur quand il est parti.
14: Mais dans quelques semaines, de nouveaux gorilles occuperont l'espace.
13: Notre travail de soigneur, c'est travailler avec nos espèces, mais on est sur une globalité de conservation. Hein. On travaille en tant que soigneur pour l'éducation, mais c'est aussi cette grande globalité de conservation génétique qui est dans les échanges interparcs
14: pour permettre à terme la naissance de jeunes gorilles.
13: Du coup, il y aura un mâle et il y aura deux femelles sûres et on verra peut-être en fonction du coordinateur, peut-être une troisième. Et ensuite, si on a la chance d'avoir des bébés, oui, je serai le plus heureux des soigneurs.
14: Le coordinateur, c'est celui qui supervise le programme européen, qui recense tous les individus de l'espèce et qui recommande d'associer telle gorille avec telle gorille.
15: Et tout ça, c'est vraiment dans l'objectif d'avoir la meilleure gestion possible au niveau de la population européenne globalement.
14: Catherine Vanksock est la directrice scientifique de la Fondation Péridaïsa.
15: Alors, il y a plus d'une centaine d'espèces concernées par ces programmes. On varie entre 110 et 120 selon les nouvelles arrivée des parts d'espèces.
14: Parmi elles, des espèces avec différents statuts de conservation.
15: Et après, déjà, on peut rencontrer une diversité d'espèces, aussi bien d'un point de vue biologique que d'un point de vue du niveau de menace. Pour vous donner un exemple de l'espèce la plus menacée, on a ici appelé déjà des Aradospix, qui est une espèce qui est encore aujourd'hui déclarée éteinte à l'état sauvage. C'est-à-dire qu'au moment où a été faite cette évaluation, il n'y avait plus aucun oiseau de cette espèce dans la nature.
14: Ces programmes, le parc les met de plus en plus en avant pour insister sur son travail de conservation des espèces.
15: Toute naissance dans un programme de conservation, c'est un animal qui naît en plus. Quand on réintroduit des animaux dans la nature, le fait de réintroduire l'animal est une réussite. Le fait de voir des visiteurs repartir avec des connaissances et surtout de l'émerveillement, de l'empathie sur les animaux qu'ils rencontrent ici à Paris-Lézard est une réussite. Donc voilà, il y a vraiment plein de façons différentes dont on peut agir pour la conservation pour les animaux.
14: Paris-Lézard mène également des programmes de protection au-delà de ses murs. Grâce à sa fondation, elle intervient par exemple à Bornéo, auprès des orangs-outans ou auprès des varans de Komodo en Indonésie.
11: Julien Prouvoyeur.
10: Et on continue de parler des zoos et de leurs méthodes pour la préservation des animaux tout à l'heure dans l'info bonus.
11: À 8h43, c'est leur mission, les zoos, depuis la fin des années 90. Conserver les espèces en danger, éduquer les visiteurs, aider à la recherche scientifique. On fait le tour de nos parcs, comme à Lille et Maubeuge, et de leurs programmes d'aide. Vous prenez un ticket à Maubeuge, par exemple,
10: oui.
11: Eh bien vous aidez à préserver les girafes au Niger.
10: Ça, c'est chouette.
11: Ouais.
10: Je vous le dis, on sera en direct du zoo de Maubeuge. Ça sera vendredi matin entre 9h et 10h, pour tout vous dire.
11: Avec l'un des soigneurs.
10: 8h35, vous êtes sur ici Nord. La météo, ça s'améliore, c'est promis, c'est juré. C'est ce que nous a dit Patrick Marrière. Alors, encore un petit peu de grisaille ce matin. C'est vrai, encore un peu d'humidité. C'est vrai, quelques pluies possibles dans la région. Des nuages donc qui devraient se déchirer, se morceler, pour laisser place ensuite au soleil cet après-midi. De plus en plus large, les éclaircies. Les températures ce matin, 10, 12, 13 degrés. Hop, cet après-midi, entre 17 et 19 degrés, c'est encore un peu limite, mais ça grimpe jusqu'à 24 degrés demain, ensuite 27, 27, 27, 29. Si, si, je vous promets. Et c'est ce que nous disait Patrick. Vous ne me croyez pas, Étienne ?
11: J'ai un peu de mal.
10: Eh ben moi aussi, j'ai un peu de mal.
11: Ah ouais, mais passer de mars à juillet en deux jours...
10: Écoute, c'est comme ça. On verra ce qui se passe à partir de demain. Il est 8h35, l'infotrafic, peu de ralentissement ce matin. Zone de travaux toujours sur l'A2 à hauteur de Jeanlin dans les deux sens de circulation Mons-Bruxelles-Bruxelles-Mons. Il y a des travaux actuellement, rétrécissement de la chaussée, c'est tout ce qu'on note. Ensuite, ralentissement quasi habituel sur la métropole lilloise.
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10: Je vous prépare un petit balavoine là tout de suite.
11: Ah ouais.

0: Daniel Balavoine, il est 8h39, vous êtes sur Ici Nord. Et comment va se passer cette journée à votre avis?
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0: simple, on a un baromètre, il s'appelle Mickaël Pagène. Alors c'est un beau baromètre, hein, je suis d'accord avec vous. Ça va vous faire la journée, Mickaël, bonjour.
3: Ah bah c'est mercredi aujourd'hui, Pascal. Non, il n'y a pas de long pont cette semaine, ça c'était mercredi dernier. Non, là il faut attaquer la journée. Prenez un café, souriez, on est parti pour une journée de folie. Bonne fête aux Bernardins aujourd'hui. Alors pardon les Bernardins, mais si c'est votre prénom, vous avez le prénom d'un moine qui fabrique de la liqueur à 65 degrés dans une cave humide au Moyen-Âge. C'est robuste. Ça sent le terroir. On vous kiffe, les Bernardins.
4: Des abeilles.
3: Attention, combo énorme aujourd'hui. C'est la journée mondiale de la métrologie, la science des mesures, la journée mondiale des abeilles et la journée européenne de la mer. Alors, le défi du jour, allez mesurer une abeille qui butine sur un pédalo. Si vous y arrivez, vous gagnez mon respect éternel. Protégez nos abeilles. Sans elles, on mange du sable. Oula, sortez les extincteurs. Le gâteau des légendes prend feu aujourd'hui. Avec un casting de dingue. Bon déjà, bon anniversaire à Cher. 80 piges pour l'impératrice de la pop. Do you believe in life after love? Oui, Cher, on y croit. Elle a 80 ans, elle est composée à 40% de talent, 60% d'autotune et de strass. C'est une légende vivante immortelle. C'est aussi l'anniversaire d'une des profs légendaires de la Star Academy, Armande Altaï, 82 ans. La seule femme qui venait faire cours à 8h du matin, habillée comme une marquise gothique de la Renaissance. Magistrale. Stéphane Collaro fête ses 83 ans, le papa du bébé de Chou et des Coco Girls. Toute une époque où la télé osait absolument n'importe quoi, faut le dire.
5: Je passe mes vacances tout en haut,
3: le 20 mai 1993, FR3 Nord-Pas-de-Calais consacre un reportage au nouvel album de Renaud qui chante en ski.
6: Et quand on est né à Paris, on n'a pas beaucoup de racines parce que dans le béton, les racines ne poussent pas. Peut-être que je m'en cherche, je me suis trouvé ici. J'ai peur de radoter, mais toute ma famille maternelle est de cette région. Oui. C'est un petit peu mon histoire aussi que je chante.
7: Elle m'a jamais parlé comme ça, elle m'a jamais dit ces mots-là, à croire qui j'ai, un chien chez lui.
3: Mais oui, avis aux amateurs de mollets en titane. Coup d'envoi de la 70e édition des Mythiques 4 jours de Dunkerque. Première étape aujourd'hui, jusqu'au 24 mai, vous allez pouvoir les regarder assis avec une bière. Alors, si vous préférez les sabots qui claquent, pensez au croisé la roche de Marc Cambarol des 13h pour le Grand National du Trot. 8 courses de folie, le plan parfait. Voilà deux idées qui vont vous faire la journée. Bon, si vous préférez ne rien faire aujourd'hui, vous avez le droit aussi. Oui, mais parce qu'on n'a pas tous envie de bouger, hein.
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2: Ici Matin, 43, c'est l'info bonus, l'info en plus avec vous, Thomas Schoner. Ce matin, Thomas, cette question, comment les zoos de la région s'investissent dans la préservation des espèces animales?
3: Oui, il y a un quart d'heure, nous étions à Peridaisa, en Belgique, avec cet échange de gorilles qui se fait dans le cadre d'un programme européen de conservation. C'est l'occasion d'élargir un peu le sujet, de rappeler que c'est l'une des missions des zoos qui leur est dictée par une directive européenne, conserver les espèces. Les deux autres missions sont éduquer les visiteurs et contribuer à la recherche scientifique.
2: Alors, pour participer à cette préservation, Thomas, il existe des programmes d'échange comme celui de Peridaisa, mais aussi des soutiens financiers.
3: Oui, le zoo de Maubeuge, par exemple, nous en parlions, vous y penserez d'ailleurs la prochaine fois que vous y allez. 20 centimes sont prélevés sur chaque entrée. 20 centimes qui sont ensuite reversés à des associations. Et à Maubeuge, c'est l'association de sauvegarde de la girafe du Niger qui bénéficie principalement de ces fonds. Autre exemple que nous avons dans la région de Biotopia à Dunkerque, le parc zoologique participe à différents programmes et il organise aussi, vous pouvez regarder, des week-ends conservation pour mettre en lumière certaines espèces. Dernier exemple que je peux vous donner dans la région, c'est bien évidemment le zoo de Lille qui participe notamment à une campagne internationale qui s'appelle Wetlands for Life. Là, il s'agit via la figure du flamant rose de rappeler l'importance des zones humides, mais au-delà de cette campagne, le zoo soutient chaque année une ou plusieurs associations. Je peux vous citer par exemple l'association Begawan, association qui œuvre pour la sauvegarde de l'étourneau de Bali, qui est une espèce en danger critique d'extinction. On peut aussi citer l'association Quata, qui est une association de protection de la nature en Guyane, ou encore AB Conservation, qui est la seule association entièrement dédiée à l'étude et à la protection du chat-ours.
2: Alors, il y a toutes ces initiatives, bien sûr, Thomas, mais les zoos sont également critiquées.
3: Oui, on a pu en parler pendant les dernières élections municipales, notamment puisque certains candidats avaient dans leur programme la fermeture d'un zoo dans une commune, ou au moins un engagement à ne pas accueillir de nouveaux animaux. Pourquoi c'est critique? Eh bien, parce que certains associations considèrent que, un, la captivité n'est pas faite pour les animaux des zoos, et puis, deux, préserver des espèces menacées, oui, mais les préserver finalement pour qui? C'est aussi ce que disent certains défenseurs de la cause animale. Une espèce menacée, si elle naît en captivité, pourrait très bien ne pas réussir à être réintroduite dans la nature puisqu'elle ne saurait pas s'y adapter. Donc finalement, on préserve des espèces, mais uniquement pour notre confort à nous, pour pouvoir aller les voir dans des centres. Ces défenseurs de la cause animale considèrent donc que les différentes actions qui sont menées sont uniquement là pour se donner une bonne conscience.
2: C'est leur avis. 8h46. Merci Thomas Schoner. Vous êtes sur Ici Nord. On vous emmène au Louvre-Lens. Alors bien sûr, il y aura peut-être la fête à Lens samedi, mais au Louvre-Lens samedi soir, ça sera la fête qui va se poursuivre. Et on en parle dans 3 minutes avec les 1001 nuits au musée. Ce sera juste après les enfoirés sur Ici Nord.

0: 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Nous sommes sur la route, peu de ralentissement ce matin, et c'est bien de le préciser. Sur les routes de la région, en revanche, attention, toujours cette zone de travaux sur l'autoroute A2 à hauteur de Jeanlin, dans les deux sens de circulation, on est près de Valenciennes. Il y a 3 à 4 km de retenue dans chaque sens, zone de travaux donc à Jeanlin. Attention donc à cette circulation perturbée. 8h49.
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0: 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Nouvelle invitée d'Ici Matin. Alors on connaît le film sorti en 2007 avec Ben Stiller qui s'intitule La nuit au musée. Là on voit beaucoup, mais alors beaucoup plus grand. Le Louvre-Lens organise 1001 nuits des musées. Bonjour Juliette Barthélémy.
2: Bonjour Pascal.
0: Vous êtes directrice de la médiation au musée du Louvre-Lens. Alors 1001 nuits au musée, on va dire allez, c'est optimiste, il y en aura tant que ça?
2: Déjà, il y en aura une qui sera très belle.
0: C'est samedi, c'est pas mal. On va le dire, c'est samedi.
2: Voilà, c'est samedi, ouais. Et puis ça va être une nuit exceptionnelle, puisqu'on va fêter deux choses, la nuit des musées, puis la victoire du RC Lens. Donc, évidemment, on est tout foufou.
0: Voilà. Alors, c'est une grande opération que vous renouvelez également cette année, samedi soir, donc on sera le samedi 23 mai. En fait, on va pouvoir, j'ai vu, danser, écouter, rêver, se métamorphoser, et créer tout ça en même temps.
2: Voilà, tout ça en même temps, mais on n'est pas obligé de faire tout en même temps. On peut choisir d'alterner. On va être accueilli par effectivement une exposition qui s'appelle Mille et une nuits. Donc, on va mettre des étoiles plein les yeux des visiteurs.
0: Oui.
2: Et puis ensuite, on a plein de stands. Peut-être que le principe de base à rappeler, c'est que c'est gratuit.
0: Oui.
2: Une nuit qui est gratuite, qui fait un 18h minuit.
0: 18h minuit.
2: Voilà. Absolument. Et qui permet de découvrir gratuitement les expositions, tous les espaces, et comme vous l'avez dit, de pratiquer, avoir de la pratique artistique, écouter de la musique. Visiter évidemment, et puis là on a un DJ, donc on a un invité exceptionnel pour animer et mettre de l'ambiance.
0: Alors justement, Juliette, un DJ dans un musée, c'est atypique quand même.
2: Oui, alors on le met pas tout à fait à côté des œuvres pour éviter les vibrations de temps en temps, et puis on modère le son quand même, on n'est pas en boîte de nuit, mais quand même ça met de l'ambiance. Et encore une fois, on est obligé de faire la fête, donc on a un DJ qui s'appelle Omar Eck, qui est connu dans la région et qui fait de la musique électro, voilà, qui originaire de Casablanca. Comme on est une exposition sur les orientalismes, eh bien, on se met dans l'air du temps. Mmh. Et donc on va mettre un son quand même modéré jusqu'à 22h, ouais, pour permettre à toutes les activités d'avoir lieu. Donc si vous voulez pratiquer, par exemple, faire des ateliers d'art plastique, c'est bien de venir avant 22h, ouais, parce qu'à partir de 22h, on monte le son.
0: Un petit peu, voilà.
2: Voilà. Fête, et puis là, on fait la fête, quoi. Hein,
0: voilà pour le côté danser. Il y a écouter et rêver. Et là, on parle de conte à partir de 19h. Qu'est-ce qui va se passer?
2: Oui, parce qu'on a aussi on s'adapte à tous les âges. Et donc, on a aussi des contes autour des contes des mille et une nuits. Et donc, on accueille les tout petits et jusqu'aux plus grands. Et on les invite à rentrer dans un petit espace dans le musée qu'on a tout aménagé pour se plonger dans le rêve et puis les histoires qui sont racontées par notre super équipe de médiateurs et médiatrices.
0: Alors, qui dit histoire dit voix. Il y a, mille et une au musée et mille et une voix des comédiennes à partir de 18h, un peu plus tôt. Donc, l'idée, c'est quoi? C'est de sensibiliser aux voix?
2: En fait, on a surtout une exposition en ce moment en parallèle sur la comédie française. Et donc, là aussi, celle-là sera gratuite, ouverte. Et puis, c'est le moyen de valoriser des partenariats. On fait des partenariats avec des institutions locales. Et là, on va aller donner la voix à ces jeunes qui sont des missions locales du coin et qui vont travailler depuis des mois et qui vont prendre la parole dans cette exposition pour prendre la voix des grands auteurs de l'histoire française, l'histoire du théâtre français.
0: Et vous renouvelez également les visites flash. Ça commence par ça d'ailleurs, je crois.
2: Hein. Oui, en fait, il y en a toute la soirée, des visites. Donc vous venez, alors quand on parle d'inscription, c'est parce que quand on a de temps en temps des jauges limitées, on passe quand même à l'accueil pour retirer un billet, mais en fait ça reste gratuit. Et ce sont des visites très courtes, ça plaît beaucoup en fait au public, d'avoir un petit éclairage en un quart d'heure, et ensuite on visite librement, puis on profite un peu de tout. Et c'est vrai que c'est des formats qui fonctionnent très très bien, on donne les petites clés de compréhension, on répond à quelques questions, et puis après on est finalement prêt, j'ai envie de dire, pour aller parfois affronter des œuvres qui sont pas toujours simples à comprendre, parfois hyper faciles à saisir.
0: On n'a pas la lecture tout à fait, c'est pas toujours facile.
2: De temps en temps, c'est plus compliqué.
0: C'est une gymnastique, en fait on apprend, et puis ensuite ça, c'est comme pour tout, on retire et ça vient.
2: Parce que de temps en temps, on a juste besoin de petits points de repère, en fait. Et donc, nous, on est là aussi, à toute l'équipe qui vous accueille, sera là pour ça.
0: Millenium Musée, c'est quoi? C'est l'objectif? C'est sensibiliser tout le monde à l'art, ou c'est ouvrir le Louvre-Lens vers tout le monde?
2: Bah, y a un peu des deux, mais c'est vrai que c'est une occasion, parce que c'est national, international, d'ailleurs la nuit des musées, donc c'est l'occasion effectivement que tout le monde vienne, en sachant que c'est quelque chose qui va être très très libre. On est parfois contraint, on se dit que voilà, passer la porte c'est pas simple, que peut-être on va nous demander des billets, de l'argent, etc. Donc là c'est une occasion effectivement d'entrer librement, et aussi de voir le musée d'un côté plus festif.
0: Plus festif.
2: Ah oui, voilà. Comme vous avez dit tout à l'heure, hein, on met de la musique et un DJ dans un musée, oui, on ne le fait pas tous les jours en fait, hein. C'est un moment exceptionnel, hein. C'est l'occasion vraiment encore une fois de faire la fête.
0: Et on fait la fête dans les musées, dans le cadre bien sûr de la nuit des musées qui a lieu ce week-end. Vous organisez au Louvre-Lens 1001 nuits des musées, donc samedi, c'est gratuit, on le précise, à partir de 18h jusqu'à minuit. Minuit on arrête ou on continue?
2: Oui, minuit, alors faites attention quand même, parce que voilà, c'est bien d'arriver avant 23h30, hein. mais oui, à minuit on demandera aux gens de sortir du musée.
0: Merci Juliette Barthélémy, vous êtes la directrice de la médiation au musée du Louvre-Lens, donc rendez-vous, en fait on va passer le week-end à Lens.
2: Voilà, vendredi au stade, samedi au musée.
0: Et ben voilà, voilà. Le programme est fait. Merci,
2: merci,
0: bonne journée.
2: Merci à vous.

0: Voilà pour l'extrait d'abord. Génial, l'extrait, c'est promis, on retrouvera un peu plus longuement un peu plus tard, parce que le docteur Kierzek trépigne de patience, il prend soin de notre santé au quotidien. Docteur, bienvenue. On parle d'un mal courant, c'est-à-dire le mal de dos, mais docteur, certains signes doivent inquiéter plus que d'autres.
1: Bonjour à toutes et à tous. Le mal de dos concerne un Français sur quatre selon le dernier baromètre de la douleur. On est tous confrontés, ou on va tous l'être. Lumbago, sciatique, tour de rein, on a tous notre petite histoire, mais attention, parfois derrière une simple douleur, il peut y avoir une urgence. Alors, on se rassure tout de suite, dans 9 cas sur 10, une lombalgie aiguë, qu'on appelle le tour de rein, c'est bénin. Ça passe en quelques jours, avec du repos, un peu de chaleur, un peu de marche et des antidouleurs. Mais dans une minorité de cas, la douleur du dos est le signal d'alerte d'une pathologie plus grave, parfois même vitale. Alors nous, les urgentistes ou les collègues rhumatologues, on a ce qu'on appelle des signaux d'alerte ou d'alarme, des petits drapeaux rouges comme ça, et il y en a 5. Premièrement, si vous avez mal au dos et de la fièvre inexpliquée, plus de 38, eh bien, ça peut être la suspicion d'une infection d'un disque intervertébral ou d'un abcès. Deuxième signal d'alerte, les troubles neurologiques, une faiblesse d'une jambe, des fourmillements, une anesthésie au niveau de la région anale par exemple, ou de l'aine, eh bien ça évoque là aussi une compression neurologique et c'est une urgence. Troisièmement, si vous avez une incontinence urinaire ou fécale, ou au contraire une rétention, vous n'arrivez plus, vous avez envie de faire pipi mais vous n'y arrivez pas, là aussi c'est un signe d'alerte. Quatrième signe, le début brutal après un traumatisme. Vous avez fait une chute de votre hauteur, vous avez eu un accident de voiture ou un choc important, surtout si vous êtes âgé ou sous anticoagulant, là il faut consulter. Et le dernier signe, c'est des douleurs qui réveillent la nuit. Une lombalgie commune, ça s'améliore quand on s'allonge. Et en fait, si même la nuit ça vous réveille avec une douleur qui est lancinante, là il faut consulter.
0: Mais docteur, en dehors de ces situations assez graves, que faire au quotidien pour éviter la panique inutile, hein?
1: C'est très simple, mal de dos sans aucun de ces signaux d'alarme, c'est-à-dire pas de fièvre, pas de perte de force dans les jambes, pas de trouble urinaire, pas de traumatisme, pas de réveil la nuit, ça peut être géré à la maison. On s'allonge, mais attention, pas plus de 24 à 48 heures, parce que le repos strict au lit, bah c'est mauvais. Le meilleur médicament, c'est le mouvement. Donc ne restez pas immobile, bougez, c'est guérir plus vite. Et petite astuce, vous avez disponible gratuitement sur tous vos téléphones, Apple ou Android, vous avez une appli qui s'appelle Active Do, A-C-T-I-V. Apostrophe Do, D-O-S, c'est un véritable coach gratuit à votre service et c'est l'assurance maladie qui le met en ligne. D'ici là, portez-vous bien.
0: Docteur Kierzek qui n'en a pas plein le dos, donc. Merci beaucoup d'avoir été avec nous ce matin pour les chansons. On se retrouve cet après-midi pour le grand concert de Marine. Je ne sais toujours pas où. Il sera diffusé le 4 juin prochain et en tout cas, on se retrouve à la télévision demain matin dès 6h30. Ça se poursuit à la radio.
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0: Oh, il m'a fait des grands gestes derrière la vitre. Je l'ai vu arriver. Clarence Fabry est avec nous ce matin. Bonjour Clarence.
4: Ça va mon Pascal?
0: Ça va et vous?
5: Eh ben écoutez, quand je vais à l'estaminet, ça va encore mieux.
0: Mais qu'est-ce que vous faites à l'estaminet? J'ai une petite idée, hein.
5: On va pas faire un tennis, si vous voyez ce que je veux dire. Puisqu'il y a un label qu'on va vous présenter ce matin. Alors vous le connaissez peut-être à la maison, ça s'appelle le label Estaminet Flamand. Il vient distinguer les estaminets en Flandre pour évidemment défendre notre terroir. Mais avec Fabien Janssen, qui est le directeur de l'office de tourisme Destination Cœur de Flandre, on va surtout vous expliquer pourquoi il a été créé. Il y a un véritable historique derrière. Et surtout, vous imaginez bien qu'Emmanuel Bordeaux, sourire aux lèvres, est parti à Babinkov ce matin, dans un estaminet de la région, pour vous présenter justement un estaminet labellisé.
0: Et avec un nom pareil, Bordeaux, normal qu'on le retrouve dans l'estaminet. Hein.
5: Et voilà, il était fait pour ça. Il était fait pour ça. Bon. Cher Pascal, je vous dis à demain.
0: Ouais, vous venez au concert de Marine cet après-midi?
5: Bah, bien sûr.
0: Mais on ne sait toujours pas où.
5: Non.
0: Ah,
5: d'accord. Mais vous me le direz dans l'oreille tout à l'heure, s'il vous plaît.
4: Je ne sais pas.
5: Merci Pascal.
0: Allez.
5: À demain.
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5: Il est 9h, les informations, Thomas Schneider. Bonjour Thomas.
0: Bonjour Clarence.
5: Vous avez la région Hauts-de-France a été sélectionné pour participer à un tout nouveau programme de dépistage du cancer du poumon.
4: Oui, c'est le cancer qui provoque chaque année le plus grand nombre de décès en France, 2800 décès en moyenne, rien que pour notre région. Mais contrairement au cancer du sein, au cancer du col de l'utérus ou encore au cancer colorectal, il n'existe pas aujourd'hui de campagne de dépistage en tant que telle. Et bien c'est désormais chose faite avec ce programme nommé Impulsion dans les 5 régions qui ont été retenues, et dont laquelle figure la nôtre. Des volontaires vont être sélectionnés. On va leur proposer un scanner ainsi qu'un suivi. L'objectif, c'est de détecter le plus tôt possible pour soigner le mieux possible. Et ce sont les fumeurs, bien évidemment, qui sont particulièrement ciblés par cette campagne. Le pneumologue Arnaud Cherperel nous l'expliquait ce matin. Il était l'invité d'ici Nord.
6: Alors, on va effectivement cibler le public qui est gros fumeur, entre guillemets, au départ, parce qu'on sait que c'est ceux qui sont le plus à risque. Donc la population cible, c'est une population qui est entre 50 et 74 ans inclus. C'est à peu près la population des autres dépistages, parce qu'on sait que c'est là où il y a le risque maximum de tabagisme cumulé et en même temps, lié aussi à l'âge et à d'autres facteurs, la possibilité de développer des cancers. C'est aussi là où on est dans une tranche où on peut faire quelque chose, on peut opérer, on peut irradier éventuellement, donc vraiment être efficace sur ce cancer à un stade précoce. Ça change tout. Quand vous êtes opéré, par exemple, d'un cancer à un petit stade localisé, vous avez 90-95% de chances parfois de guérison, alors que quand vous êtes à un stade métastatique, évidemment, ce n'est pas du tout la même chose, on est presque à 5% de survie à 5 ans. Donc vraiment, c'est un changement très positif pour nous, qui va nous permettre non seulement d'essayer de dépister ces patients très très tôt, mais également de passer beaucoup de messages de santé publique, en même temps en termes de prévention.
5: Le professeur Arnaud Cherperel, invité ce matin d'Isnord dans les 5 régions pilotes, ce sont 20 000 volontaires, fumeurs ou ex-fumeurs, qui sont recherchés pour ce programme de dépistage. Vous avez les infos sur le site dépistage-cancer-poumon.fr ou alors par téléphone en appelant le 34-33. Une nouvelle audience aujourd'hui pour Affibel devant le tribunal de commerce. Il s'agit d'un point d'étape 2 mois après le placement en redressement judiciaire de l'entreprise Nordiste spécialisée dans la vente de vêtements pour seniors et grande taille. Le mois dernier, la direction avait présenté un projet qui prévoyait la suppression d'une centaine de postes, soit la moitié des effectifs. Au Sénat, une proposition de loi doit être examinée dans la journée. Elle prévoit d'allonger encore la durée de rétention dans les CRA pour certains étrangers condamnés se présentant une menace pour l'ordre public. Un texte examiné alors que les associations qui interviennent dans ces centres de rétention administrative ont publié hier leur rapport annuel. Elles s'y interrogent sur la finalité de ces centres pour personnes en situation irrégulière où la durée de rétention atteint en moyenne 33 jours pour un taux d'expulsion moyen au final de 36%. Il existe 22 CRA partout en France. Notre région en compte 2 à Léquin, près d'Ille, ainsi qu'à Coquel, près de Calais. Ils sont 2. Nous attendons désormais le 3e. Tout en haut de la tour abbatiale de Saint-Amand-les-Eaux se trouve un nid de faucon pèlerin. Une webcam permet de les observer en direct. On avait bien vu ces dernières semaines qu'il y avait des petits œufs dans le nid. Et bien, l'un de ces œufs a éclos hier. Un deuxième a éclos dans la nuit, ce qui fait que nous avons 2 bébés faucons ce matin en haut de la tour abbatiale de Saint-Amand. On attend le 3e incessamment sous peu. Et puis, les 4 jours de Dunkerque. L'Américain Artem Schmidt, 22 ans, coureur de l'équipe Ineos, a remporté hier la classique inaugurale entre la cité de Jean Bart et Mont-Saint-Éloi, place donc désormais à la course par étapes, désormais jusque dimanche, avec aujourd'hui au programme une première étape, 175 km entre Lagny-le-Sec dans l'Oise et Laon dans l'Aisne, une arrivée particulièrement attendue puisqu'elle se fera à Laon sur des pavés du centre-ville et avec une pente raide à 4% de moyenne. Il y a 3 ans, c'est le puncheur Romain Grégoire qui l'avait emporté. C'est un coureur profil identique qui devrait s'imposer cet après-midi sur cette première étape, surtout que les coureurs devront emprunter cette côte, cette fameuse côte à 2 reprises, ce qui pourrait déjà donner lieu à des écarts importants pour Alain Deleuil, ancien directeur sportif chez Cofidis et désormais directeur de course des 4 jours de Dunkerque.
7: On rajoute des tours, ce qui veut dire que ça sera encore plus spectaculaire, c'est sûr, c'est une très belle arrivée. S'il y a vraiment de la course, s'il y a vraiment une équipe qui propulse un petit peu son leader sur ce type d'épreuve, ce type d'arrivée, il risque peut-être d'avoir des écarts. Ah, mais dès le premier jour, on peut très bien avoir, je ne parle pas de minutes, hein, mais on peut très bien avoir quelques secondes à l'arrivée qui vont faire que, pourquoi pas. Attention, on a déjà vu, et c'était moi qui étais directeur sportif à l'époque, c'était Stéphane Auger qui avait gagné cette première étape et il a conservé le maillot toute la course. Donc pourquoi pas le vainqueur de l'an, si c'est un puncher capable de passer les pavés, et Cassel également, quoi. Donc tout est possible.
5: Première étape des 4 jours de Dunkerque aujourd'hui, départ de Lagny-le-Sec à 12h15, arrivée ensuite attendue autour de 15h45 à l'an.
4: On a eu beaucoup de vent, beaucoup de pluie hier pour la classique, pour la course inaugurale des 4 jours de Dunkerque. Ça va se calmer un petit peu aujourd'hui.
5: Oui, ça va se terminer surtout.
4: Oui, enfin, ça y est, le bout du tunnel. Avant le retour durable du soleil dès demain, forte hausse des températures à partir de ce vendredi. Ce sera une ambiance quasi estivale, on vous l'a promis depuis le début de la semaine. Ça arrive et ça durera jusqu'en milieu de semaine prochaine. Pour aujourd'hui donc, ce sera un temps mitigé. Les dernières averses arrivent ce matin et les températures comptaient notamment aujourd'hui entre 14 et 15 degrés pour les maximales. Avant, je le dis encore, demain, le retour des beaux jours. Merci Thomas, on vous retrouve demain.
5: Demain, ouais.
4: Avec le retour du soleil. Nous filons sur les routes de la région avec Mickaël en direct de la cellule de vigilance de la préfecture du Nord. Bonjour Mickaël.
8: Bonjour Clarence, bonjour à tous.
4: Un peu de monde sur les routes, notamment ce matin en direction de la métropole lilloise. On s'arrête sur la 1, ça vous va?
8: Voilà, il n'y a que sur la 1 pour le moment. Entre Libercourt et Seclin, ça ralentit encore un petit peu. Tout à l'heure, on avait la présence de deux piétons sur le secteur de Palampin, donc soyez vraiment toujours prudents sur ce secteur. Donc, et ailleurs, comme vous disiez, tout est calme ce matin, ça roule très bien.
4: Merci Mickaël, à tout à l'heure.
8: À tout à l'heure.
4: 03 20 55 89 89, vous nous appelez pour nous signaler accident, ralentissement, on fait la route ensemble.
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4: Je le disais avec la météo il y a quelques instants, retour demain, bah oui, du beau temps, retour du barbecue ce week-end, des grillades, du plaisir, de la crème solaire, des balades à la plage sur notre côte d'Opale. Bah tiens justement, chanson de circonstance, voilà l'été, même eux le disent, ce sont les négresses vertes sur Estinor.

0: Les graisses vertes, voilà l'été 9h10.
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0: Allez, le dossier du jour vous emmène dans les estaminets de la région, véritable fer de lance de notre culture et de notre terroir. On en compte quand même entre 300 et 400 dans la région. Poch, carbonade, welsh, filet américain, poulet au maroilles, autant de spécialités qui nous font déjà saliver. Mais saviez-vous qu'en Flandre, il existe un label pour les distinguer? Le label Estaminet Flamand. Alors à quoi sert-il? Quels estaminets sont labellisés et qu'est-ce que ça change pour eux? On en parle ce matin avec Fabien Janssen, le directeur de l'office de tourisme Destination Cœur de Flandre, qui est à l'origine de ce label. Bonjour Fabien.
3: Bonjour Clarence.
0: Merci d'être avec nous en direct. Et forcément, ce matin, Emmanuel Bordeaux a pris la route. Il est parti dans un estaminet labellisé, direction Bavinkov, à l'estaminet Marktbrock Café. Salut Manu.
4: Exactement, bonjour, et je suis en train de regarder évidemment la déco intérieure de cet estaminet qui fait aussi épicerie. Et c'est deux frères qui tiennent l'établissement et on va en parler avec eux, on ira faire un petit tour évidemment en cuisine. Ils viennent tout juste d'être labellisés, la plaque est à peine posée puisque c'est lundi qu'il y a eu l'inauguration. Ils sont très très fiers d'avoir ce label. Bertrand Trassard me disait que c'était l'aboutissement du travail de deux années, ouais, ici à Bavinkov. Et puis l'estaminet, je parlais un petit peu d'épicerie, mais ça fait aussi brocante. On peut acheter certains objets qui sont exposés ici.
0: Et ça sent bon, j'imagine, déjà 9h12.
4: Non, ça sent pas encore bon, là, ça se met en place.
0: Ah, bon, bah écoutez, on va cuisiner avec vous quand même, ça va sentir bon avant 10h, on vous le promet. Et puis à la maison, n'hésitez pas, quel est votre estaminet préféré? Avez-vous une belle adresse à partager, des tenanciers à mettre en avant? Parce qu'ils en ont besoin aussi parfois. N'hésitez pas à nous appeler, ça peut être partout dans la région, pas qu'en Flandre. Vous pouvez nous appeler au 03 20 55 89 89. Il y a le WhatsApp ici Nord, vous avez l'habitude désormais, vous témoignez jusqu'à 10h et vous pouvez même nous envoyer des petits vocaux. Alors Fabien, j'ai fait mes devoirs comme d'habitude, une définition pour le label estaminet flamand. Distinction créée en Flandre française pour mettre en valeur les véritables estaminets traditionnels du Nord. Ce label garantit aux visiteurs une expérience authentique autour de la gastronomie, de la convivialité, de la culture flamande. Est-ce que c'est une bonne définition?
3: Ben j'ai envie de dire que l'émission est pliée. C'est bon. On peut s'arrêter là.
0: Il est 10 heures.
3: Un peu trop loin.
0: Non mais c'est ça. C'est...
3: Non, mais voilà, c'est ça. C'est vraiment la base de ce qu'on voulait, développer ici chez nous, en cœur de Flandre, en Haute-Flandre, et de pouvoir répondre à cette question. C'est vrai que tu l'as dit. On travaille dans des offices de tourisme. On a énormément de monde qui passe nous voir, et quand ils découvrent la région, ils nous disent où est-ce que je peux vivre cette expérience de l'estaminet. On va en région lyonnaise, on a les bouchons, on va à Paris, on peut avoir d'autres types de restauration, les bouillons, voilà. Et quand on vient en Flandre, quand on vient dans le Nord, on a envie de tester cette culture de la table autour de l'estaminet. Et donc c'est vrai qu'on a énormément de monde nous qui passe chez nous et qui nous disent où est-ce que je peux avoir un vrai estaminet, vivre cette expérience et enfin avoir ce moment. Et du coup, c'est comme ça qu'en 2016, on a commencé à réfléchir, à se dire comment on pourrait mettre ça en place. Et c'est ce qui a découlé à la définition que tu as lue et à ce label pour lequel on va tout vous expliquer ce matin.
0: C'est un peu comme un testé et approuvé. Je fais référence à une des chroniques de Dissineur avec Louise Petit que j'embrasse au passage. C'est-à-dire que, voilà, vous avez ce label, ça montre que si les touristes ou d'ailleurs même les habitants de la région veulent vivre l'expérience avec un grand E en mode estaminet, c'est grâce à ce label qu'on l'aura, cette expérience.
3: C'est ça. Nous aussi, Office de Tourisme, on met notre caution, on va dire, sur ces établissements pour dire aux gens, là, vous êtes sûr de ne pas vous tromper.
0: J'imagine que c'est un métier très difficile, parfois, le vôtre, Fabien, et ceux de vos équipes, parce qu'il faut aller les tester, ces estaminets.
3: Alors, il faut aller les tester, mais là-dessus, et justement, ça fait aussi partie de la méthode, on va dire que nous, on est un peu trop connus maintenant, puisqu'on parle avec eux tous les jours, on pourra demander à Romain et Bertrand à Bavinkov. Mais justement, on a travaillé avec un jury, donc on a un jury également, composé de trois professionnels que je tiens à remercier, puisqu'ils ont dû tester les estaminets juste avant l'été, ce qui n'est pas forcément le mieux. Mais non, on a travaillé avec un jury plus sérieusement, avec trois personnes. Donc on a Claire Decrane qui est journaliste, on a Gilles Guillon qui est notamment l'auteur de la Bible des estaminets, et on a Benoît Flaot qui est le délégué régional de l'Académie de la gastronomie de France. Donc voilà, ces trois personnalités sur trois champs différents nous permettent justement aussi d'avoir un certain sérieux et du coup de donner ce label de manière tout à fait neutre.
0: C'était important pour vous de protéger, je mets des guillemets, cette tradition des estaminets pour créer ce label aussi ?
3: Bah, protéger, et puis la mettre en avant, la faire connaître, la faire découvrir. Il faut aussi avoir à l'esprit que dans certains villages, c'est le seul ou l'un des seuls commerces et qui permet de garder une vie dans le village, qui permet de garder aussi un lien social. À Bavinkov, il y a le Marc Broc, mais je pourrais parler de d'autres villages où s'il y a plus cet endroit, ce réseau social en fait, mais ce vrai réseau social, c'est des villages qui malheureusement ont moins de vie ou du moins moins d'attractivité aussi.
0: Ouais, pour beaucoup de villages, comme vous l'avez dit, c'est le cœur, le poumon même du village, de la vie du village. Et c'est pour ça qu'on voulait en parler ce matin. Voilà, donc n'hésitez pas, si vous voulez témoigner, vous pouvez nous appeler. Quel est votre estaminet préféré ? On a tous vécu une expérience dans un estaminet de la région, forcément. Venez nous en parler au 03 20 55 89 89. On est ensemble jusqu'à 10h. Voici Pascal Obispo et Francis Cabrel. Les

0: collaboration, Pascal Obispo d'un côté, Francis Cabrel de l'autre, il faudrait que pleuve l'amour. 9h19.
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0: Et il faudrait qu'il arrête de pleuvoir tout court, hein, et on retrouvera le soleil demain. On n'est pas là pour parler que météo, puisque le soleil se trouve généralement dans tous les estaminets de la région. Ça tombe bien, on vous emmène dans les estaminets de la région ce matin avec ce label. Le label estaminet flamand. Nous aurons Tony dans quelques instants, qui nous appelle de Cassel d'ailleurs, pour venir témoigner. Et puis nous filons, je vous l'ai dit, du côté du Marktbrock Café à Bavincove avec Bertrand Trassard, Emmanuel Bordeaux. C'est le gérant hein, qui est à vos côtés.
2: Exactement, avec le frangin qui est en cuisine. Bonjour Bertrand.
3: Bonjour à tous.
2: Alors Bertrand, on était venu il y a 2 ans pour la semaine des estaminets chez vous.
3: Oui, c'est ça.
2: Il y a du chemin qui a été fait depuis.
3: Bonjour, oui.
2: Et vous avez obtenu ce label, estaminet flamand. Qu'est-ce que ça représente pour vous déjà?
3: Ah bah là c'est un peu la notre boulot en fait. Enfin c'est notre concrétisation de tout ce qu'on a fait, de tout ce qu'on fait, de pour la. Non, ça fait plaisir quoi. C'est
2: Donc les jurys sont venus plusieurs fois a priori.
3: Ah, oui,
2: ça s'est passé comment?
3: Bien. Très bien même. La preuve.
2: Ah, parce qu'ils regardent tout évidemment. Hein.
3: Oui, c'est ça.
2: La déco, l'accueil.
3: Ce qu'on met dans l'assiette, les produits qu'on travaille. C'est un ensemble en fait. Ouais, c'est vraiment un ensemble.
2: Voilà, c'est un label voilà, où on épluche quand même beaucoup de choses.
3: Tout à fait.
2: C'est un truc sérieux, c'est ça qu'on voulait mettre.
3: Oui, carrément.
2: C'est ça qu'on voulait mettre en avant ce matin. Alors, vous êtes un peu atypique, vous, ici, quand même. Parce que vous faites quoi concrètement?
3: Un peu de tout. dans le nom du Marktbrock Café, Markt en néerlandais, c'est le magasin, donc on est une épicerie avec des produits locaux, un petit peu de fruits et légumes, des produits de saison. Après, Brock, pour la brocante, donc la déco est à vendre, qui change régulièrement d'ailleurs. Et après, café parce qu'on est ouvert toute la journée pour boire un verre, pour manger, pour de la convivialité. Et alors, on a mis un petit plus, c'est la cantine des frangins, parce qu'on fait à manger que le midi, du lundi au samedi midi en fait.
2: Voilà, pour que vous viviez un peu plus aussi, voilà, parce que c'est vrai ça. Que c'est compliqué c'est évidemment d'ouvrir midi et soir, mais en tout cas vous êtes ouvert du lundi au samedi.
3: C'est ça.
2: Et puis ici, on verra ce qu'on mange avec le frangin qui est en cuisine. Et puis dans cette partie épicerie, est-ce que ça fonctionne justement dans le village? Il y a d'autres commerces dans le village ou pas?
3: Alors on a une boucherie, on a le petit village qui est juste à côté au Solar, la boulangerie. On a la presse. Et non, après, c'est un complément qu'on a ici pour dépannage, des choses comme ça. Après, c'est vrai qu'on travaille plus avec des produits locaux. Hein, on n'a pas de bananes, on n'a pas d'oranges.
2: Ouais. C'est ça, c'est vraiment que des produits locaux avec une très belle sélection, notamment de fromage et puis de bière. Et tous les alcools de la région, ils sont là aussi. Ça, c'est évidemment pour les touristes qui passent. Il y a une très belle plaque émaillée mode cordonnier que je voulais vous acheter, Clarence, mais finalement non.
4: Pourquoi?
2: Bah, c'est un peu cher. Ah. Elle est magnifique, cette plaque. Combien de fois on vous demande par semaine?
3: Tous les jours.
2: Tous les jours? Et après, vous annoncez le prix, ça calme un peu le jeu?
3: Généralement, je dis qu'elle n'est pas à vendre parce que.
2: Ouais, vous le faites exprès de mettre un prix prohibitif parce que vous voulez la garder, évidemment. Donc. Tout n'est pas à vendre à l'intérieur de l'estaminet, mais il y a quand même plein de cadres, de choses très sympathiques à acheter. Ça, c'est quand même aussi une très bonne idée. Marktbrock Café ici à Bavincove.
0: Magnifique, merci Manu, merci Bertrand. On vous retrouve tout à l'heure, évidemment, et puis nous passerons en cuisine avec le frangin, vous l'avez dit, qui s'appelle Romain. Fabien Janssen, vous qui, avec l'Office de Tourisme, avez donc créé ce label estaminet flamand, c'est quoi les critères pour rentrer dans cet estaminet?
5: Alors c'est un peu ce que disait Bertrand juste à l'instant, on a 4 grandes familles de critères, on va regarder ce qui se passe bien sûr dans l'assiette. Alors on n'est pas le guide Michelin, on n'est pas critique gastronomique, hein. On va pas venir noter la qualité du plat, mais plus comme Bertrand l'a dit, l'approvisionnement. On sait qu'en Flandre on a la chance d'avoir des producteurs magnifiques qui travaillent la terre, et on est en capacité de pouvoir fournir des matières premières de l'entrée jusqu'au dessert. Donc l'idée c'est aussi, toujours pareil, les visiteurs, les potentiels clients veulent venir tester l'estaminet. Le tester, c'est aussi tester les produits qui sont faits en Flandre. Donc, on va avoir cette attache à l'approvisionnement local.
0: Ça, c'est le premier critère.
5: Quand on dit qu'on épluche tout, on demande aussi, on peut demander aux estaminets de nous fournir des preuves de ces achats. C'est pas juste du déclaratif de dire oui, je vais acheter mes légumes là-bas à côté. C'est prouvez-nous que vous achetez ces légumes-là. Nous, on s'engage, on l'a dit au début, il faut qu'il y ait une réciprocité. apportées.
0: Donc le circuit court.
5: Ensuite... Le circuit court, tout ce qui est produit de la table. On va avoir l'aménagement intérieur.
0: Okay.
5: Pour avoir cette ambiance estaminée.
0: Ouais.
5: L'aménagement extérieur aussi, que le bâtiment reflète quelque chose, qu'on ne soit pas au milieu d'une zone industrielle avec un bâtiment, un cube en métal.
0: Ouais.
5: Et bien sûr, l'accueil et la convivialité qui sont la base de l'estaminé.
0: Tony de Cassel est avec nous. Bonjour Tony.
4: Oui, bonjour.
0: Cher Tony, si vous pouvez éteindre la radio derrière, cher ami, ce serait parfait. J'arrêterai de m'écouter en écho. Tony, alors vous adorez les estaminets. En plus, Cassel, ça tombe bien, on est en Flandre. Vous allez à l'estaminet de Terre de Game. C'est lequel, d'ailleurs? Parce qu'il y en a plusieurs. Est-ce que vous allez... Parce que j'en connais un là-bas. Ça s'appelle Au cœur du monde. C'est celui-là ou pas?
4: Ah non, c'est pas celui-là. C'est... Moi, je vais au Cromwell. C'est sur la place du village de Terre de Game.
0: Ah, mais magnifique. Alors, vous y allez depuis combien de temps?
4: Oh, je connais cet estaminet, je veux dire maintenant, depuis à peu près 2 ans. Très bien, très bon accueil, très beau cadre, très bonne cuisine aussi.
0: Ouais. Qu'est-ce que vous allez manger là-bas? C'est quoi votre plat préféré dans un estaminet, Tony?
4: Oh, j'aime bien le poulet au maroilles, oui, j'aime bien.
0: Et qu'est-ce que vous allez chercher dans un estaminet? On parlait d'ambiance, on parlait d'expérience. Tony, c'est ce que vous allez chercher, j'imagine?
4: C'est tout à fait ça, l'ambiance, le cadre, franchement, c'est un superbe cadre, puis oui, et l'ambiance, voilà, l'accueil, voilà.
0: L'accueil, toujours l'accueil. Manu Bordeaux, vous voulez réagir peut-être au témoignage de Tony?
2: Oui, tout à fait, parce que c'est un vrai hasard, hein, Bertrand, mais c'est votre ancien estaminet.
6: On a rendu à Anthony, en fait, il y a 4 ans, mais non, on ne sait pas.
0: Eh ben, magnifique. Voilà. Magnifique. Ah ouais. Et Tony, il va falloir maintenant aller du côté de Bamako pour aller tester la nouvelle adresse de Bertrand.
4: Ok, on ira faire un tour.
0: Merci Tony d'avoir été avec nous. Fabien, cet estaminet dont il parlait à Terre de Game, il est labellisé ou pas alors
5: celui-là n'est pas labellisé, puisqu'aussi il y a une démarche volontaire des patrons. Hein, faut candidater, il y a un dossier, etc. Mais par contre, je rejoins Tony là-dessus, c'est qu'à Terre de Game, vous avez un cadre qui est magnifique dans un petit village, avec le Kerque juste au pied, le petit village typique de Terre de Game. Là-dessus, on est véritablement sur une carte postale de la Flandre. Ouais.
0: Ça y est, on ferme les yeux. On y est. On en parle jusqu'à 10h. Si comme Tony, vous voulez réagir à cette émission, votre estaminet préféré, venez partager vos belles adresses au 0320 55 89 89.
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0: 1999, dis donc, cette chanson Sitting Down Here avec Lynn Marlin à 9h31.
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0: Qui dit Estaminet dit produit. On parle de produits avec vous, Emmanuel Bordeaux, et votre invité à l'Estaminet, Marc Tebrock Café. On est toujours à Bavincov.
3: Oui, puisqu'il y a une partie épicerie avec que des produits locaux, quasiment à 99%.
0: À 99%.
3: Oui. Parce que là, je vois, il y a du
4: ouais, on a un sucre, on a un petit réveil, rayon dépannage.
3: Déjà, c'est vraiment dépannage, c'est caché. Hein.
0: Oui,
3: le voir. Mais tout le reste, voilà, ça vient de la région. Et on s'en rend compte, et Fabien le disait tout à l'heure, c'est vrai, quelle richesse dans les Flandres, le nombre de producteurs, des gens qui travaillent en local, ça c'est vraiment très impressionnant. Et c'est vraiment inhérent à la Flandre.
0: Oui, carrément. Et on a vraiment c'est un super panel parce qu'on va du café aux pâtes, à la farine, aux œufs, tout ce qui est fromage, yaourt fermier. On va même jusqu'au cidre, hein, parce qu'on a une grosse production de pommes, tout ce qui est bière, jus de pomme, tout ce qui est soft. On a énormément de soft aussi maintenant.
3: Il y a des brasseurs qui font des limonades.
0: Oui,
3: il y a même le cola des Flandres. Hein.
0: Oui, tout à fait.
3: Celui-là, il existe.
0: Après, on a des plats préparés, on a le saucisson de Strasberg, fromage blanc, crème fraîche.
3: Avec ces producteurs-là qui sont à côté. Alors moi, ce que je voulais dire aussi, Bertrand, c'est que beaucoup de gens, quand on regarde un peu votre devanture, ils disent « Oh non, je ne veux pas rentrer, ça va être trop cher. » Si je prends les pommes, par exemple, que vous vendez.
0: Ah bah, on est moins cher que les supermarchés, pour ne pas les citer. Mais c'est vrai que non, on n'est pas beaucoup. On n'est pas forcément plus cher qu'au supermarché, bien au contraire même.
3: Et ça, c'est vraiment à signaler aussi pour toutes ces boutiques aussi qui travaillent dans la région. Les gens ne poussent pas la porte, ils ont peur de se faire assommer. Pas du tout, voilà. Vous pouvez,
0: c'est l'inverse.
3: Moi, je regarde les prix, voilà, oui. C'est tout à fait raisonnable.
0: Voilà, du côté de Bavincov, si vous y allez ce matin, même ce midi, puisqu'ils ont ouvert ce midi, on va cuisiner même avec vous. Merci Manu. Alors Fabien, je me retourne vers vous. La méthodologie, parce que vous en parliez tout à l'heure, les restaurateurs doivent s'inscrire, faire évidemment une demande de dossier, le remplir. C'est comme ça que ça se passe, la première étape ?
4: Ouais, c'est ça. C'est que on a, nous, effectivement, tu le disais en introduction, c'est à peu près combien de restaurants peuvent rentrer dans ce que nous, on a défini comme grille de critères. Mmh. Donc, on lance un appel à candidature et de se dire, bah voilà, potentiellement, vous pouvez y aller. Est-ce que vous avez envie d'y aller ? Puisqu'il faut aussi avoir cette envie. Est-ce que ça vous tente de rejoindre ce réseau ? Il y a aussi un effet réseau. Et puis de se dire, bah maintenant, il y a effectivement un dossier à remplir. Alors, c'est bête et méchant, mais parfois, voilà, pour candidater, il faut remplir ce dossier. Alors, c'est pas non plus des dossiers énormes, hein, mais prouver qu'on a envie, montrer un certain nombre de preuves. Hein, je parlais tout à l'heure de la facture d'approvisionnement, de choses comme ça. Et puis derrière, eh bien, c'est aussi satisfaire à la visite d'un jury qui est mystère. Mm-hmm. Et donc, se dire que oui, potentiellement, on va se faire auditer dans le mois et demi qui vient. Et puis voilà.
0: Mystère, vous avez quand même donné leur identité tout à l'heure, donc attention. Hein.
4: Ouais, maintenant ils sont dévoilés. Mais le jury étant passé, le palmarès étant révélé, c'est bon, quoi.
0: Le jury change tous les ans.
4: Alors le jury n'était pas le même effectivement lors de la dernière session.
0: Mais
4: cette année ils ont été particulièrement bons. On verra si on les reprend.
0: Il y en a combien d'estaminets labellisés aujourd'hui ? Nous sommes le 20 mai 2026.
4: Et lundi soir on a révélé donc les 18 labels estaminets flamands, donc qui vont de Berg à Bayeul et de Buisker à Godwarsveld, en passant bien sûr par le Mont Cassel. Vous avez 18 estaminets labellisés aujourd'hui.
0: Est-ce que les restaurateurs au début ils étaient faciles à convaincre ? Il y a eu un échange, j'imagine, parce que on peut pas arriver avec un label, faire tout et n'importe quoi, surtout lorsqu'on vient en plus l'estampiller sur l'aventure d'un estaminet. Hein. Vous en avez parlé avec eux ?
4: Ouais, alors ça remonte aussi à 2017, hein, au tout début, lorsqu'on a créé la démarche. L'idée, ça a été de leur expliquer, de leur proposer. On s'est aussi inspiré de ce qui se passait ailleurs, et notamment en région lyonnaise, où ils avaient développé tout un travail autour des bouchons.
0: Des bouchons, ouais.
4: Et de se dire que voilà, nous, on a cette spécificité gastronomique, il fallait qu'on puisse faire de même et répondre à ces fameuses questions dont je parlais tout à l'heure. Et en travaillant avec eux, en en parlant, en en discutant, voilà, ils ont adhéré à l'idée. On a construit en 2017 la première grille de critères aussi avec eux, en se disant, bah, ça c'est intéressant, ça l'est moins. Il y a des historiens aussi qui nous ont aidés sur ce que c'était que l'estaminet dans le temps, etc. Et tout ça mène aujourd'hui à cette démarche et donc à ces 18 labellisés.
0: Et puis surtout, maintenant, ce label commence à devenir un label reconnu. C'est ça aussi qui est important. Hein. Ça donne une vraie légitimité aux estaminets. C'est pas juste un label pour faire plaisir aux restaurateurs.
4: C'est ça. Alors on n'est pas chez Jacques Martin, c'est pas tout le monde participe, tout le monde gagne. gagne. Hein. Il y a une vraie sélection aussi qui est faite. Tout à l'heure, en début d'interview, Bertrand disait c'est aussi une reconnaissance. C'est vrai que nous, ça nous fait plaisir que voilà les restaurateurs le prennent comme ça, mais c'est aussi l'aboutissement parfois d'un parcours, parfois d'une reprise en main d'un établissement, parfois d'un changement de carte ou de choses comme ça, et qui permet d'atteindre ce label. Ouais.
1: Et puis, regardez la preuve, aujourd'hui, on vient en parler à la radio, ce qui prouve une nouvelle fois que ce label est important et on voulait le mettre en avant. 9h36, si à la maison, vous voulez nous parler d'un estaminet qui vous tient à cœur, si vous voulez nous parler de tenanciers qui vous font vivre à chaque fois une expérience unique, qui vous prépare le meilleur filet américain de votre vie, le meilleur poulet au maroilles de votre existence, appelez-nous au 03 20 55 89 89. Il y a aussi le WhatsApp ici, d'ailleurs, vous pouvez nous envoyer un petit message avec le même numéro de téléphone. 9h36, on file sur les routes de la région, parce que lui aussi, il écume les estaminets de la région, Michael. Oh mon Dieu, il fait vivre la région, Bika.
3: Voilà, on fait les bonnes choses.
1: Mais j'ai bien raison. Blague à part, ça va bien sur les routes?
3: Oui, ça va bien. On n'a plus de bouchons en récurrent, pas d'accident. On a deux petites choses sur le littoral. Premièrement, National 225, sens Dunkerque-Lille, secteur d'Ambourg-Capelle au point kilométrique 8. Il y a une voiture en panne en attente du dépanneur, donc soyez pas surpris. Le dépanneur va arriver, donc il y aura un petit ralentissement certainement au moment du chargement. Ouais. Et ensuite, sur l'autoroute A16, sens Dunkerque-Calais, attendez, je vais reprendre ma fiche, entre Grande Sane et Old Plage, entre le point kilométrique 113 et 117, sur 4 km, donc travaux deux jours, et ça ralentit actuellement sur le secteur de Grande-Synthe sur 2 km, donc soyez prudents sur le secteur. Et ailleurs, comme je vous disais, tout est vert.
1: Magnifique. Je vous prends un peu de cours, cher ami, mais si vous deviez mettre en avant un estaminet de la région où vous allez souvent, Mika, c'est lequel?
3: Oh là. Un plaisir.
1: La liste est tellement longue.
3: Oui.
1: Ouais, bon, on en reparle à 10h. On en reparle à 10h. Allez, à tout à l'heure, Mika, merci.
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1: Ah, je vous ai dit, on est des fines bouches dans les équipes d'ici Nord, forcément. Bon, alors je sais pas s'il y a beaucoup d'estaminets là-bas. Une chose est sûre, c'est qu'on vous propose à 9h38, eh bien, un petit week-end à Rome. C'est plutôt les trattorias, du côté de Rome. Avec Étienne Dao, on ne se refuse de rien. C'est ici Nord pour vous accompagner dans la joie et dans la bonne humeur ce matin.

0: Le petit week-end à Rome. Bon, on va pas parler burrata bien longtemps. Etienne Daou à 9h41.
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0: Non, on est plutôt Waterzeuil, on est plutôt filet de mignon, homaroile, ce genre de choses. Et ben, ça tombe bien, messieurs, dames, puisque j'ai entendu crépiter les casseroles. Écoutez ça. Ah, Emmanuel Bordeaux, vous êtes en cuisine.
3: Exactement, et on s'est mijoté de la joue de bœuf. Bonjour, monsieur Brassard.
4: Bonjour.
3: Romain de ton prénom.
4: C'est ça.
3: Le frère de l'autre, c'est vrai que vous ressemblez quand même fortement.
4: Ah oui. On ne le dit pas souvent.
3: J'imagine bien. J'imagine bien. Vous voyez ce petit côté flamand, là. La petite blague qu'on place comme ça. Moi, j'adore ce pays-là. Donc, la joue de bœuf, c'est un peu votre carbonade ici.
0: Ah, forcément les cuisines.
4: Une bière brune assez costaud, qui va bien avec la joue de bœuf. Ça amène du caractère et c'est notre carbonade. On voulait un peu sortir des sentiers battus et proposer autre chose que du carbonade.
3: Voilà, puisque ici par exemple, il n'y a pas de frites.
4: Non, pas du tout. On propose des pommes de terre poêlées, on propose du gratin dauphinois, de la purée. Nos frites, c'est les pommes de terre poêlées.
3: En tout cas, les pommes de terre, elles viennent du coin. Vous les avez amenées en arrivant ce matin.
4: Hein. Oui, elles viennent de Brouckère, puis après, sinon, ça vient de chez la ferme Joss à Wormhout. On essaie de faire travailler les acteurs locaux.
3: Je les ai vus, les patates, hein, c'est des vraies, hein, c'est pas des patates en plastique, les amis. Non, mais c'est important pour votre clientèle de savoir que vous travaillez avec des producteurs locaux.
4: Oui, et puis nous, c'est vraiment notre essence qu'on essaie vraiment de travailler. Bon, 100% local, c'est compliqué, mais vraiment un maximum.
3: J'ai vu quelqu'un découper un fromage, là, il vient d'où celui-là?
4: Alors, ça, c'était du cheddar de Saint-Sylvestre-Chapelle, la fromagerie des Flandres.
3: Impeccable. Vous voyez, quand on pose la question, on a tout de suite la réponse.
0: Ah bah, ça prouve une chose, c'est à quel point
3: cheddar
0: le label
3: local, ça m'intéresse. Ça,
4: ouais, hein. Cheddar local qui est fait là depuis peu, la fromagerie des Flandres Saint-Sylvestre. Thomas.
3: Et bah, très bien. Moi, je note toutes ces adresses-là, évidemment, mon cher Clarence.
0: Oui, vous voyez.

0: d'ici Nord et vous voulez nous parler d'un estaminet qui vous tient à cœur. Nous sommes dans le Douaisy, à Lalin, c'est à l'autre temps, c'est bien ça?
1: C'est ça.
0: Oh, j'ai vu les avis, mon Dieu, mais c'est super bien noté cette affaire.
1: Mais nous, mon mari et moi, nous y allons tous les vendredis soirs. C'est notre petite bouffée d'oxygène. Voilà. Alors, ce qu'il y a de bien, c'est qu'on déjà l'accueil. On a un super accueil par Arnaud et Gaël et Alexandre.
0: Ouais.
1: Les repas sont tous, de l'entrée au dessert, sont tous faits maison.
0: Mm-hmm.
1: Il y a régulièrement, en plus, des changements de cartes. Ça, c'est bien aussi, parce que nous qui allons là tous les vendredis, du coup, c'est sûr qu'on s'en lasse pas. Alors, on peut manger des waterzeaux de poulet, du filet mignon au maroilles, de la carbonate flamande, et tout ça à des prix raisonnables, dans un décor magnifique. Moi, je conseille à tout le monde d'y aller.
0: Et c'est magnifique, et vous avez raison au niveau des prix. Je regardais, par exemple, la carbonade à 17,70, c'est encore accessible. Le filet mignon de porc, qui est quand même une viande qui n'est pas donnée, sauce maroilles avec les pâtes, 19,40€, donc on est
1: en dessous de
0: 20€. Vous y allez tous les vendredis avec votre
1: tous
0: mari. Et depuis combien de temps, Antoinette?
1: Oh, ça fait bien 3 ans.
0: Ah ouais. Vous y allez pour évidemment rechercher à chaque fois cette ambiance. C'est un moment, c'est une évasion.
1: C'est tellement bien, c'est ça. En fait, j'ai l'impression d'être chez moi le vendredi soir, d'être en famille.
0: Et vous allez un petit peu aussi en Flandre pour découvrir les estaminets ou pas?
1: Je suis déjà allée, mais bon, c'est un peu plus loin. Riolet, la linge, j'ai 5 minutes, c'est même pas 5 minutes, enfin, j'ai 7 minutes de voiture, voilà.
0: Effectivement.
1: Il y a la proximité aussi qui fait.
0: Et puis si le repas dure un peu plus longtemps, il y a un peu moins de route pour rentrer à la maison. Si vous voyez ce que je veux dire. Antoinette, merci en tout cas d'avoir partagé votre bonne humeur et cette adresse.
1: Merci, je la redonne. À vous.
0: C'est l'autre temps à Lalin. Merci Antoinette, à bientôt, au revoir.
1: Merci, au revoir.
0: Et on les embrasse. C'est beau, hein, cet attachement de nos auditeurs aux estaminets. Évidemment, on n'en doute pas, parce que c'est un peu, et j'aime beaucoup ce qu'a dit Antoinette, notre deuxième maison, parfois.
2: Et elle a résumé aussi une partie de la discussion qu'on a depuis tout à l'heure sur cet accueil, sur la convivialité, sur le fait de se sentir comme chez soi, de se sentir comme à la maison. On a aussi des fois des hivers rigoureux ici dans le Nord. C'est vrai que quand on est dans le froid dehors et quand on rentre dans la chaleur d'un estaminet, on en a certains là qui sont labellisés aussi, qui continuent à faire de la cuisine à la cheminée, qui continuent à avoir des foyers ouverts pour faire des grillades. Et ça, c'est pareil, quand vous rentrez dans un estaminet, que vous poussez la porte, vous avez l'odeur du feu de bois, que vous sentez cette chaleur qui vient vous envelopper, tout de suite, vous n'avez qu'une seule envie, c'est de vous asseoir à table et puis de passer un bon moment.
0: Nous avons Élodie qui nous dit bonjour, toute l'équipe d'ici Nord. Je recommande le restaurant Del Capelle à Locre, tout près de la frontière française côté Belgique, parce qu'il y en a aussi. Le chef Grégory Sett nous a fait une cuisine à l'ardoise qui change chaque semaine de qualité bistronomique, ainsi que la carte. C'est évidemment poche maison, frites fraîches, carbonate flamande, la en français de ces estaminets veut dire la chapelle du diable. Donc je vous laisse découvrir la décoration intérieure sans oublier les deux terrasses extérieures dans un corps de ferme magnifique. Je recommande à 100%. C'est vrai qu'au niveau de la frontière aussi, il ne faut pas les oublier. Hein. D'un côté comme de l'autre, on a des estaminets de qualité.
2: Ah oui, tout à fait. Ouais, bah, on a, nous, la chance d'avoir la chaîne des Monts de Flandre et puis qui se poursuit bien sûr en Belgique, hein, chez nos voisins. Et on sait qu'on a de très bons estaminets, que ce soit à Locre, à Dranout, à Ouest-Outre. On a cette culture de la table, cette culture de la convivialité dans notre région et ici spécifiquement en Flandre.
0: On file en cuisine dans, allez, moins d'une minute pour conclure sur cette belle émission qui sent bon ce matin.
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0: À la 9h49.

0: sans plus attendre, je le rappelle, si vous venez de nous rejoindre, nous sommes ce matin du côté de Bavinkov, dans cet estaminet Markt Brock Café, aux côtés de Romain, le chef, mais aussi Frangin, du gérant, Emmanuel Bordeaux. Quand est-ce qu'on passe à table ?
1: Eh bien, à midi. Évidemment, parce qu'on ne sert que le midi ici. Hein. Il faut le rappeler, du lundi au samedi. Et là, ben voilà, on a bien fait revenir les joues de bœuf. Et on va y rajouter quoi ? Carottes, oignons.
2: Carottes, oignons, ail, bon, forcément la bière. Tout plein de secrets.
1: Ah, quand même, des petits secrets.
2: Là, du thym.
1: Voilà, des épices.
2: Il y a encore moult ingrédients.
1: Donc ici, si on veut regarder, la carte, elle change deux fois par an, une carte hiver, une carte été.
2: Oui, tout à fait. Oui.
1: Et là, on est déjà dans la carte été.
2: Là, on va rentrer dans la carte été très bientôt.
1: Et il y aura quoi, alors, sur cette carte?
2: Bah là, on va commencer on va faire du poche mèche maison, que je faisais pas avant, mais que je vais établir bientôt. Il y aura un tartare de bœuf, du bœuf, on va la garder parce que ça, c'est notre plafard. Qu'est-ce qu'on aura encore? On fait une carbonade de poisson aussi.
1: Et il y a le Welsh, évidemment.
2: Le Welsh, on va peut-être l'arrêter pour l'été.
1: Merci pour nous. Merci pour nos bourrelets.
2: Ça sera pour l'hiver.
0: Et comment on entretient notre Bodders demi. Bodders. Oulala. Bodders Summer. On va y arriver.
1: Bodders Summer. Et vous avez goûté la Saint-Bernardus ou quoi?
0: Avec modération, c'est pour ça qu'il faut le rappeler.
1: Romain, juste pour terminer, jour et heure d'ouverture donc.
2: Donc nous on est ouvert du lundi au samedi, donc pour manger c'est uniquement le midi. Et après nous on est ouvert toute la journée pour le bar, on fait brocante, on fait épicerie.
1: Et puis vous faites des plats préparés aussi.
2: Et après on fait des plats préparés à emporter.
1: Donc on peut retrouver la joue de bœuf à emporter ou pas?
2: Ouais, on peut. Ouais.
1: Ah ouais, donc ça peut être intéressant.
2: Et après le soir, nous on est ouvert le mercredi, jeudi, vendredi soir pour le bar. On fait des planches apéro, des choses comme ça.
1: D'accord.
2: Il y a moins de grignoter le soir.
1: Et l'adresse exacte?
2: Le 1 place de l'église à Bavinkov.
1: Voilà, merci de votre accueil, messieurs. Longue vie aux estaminets. Et puis tiens, Clarence,
2: ouais.
1: Je vais me faire un coup de pub. Hein. Je vous rappelle qu'il y a un épisode Partir qui est consacré au Mont de Flandre. Vous allez sur ici.fr ou sur l'appli ici. Je fais une belle balade dans le coin. Après les staminets, c'est bien d'aller marcher un petit peu.
0: Vous avez bien raison, c'est très important de rappeler ces très jolis podcasts Partir. Merci Manu. Les staminets Markt Brock Café. On va conclure avec vous, Fabien. Non pas avec le Summer Body, c'est tellement flou comme projet pour moi que j'arrive même pas à le dire, voyez. Non, blague à part, ce label estaminet flamand, on l'a compris, il est important pour les restaurateurs, il est aussi important désormais pour les clients. Ça fait maintenant 10 ans que ça va exister, ça prouve une légitimité de ces estaminets. Je voulais conclure aussi avec le fait de aller manger aux estaminets.
3: Bien sûr.
0: C'est accessible encore, c'est ça aussi qui est important.
3: Ça reste accessible, je reprends les mots de votre auditrice, c'est aussi des moments de convivialité, des moments de partage. Hein. Souvent on arrive à une table et puis on finit par parler avec la table d'à côté, c'est aussi ça l'estaminet. Donc oui, venez en Flandre, allez dans vos estaminets, venez les découvrir et puis à partir de septembre, on vous invite via les réseaux sociaux, Destination Cœur de Flandre, Terre de Flandre Tourisme, à voter. Pour vos estaminets préférés et puis nous dire un peu ce que vous aimez et pourquoi vous y allez.
0: Et ben voilà, et vive les estaminets, comme a dit Emmanuel Bordeaux, on embrasse tous les tenanciers, tous les producteurs, on a tellement de personnes qui nous écoutent dans la région et on est tellement fiers de notre terroir, c'est pour ça que votre radio ici Nord est toujours à vos côtés pour en parler. Fabien Janssen, directeur de l'office de tourisme Destination Cœur de Flandre, merci aussi à vous et à vos équipes de mettre ces régions comme ça de notre belle région du Nord-Pas-de-Calais en avant. C'est très important et c'est un plaisir de vous avoir ce matin, Fabien.
3: Merci Clarence.
0: À bientôt. 9h53, c'est une émission que vous retrouvez dès maintenant sur ici.fr. Voici Pierre Garnier avec l'horizon sur ici Nord. Ça y est, moi, j'ai faim. Petit poche, c'est pour moi.
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0: L'Horizon et Pierre Garnier, 9h56, après les estaminets, retour à la réalité les amis, puisque nous allons parler des impôts, sans transition. Les impôts c'est important, c'est bientôt la fin pour faire sa déclaration en ligne dans la région, nous en parlerons notamment avec nos invités, nos spécialistes à partir de 10h. Si vous êtes complètement largué, comme votre humble serviteur qui vous parle là à l'instant avec les impôts, venez, appelez-nous, 03 20 55 89 89, il y a aussi le WhatsApp ici Nord avec le même numéro de téléphone. On se retrouve après les infos de 10h et Maxime Le Forestier.
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0: quelque part, Maxime Le Forestier. C'est bien ici. Bah oui, dans la région, les amis. Tiens.
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0: On écoute ce genre de classique et qu'on retrouve Étienne Chalès pour les infos. Bonjour.
2: Bonjour.
0: 10h, et cette manifestation en ce moment des salariés du Risotti devant les bâtiments de la région Hauts-de-France à Lille.
3: Ils sont une cinquantaine et espèrent un rendez-vous avec le président Xavier Bertrand. L'usine de Salomine qui fabrique des voitures pour les pompiers notamment est en redressement judiciaire. C'est 168 salariés au chômage partiel. Des figures politiques du Nord se mobilisent pour la prise en charge de soins du cancer du sein. Le maire de Saint-Amand-les-Eaux et la sénatrice du Pas-de-Calais lancent une pétition pour mettre la pression au gouvernement. Depuis plus d'un an, un texte a été voté pour rembourser les prothèses mammaires, les crèmes et vernis pour les corps abîmés de la chimiothérapie. Mais les décrets d'application ne sont toujours pas parus. Ces soins continuent donc de coûter des centaines d'euros chaque année aux femmes. La pétition dépasse les 1100 signatures ce matin. Le monde de la recherche de la santé, 20 000 volontaires dans notre région Hauts-de-France pour participer à un programme de dépistage du cancer du sein, pour être éligible, il faut avoir entre 50 et 74 ans, être fumeur ou ex-fumeur. Ça fait 15 ans qu'on attend ce dépistage, se félicite notre invité ce matin, le professeur Arnaud Cherperel, chef du pôle cardiovasculaire et pulmonaire au CHU de Lille. Sur Ici Nord, il parle d'un changement très positif. Les cancers du poumon tuent près de 2800 personnes chaque année, rien que dans les Hauts-de-France. Le club de foot de Wascal est exclu de toute compétition nationale, ça veut dire retour en régional. Ça concerne son équipe première qui joue d'ordinaire en N2, la 4e division française. Décision de la DNCG, le gendarme financier du football français. Réaction du club il y a quelques minutes qui parle d'un choc et d'une immense déception. Départ de la 4e étape des 4 jours de Dunkerque tout à l'heure. La première étape, décidément, je vais finir par y arriver sur ce flash. Mais
0: c'est un AVC ou quoi ?
3: Faut pas s'inquiéter, tout va bien.
0: Ouais, c'est pas. Il y a des jours où c'est pas évident, on est en plein dedans. Donc, la première étape des 4 jours de Dunkerque qui part à 12h15.
3: Ah, ça c'est sûr.
0: Ça c'est sûr.
3: Le peloton, il s'élance aussi de Lagny-le-Sec. Ça aussi c'est sûr dans le sud de l'Oise.
0: Ok.
3: Sauf si la ville a bougé entre temps, mais normalement ça devrait aller. Et ils vont rejoindre Lens dans l'Aisne, 175 km avec une arrivée sur des pavés en pente en centre-ville hier. Pour l'ouverture, c'est une classique, la classique cycliste, victoire du jeune américain Artem Schmidt. À 22 ans, le coureur d'Ineos a surpris tout le monde sous la pluie. Ah, quelqu'un de doué,
0: contrairement
3: à Artem Schmidt, complètement à côté de ses basques.
0: Mais non, c'est bien, vous étiez aussi sur une côte. Alors là, par contre, ressenti,
3: ouais, il y avait des
0: 10%.
3: Pavés.
0: Là, c'était les pavés, mais c'est pas grave.
3: Il y a des jours comme ça, vous prenez le départ et vous savez pas si vous allez arriver.
0: Ouais.
3: Je viens d'arriver. mais mon vélo est un peu cassé. Qu'est-ce qui s'est passé?
0: Non, mais après, il faut aussi expliquer aux gens que vous vous réveillez très tôt le matin. Pour vous, il est minuit là, 10h03. Donc,
3: quand même, c'est bien faire mon métier à peu près tous les jours.
0: On parle de la météo, c'est
3: oui, bah, allons-y.
0: Dernier jour,
3: un peu de pluie, avant demain.
0: Bah, vous voyez, quand vous voulez,
3: j'arrive à suivre au moins un truc.
0: Merci, cher ami. De toute façon, quand on parle du soleil, vous êtes toujours au rendez-vous.
3: Oui.
0: Rendez-vous demain, retour du soleil pour tout le week-end. Et en plus, ça va durer jusqu'à la mi-semaine prochaine. Ça va être beau avec de très jolies températures, hein, franchement. De 27 à 29 degrés. J'aimerais vous souhaiter bonne nuit, Étienne Chalès.
3: Merci beaucoup.
0: Et on vous retrouve demain.
3: Peut-être.
0: Allez, 10h03, on va sur les routes de la région. On garde le sourire, ça va très bien. Les routes sont au vert. Vous roulez en toute quiétude. Profitez-en.
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0: Et bonne humeur. Avec cette chanson. Oh là là. Ouais, j'ai envie de partir en week-end, comme ça, faire la fête, profiter de la vie, manger une petite burrata en terrasse. Ça sera peut-être chose faite, on a plein de restaurants italiens dans la région. Même si on préfère aussi les estaminets. Voici Ricky et Poveri.

0: ça fait du bien, ça. L'Italie s'invite dans la région, ça l'appelle Kitty Amo avec Ricky et Poveri, les 10h06.
1: Clarence Fabry.
0: Bon,
1: bienvenue chez vous.
0: C'était un petit peu détendu, on est parti en vacances en Italie. Et là, on se la prend en pleine face. C'est la réalité, c'est les impôts, c'est important d'en parler. Mais on le fait toujours avec le sourire, avec mes spécialistes qu'on retrouve une fois par an. À ma gauche, Élise Grimont-Pont, chef de cabinet à la Direction régionale des finances publiques des Hauts-de-France et du Nord. Bonjour Élise.
2: Bonjour Clarence.
0: Et Sébastien Curel, inspecteur des finances publiques au centre de contact. Bonjour Sébastien.
3: Bonjour Clarence, bonjour tout le monde.
0: À chaque fois que je vous vois, je le disais en antenne, j'ai un peu peur, mais ça fait pas mal, c'est ce que vous m'avez dit.
2: Non, ça se passe bien, on a quand même des choses plutôt bien faites maintenant, donc ça va.
0: 03 20 55 89 89. Allez, on est là pour répondre à vos questions. Je reprends mon sérieux parce qu'évidemment, les impôts, ça peut vraiment faire perdre plus d'un et plus d'une. Nous aurons Michel de Tête Game dans quelques instants. Je voulais juste commencer, Élise, on va commencer par vous. Hier, c'était terminado, la déclaration papier. Ce matin, c'est fini, il faut le faire en ligne, c'est ça?
2: Oui, tout à fait. L'échéance pour déposer papier, c'était hier. Donc là, il reste encore pas mal de temps pour les gens du Nord et du Pas-de-Calais, puisqu'ils ont jusqu'au 4 juin pour faire la déclaration en ligne.
0: Donc maintenant, c'est que en ligne. Si vous aviez laissé les papiers sur la table du salon en disant « je vais envoyer ça », fin de semaine, c'est terminé. Par contre, ce qu'on peut aussi dire, si, imaginons, nos auditeurs n'ont pas créé leur espace sur impots.gouv.fr, ils peuvent le faire là maintenant?
2: Oui, bien sûr. La création de l'espace, elle se fait encore aujourd'hui. C'est relativement simple, hein, avec le numéro fiscal et les identifiants qu'ils peuvent retrouver sur leur déclaration de papier, s'ils l'ont encore eu. On a un espace qui se crée en quelques clics. Sur impots.gouv, vous avez même des pas à pas pour vous guider pour la création de votre espace. Et puis, l'application impots.gouv, disponible sur téléphone et tablette, qui vous permet même de faire complètement votre déclaration depuis l'application.
0: Magnifique. On va directement accueillir nos auditeurs, parce qu'on va avoir beaucoup de questions ce matin, c'est sûr. Bonjour Michel.
4: Bonjour. Bonjour monsieur, bonjour madame.
0: Michel,
4: je me permets de poser ma question. Je suis donc retraité, et donc le montant donc de ma retraite est d'autant, et c'est au sujet finalement de l'abattement spécial de 10%. Est-ce que cet abattement est réellement donc de 10% par rapport à cette somme déclarée, donc le revenu brut, ou est-ce que c'est un peu particulier, est-ce qu'il y a un comptage spécial? Parce que pour moi, dans ce que j'ai vu dans le préétabli, ça ne correspond pas.
0: Alors, très bonne question. Il faut savoir que Élise et Sébastien ont chacun leur spécialité. Là, je me tourne vers Sébastien pour la question de Michel.
3: Bonjour Michel. Alors, il n'y a pas de souci. Effectivement, l'abattement de 10%, il est maintenu, il existe toujours, que ce soit pour les revenus salariés ou, pour votre cas en l'occurrence, pour les pensions et de retraite. En revanche, dans certains cas, il peut être limité. C'est-à-dire, si votre retraite est trop élevée, l'abattement de 10% est plafonné. Donc, vraisemblablement, c'est ça qui vous impacte.
4: D'accord, ok. Oui, parce que je m'étonnais finalement, mon attention était un peu portée par rapport à ça, parce que on parlait finalement dans la dernière loi de finances qui n'a pas été votée, d'établir finalement un barème unique pour les retraités, et là apparemment ça n'est pas passé, mais donc il y aurait donc un plafonnement qui fait que automatiquement c'est pas 10% de la somme déclarée.
3: Quoi. C'est ça, pour les retraites élevées, l'abattement est plafonné. En revanche, je vous rassure, il n'a pas été remis en cause pour le moment.
0: Bon. Et que bonne nouvelle. Moi j'aime bien les émissions qui parlent d'impôts comme ça. Merci Michel.
4: Merci beaucoup et bonne journée à vous.
0: Bonne journée, au revoir. Si comme Michel, vous avez besoin de nous appeler pour poser vos questions, vous avez deux canaux, hein, le téléphone, le standard, et là ça explose, 03 20 55 89 89 si vous avez besoin, et c'est vrai en plus, si vous avez besoin de nous appeler jusqu'à 11h. Faites-le dès maintenant pour poser vos questions à Élise ou Sébastien. Deuxième canal, c'est évidemment le WhatsApp ici Nord. Si vous ne voulez pas passer à l'antenne parce que vous n'avez pas le temps ou quoi que ce soit, vous nous écrivez un petit message et il y a évidemment les vocaux que vous pouvez nous envoyer au même numéro de téléphone. Voilà, le tour est fait. On parle d'impôts, on est là pour vous aider. Phobie administrative ou non, on vous aide, on est à vos côtés comme d'habitude. Allez, 10h11, voici Oria. Petite soirée mondaine sur ici Nord.

0: En lien avec Soirée Mondaine à 10h15 pour vous accompagner sur Ici Nord.
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0: Vous avez des questions personnelles, appelez-nous justement au 03 20 55 89 89 si vous avez des questions pour vos dossiers afin de régler les soucis des impôts. 03 20 55 89 89, il y a aussi le WhatsApp Ici Nord avec le même numéro de téléphone. Est-ce qu'il y a des nouveautés? Tiens d'ailleurs, je vais me tourner vers vous Élise parce que Sébastien a aidé Michel. Des nouveautés cette année auxquelles il faut prêter attention ou ça va?
2: Non, on est resté, avec une loi de finances votée tardivement, on est resté sur une déclaration de revenus relativement similaire à celle de l'année dernière. Des dispositifs un peu intéressants comme les dons aux associations majorés en fin d'année où le plafond a été doublé après le 15 octobre pour favoriser les dons aux personnes en difficulté. Sinon, le barème revalorisé au niveau de l'inflation simplement et tout est relativement identique à l'année dernière.
0: Ça nous rassure, comme ça on est encore un petit peu moins perdu et c'est tant mieux. Nous sommes à Wamil avec Jean-Pierre. Bonjour Jean-Pierre.
3: Bonjour monsieur.
0: Alors quelle est votre question? Dites-nous tout.
3: Alors nous on est retraités, on a un revenu fiscal de 16 753 euros.
0: Ça c'est précis, d'accord.
3: Oui, et puis normalement, je voudrais savoir, parce que j'ai téléphoné là, et on me dit que j'ai trop pour toucher le chèque énergie. Et j'ai toujours touché le chèque énergie, j'avais pas grand chose, j'avais 60 euros, mais cette année on dit que c'est trop.
0: D'accord. Alors, rappelons déjà un petit peu les bases.
2: Alors, le chèque énergie. C'est que le chèque énergie n'est pas délivré par les services fiscaux.
0: Ah.
2: Voilà. Il se base sur votre revenu fiscal de référence pour pouvoir vous dire si vous avez le droit ou non à ce chèque énergie, mais c'est un dispositif qui est versé par l'ADEME, je pense, ou par le ministère de la Transition écologique.
0: Ok.
2: En fonction de votre revenu fiscal de référence. Sébastien, je pense que tu as des éléments supplémentaires.
4: Ouais, si vous voulez plus de renseignements sur le versement ou le non-versement, malheureusement, de votre chèque énergie, il faut vous rapprocher effectivement du ministère de la Transition écologique et vous pouvez les joindre au 0805 204 805.
0: 0805 204 805. Voilà Jean-Pierre, on est là pour répondre aussi à toutes vos questions. Merci en tout cas Jean-Pierre d'avoir été avec nous. Voyez avec ces services-là parce que c'est très important. Yamina est avec nous. Bonjour Yamina.
5: Bonjour.
0: Quelle est votre question, dites-nous?
5: Je touche une retraite belge et je voulais savoir sur quelle ligne des revenus je dois mettre ma retraite.
0: D'accord, parce que ce ne sont que des revenus belges, on est bien d'accord Yamina.
5: Et je touche une retraite déjà en France.
0: Vous touchez déjà une retraite en France.
5: Un complémentaire de la Belgique.
0: D'accord, bah dis donc. C'est là où je vous ai dit que ça peut devenir très compliqué. Alors, Sébastien.
4: Alors, j'aurais juste une petite question complémentaire.
0: Bien sûr, allez-y. Hein.
4: Est-ce que c'est des pensions privées ou des pensions publiques? Est-ce que vous étiez fonctionnaire ou est-ce que vous travailliez dans le privé en Belgique?
5: Dans le privé.
4: Dans le privé, d'accord. Donc vous allez avoir trois cases à remplir pour votre déclaration de revenus.
5: Oui.
4: Vous allez avoir la case 1AM, Adrien Mathieu, pour vous allez devoir déclarer l'intégralité de vos retraites belges.
5: Oui.
4: Vous allez également devoir remplir la case, pardon, il n'y avait que deux cases, excusez-moi, mais vous allez également devoir remplir la case soit 8TX, soit 8TH en fonction de votre revenu fiscal de référence. C'est pour savoir si on doit appliquer de la CSG soit à taux réduit, soit à taux normal, ou si vous êtes exonéré de CSG sur ces pensions belges.
5: Alors, vous avez... J'ai pas compris.
4: Pardon ?
5: La case de comment ?
4: 8TX ou 8TH, mais pour
0: 8TX.
2: Comme Théodore Xavier.
0: Voilà.
5: Voilà.
0: Voilà, Yamina.
5: Xavier.
2: Et n'oubliez pas de mettre votre retraite française en 1AS, comme Anatole.
5: Oui, j'ai déjà mis ça.
0: Bon. Ça, c'est bon, ça, c'est déjà fait, voilà. Eh bien, Yamina, vous avez toutes les cases à remplir. Maintenant que vous avez le mode d'emploi, c'est à vous de jouer. Je vous souhaite bonne chance.
5: Je peux répéter, j'ai trois cases à remplir.
0: Alors, attendez, Yamina. Si on vous l'a donné en plus de manière vachement calme. Donc, on va le redire en antenne parce qu'on a beaucoup de questions. Donc, notez bien, prenez le stylo et écoutez, Yamina, d'accord ?
5: Bon, merci beaucoup, monsieur.
0: Mais avec grand plaisir. On est là pour ça. Ne raccrochez pas. Merci, Yamina. Vous aussi à la maison, 03 20 55 89 89. Il y a tellement de cases aussi. C'est très important parce que un petit loupé comme ça, Élise, et ça peut changer toute la déclaration. C'est ce qu'il faut aussi rappeler ce matin.
2: Oui, après, on a un nouveau moteur de recherche sur la déclaration en ligne qui vous permet de trouver la bonne case, justement. Et à côté de chaque case, quand vous déclarez en ligne, vous avez toujours une sorte petit de petit point d'interrogation ou un petit i. Et n'hésitez pas à cliquer sur ce point d'information puisqu'il donne un petit peu plus le détail. Mmh. Et dans la majeure partie des cas, il faut quand même lire juste l'intitulé. Ça permet quand même de savoir et de trouver la bonne case. Après, en cas de question, nos collègues sont là pour répondre du lundi au vendredi, de 8h30 à 19h. Au 0809 401 401 et tous nos services sont ouverts tous les matins du mardi au vendredi de 8h30 à 12h30 si vous voulez vous déplacer et avoir un renseignement direct sans rendez-vous.
0: On en parle jusqu'à 11h si vous avez des questions. 0320 55 89 89. On se retrouve juste après Bonnet M. A tout de suite.
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0: Bonne année Elena Baker à 10h24. Beaucoup de questions ce matin, forcément, au 0320 55 89 89. Nous allons même aussi pas mal sur le WhatsApp Isinor. Je viens de réactualiser la page. C'est pour ça que j'ai bugué. Je fais ah oui, d'accord. Alors, on a vraiment beaucoup de questions. Donc, si vous voulez passer avant 11h, c'est le moment ou jamais. On parle d'impôts ce matin. Forcément, on parlait de la déclaration papier qui s'est terminée hier. À partir d'aujourd'hui jusqu'au 4 juin, c'est exclusivement des déclarations en ligne. Sans plus attendre, Pascal de Grandfort-Philippe est avec nous. Bonjour Pascal.
1: Oui, bonjour.
0: Vous voulez parler de la prime du départ en retraite. Ça, c'est important. Voilà, ça va intéresser beaucoup nos auditeurs.
1: Voilà, j'ai une indemnité de départ de fin de carrière. Mon patron m'a fait une fiche de paie pour ça. Mm-hmm. Et on m'a fait un prélèvement à la source de 33% dessus. Normalement, j'ai un prélèvement à la source de 6,8%. Est-ce normal?
0: Alors, Élise.
2: Alors, vous avez sûrement dû avoir un taux de prélèvement à la source qui était un taux non personnalisé. Ce taux non personnalisé, en gros, il correspond à ce que paierait un célibataire sans enfant, sans prendre en compte votre situation de famille. Pour autant, oui, ça n'est pas grave. Vous avez déjà été prélevé. Cette indemnité a été versée en quelle année? 25 ou 26?
1: Le 26, elle a été versée là, juste maintenant.
2: Donc, l'année prochaine, quand vous allez faire votre déclaration de revenus, des revenus de l'année 2026, vous allez bien entendu déclarer les salaires plus cette prime de départ à la retraite plus vos retraites sur le reste de l'année, et on prendra en compte les sommes déjà payées. Donc, il est potentiellement possible qu'à l'été, vous ayez un remboursement du trop versé.
0: Ah,
1: en 2027?
2: Non, en 2027, oui, sur les revenus 2026.
1: Ouais. Mais je ne peux pas demander avant...
2: Non, parce que l'année n'est pas terminée. En fait, votre année n'est pas terminée. On ne sait pas ce que vous allez avoir comme revenu jusqu'à la fin de l'année. Et comme l'impôt est annuel, on est obligé d'attendre la déclaration des revenus correspondants, donc en mai 2027, sur les revenus 2026, où on fera le total des prélèvements payés au travers des salaires, de cette prime et des retraites. Et le reliquat, le surplus, sera remboursé à l'émission de l'avis d'imposition à l'été.
1: D'accord.
0: Voilà, Pascal.
1: Ok, bon, je vous remercie.
0: Merci à vous, cher ami. Passez une bonne journée.
1: Bonne journée, merci, au revoir.
0: Au revoir. 0320 55 89 89, si vous avez des questions par téléphone comme Pascal, vous nous appelez. Alors vous êtes à mes côtés, Sébastien et Élise, pour regarder un peu les questions. On va regarder sur le WhatsApp, nous avons Philippe qui nous dit « Bonjour, question impôt concernant l'immobilier, les impôts demandent de vérifier l'occupation, mais lorsque je vais sur la page, il n'y a pas de possibilité de confirmer les informations quand il n'y a pas de changement. Est-ce que le fait de consulter est suffisant ou il faut faire autre chose ?» Merci, Sébastien.
3: Oui, bonjour. En fait, la seule chose qu'on vous demande dans ce cas-là, c'est effectivement de déclarer un changement d'occupation, si changement d'occupation il y a eu. Si vous conservez vos mêmes locataires ou vos mêmes occupants dans les biens dont vous êtes propriétaire, vous n'avez rien à faire. La consultation vous permet juste de vérifier que tout est à jour, effectivement, mais vous n'avez aucune action à faire. Nous n'attendons rien de votre côté.
0: Bon, et ben voilà pour vous, Philippe. Nous avons aussi une question, alors je la pose comme ça, à la volée, Élise. Brigitte qui nous dit « Coucou !» On a reçu un message d'URSSAF comme quoi à partir de juin, il faut 80 ans pour profiter des 50% pour la déduction d'impôt pour du jardinage. Elle me met 5 points d'interrogation. Alors, je vous avoue que les 5 points d'interrogation...
2: J'ai les mêmes points d'interrogation dans ma tête.
0: Vous avez les mêmes aussi. Elle me dit merci. Est-ce que ça vous dit quelque chose ou pas?
2: J'ai pas pour les dépenses de salariés à domicile, cette année, il faut bien préciser la catégorie des services que vous utilisez.
0: Ok, donc il y a femme de ménage, jardineur...
2: Voilà, exactement. Et c'est important de préciser parce que les plafonds ne sont pas les mêmes selon le type de service à la personne.
0: D'accord.
2: Pour autant... Il n'y a pas de suppression là pour le jardinage cette année.
0: Okay.
2: Il est possible qu'avec la prochaine loi de finances. Alors Sébastien, est-ce qu'on a des éléments supplémentaires?
3: Alors, on n'a pas d'éléments, mais je pense que l'auditrice parle en fait de l'avance immédiate qui est faite par l'URSSAF. C'est-à-dire que sous certaines conditions, quand les usagers reçoivent leur facture par leur prestataire, il y a déjà 50% qui sont pris en charge directement par l'URSSAF. Okay. On n'a pas d'informations en revanche sur une éventuelle remise en cause de cette prise en compte.
0: Voilà pour Brigitte. Nous avons aussi Françoise qui dit « Bonjour, voici ma question. Je me suis mariée en 2025. » Déjà bravo. « Est-ce qu'une déclaration commune augmente mon prélèvement à la source? Mon conjoint perçoit un salaire beaucoup plus important que le mien et perçoit également des revenus immobiliers pour son bien personnel, achat avant mariage. Sachant qu'il m'est possible cette année de faire une déclaration séparée, merci pour votre aide. » Alors, pour Françoise, Élise.
2: Alors, quand on se marie, on a le choix entre deux choses. Pour la dernière fois, vous pouvez soit déclarer seul, séparément, pour la dernière année, soit faire une déclaration commune. Forcément, quand on fait le cumul de tous les revenus, on est sur un impôt progressif. Donc, ouais, elle peut avoir l'impression, cette dame, que ça lui ferait payer plus. Sauf que, pour rappel, c'est bien le taux de prélèvement à la source individualisé qui va s'appliquer. Mmh. Donc, il sera propre à ses revenus à elle. Pour autant, on prendra quand même en compte les revenus immobiliers pour le calcul du prélèvement à la source, parce que ça constitue des revenus communs au couple.
0: Voilà.
2: Mais l'important, c'est de se marier et de s'aimer. Hein, on ne fait pas ça pour les impôts.
0: Non, c'est vrai.
2: Donc,
0: c'est vrai.
2: Voilà, elle peut choisir pour la dernière année de déclarer séparément. Le simulateur est disponible en ligne sur impôts.gouv, donc ça peut permettre de faire une simulation des deux déclarations séparées ou de la déclaration commune pour déjà connaître les taux à venir et le montant de l'imposition.
0: Eh bien voilà, merci beaucoup Élise pour ces éclaircissements et aimez-vous surtout, c'est important. 0320 55 89 89, nous serons dans quelques instants avec Isabelle qui nous appelle pour une question avec les indemnités d'occupation de logement. Vos questions jusqu'à 11h, on y répond les amis. Lui, il a fait sa déclaration d'impôt au cordeau. C'est l'ami Zef qui nous rejoint. Bonjour mon Zef.
4: Bonjour, bonjour. Je m'entends pas dans mon casque, mais je vais faire comme ça.
0: Et qu'est-ce que vous voulez que je fasse?
4: Je vais dans rien. Ça va aller, ça va aller.
0: Il me regarde comme si vous avez la possibilité de l'aider.
4: Non, ça va aller, non, mais ce casque-là non plus, ça marchera pas. Donc, salut Clarence, salut Terre, tous de l'autre côté de la radio, dis donc. Eh, je voudrais pas jouer le contrôleur, mais on avait dit milieu de semaine de l'été revient.
0: Ouais.
4: Hein? Il serait pas parti en exil fiscal, le soleil? Hein? Il essaierait pas de mettre quelques rayons UVA ou UVB sur un compte offshore? Parce que moi, je pensais qu'à partir aujourd'hui, vraiment, puisqu'on a des amis des impôts pour nous faire passer sur le gris, on aurait pu se dire. Alors, je vous ai dit hier que je voulais faire magret de canard, mais comme c'est un signe extérieur de richesse devant les impôts, je vais faire des merguez. Voilà, c'est ça. Ça, là, c'est pas cher. Voilà. Non, j'ai pas les moyens de m'acheter des magrets de canard. Voilà. Et alors, aujourd'hui, on parle imposition en un seul mot, parce qu'en deux mots, c'est une position. Hein, et l'imposition allongée pour un employé des impôts, c'est un agent du fisc alité.
0: Oh, bravo.
4: Ah oui, mais voilà. Aujourd'hui j'ai bossé. Autant tous les autres jours, je suis fait à la main comme je te pousse, mais là aujourd'hui j'ai bossé. Et on retrouve Élise et Sébastien, ils étaient deux mais ils sont trois maintenant. Ça se reproduit les agents des impôts, déjà.
0: C'est
4: la génération spontanée, ça fait pouf comme ça.
0: Il y a une stagiaire qui est avec
4: vous. Ah oui, c'est ça, donc bonjour le trio. Il n'y a pas de lien de parenté entre jours.
0: Non.
4: En fait, vous faites jeune, Sébastien, vous auriez pu être son fils. Bon, bref, comme
0: joli.
4: C'est la tradition pour les spécialistes, je vais trouver un jingle. J'ai trouvé un jingle.
5: J'aurais que je te fais tout part. Une déclaration.
0: Bah tiens.
4: Voilà.
5: Ma déclaration.
4: Je l'ai faite, à moi en tout cas. France Gall qui est partie, même si elle revenait, on pourrait pas dire que c'est une revenue, ça serait plutôt une revenante. Mais cessons de parler de nous. Je vais vous annoncer que dans pas longtemps, nous allons jouer au ch'ti qui gagne.
0: Oui.
4: Qui sait ce que c'est, personne.
0: Donc moi je sais.
4: C'est un jeu complètement défiscalisé. Puisqu'il fait maximum 1m73 sous plafond pour ma part, et si on compte Louise, qui fait la mansarde, encore moins. Voilà. Puisque c'est Louise et moi-même qui officions pour le jeu du ski qui gagne. On aura donc 5 candidats avec leur numéro de télé déclarant, leur numéro d'immatriculation fiscale, leur mensuration, ainsi que celle de leurs aïeux sous 3 générations, voilà, et qui pour déclarer leur désir de jouer composeront le 0320 55 89 89. Une fois nos 5 candidats, ce sera Ahmed, qui n'a pas encore transféré ses fonds secrets dans son prochain paradis fiscal, mais bientôt. Mais
0: c'est un secret.
4: En tout cas, il vous sélectionnera pour le jeu. Et qu'est-ce qu'ils vont gagner? Ah, qu'est-ce qu'ils vont gagner?
6: Système.
4: Impôt? Non, pas impôt. 2 invitations pour un dîner spectacle au Grand Cabaret de Duberquin, c'est sympa, hein? Pour assister au spectacle qui s'appelle Madame Plume. Qu'on peut mettre où on veut. Dîner spectacle pour 2, tout compris, avec le spectacle valable jusqu'au 20 juin de cette année. Le ch'ti qui gagne, c'est simple, hein, les règles, on marque un point et on vérifie sa déclaration. Mais si un candidat marque un point de plus. Voilà, bonjour madame, c'est le contrôleur. Alors venez tenter votre chance au 0320 55 89 89 pour jouer au ch'ti qui gagne avec Louise et Zef qui n'ont pas l'intention du tout de se faire une déclaration, sauf celle-ci.
0: C'est ce week-end, hein?
4: Ah oui, ce week-end.
0: On y est, mon Zef.
4: Ouais,
0: hein.
4: Ça y est.
0: Soleil, barbecue.
4: Oui, c'est commandé.
0: Bon bisous, mon Zef, à tout à l'heure.
4: Dès
0: 11h, évidemment.
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0: Et voici Mylène Farmer en version XXL. C'est ici 10h34 et on continue à répondre à toutes vos questions jusqu'à 11h sur les impôts.

0: chanson de Mylène Farmer. C'est XXL, c'est 10h37.
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0: Et des réponses XXL à vos questions avec Élise et Sébastien, notamment. Si vous avez envie, n'hésitez pas, 0320 55 89 89. On va conclure avec Isabelle qui nous appelle de Nedon. Bonjour Isabelle.
3: Bonjour. Bonjour. Alors, à toute l'équipe.
0: Oulala,
3: de Nedon. Bonjour. Vous m'entendez ?
0: Oui, c'est bon, il y avait un petit décalage, j'avais l'impression que vous étiez à Nedon, mais aux États-Unis en fait, vous voyez ? C'était le New York.
3: Non, dans le Pas-de-Calais, ça suffira.
0: Ça marche, Isabelle. Vous voulez poser une question sur les indemnités d'occupation de logement, comment la déclarer ? C'est bien ça ?
3: C'est bien ça, parce que donc, je suis divorcée, mon mari refuse de quitter la maison, donc on est en procès pour la mettre en vente, mais en attendant, il doit me payer on appelle une indemnité d'occupation parce qu'il reste dans la maison. Donc il m'a payé ça pendant 9 mois l'an dernier, je voudrais savoir. Il doit le déclarer, parce que mon notaire, lui, me dit que ce n'est pas déclarable.
0: Alors, très bonne question Isabelle, Sébastien est à mes côtés, je peux vous assurer qu'il y a une pile de livres pour évidemment rechercher bien, être sûr de vous donner les solutions à vos problèmes, il y a même l'ordinateur, alors là, attention. Là, quand il passe dans l'ordinateur, Sébastien, moi ça m'inquiète. Élise.
4: Bonjour Isabelle, alors...
3: Bonjour.
4: À vérifier, normalement je suis sûre de moi, c'est que l'indemnité d'occupation d'un logement au profit de l'ex-conjoint constitue bien un revenu foncier qui est imposable à partir du moment où ça se rapporte à un bien immobilier. Donc, si vous avez eu uniquement 9 mois, pour moi, et si vous n'avez pas d'autres revenus fonciers, vous pouvez les déclarer en micro-foncier en case 4 BE, comme Bernard et Edouard.
0: Oui, voilà. Oh, pardon.
4: Et en 4 BE, et en fait, la somme que vous avez perçue sera minorée de 30% d'abattement, donc vous ne serez imposé que sur les 70% perçus. Mais c'est bien un revenu imposable au titre des revenus fonciers.
3: Ah bon, parce que mon notaire, lui, me disait que ça n'était pas imposable.
5: Non, je vous confirme, c'est bien considéré comme des revenus locatifs et là, vous devez les déclarer puisque vous les avez perçus.
0: Les impôts, malheureusement, ont le dernier mot, donc je suis désolé pour vous, ma chère Isabelle, mais il va falloir se rapprocher.
4: C'est quand même un revenu perçu, même si le bien n'est pas mis en vente, malheureusement, c'est du foncier. Et voilà.
0: Voilà, Isabelle. Merci pour votre question.
3: Merci à vous pour vos réponses.
0: Et
3: merci
0: en espérant que la situation s'arrange de votre côté. Je vous embrasse, Isabelle.
3: Non,
0: à bientôt.
3: Ça fait 6 ans que ça dure, donc je crois que c'est pas prêt de s'arranger.
0: Bon, et ben je croise quand même les doigts. Écoutez, je vous envoie plein de bonnes ondes.
3: Au revoir.
0: Au revoir, Isabelle. Frédéric est avec nous à Lille. Bonjour, Frédéric.
6: Oui, bonjour.
0: Alors, Frédéric, ça, c'est une question qui, là aussi, est très intéressante. Comment une personne hospitalisée peut déclarer ses revenus, parce que j'imagine, et on s'en est un petit peu parlé avec Fred hors antenne, c'est une personne de votre famille qui est hospitalisée, il ne peut pas remplir ni la version papier, parce que c'était jusqu'à hier, ni la déclaration en ligne, parce qu'il est hospitalisé, c'est bien ça Fred ?
6: Tout à fait.
0: Et donc
6: nous, on n'a pas les codes, on n'a pas accès en fait à sa feuille de déclaration.
0: D'accord.
6: Donc, on ne sait pas la démarche, comment on peut faire pour ne pas être dans les clous, pour qu'il y ait de soucis par la suite.
0: Alors, Sébastien, comment aider Frédéric ?
5: Ouais, bonjour Frédéric. Alors effectivement, vous êtes dans une situation plutôt très particulière, sur laquelle on va bien évidemment faire des exceptions de notre côté. Hein. Ouais. Il y a la règle, l'immuable règle, mais on est aussi défendable moralement et on peut accepter de faire des exceptions. Ce que je vais vous inviter à faire, c'est à vous signaler le cas auprès de mes collègues au 0809 401 401, comme on l'indiquait précédemment, pour qu'on puisse... nous, de notre côté, à noter le dossier de votre proche pour signaler la situation et voir quels moyens on peut vous proposer. Donc, soit vous envoyez une déclaration papier pour que vous puissiez régulariser la situation, soit juste signaler que la déclaration sera déposée un peu tardivement en fonction de la situation.
4: Après, il est même possible qu'il soit dans le cadre de la déclaration automatique. Et à ce moment-là, il n'y aura pas de problématique du tout, puisque la déclaration automatique, elle est pré-remplie. S'il a simplement des salaires ou des pensions, la déclaration automatique, il n'y a pas d'action à faire. Donc, il l'aurait déclaré sans rien avoir à faire.
0: Voilà, Frédéric.
6: Il est sur cet exemple-là, en fait. Donc
4: s'il y a déclaration automatique, ça n'enlève pas ce que Sébastien vient de vous dire. Vous appelez et ils vous le confirmeront.
0: Ils vous confirmeront ça. Frédéric, je suis désolé, je vais devoir conclure, cher ami. Je vous embrasse fort. Passez une belle journée, bonne route, parce qu'on a encore deux questions. Je voulais y répondre parce qu'ils patientent, Catherine et Stéphane, sur notamment notre WhatsApp Isnor. Et ensuite, on va devoir conclure. Très rapidement, messieurs, dames, s'il vous plaît. Catherine, bonjour Isnor. Je fais des dons tous les ans pour des associations de recherche médicale, Fondation Personnage, Association contre la faim. Mais j'ai entendu dire qu'il fallait différencier certains dons selon leur catégorie, car le pourcentage de des déductions fiscales n'était pas le même selon le type de don. Merci par avance, et je trouvais la question très intéressante. Élie Sébastien qui se lance. Sébastien, cher ami.
5: C'est bien ça, il y a deux types d'associations qui vont ouvrir droit à réduction d'impôt ou à crédit d'impôt pour les dons que vous leur faites.
0: Ouais.
5: Il y a les associations d'aide aux personnes aux difficultés qui ouvrent droit à un crédit d'impôt de 75%, et les autres associations, ça va être
4: 1900,
5: la SPA, qui elle ouvre un droit à une réduction d'impôt de 66%.
0: Voilà.
5: Donc il faut différencier vos dons sur les cases qui sont prévues à cet effet.
4: Et normalement, le reçu de dons que vous remet chaque association stipule normalement le type de don. Mais aide aux personnes, 75%, les autres, 66%.
0: Stéphane, pour terminer, j'ai un appartement que je loue occasionnellement en meublé. Je déclare mes revenus en microfonciers puisqu'ils sont inférieurs au seuil, puis déduire les appels d'avance sur la charge de la copropriété. Merci d'avance, Stéphane. Je vous vois vous hésiter, c'est pas bon.
4: Ah mais non, parce que du meublé, on n'est pas dans le cadre des revenus fonciers. Du meublé, c'est du bénéfice industriel et commercial non professionnel.
0: C'est du
4: BIC. BIC, bénéfice industriel et commercial non professionnel. Les loueurs en meublé non professionnel.
0: Ah,
4: il y a
0: ouais.
4: Un paragraphe complètement dédié et on n'est pas dans le cadre du micro foncier.
0: Ah, je vous vois.
4: Donc c'est
0: vous
4: le micro BIC. Ben, c'est surtout que
0: il y en a beaucoup qui font ça.
4: Ça peut être une méconnaissance, mais du meublé, c'est un bénéfice industriel et commercial.
0: Voilà.
4: Donc il faut bien le déclarer.
0: Rapidement, Sébastien.
5: Juste très rapidement, petit rajout supplémentaire. Si vous êtes en micro, vous n'avez pas le droit de déduire de charges. Vous devez déclarer les recettes brutes.
0: En tout cas, c'est Élise, le mot de la fin. Si on a besoin d'aide, s'il y a tout ce qu'il faut sur Internet, application.
4: Impôts.gouv.

0: Teddy Swims et Lost Control.
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0: C'est l'heure de retrouver Louise Petit. J'ai testé et approuvé plein de choses dans la région. Voilà ce qu'elle me dit souvent. Et aujourd'hui, c'est le grand bain.
2: Le long spot. Je suis sur la plage de Malo à Dunkerque. Alors, on a un petit vent et je vais rejoindre Thomas Wallin, qui est le fondateur du Longe-Côte. C'est lui qui a créé ce sport il y a un peu plus de 20 ans. Et puis Nathalie m'attend aussi. Elle pratique le Longe-Côte depuis quelques années. Et moi, ce sera ma toute première fois. On y va. Bonjour Thomas.
3: Bonjour.
2: Et bonjour Nathalie.
4: Bonjour.
2: Alors Thomas, comment vous avez créé ce sport, vous, il y a déjà un peu plus de 20 ans, en quelques mots?
3: Bon, c'est vraiment une méthode de musculation au départ. C'était travailler avec, avec une pagaie dans l'eau. Et puis en 2006, j'ai baptisé ça Longe-Côte. Et puis en 2007, le premier club ici à Dunkerque, le Frein Couple. Une belle histoire depuis, parce puis maintenant, il y a, je pense, pas moins de 140 clubs en France et bientôt autant à l'étranger.
2: Et alors, vous allez me l'expliquer en détail quand on sera dans l'eau, mais c'est pas que de la marche dans l'eau.
3: Voilà, c'est ça. On se bat depuis 20 ans pour faire passer le message que Longe-Côte, c'est un sport. Et comme tous les sports, il y a différentes disciplines possibles et différentes façons d'évoluer.
2: Nathalie, vous, c'est la reprise, c'est ça?
4: Voilà, aujourd'hui, c'est la reprise. Je pratique Longe-Côte surtout l'été, alors que Longe-Côte, normalement, c'est toute l'année, quoi, été comme hiver.
2: Alors, la combi, c'est bon, hop. Pas simple à mettre, hein, ça sert bien. Bon ben on y va, la marée est assez basse aujourd'hui, donc on a un peu de marche avant d'aller dans l'eau. C'est parti. On sent déjà que ça force dans les jambes en marchant dans l'eau, avec les vagues qui arrivent d'en face. Elle a combien là, vous pensez?
3: 13-14, allez, on va dire, mais je suis pas sûr vraiment de la température.
2: Vous avez l'habitude, Nathalie. C'est quoi la technique pour vite s'adapter à la température de l'eau? Parce que là, j'ai déjà froid aux jambes quand même.
4: Bouger au maximum dans l'eau.
2: Je fais comment donc pour bien marcher comme un bon longeur?
3: Déjà, il faut essayer de prendre un peu d'amplitude sur le pas et d'être toujours assez stable sur chacun des pieds.
2: Bon, ça va, Nathalie, vous, c'est comme le vélo, ça va vite la reprise.
4: N'oublie jamais, oui, c'est comme le vélo.
2: J'ai donc bien scratché les palmes sur l'avant des bras. Je dois faire quoi comme mouvement précisément?
3: On va ramener effectivement le biceps contre la poitrine. Donc là, c'est la position de départ. C'est le moment où on va attaquer l'eau. Après, on va pousser dans l'eau et on va aller chercher une extension complète du bras derrière soi. On va faire gaffe à ça, surtout à ça, de revenir tout près de l'eau, de raser l'eau pour revenir se placer le biceps contre la poitrine.
2: Ouais, c'est quand même pas simple, hein? Ça y est, on sort de l'eau après une bonne séance de 30 minutes à peu près. Effectivement, c'est très sportif et il y a beaucoup de techniques à avoir. Et on le précise, on pratique le longe-côte toujours avec des professionnels comme vous et jamais seul. Hein. Merci beaucoup donc pour cette séance de longe-côte, c'est testé et approuvé sur la plage de Malo avec Thomas Wallin et Nathalie. À bientôt.
4: À bientôt et merci beaucoup.
3: Merci et à bientôt. Au revoir.
5: Ça tient souvent à presque rien.

0: comme dans un vieux rock'n'roll avec William Scheller. L'heure de retrouver Muriel Jourdan. C'est tendance. Ce matin, on s'intéresse au quiz de culture générale.
1: Très populaire sur les réseaux sociaux, notamment grâce à Émilien. Né à Nantes, il vit à Toulouse, il n'a que 23 ans et cumule 647 participations consécutives au jeu télévisé Les 12 coups de midi. Émilien détient le record du plus grand gagnant de l'histoire des jeux télévisés en France en termes de gains comme de longévité. Plus de 21 mois à l'antenne et il a remporté 2,6 millions d'euros de gains. Il a mémorisé des mots-clés, il s'est entraîné longuement. Ah oui, parce que pour rester invaincu pendant 647 émissions, faut bosser. La culture générale, c'est son sport. Il s'est entraîné comme un athlète. Il a musclé son cerveau et il a fait des adeptes. Émilien anime des sessions de culture générale sur la plateforme Twitch, où plus de 200 000 abonnés le suivent. Il fait aussi des vidéos sur TikTok.
2: Orkan, c'est la bonne réponse, bien sûr. Tout à fait, tu récupères les 4 premiers points, c'est le premier à débloquer ton compteur. J'ai une playlist de blind test, histoire d'essayer de m'améliorer dessus, de reconnaître des musiques, bien sûr. Mon site de quiz sur lequel j'enverrai tous les jours, à midi, 2 questionnaires de 10 questions dans 10 thématiques différentes.
1: Bref, le mec nous donne envie d'arrêter de scroller et de réviser, de stabiloter nos fiches Bristol, comme à l'ancienne. Et ça fait du bien sur les réseaux sociaux où l'on performe beaucoup dans le m'as-tu vu, le faire savoir, plutôt que dans le savoir-faire.
0: Mais il y a même, Muriel, un véritable engouement généralisé pour les quiz de culture générale, hein ?
1: Oui, notamment sur Discord, une appli pour communiquer, un peu comme WhatsApp, mais qui sert beaucoup aujourd'hui à faire des quiz de culture générale via des groupes. Il y a aussi la plateforme Quizipedia, créée par des passionnés de quiz, d'anciens champions aussi, comme si tous ces gens sur Internet avaient créé un immense cahier de jeux collaboratifs. Des plateformes pour jouer, il y en a plein. Et il y a aussi celle du fameux Émilien, qui a créé sa propre plateforme de quiz, la table des savoirs.fr, déjà testée par plus de 50 000 personnes. Bref, les quiz, c'est tendance. Et si vous vous entraînez, n'oubliez pas de bien noter dans vos fiches de révision où se situe la mer Noire.
3: Quelle mer fermée de l'Asie occidentale est bordée par la Jordanie et par Israël?
4: C'est la mer Noire.
3: Non, quelle mer faisant partie de l'océan Arctique borde la Sibérie?
4: C'est la mer Noire. La mer.
3: Quelle mer située entre l'Arabie et l'Afrique est reliée à la Méditerranée par le canal de Suez?
4: C'est la mer Noire.
3: Non, là, elle est rouge. Là. Au bord de quelle mer est située la station balnéaire de Yalta?
4: C'est la mer Noire.
3: Oui.
1: Hein, ce souvenir culte de questions pour un champion, on ne risque plus d'oublier la réponse.
0: Ouais, effectivement, ça nous a rappelé aussi des souvenirs ici en studio avec Louise. Merci Muriel. Ça va Louise Petit?
1: Bonjour, bonjour.
0: Bonjour cher ami. 11h, je t'ai qui gagne.
1: C'est ça, on vous offre toujours vos deux dîners spectacles pour le cabaret de Vieux Berquin. On vous attend.
0: Vous êtes magnifique. Ce sera à 11h, vous nous appelez 030 55 89 89. Moi je vous dis à demain.
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0: Vous écoutez ici Nord, c'était le groupe Toto à l'instant avec Rosanna. Passez un excellent mercredi, 03 20 55 89 89, pour vous inscrire au Ch'ti qui gagne. Je vous rappelle qu'on vous offre vos deux dîners spectacles pour le nouveau show du cabaret de Vieux Bertin qui s'appelle Madame Plume. Vous allez passer une excellente soirée. C'est donc Zef, me rejoint dans quelques minutes, mais d'abord le retour de l'info.
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0: Et belle fin de matinée avec Ici Nord, il est 11h. Et toute l'actualité avec vous, Juliette Penn. Bonjour Juliette.
2: Bonjour Louise, bonjour à tous.
0: Des dizaines de salariés du Risotti reçus au siège du conseil régional à Lille.
2: Mais après s'être mobilisés devant le bâtiment de la région des Hauts-de-France ce matin, les salariés sont reçus pour discuter de l'avenir de leur entreprise placée en redressement judiciaire. Du Risotti, basé à Salomine, est spécialisé dans la fabrication d'aménagements automobiles. L'avenir d'une autre entreprise en jeu, Afibel, dont le siège est à Villeneuve-d'Ascq, est spécialisée elle dans la vente en ligne de vêtements pour seniors et grande taille. L'entreprise avait rendez-vous au tribunal de commerce de Tourcoing ce matin après son placement en redressement judiciaire depuis la fin mars. Un nouveau point d'étape pour cette entreprise qui prévoit la suppression d'environ 100 postes, soit la moitié de son effectif. Le Sénat se penche aujourd'hui sur un texte pour allonger la durée de rétention dans les CRA, ces centres de rétention administratif où sont placés les étrangers en situation irrégulière en attendant leur expulsion. Les associations y dénoncent un enfermement massif et abusif des personnes étrangères. La durée moyenne de rétention a pratiquement doublé en 5 ans. Il y a 2 CRA chez nous, un à Coquel près de Calais, un autre à Léquin près de Lille.
0: Le club de football de Wescal renvoyé en régional.
2: Mais le club est exclu de toute compétition nationale pour son équipe première de N2, la 4e division française. Il descend en régional, décision de la DNCG, le gendarme financier du football français, car le club de la métropole lilloise est placé en redressement judiciaire. Dans un peu plus d'une heure, à 12h15, c'est le départ des 4 jours de Dunkerque, la course par étapes. Première étape donc aujourd'hui, 175 km à parcourir entre Lagny-le-Sec dans le sud de l'Oise et Laon dans l'Aisne. Hier sur la classique cycliste Dunkerque Grand Prix des Hauts-de-France, c'est l'Américain Artem Schmidt qui s'est imposé. 3 gorilles ont quitté le zoo de Pérideïsa en Belgique hier pour rejoindre un nouveau zoo à Rotterdam aux Pays-Bas. Un transfert dans le but de protéger ces animaux dont l'espèce est très menacée. La météo, Louise, toujours un temps nuageux aujourd'hui.
0: Mais on va avoir du mieux. Parce que là, pour l'instant, on a encore un ciel bien couvert, quelques averses. Du vent, ça ce sera le cas toute la journée par contre, avec des rafales qui vont jusqu'à 65 km/h. Mais les éclaircies vont faire leur retour cet après-midi tout doucement au fil des heures. Côté température, on aura cet après-midi 14 degrés au Touquet, à Fauquemberg, à Saint-Paul-sur-Ternoise, à Wormhout, 15 degrés à Calais, à Lille, à Bergue, mais aussi à Cambrai, à Arras. Et la grande nouvelle, c'est que demain, normalement, on aura une journée bien ensoleillée avec jusqu'à 23 degrés. Rien à voir.
2: Bonne nouvelle.
0: 11h02, l'infotrafic sur Ici Nord, de bonnes conditions de circulation. À 7h06, vous voyez quoi que ce soit sur votre trajet, que ce soit des ralentissements, un véhicule en panne ou un accident, vous connaissez le numéro pour nous prévenir, 03 20 55 89 89.
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0: Alors, ce n'est pas moi qui fais la programmation musicale, mais pour le coup, je me fais bien plaisir. Je suis très contente qu'on vous passe un bon Camaro. Voici Femme Like You, retour en 2004 sur Ici Nord.

0: Voilà, ça c'est toute l'adolescence de certains et certaines qui nous écoutent. Hein. Camaro avec Femme Like You sur Ici Nord.
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0: Louise Petit et Zeph.
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2: Eh bien, il y a des gens qui ont dû vivre une enfance de bain.
0: Oh, dis donc. Bonjour Zeph.
3: Bonjour,
0: c'était trop bien, Camaro.
3: Évidemment, c'était trop bien. Évidemment. C'est vrai qu'il a fait une grande carrière, hein, vu qu'il a disparu juste après. Alors, en ce jour de l'an 2026, le 20e du mois de mai, c'est le jour de la Saint Bernardin de Sienne.
0: Ah, ok.
3: Vous savez que c'est le grand saint patron des publicitaires.
0: Ah bon ?
3: Et comme il était marqué sur Wikipédia, il était connu pour son énergie et son enthousiasme pour la vie.
0: Mmh.
3: On s'en fout. Alors, si vous connaissez un Bernardin, bon, il n'y en a pas beaucoup.
0: Pas beaucoup.
3: Dans les quartiers où on mange des graines et on se lave les cheveux à la midanderie, peut-être, peut-être. Mais ce n'est pas dans ces quartiers-là qu'on va se dire...
0: Mais il peut parler de n'importe quoi et va toujours revenir à la chanson du barbecue.
3: Mais évidemment. Tous les jours. Et aujourd'hui, Louise, si on montait la grand voile et qu'on partait sous le vent en faisant comme dans la chanson du Garou. Parce que des fois, il fait le loup-garou. Et parce qu'on est peut-être marrant, mais on est aussi peut-être marin. Parce que c'est la journée internationale de la mer et les océans.
4: La mer monte.
3: On ne pouvait pas la manquer. Hein. Donc, 5 candidats ne vont pas attendre la marée basse pour composer le 03 20 55 89 89, qui permettra d'embarquer sur le navire. Vous attend Ahmed, qui est notre Sinbad, le marin, des mille et une nuits. 5 candidats avec leur gilet de sauvetage viendront faire leur baptême de plongée pour découvrir les dessous du ch'ti qui gagne. Vous affolez pas, on a mis tous les deux une marronne. Enfin, moi, je suis sûr.
0: Moi,
3: je suis sûr. Et vous débarquez au studio B comme bâbord. Pour jouer, c'est plus simple que de prendre la mer en région. Il y a le corsaire Jean-Bart à Dunkerque, mais celui de Calais s'appelle comment ?
0: Alors Jean-Bart, je connais, mais Calais, c'est le
3: Tom Souville.
0: Oh là là.
3: Mot fléché en 8 lettres, le dieu grec de la mer.
0: Oui.
3: Poséidon.
0: Bah oui, Poséidon.
3: Culture générale.
0: Oui, mais moi, à chaque fois, j'ai l'impression qu'il y a le chrono derrière, je trouve pas les réponses alors que je les ai. Ça m'énerve. Si je jouais ce jeu, j'aurais un point, même pas.
3: Qui a écrit Les Travailleurs de la mer ? Victor Hugo.
0: Ben oui, Victor Hugo.
3: Que les maisons, je triborde, tu tribordes, je peux avoir le sac pour vomir, c'est pas la mer, c'est à cause du rhum. Et la mère du ch'ti qui gagne pourra repartir avec le cadeau dont vous a parlé Louise. 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Voilà. Le ch'ti qui gagne, ben, c'est simple. Hein. On marque un point. Et puis on s'installe sur le siège et on monte dans la chaloupe. Mmh. Mais si un candidat marque un point de plus, bah le Titanic, ça arrive. Donc appelez le 03 20 55 89 89. Si une question vous semble pas être très océanographique, nous avons notre joker qui aujourd'hui est... Vous ne marquez pas de points, mais vous n'êtes pas éliminé. Appelez le 03 20 55 89 89. Venez jouer avec Louise Zeph qui aime bien la mer, mais avec du piquant dedans.
0: Oui, et j'aime beaucoup ma mère, surtout, bien sûr. Oh non, mais Victor Hugo, je l'avais en plus.
3: Ah oui.
0: Bon, vous serez mieux que moi ce matin, j'en suis sûre. 03 20 55 89 89, on vous attend, on vous emmène au cabaret de Vieux-Berquin ce matin. Vous allez pouvoir y aller avec la personne de votre choix et passer une excellente soirée avec des strass, des paillettes et de grands artistes sur scène. Et surtout, un très bon repas aussi.
3: J'ai des plumes, parce que si ça s'appelle Madame Plume et qu'il n'y a pas de plumes.
0: Ah bah oui. Allez, voici l'Oignaï Ripsi, sur Ici Nord.

0: Belle matinée, très bon mercredi avec Ici Nord dans le Nord et le Pas-de-Calais. C'était Lionel Richie avec All Night Long.
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0: Le si tu gagnes, à qui le tour ? Oh là là, vendredi, il va chanter les corons. Pascal, bonjour.
2: Bonjour Pascal.
3: Bonjour Zef, bonjour Louise.
0: C'est ça, j'ai raison, puisque vous êtes un grand supporter du RC Lens.
3: Ah bah, je vais non seulement chanter, mais je vais même être sur place. Donc,
0: mais non.
3: Ah bah si, hein.
0: Vous avez eu vos places pour le Stade de France.
3: Ça s'impose.
0: Ah bah
3: oui, avec mes fils, les copains, enfin voilà, donc...
0: Ah, et plusieurs places en plus, Valélon.
3: Ah bah oui.
0: Oh, oui. Chanceux.
3: On part en bus, c'est
0: ah
3: plus
0: sympa. Ah bah bien sûr. On le rappelle donc, la finale de Coupe de France de football, Lens-Nice. C'est à vivre sur Ici Nord vendredi, bien sûr. Et Pascal, je vous conseille d'écouter demain matin parce qu'on va vous offrir des écharpes RC Lens Ici Nord demain matin.
3: Ah bon, bah ça va, ça tombe bien. Ah oui, j'en ai quelques-unes, ouais.
0: Ouais, mais là, c'est une Ici Nord, attention, c'est collector.
3: Ah oui, ok. Ah moi, j'en ai une avec des sponsors dessus, donc bon. Donc je tirerai le nom parce que sinon je suis
0: perdu. Ah bah non.
2: Publicité.
0: Bon, sinon, vous habitez Bavancourt.
3: Oui, alors, elle va me demander où ça se trouve.
0: Et ça se trouve pas loin d'Arras, non?
3: Ouais, entre Arras et Doulan.
0: Ah bah vous avez vu, je savais.
3: Voilà. Ouais. Elle connaît bien le coin.
0: Ah bah bien sûr. Et Pascal, vous aimez la pêche aussi?
3: Oui, voilà, la pêche en eau douce, en mer également. Voilà, tous les défauts.
0: Bah non, c'est bien, la pêche à l'air,
3: c'est bien ça.
0: C'est bien. Et Pascal, vous allez jouer avec moi ce matin, 45 secondes pour répondre à toutes mes questions. Alors, il y a des questions région, des questions mots fléchés, on est d'accord, Zef?
2: Oui, moi je vous écoute. Moi,
0: oui, vous êtes bien calme.
2: Je suis très gentil.
0: Il va falloir.
2: Aujourd'hui, c'est la Saint-Bernardin de Sienne, donc voilà. J'ai décidé d'être plein d'énergie et de goût pour la vie.
0: Oh, super. Il y a du rythme. Donc, vous allez devoir essayer de faire un maximum de points pour vous installer sur le siège et gagner vos deux dîners spectacles pour le cabaret de Vieux Merquin. Vous avez le joker.
3: Oui, quand la mer monte.
0: Ah, c'est ça, c'est ça.
3: J'espère pas avoir trop honte quand même.
2: Non.
3: Sinon, je vais me faire chambrer par les copains qui écoutent.
0: Hein. Aïe,
3: oh, bah, je suppose, ouais.
0: Bon, mais c'est Zef qui lance le coup.
2: Voilà. Allez, top.
0: Mon fléché, en 7 lettres, le roi d'Agobert, la mise à l'envers.
3: La culotte.
0: Oui. Qui chante We Are the Champions?
3: Queen.
0: Oui. De quel pays est originaire le footballeur Diego Maradona?
3: Argentine.
0: Oui, c'est ça. Dans le film Astérix Obélix, Mission Cléopâtre, qui incarne Jules César?
3: Quand la mer monte.
0: Mathématiques, combien font 18 x 9? 18 x 9.
2: 8 x 9. Non, pas trop, rien, mais on peut pas.
3: 102.
0: 102, non, c'est pas.
2: 162.
0: Et. Ouais. Bon.
2: Et alors, vous dire, pour Louis, c'est de la mathématique, ça.
3: Ouais, pour moi, je suis pas mal de du tout, donc...
2: Ouais,
0: pour moi, c'est des maths très complexes.
2: Mathématique.
0: Ah oui.
2: Une équation, 18 x 9.
0: Eh ben, c'est hyper dur, attendez. On est dans des maths. Donc, We Are The Champions, c'est Queen.
2: Oui, c'est sûr.
0: On peut la mettre dans la playlist de vendredi, si l'on gagne également. La culotte, tout à fait.
2: Ça marche avec Maron aussi.
0: Ouais, c'est vrai.
3: Surtout,
0: Diego Maradona est bien originaire d'Argentine, tout à fait. Et Jules César, c'est Alain Chabat qui l'a interprété dans Mission Cléopâtre.
2: C'est lui qui l'avait réalisé, d'ailleurs.
0: Oui, je crois bien, tout à fait. Bon, ça nous fait 3 points. C'est très bien, Pascal.
2: Il a l'air un peu timide, Pascal.
0: Ça peut le faire, ça peut le faire. Installez-vous sur notre siège, restez là, et puis on vous fera encore intervenir un petit peu. On verra s'il y a quelqu'un qui fait mieux que vous ce matin, et vous qui nous écoutez à la maison, vous connaissez le numéro 0320 55 89 89 pour vous inscrire et gagner vos deux dîners spectacles pour aller voir le nouveau show du cabaret de Vieux Berquin qui s'appelle Madame Plume. Un très beau cadeau d'une valeur de près de 200 euros quand même. Allez, voici M. Pokora. Avec quand même, ah bah ça tombe bien.

0: sera le 25 septembre prochain au Zénith de Lille, M. Pokora avec Quand même. On revient dans moins d'une minute, à tout de suite.
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0: Et on accueille Anne qui habite Gravelines. Bonjour.
4: Bonjour. Oui, bonjour. Bonjour Jacques. Bonjour Louise.
0: Mais quel joli sourire. Je vous présente Pascal. Pascal, Anne.
4: Oui.
5: Bonjour. Bonjour.
4: Bonjour. Bonjour
5: Anne.
0: Voilà.
4: Bonjour.
0: Pascal est installé sur le siège éjectable avec ses trois points.
5: Ah bah oui.
4: D'accord.
6: Anne est retraitée aussi.
0: Oui, comme Pascal. Oui.
6: Vous faisiez quoi avant?
4: Je travaille dans les télécoms. Hein.
6: Dans une un opérateur téléphonique dont on ne peut pas dire le nom.
4: Voilà, un gros opérateur, ouais, très gros.
6: Ah, il était gros, la boxe. Et on lui a jamais proposé de faire un régime.
0: Non. Et alors, vous vous occupez comment pendant la retraite?
4: Alors moi, en fait, je suis très jardin. D'ailleurs, là, j'étais, enfin, je me suis interrompue, mais j'étais en train de m'occuper de mes tomates, tout ça dans ma serre.
6: C'est bon, les tomates du jardin.
4: Et puis, bon, je fais beaucoup de marche, de sport également, d'aquabike, de vélo, de tout, de tout.
0: L'aquabike.
6: Vous ne seriez pas un petit peu hyperactive?
0: Ouais.
4: Un peu. Non,
6: je ne suis pas hyperactive. J'ai fait du jardin, je fais de la marche. Après, de temps en temps, je fais de l'aquabike et puis je fais du vélo. Et puis, quand je m'occupe. Non, mais sinon, je ne suis pas hyperactive du tout.
0: Et quand vous m'en dites,
4: c'est normal. J'ai plein de temps aussi, donc c'est normal.
0: Bah oui.
6: Mais du temps, quand on en a, c'est aussi important de ne rien faire.
0: Ah oui.
4: Voilà. Maintenant, je peux faire ce que j'ai envie de faire.
0: Ah, ça, c'est bien.
4: Ça n'a pas été le cas toute ma carrière.
6: Vous avez bien raison. Moi, j'ai pas envie d'être là, moi, aujourd'hui.
4: Bah, voilà. Il y a des jours, on a envie, il y a des jours, on a pas envie.
0: Merci.
4: Ah, c'est vrai, non.
0: Bon, Anne, on va jouer. C'est Zeph qui va vous poser des questions. 45 secondes pour faire plus que Pascal et ses 3 points. Vous avez le joker pour passer?
4: C'est pas quand la mer monte?
0: C'est ça, tout à fait. Exactement. On le remet un petit coup.
6: Ça fait du bien d'entendre Raoul.
0: Ah, oui. vous pouvez passer une seule fois, on vous le rappelle. C'est parti,
4: d'accord.
6: Une question en région, Anne. Merville, c'est une ville. Est-ce qu'elle est dans le 5-9 ou dans le 6-2?
4: Dans le 5-9.
6: Oui. Question mot fléché, en 12 lettres. Des muscles que l'on active quand on sourit.
4: Zygomatique.
6: Et cela. Comment appelle-t-on les habitants de Madagascar?
4: Quand la mer monte.
6: Dans la version des trois petits cochons de Walt Disney, de quel matériau est faite la maison du premier cochon?
4: En paille.
6: Oui. Conjuguer le verbe chanter au passé simple à la première personne du pluriel. Nous.
4: Nous avons chanté.
6: Non, c'est passé. C'est le passé composé. C'est le passé simple.
4: C'est nous chantâmes.
0: Vous l'avez
4: bien dit.
6: Bien, passé simple.
4: Nous chantâmes. Oui, tout à fait.
0: C'est ça. Et vous avez bien chanté en plus.
6: C'est un mode de conjugaison qu'on n'utilise plus.
0: Bah oui.
4: Nous chantâmes et du coup, je perdis.
6: Je perdis. En tout cas, t'as perdu. Voilà.
4: J'ai perdu. Ah bon. Il y avait combien de points, Pascal?
6: Je ne suis pas Pascal. Mais un jour peut-être.
4: Non,
0: Pascal, il avait 3 points.
6: Merville, 5-9, elle avait 3 points aussi. Zygomatique, c'est bon, mais les habitants de Madagascar, c'est les Malgaches.
0: Oui.
4: Ouais, c'est vrai, mais j'étais pas sûre, alors donc j'ai dit que j'ai préféré passer.
6: Vous avez eu raison, c'est vrai.
4: Oui, en mais pas très simple, dommage. Oui, j'aurais pu l'avoir, c'est dommage.
6: Donc vous avez 3 points, Pascal avait 3 points, il aurait fallu que vous fassiez 4 points.
4: Ça ne passait pas, ça fait jouer à pas grand chose.
0: Bon, on vous souhaite un très bon mercredi. Merci beaucoup pour votre bonne humeur, Anne.
4: Merci.
0: À bientôt, à Gravelines. Profitez bien du soleil dès demain sur la côte.
4: mais dès là maintenant, c'est en train de sortir.
0: Ah, chouette. Ouais.
4: C'est en train de sortir.
0: Bisous,
4: allez,
0: Anne.
4: Merci. Bisous.
6: Ah, désir.
0: Ah, vous deux battre Pascal et ses trois points pour gagner vos deux dîners spectacles au cabaret
6: désir.
0: De Berquin. Dites donc. C'est des ex, hein?
6: Désir.
0: Laurent vous le dit. Véronique Jeannot, 0320.
6: C'est 55, pas des ex, 89, c'est des ex, là, c'est désir.
0: Non, c'est désir, mais chanté par des ex, c'est ça.

0: Non, on vous le dit, Véronique Jeannot.
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0: Ouais, j'ai levé les bras, j'étais dedans, j'étais dedans.
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0: Chaque jour, à cette heure-ci, on vous propose un bon plan, une idée sortie. Et aujourd'hui, sur la grande place de Roubaix, sachez qu'il y a une journée de prévention et de sensibilisation à la sécurité routière. C'est pour les enfants, les ados, les adultes. Il y a même un jeu concours avec des lots à gagner. Donc, au programme, notamment, des simulations de conduite à risque, vitesse, avec un simulateur de choc, une voiture tonneau. Sensibilisation aussi sur les dangers de l'usage détourné du protoxyde d'azote. Et puis, un atelier Je mémorise sur la sécurité routière pour les petits. Et également des pistes d'unicode gonflable de cartes pour les enfants. Ça se passe de 13h à 17h cet après-midi sur la grande place de Roubaix.
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0: 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On n'est pas très loin de Saint-Paul-sur-Ternoise avec Dominique qui habite Latulois. Bonjour.
4: Bonjour Dominique.
0: Dominique, retraité comme Pascal, qui est sur son siège avec ses trois points. Vous faisiez quoi ?
4: Du radeau.
0: Ouais, vous faites du radeau, vous, sinon ?
4: Non, c'est rando, à
0: la ah, bah non, bah, pourquoi pas ? Bah, je sais pas.
4: Non.
0: Ah oui, parce que on a une petite fiche, en fait, sur vous.
4: Oui, sur vous.
0: Il est écrit radeau, alors bah, moi, j'ai cru. Voilà, pourquoi pas ?
5: Je suis encore sur le radeau.
0: En même temps, à la Tuelois, ça va être compliqué.
4: Il manquait de haine. On peut faire du radeau, on veut. Regardez, vous allez sur la Lesse, en Belgique. Vous faites un petit peu de radeau.
0: Bah voilà, si mais pourquoi, bah voilà pourquoi
5: j'ai cru. On a la Ternoise, nous, Pagnot.
4: Bah oui, en
0: bah voilà. Donc, rando et vélo.
5: Et vélo et les jardinages.
0: Et vélo, combien de kilomètres à peu près?
5: Bon, vélo, assistance électrique, hein, genre, il veut faire 40-50 kilomètres
4: en VTT. C'est bien,
5: ça.
0: Ah bah
4: moi, je ne les fais pas, même
5: on en fait beaucoup en vacances. Et...
4: Ah ouais. Vous avez un point commun avec notre candidat juste avant, c'est que vous faites du jardinage.
5: Oui, bah, en général, c'est atypique.
4: Du club silence, ça pousse.
0: C'est ça.
5: Ouais, en gros, oui.
0: Et ça pousse déjà, là, dans le jardin, dans le potager, il y a quoi?
5: Doucement, dans la serre, surtout dans le potager, il n'y a pas grand-chose en ce moment.
0: Il y a déjà des fraises dans la serre, vous en avez mis?
5: Elles sont formées, mais elles ne sont pas mûres.
0: Ah, moi, j'en connais qui en ont déjà.
4: Avec le temps qu'il fait.
0: Ah, mais moi, j'en connais qui en ont déjà dans la serre, des fraises bien rouges.
5: Alors, j'en ai dans la serre, oui, mais elles sont suspendues, mais pas. Elles sont petites. Bon.
0: On va patienter. Ouais. Dominique, vous allez jouer avec moi-même. 45 secondes pour répondre à toutes mes questions. Je vous rappelle que Pascal a 3 points. Si vous voulez le battre, il faut donc faire au minimum 4 points pour gagner vos deux dîners spectacle au cabaret de Vieux Berquin. Dominique, si vous voulez passer, vous nous dites ou vous nous chantez cette phrase.
4: Oui,
0: c'est la journée
4: internationale de la mer.
0: Et ben voilà, tout à fait. Dominique, vous êtes prêt?
5: Allons-y.
0: Je lance le chrono.
4: Non, après, allez-y, faites-le vous-même.
0: Ah bon, je m'auto-lance le chrono.
4: Ok. Allez, top.
0: Question région, où se situent les Terry jumeaux?
5: Ah ouais, on se lance.
0: Ah ben non.
4: Non.
0: Eh ben non. Ah ben non. Toujours bien réfléchir. Ben non, on est d'accord. Hein.
4: Non, c'est à Los Angeles.
0: Ouais, c'est Los Angeles.
5: Ah, c'est l'autre, c'est à côté.
0: Ah, oui, faut la réponse exacte.
5: Ah, non, on est d'accord.
0: Eh ben voilà. Bah,
4: allez, j'appelle les tototes.
0: Oui.
5: Ouais, effectivement.
0: C'est plus rapide, Dominique.
5: Effectivement, bon, à la prochaine.
0: Bah oui, dès qu'il y a une mauvaise réponse, ça s'arrête. Hein,
4: c'est comme ça.
0: Dans ce cas-là, il faut réfléchir un petit peu, pas répondre trop vite ou passer si on n'est pas sûr. Mais ouais, c'est avec le chrono, tout ça. Bon. Dominique, on vous souhaite une bonne journée à la Tuelois.
5: Merci à vous également.
0: À bientôt. Bon, bah, Pascal, ça va toujours à Bavancourt hein.
6: Bah oui, ma foi.
0: On est tranquille. Ouais, c'est pas trop le malin quand même, parce qu'on attend encore deux autres candidats.
6: Oh là là. Ah oui, bon, bah,
0: on verra. On verra. 0320 55 89 89 pour vous inscrire, pour aller voir le dernier spectacle du cabaret de Vieux Berquin. Madame Plume, on vous offre vos deux dîners spectacles. À vous de vous inscrire. Et pour la suite, on va écouter les Super Tramps sur Ici Nord.
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0: Le grand tube des Super Tramp, The Logical Song sur Issinor, 11h41.
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0: On va pas loin de Saint-Amand-les-Eaux, Valenciennes, Le Sel, chez Pauline. Bonjour.
3: Bonjour Pauline.
4: Bonjour.
0: Est-ce que Bonjour. Le sel, ce serait pas à côté de le poivre?
3: Allez-y, faites-le, une maladie.
4: Tout à fait.
0: On vous l'a jamais faite. Hein.
4: Jamais.
0: Bien sûr.
3: Évidemment.
0: Voilà, c'est tout pour
3: sinon,
0: moi.
3: Le sel, c'est pas à cheval sur quelque chose, le sel à cheval?
0: Non, bien, ah, sel, pas mal, pas mal.
3: Voilà, bon. On va en faire plein, si vous voulez.
0: Non, arrêtons. Pauline, vous travaillez dans quoi?
4: Alors, ça est dans la réglementation des produits. Produits cosmétiques, produits textiles.
0: Ah, donc voilà. C'est quand même assez important parce que.
4: Bah oui.
0: Il y a des personnes qui ont des
4: soucis. Sécurité des consommateurs.
0: Voilà.
3: Ah, c'est pour éviter d'avoir des gros boutons quand on s'est mis des conneries sur la tronche.
0: Voilà.
4: Exactement.
0: Tout à fait.
4: C'est grâce à moi qu'on évite les gros boutons.
0: Merci Pauline. Merci. Pauline, sinon, vous aimez la natation?
4: Oui.
0: Alors, crawl, brasse.
4: Tout. Je sais tout, même le papillon.
0: Moi, je sais toujours pas aller dans l'eau sans boucher mon nez.
3: Est-ce qu'à la piscine, ils ont mis le sel dans l'eau?
0: Allez, ben, ouh là là. On est bon. Pouf, je nous fatigue. Pauline, donc natation, vous avez fait des compétitions ou c'est juste voilà, une passion?
4: Ah oui, j'ai fait beaucoup de compétitions.
0: Ah ouais,
3: c'est vrai? Vous êtes une vraie nageuse?
4: Ouais. C'est vraiment une passion.
0: Ah ouais, ouais.
3: Vous êtes une Laure Manaudou?
4: Ah bah j'aurais aimé, mais
3: ah
4: bon.
3: Oui.
0: Ah carrément.
3: C'est quoi
4: je suis trop vieille maintenant.
3: Je dis pas ça. C'est quoi votre nage préféré?
4: C'est le papillon.
0: Ah ouais.
4: Ah ouais, ouais. C'est la nage la plus compliquée, mais du coup...
3: Moi c'est la brasse.
4: Là, oui.
0: Ah ouais. Tu m'étonnes. Pauline, vous allez jouer avec Zef.
3: Oui, c'est moi.
0: Il va falloir être aussi forte qu'en natation et en papillon et faire plus de 3 points pour battre Pascal pour aller au cabaret de Vieux Berquin. En tout cas, si vous êtes la meilleure ce matin. Vous avez 45 secondes. Zef vous pose des questions. Si vous voulez passer, vous pouvez le faire une fois en nous disant ceci. C'est la journée de la mer. Donc oui. Voilà. Vous êtes prêtes?
4: Ça marche.
0: C'est parti, top.
3: Ça commence par une question mot fléché en 4 lettres. La couleur de l'aigle dans la chanson de Barbara.
4: Noir.
0: Oui.
3: Oui. Dans quel sport peut-on effectuer ce qu'on appelle un 18 trous?
4: Golf.
0: Oui.
3: Oui. Quel trio d'humoristes chante en 91 Auteuil, Nogny, Passy, tel est notre ghetto?
4: Les Inconnus.
0: Oui.
3: C'est eux-mêmes. Combien font 13 x 13? Ou 13 au carré, si vous préférez.
4: Oula, passe.
3: Non, tu vas pas.
4: Ça va l'air bon.
0: Oui.
3: Oui. Quel peintre valenciennois est célèbre pour ses scènes galantes? Est-ce que c'est Corot ou Watteau?
4: Watteau.
3: Watteau, oui. C'est lui-même.
0: On aura pas la dernière. Alors, Barbara l'aigle noir, tout à fait.

0: vendredi, puisque vous allez au Stade de France.
1: Je préfère perdre aujourd'hui et gagner vendredi.
0: Tout à fait.
2: Évidemment.
0: À bientôt, Pascal, on vous embrasse.
1: Merci, bisous, bonne journée.
0: Pauline, vous avez 4 points, vous installez sur notre siège et on va prendre une dernière personne ce matin au 03 20 55 89 89 pour emporter vos deux dîners spectacles au cabaret de Vieux-Berquin pour aller voir Madame Plume. Donc votre dernière chance pour jouer, il faut faire plus de 4 points. Voici Johnny Hallyday sur Ici Nord.

0: Johnny Hallyday avec le chanteur abandonné sur Ici Nord, 11h50.
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0: Louise Petit et Zef,
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0: À vos souhaits, Zef.
2: Bonjour les allergies.
0: En toute discrétion, c'est bien. Jacques d'Arras, bonjour.
3: Bonjour Louise.
0: Et bonjour Zef.
2: Bah non, il veut pas me dire bonjour.
3: Bonjour Zef. Bon, oui. Je l'ai entendu éternuer en direct en plus.
0: Oui, ah bah alors.
2: C'est des allergies au pollen, qu'est-ce que vous voulez.
3: À tes souhaits, belle plante.
2: Merci beaucoup, belle pousse.
3: Merci, fleur charmante.
0: Bonjour, Zef. Je sens qu'il y a un feeling. Jacques, vous êtes retraité.
3: Bah oui, c'est un beau vécu.
0: Plus beau.
2: Ça, c'est cool.
3: Oui.
0: Qu'est-ce que vous faisiez avant?
3: J'étais cadre à la poste.
2: C'est pas mal non plus, ceci dit.
0: Ouais,
3: c'est un beau métier. J'ai beaucoup voyagé par rapport à mon travail. Oui.
0: Ah, c'est chouette ça. Vous avez voyagé où?
3: Ah, bah, voyager, c'est-à-dire que je changeais régulièrement de région.
0: Oui,
2: vous avez été muté souvent.
0: Ah, c'est ça, oui.
3: Voilà, c'est ça, oui.
0: Un peu comme camarade, quoi.
2: Ah oui, ça y est, je viens d'avoir la
0: raison. Bienvenue chez Esti,
3: c'est ça.
0: Jacques, vous aimez la course à pied, vous?
3: Ouais, je suis pratiquant et entraîneur de course à pied.
0: Ah, c'est vrai? Oulala.
2: Mais comment on fait pour entraîner la course à pied? C'est de la course à pied, c'est-à-dire que c'est de l'athlétisme avec des distances dites à l'avance.
3: Ou c'est juste
2: du jogging.
0: Ouais, c'est ça.
3: Non, c'est entraîneur longue distance, c'est-à-dire à partir du 21 km du semi-marathon.
2: D'accord, semi-marathon.
3: Jusqu'à 170.
2: Ouais, ben là, c'est coach qu'on dit carrément.
3: C'est un peu ça.
0: Et vous avez déjà fait un, voire plusieurs marathons?
3: Moi, j'ai fait plus de 20 marathons, oui. Wow. J'ai fait Milan, là, au mois d'avril. Et je refais le marathon du Mont-Blanc en fin juin.
0: Dis donc.
3: Ouais, ça tient la forme.
0: Ah, ben carrément. Tu m'étonnes.
2: Rien que de le dire, je suis fatigué.
3: J'ai
2: un coup de moule, je ne sais pas pourquoi, mais...
0: Moi, j'ai repris, Jacques, la course, mais je fais 4 km. C'est pas mal?
3: C'est bien, déjà.
2: Oui, puis il y a des courses en marche arrière, en plus.
0: C'est compliqué. C'est le seul moment où on n'entend pas parler, pendant 30 minutes.
2: C'est vrai.
0: Sinon, j'ai un point de côté.
2: Je crois même que c'est M. Patate qui l'a un petit peu conseillé.
0: Va courir. Laisse-moi tranquille. C'est mon cher étendre, M. Patate. Jacques, vous avez 45 secondes pour répondre à mes questions. On rappelle que Pauline a 4 points. Pauline du côté de Le Sel qui est toujours là. Pauline.
4: Oui, je suis toujours là.
0: Alors, on a deux sportifs. Hein. Pauline qui adore la natation, qui a aussi fait des championnats. Et Jacques qui, lui, fait des marathons.
2: Oui.
0: Donc, il faut faire au minimum 5 points. Ouais, 5 points pour gagner. Jacques, est-ce que vous avez le joker pour passer une seule fois?
3: Quand la mer monte.
2: C'est ça.
0: C'est la journée de la mer.
2: Notre cher Raoul.
0: Oui, est-ce que vous êtes prêts?
3: Oui.
0: C'est Zef qui va lancer le chrono.
2: Allez, top.
0: Mot fléché en 6 lettres. Vêtements ou musique célèbre de Ravel?
3: Boléro.
2: Oui, bravo.
0: Qui chante le Banana Split?
3: Lio.
2: Oui, c'est le même.
0: Culture générale, comment s'appelle le monde des dieux grecs?
3: Quand la mer monte.
0: Un fermier a 19 vaches, elles meurent toutes sauf 7. Combien en reste-t-il?
3: 12.
0: Et voilà. Et moi, quand je l'ai lu, je me suis dit 12 aussi, mais non.
2: Mais non, un fermier a 19 vaches, elles meurent toutes sauf
3: 7
2: vaches. Mais non, il en reste 7.
3: Ah oui.
0: Je l'ai dit j'ai vraiment bien articulé.
3: Il
2: y reste 7 vaches.
3: J'ai pas réfléchi.
0: Mais c'est ça, on veut répondre vite pour battre.
2: Mais j'ai posé la question autour de moi, ils m'ont tous répondu 12.
0: C'est ça. Bon, bah, Jacques, on vous souhaite une bonne journée. Arras, il fait beau là ou pas encore?
2: Sinon, le monde des dieux grecs, c'est le Mont Olympe.
0: Oui,
3: c'est le Mont Olympe en plus. En plus, olympique, marathon, j'aurais pu le faire.
0: Il fait beau, Arras?
3: Moi, je reviens de Tenerife, donc il faisait meilleur là-bas.
0: Ah bah, tu m'étonnes.
2: Je me doute.
0: Ne vous inquiétez pas, le soleil arrive demain.
3: Je me doute.
0: Bonne journée, Jacques.
3: Merci à vous.
0: À bientôt.
3: Bonne journée, au revoir.
0: Félicitations, Pauline.
2: Allez, Pauline, c'est notre petite qui gagne du jour. Bravo, Pauline.
4: Merci, je suis trop contente.
2: Ah oui, un petit cadeau comme ça, ça met le sel dans les épinards.
4: Oui. Ça fait toujours plaisir.
0: Puisque Pauline habite à Le Sel, effectivement. Deux dîners spectacle pour Madame Plume. Le nouveau spectacle du cabaret de Vieux Berquin, c'est cadeau, c'est pour vous. Vous allez passer une excellente soirée, vous allez vous régaler également.
2: Vous y allez quand vous voulez, jusqu'au 20 juin.
0: Voilà, vous y allez avec qui, vous savez déjà?
4: Sûrement avec mon chéri.
0: Ah, il s'appelle comment?
4: Il s'appelle Quentin.
0: Il nous écoute? Je pense pas. Ah, bah vous ferez la soirée.
2: Non, parce que monsieur travaille, oui. Lui.
0: Ah, bah il est du don.
2: Ah, mais je rigole, là, je plaisante. Ah, bien mais sûr. Encore une pure. On ne peut plus rien dire.
0: Mais non, mais parce que moi j'aime bien vous respecter, mais c'est juste pour me faire plaisir. Pauline, on vous souhaite une bonne journée.
4: Merci, bonne journée à vous également.
2: Des bisous.
4: Merci beaucoup.
0: Et on joue à nouveau demain pour gagner à nouveau ce très beau cadeau. Vous donnez un spectacle au cabaret de Vieux Berquin. À demain, Zeb.
2: À demain.
0: Et bon appétit.
2: Oui. Ah,
0: le retour de l'info dans 4 minutes, juste après Alex Soirem et Ordinary sur Ici Nord.
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0: toutes vos chansons préférées sur ICI Nord, dans le Nord et le Pas-de-Calais, avec aussi des nouveautés. C'était Alex Warren à l'instant. C'est le duo Valérie Damido et Eric Bastien qui vous accompagnent à partir de 12h05. Vous allez jouer au taquet, évidemment, comme chaque jour. Et puis, moi, j'aurai le plaisir de vous accompagner cet après-midi de 13h30 à 16h. Passez un excellent mercredi, jour des enfants aujourd'hui. Et surtout, bon appétit.
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0: 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Le journal Juliette Penn, la région des Hauts-de-France sélectionnée pour participer à un nouveau programme de dépistage.
2: Mais pour détecter le cancer du poumon, première cause de mortalité en France, 2800 morts par an en moyenne dans la région particulièrement touchée. Les Hauts-de-France participent donc à cette expérimentation. Comme quatre autres régions françaises, 20 000 personnes volontaires sont mises à contribution. Et pour participer à ce programme de recherche appelé Impulsion, les personnes intéressées peuvent se faire connaître, Pascal Thibault.
0: Ce programme de dépistage du cancer du poumon s'adresse aux personnes de 50 à 74 ans, fumeuses ou ex-fumeuses ayant arrêté depuis moins de 15 ans. Pour participer, on peut être soit recommandé par son médecin, soit se manifester spontanément en contactant le 34 33, le centre d'appel national, ou en se connectant au site dépistage cancer poumon. Une fois éligible, le patient se verra proposer un scanner thoracique entièrement pris en charge par l'assurance maladie. Pas d'anomalie suspecte, un deuxième scanner sera programmé un an plus tard. En cas d'anomalie, ce deuxième scanner sera avancé dans un délai d'un mois, trois mois ou six mois. Et bien sûr, si c'est un cancer qui est détecté, la prise en charge sera immédiate. Si la personne fume, une consultation d'aide à l'arrêt du tabac lui sera également proposée. En 5 ans, on estime que 13 000 décès pourraient être évités grâce à ce dépistage.
2: Les explications de Pascal Thibault et sur le même sujet, le pneumologue Arnaud Cherperel était l'invité d'ICI Nord ce matin. Son interview complète est à retrouver sur notre application ou notre site ici.fr. Les Hauts-de-France, toujours placés en alerte rouge au pollen depuis hier, le pic de pollution aux graminées est très élevé, ce qui peut causer de fortes réactions allergiques. Le retour à la normale est prévu pour demain. À Lille, les salariés de Durisotti sont reçus au siège du conseil régional pour discuter de l'avenir de leur entreprise. Placée en redressement judiciaire depuis des semaines, les 168 salariés du site de Salomine dans le Pas-de-Calais sont au chômage partiel.
0: Le Wascal Football Club en grande difficulté financière, interdit de compétition nationale.
2: Et le club de la métropole lilloise est rétrogradé en régional alors que son équipe première jouait en N2, la 4e division française. Décision de la DNCG, le gendarme financier du football français. Un choc et une immense déception pour le club qui réagit après l'annonce de cette nouvelle. Autre ambiance dans le bassin minier et le Pas-de-Calais, on se prépare à la fête. Les écrans géants vont pousser comme des champignons vendredi soir pour que les supporters du RC Lens puissent vivre ensemble la finale de la Coupe de France face à Nice. En plus du stade Bollaert, le match sera aussi retransmis dans les clubs de football, les salles de fête, les cinéma, sur les places des centres-villes, et même avec de petits moyens, de nombreuses communes ont mis un point d'honneur à retransmettre la finale sur grand écran. Vanessa.
3: Oui, à Annay-sous-Lens, entre Lens et Vendin-le-Vieil, il y aura seulement 335 places pour 4500 habitants. En une semaine, le maire David Kusnirek s'est plié en quatre pour mettre en place ce dispositif.
4: Dans notre commune, on a deux quartiers. Au niveau de la salle des fêtes, dans le centre de la commune, on a mis un écran et on a mis un écran au centre social. On a fait des devis en ce qui concerne les agences de sécurité pour contrôler, filtrer les entrées, des clous béton pour le plan Vigipirate. Les écrans, c'est pareil, il fallait se dépêcher pour les louer. C'est vrai qu'il fallait aller assez vite. C'est pas le coût en lui-même qui est important, mais c'est surtout pour le lien social.
0: Coût de l'opération, une semaine à courir dans tous les sens et 954 euros de dépensés. À Saint-Laurent-Blangy, près d'Arras, le club de football L'Étoile Sportive diffuse le match sur une grande télévision dans son clubhouse. 60 personnes acceptées. Le président du club, Hervé Zadkowski.
5: Ça a été assez rapidement complet. C'est quand même le club enfin, du département et puis c'était une évidence. Et puis nous, on a des liens, je vais dire, indirects avec le club parce qu'on a quand même des joueurs l'Antois qui habitent la région d'Arras. On a comme parrain Michel Etor, ancien gardien du Racing à l'époque de Joël Muller. C'est surtout, je l'espère, un moment historique pour le Racing Club de Lens.
0: Le match est à vivre également à Liévin, au cinéma de Bruay-la-Buissière, sur la place de Béthune ou encore espace François Mitterrand à Hénin-Beaumont.
2: En revanche, pas d'écran géant à Arras sur les grandes places, la ville a préféré autoriser les bars et les restaurants à installer des écrans sur leurs terrasses. La météo, Louise, ton nuageux aujourd'hui?
0: Bon, pour l'instant, ce matin, oui, mais tout doucement, un ciel bleu arrive et quelques éclaircies. Donc normalement, de moins en moins d'averses attendues cet après-midi dans la région. Par contre, toujours du vent, des rafales jusqu'à 65 km/h partout et surtout sur la côte d'Opale. Côté température cet après-midi, on aura 14 degrés à Merlimont, à Renty, à Hasbrouck, 15 degrés à Calais, à Lille, à Douai, mais aussi à Arras. Et demain, le retour du grand soleil, avec peut-être quelques nuages, mais quand même jusqu'à 23 degrés, on pourra bien profiter. Bon appétit chez vous. C'est l'heure de jouer avec Valérie Damido et Eric Bastien au taquet à 12h05. Et moi, je vous dis à tout à l'heure, 13h30 sur Ici Nord.
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7: Bonjour la France, j'espère que tu vas bien la France. On est mercredi. Moi je vais bien, j'ai déjà deux candidats sélectionnés pour la finale de vendredi.
8: Oh là,
7: comment ça se passe, Eric Bastien?
8: Bonjour, bonjour à tous. Vous êtes passé du rose au bleu aujourd'hui.
7: Exactement. Alors, je vous rappelle que toute la semaine, nos candidats vont s'affronter pour gagner.
8: Enfin, vos candidats vont s'affronter, mais ça sert à rien.
7: Oui, pour l'instant, mes candidats vont s'affronter.
8: Ouais.
7: Alors, le premier prix, il s'agit d'un séjour pour 4 personnes au parc Astérix. Et attention, on rigole pas, parce que c'est 4 sur l'Egypte au parc Astérix. Il y a 50 attractions, il y a des spectacles, mais vous allez affronter le remous de la descente du Nil, vous allez prendre de la hauteur avec l'envol d'Ibis, vous allez découvrir cet automatix. Et vous dormirez dans un hôtel, dans une chambre familiale. Les petits déjeuners et les dîners sont inclus. Et puis pour que votre voyage jusqu'en Égypte soit plus simple, 100 € en carte carburant et le parking inclus. Ça, c'est du cadeau. Si on ne gagne pas ça, on gagne quoi, cher ami?
8: Vous savez, Valérie, au parc Astérix, il y a la parade.
7: Mmh.
8: Ça, c'est la vraie musique de la parade avec les personnages d'Astérix.
7: Mmh.
8: Mais êtes-vous au courant que Joe Malongo parade, lui aussi?
7: Ah mon Dieu!
8: Et la parade de Joe Malongo, tous les jours, 16h et 18h, avec ses 32 dosettes déguisées, oui, costumées, maquillées, 32 dosettes qui défilent comme ça pour vous, jusqu'au chaudron magique.
7: Est-ce que les 6 verres en verre défilent aussi?
8: Les 6 verres en verre, alors il y a tout un effet spécial, vous verrez.
7: D'accord.
8: Voilà, parce que c'est en l'air et tout. Et Joe Malongo arrive comme ça, du haut, comme Johnny Hallyday.
7: Ah ouais.
8: Au Stade de France.
7: Ça doit être beau.
8: Et alors tout le monde remue la cuillère de la potion magique de Joe Malongo et ça vous donne un café de 32 dosettes.
7: Bien sûr, c'est magnifique. Bon, et puis surtout, nous allons commencer.
8: C'est de pire en pire. Hein.
7: Oui, écoutez, je ne sais pas. C'est l'anniversaire aujourd'hui de Maëva qui fait partie de notre équipe et qui, depuis début d'Otaken, nous fait nos petites vidéos qui sont sur les réseaux.
8: Bon anniversaire, Maëva.
7: Bon anniversaire, Maëva. Voilà, allez, jingle, on accueille nos candidats. Comment ça va, Catherine? Comment ça va, Christophe?
9: Bonjour.
10: Bonjour.
7: Alors, Catherine, qui voulait jouer avec moi?
10: Non. Bah, oh oui.
7: Ça tombe bien, tu vas jouer avec moi.
9: Ouais.
7: Alors, tu joues avec Ici, Loire, Océan. Tu as 60 ans.
10: Oui.
7: Quel bel âge. Et tu habites à la Chapelle Basse-Mer. Comment on appelle les habitants de la Chapelle Basse-Mer?
10: Les Chapelins.
7: Oh, les Chapelins, c'est presque châtelaine, quoi, enfin, c'est ça.
10: Oui, c'est bon, oui.
7: Oui, oui.
10: On a un grade.
7: Oui, t'as un petit grade, tu es propriétaire du château, quoi. Alors, tu es mariée à Serge, tu as 3 enfants et tu as une petite fille, c'est ça?
10: Oui, c'est ça, elle s'appelle Elsa.
7: Oh, comme la Reine des Neiges.
8: Non, vous n'allez pas me la remettre.
10: Oui, la Reine des Neiges, elle a 10 ans.
7: Libérée, délivrée.
8: Non, ça va.
7: Alors, tu as un petit chat, comment il s'appelle ton petit chat?
10: Manuka.
7: Oh, qu'est-ce que c'est Manuka? Pourquoi Manuka? Ça veut dire quelque chose?
10: Ben, c'est une plante. C'est une plante qui guérit beaucoup de choses.
7: Oh, ben voilà. Alors...
10: C'est surtout qu'il me fallait un M et je ne savais pas quoi trouver. J'ai cherché dans les huiles essentielles et j'ai trouvé Manuka.
7: C'est très bien.
8: Et comment on m'a dit Manuka?
7: Manuka.
8: Et le chat, il se fait des griffes, il se fait une manucure, Manuka?
10: Non. Il a 3 pattes en plus. Hein.
7: Voilà. Oh, petit chou à la crème. Bon, j'en ai. Alors, tu es coach de vie intuitive depuis 10 ans.
10: Oui, et je fais ça depuis bien, bien, bien longtemps.
7: Et alors, qu'est-ce que c'est une coach de vie intuitive?
10: En fait, je ressens les choses, je suis médium, alors je ressens les choses à travers les mémoires que les gens peuvent avoir dans leur corps. C'est-à-dire que quand ils ont des blocages de la vie, puisque malheureusement, on a tous des parcours un peu chaotiques, ben moi je vais les aider à dégager ça, de se sentir plus léger et d'avoir la joie de vivre.
7: Oh, mais je vais aller à la chapelle Basse-Mer, moi. Tu vas me faire une petite séance de coach de vie intuitive.
8: Vous allez vous sentir plus légère, elle l'a dit.
10: Ouais. Ok. Non, donc... mais j'amène la joie, parce qu'en fait, j'ai travaillé 30 ans avec des enfants sur Paris, parce que j'étais parisienne avant. Et c'est toute l'équipe, le pédiatre, le pédopsychiatre, tout ça, m'ont dit, mais Catherine, tu t'installes, c'est pour arrêter, quoi. Faut pas. Tu perds ton temps, alors que tu aiderais énormément d'enfants ou des adultes.
7: Eh ben c'est super ça, j'aime bien les gens qui aident les gens. On va tout de suite rentrer dans la compétition avec ta première question, vrai ou faux. Tiens, je te mets les Jacques Brel.
9: Ça sent la bière de Londres à Berlin.
7: Alors, on va parler de bière. Écoute bien cette question. Une brasserie bretonne a lancé une bière qui s'appelle John Lemon. Et il paraît que du coup, bah, cette brasserie s'est fâchée avec Yoko Ono, la femme de notre ami John Lennon. Est-ce que c'est vrai ou faux, top chrono, 5 secondes.
10: Oh, je dirais non parce que je ne sais pas du tout.
7: Eh bien, c'est vrai, figure-toi, parce que dans les Côtes d'Armor, une brasserie s'est retrouvée en conflit avec Yoko Ono parce qu'ils ont lancé la bière John Lemon, un jeu de mots inspiré de John Lennon et du citron. Bon, bah voilà, fin de partie. Pas de points pour toi, ma chérie.
8: Bon, Catherine ne veut pas jouer avec moi, mais Christophe lui est ravi de faire partie de la team. Bienvenue, Christophe, avec ici Brassizel. Ça va ?
11: Merci, Eric.
8: Allez, tu veux jouer avec moi quand même, Christophe, sur moi.
11: Ah oui, ah oui, oui.
8: Ça va, alors on est bien.
11: C'est un honneur.
8: Oh, c'est trop.
7: Oh, arrêtez, mon Dieu,
8: vous
7: mon
8: en faites
7: Dieu.
8: Des caisses, là, arrêtez. Vous habitez, cher Christophe, à Landivisio. Landivisio, c'est dans le Finistère, ça ?
11: Oui, tout à fait, dans le Finistère Nord.
8: Exactement. Annie partage ta vie, Christophe ?
11: Oui.
8: Depuis combien de temps ?
11: Aujourd'hui, ça fait 31 ans.
8: Exactement. Aujourd'hui, 20 mai, bravo. 31 ans de mariage pour notre Christophe. Avec Annie, on aura l'occasion d'en reparler, mais félicitations à vous deux. Vous avez bien travaillé ? Vous avez deux enfants ?
11: Oui, on a deux filles. Ouais. Morgane, l'aînée, et okay. Alexane, la deuxième.
8: 30 ans et 25 ans. Qu'est-ce qu'elles font dans la vie, Morgane et Alexane ?
11: Alors, Morgane est institutrice, professeure des écoles, comme on dit maintenant.
8: Oui, bien sûr.
11: Et Alexane est chargée de communication.
8: D'accord. Un petit lapin, comment tu l'as appelé, ton petit lapin ?
11: On l'a appelé Pénélope.
8: Et tu le surnommes ?
11: Mes mères.
8: Eh ouais, mes mères. Bon, ça veut dire que t'as un petit peu d'espace
11: à nous.
8: Eh ouais, mais t'as de l'espace alors à la maison ou c'est un lapin dans un appartement ou t'as du jardin
11: Alors, on a du jardin, mais elle a tendance à manger les fleurs.
8: Ouais.
11: Et donc, du coup, on la garde un petit peu à l'intérieur, un peu plus qu'avant. Et elle sort de sa cage, elle se balade dans la maison.
8: Ah bah, fait ce qu'elle veut.
11: Voilà.
8: Bon, mon Cricri, voilà. Parce qu'on t'appelle Cricri au boulot, mon Titi, parce que ta femme t'appelle Titi. On va jouer.
11: Exact.
8: Allez, c'est parti pour tenter de marquer un premier point. Je t'emmène à l'Olympia de Paris.
11: D'accord.
8: Je précise parce qu'il y a d'autres Olympias en France. La salle de spectacle mythique parisienne, donc l'Olympia, compte plus de 2000 places assises. Est-ce que c'est vrai ou faux ? Top chrono, 5 secondes.
11: Faux.
8: Faux. Eh, bravo, tu t'es pas fait piéger. C'est un peu vaste hein, la question, parce que l'Olympia compte 1996 places assises exactement. Salle mythique inaugurée en 1893. Tous les plus grands artistes y sont passés, Edith Piaf, les Beatles, Valérie D'Amito.
7: Bien sûr.
8: Tu sais que je t'ai vu sur la scène de
7: l'Olympia, j'ai chanté pour tout le monde.
8: Oui, pour un cancer. Exactement, j'étais là.
7: Alors...
8: C'est pour se rencontrer déjà.
7: Déjà, bah oui, chérie. Alors Catherine, pas de points. Christophe, un point. Et là, tout de suite, maintenant, vous écoutez ici. Et on va écouter Kung et Cooking on Fur Burners. Ah, la musique de Danser avec les Stars, l'année où j'ai fait Danser avec les Stars, les gars. Allez, Vive Girl, c'est parti, à tout de suite.

0: Ami Valérie Damido dans un état, ça. This Girl Kungs avec Cooking on Three Burners. Parce qu'au bout de 2 ans de saison de taquet, Burners, moi l'anglais je maîtrise.
1: Ouais, bien sûr.
0: Burners.
1: Bah écoutez.
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1: Ici, nous sommes avec Catherine qui n'a pas de point, Christophe qui a un point. Catherine, on va se rattraper parce que tu es une battante. Tu fais beaucoup de randonnées tous les dimanches, 21 kilomètres.
3: Et oui, oui, oui, oui. Et on a fait même 100 kilomètres en 4-5 jours à peu près.
1: Hop, hop, hop, hop, hop. T'as fait quoi les 100 kilomètres, c'était de où à où?
3: Alors, c'était dans l'Orne, c'est le sentier jusqu'au Mont-Saint-Michel. On a fini dans le Mont-Saint-Michel. Mmh. Et j'avais 12 kilos sur le dos, puisqu'on avait de quoi dormir.
1: Oh, ah oui, ah, t'es courageuse, toi.
3: Ah oui, ah, oui, j'adore ça.
1: T'es prête pour ta Compostelle?
3: Oui, mais je vous dirais, je ferais mieux plutôt Pékin, je voudrais aller faire ça, c'est mon rêve.
1: Ah oui, d'accord, tu aimerais faire Pékin Express, oui. Peut-être.
3: Oui, ça y est, j'ai trouvé quelqu'un, alors on va s'inscrire.
1: Ah, bah voilà, faut s'inscrire à Pékin Express. Voilà.
0: C'est sur M6, ça.
1: Bah oui.
0: Une chaîne que vous connaissez bien.
1: Voilà.
0: C'est pas une chaîne où vous revenez bientôt?
1: Si, voilà.
0: Bon, je dis ça, je dis rien.
1: Alors, tu adores la Zumba, en fait, hein, c'est...
3: Oui.
1: Bah voilà, donc tout ce qui bouge, quoi. Tout ce qui est hyper rythmé, tout ce qui est hyper sportif.
3: Oui, tout ce qui est danse, surtout, mais la Zumba s'emmène bien.
1: Ah bah voilà, bon bah c'est super.
3: J'aime bien le tango ou la valse, ou les... j'adore danser, je trouve que ça me plaît.
1: Moi j'adore danser aussi, je trouve ça génial.
0: Oui, mais avec des stars.
1: Non, pas forcément, j'aime bien danser tout court. Non, dans
0: jamais proposé, je m'ai pas invité.
1: Qui danse avec les stars?
0: Bah, danse avec moi, j'ai jamais proposé de danser un truc.
1: On a quand même dansé beaucoup ici, hein. Ouais, on a fait beaucoup de choses.
0: Ouais, on s'est fait beaucoup mal aussi.
1: On s'est fait beaucoup mal. Alors, ma chérie, tu vas marquer ton premier point tout de suite avec la deuxième question vraie ou faux. Tiens, une ambiance. Alors, ça, c'est le générique du film La Cité de la Peur.
3: Ouais.
1: Alors, est-ce que tu connais ce film?
3: Oui, un petit peu.
1: Alors, je vais te poser la question. La Cité de la Peur, c'est un film d'horreur français. Est-ce que c'est vrai ou faux? Top chrono, 5 secondes.
3: Non, faux. Ah oui, oui. Bon, bah oui. Mon mari me dit oui.
1: Ah bah, non, mais t'as dit faux en premier. Donc, je prends ta première réponse. Ça m'arrange parce que c'est faux. Alors, tu vas dire à ton mari, tu vas dire à Serge, qui reste bien tranquille, c'est une comédie.
0: Bien sûr.
1: Voilà, c'est une comédie. Prenez un chewing-gum, Emile. C'est en 1994, ça se passe pendant le Festival de Cannes, et les projectionnistes, c'est eux qui projettent un film d'horreur, mais le truc c'est une comédie. Bravo, un point.
0: Christophe, tu as un point également. Christophe, tu avais la bonne réponse, bien sûr, il n'y a pas de souci, toi tu savais que c'était une comédie.
4: Ah oui, oui,
0: oui, Christophe.
1: Ah oui,
0: oui, la carioca, évidemment.
5: Dans la carioca.
1: Alain Chabat, oh, quelle merveille.
0: Christophe, tu as été cuisinier en EHPAD. Pourquoi c'est fini?
4: Oui.
0: C'est fini, ça? C'est plus?
4: Non, c'est... Alors, c'est le poste qui a changé. Disons, ouais. je suis toujours dans le même établissement.
0: Ok.
4: Mais mon poste a changé. Du coup, je ne fais plus de cuisine, mais je livre des repas à domicile pour les personnes âgées.
0: Ah ouais, donc tu es plus en contact avec les gens. Du coup, c'est peut-être plus sympa?
4: Oui. Ouais, c'est plus sympa, ouais. J'aime bien ça, en plus. Donc, les gens sont sympas.
0: Ouais, ouais, ouais.
4: Ça fait sortir et puis rencontrer les gens pour lesquels avant je faisais à manger. Quoi.
0: Exactement, tu vois leur vraie réaction, s'ils aiment ou s'ils n'aiment pas, du coup. Voilà, comme ça.
4: Tout à fait.
0: Petit, tu voulais être pâtissier, hein, ça a toujours été là-dedans, de toute façon.
4: Ouais, voilà. Ouais, c'était un truc qui me bottait.
0: Mais je sais pas, alors, écoute, elle veut faire Pékin Express sur M6, pourquoi tu fais pas le meilleur pâtissier sur M6, là où Valérie Damido va arriver sur M6? Je fais une promo déguisée? Pas du tout.
1: Pas du tout.
0: Pas du tout. On ouvre le sujet du sport. Oui, on ouvre le chapitre.
1: Ah, Titi est sportif.
0: Il y a du dossier ou on passe à autre chose?
4: Non, on peut.
0: Il y a un peu de sport? Oui, c'est vrai, c'est sportif.
4: Ouais, un petit peu moins maintenant, un peu beaucoup même peut-être.
0: Ouais.
4: Mais ouais, j'ai fait pas mal de sport. Ouais. J'ai fait du vélo, de la course à pied, du trail, des semi-marathons.
0: Ah oui, quand même.
4: Non,
0: voilà,
4: la salle de sport,
0: enfin. Oui, voilà. Oui, en judo, bien sûr. Non. Et puis voilà. tu bricoles un petit peu aussi. Hein.
4: Ah ça, oui, excusez-moi. Bien.
1: Une émission.
0: Ce ne serait pas le générique de Déco, une émission sur M6?
1: Déco, mais c'est dingue.
0: Mais ça fait combien de temps que Déco s'est arrêté ou a commencé, je me souviens plus.
1: Non, bah, c'était il y a 20 ans.
0: Il y a 20 ans. Mais ce ne serait pas l'occasion de faire quelque chose pour les 20 ans,
1: Valérie? Je ne sais pas, demandez à M6.
0: Bon, écoutez, je les connais bien, ils m'en ont parlé. Christophe bricole donc un petit peu du placo, de la plomberie. Ouais, tu te débrouilles bien, t'es manuel, hein.
4: Oui, j'aime bien ça,
0: ouais. Ok. On joue ?
4: On joue.
0: Allez, c'est parti. Avec un petit extrait.
6: J'ai découpé la photo dans le vent du magazine.
1: Oh my god!
0: C'est Marc Lavoine, hein?
1: C'est Marc Lavoine, oui.
0: Vogue Magazine, dis donc, je savais même pas qu'il allait chanter ça, Marc Lavoine. François Mitterrand, le président de la République, a été directeur du magazine féminin intitulé Votre Beauté. Est-ce que selon toi c'est vrai ou faux? Top chrono. François Mitterrand a été directeur de ce magazine. Faux, tu dis?
4: Oui.
0: Eh bien, avant de devenir celui que tu connais, il a bien travaillé pour le magazine féminin Votre Beauté. On est dans les années 40. Pourquoi la crème de jour, ça mène à tout. Ouais, je suis désolé, mais c'est effectivement, c'est vrai. Il a bien été là-dedans.
1: Eh bien, un point Catherine, un point Christophe. Égalité parfaite. Et là, tout de suite, un peu parti, un peu naze. Ah bah non, c'est pas ça, c'est joueur de blues. Ah allez, oui. C'est Michel Donat. Vous écoutez ici, on vous aime. À tout de suite.

0: Michel Jonas à 12h24 et 33 secondes parce que j'aime la précision sur cette radio ici.
1: Jungle.
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1: Nous sommes au taquet avec Catherine qui joue avec ici Loire-Océan contre Christophe qui joue avec ici Brésil. Alors, notre Catherine, elle a rencontré son mari grâce à une histoire de collègue, si j'ai tout compris, et surtout de chouquette. Oui, parce que figurez-vous que le midi, les collègues de Catherine retrouvaient les collègues de Serge. Et bien qu'une fois, il a ramené des chouquettes, t'étais pas là, et il en a ramené parce que t'es gourmande, c'est ça l'histoire ?
3: Et oui, c'est ça, c'est exactement ça. Et ça fait quand même 42 ans hein, que ben, on est toujours ensemble grâce aux chouquettes.
1: Oh mon Dieu, mais il t'a ramené un sac de combien de kilos de chouquettes ?
3: Oh non, pas tant que ça, mais bon, la gourmandise m'a fait aller avec lui.
1: Oh mon Dieu, tu es tombée amoureuse de ses chouquettes avant de tomber amoureuse de ses yeux. C'est pas ouf.
3: Oui, c'est un peu ça.
1: Voilà, c'est très bien. Alors, il paraît que tu aimes chanter, tu chantes, tu as plusieurs cordes à ton arc, évidemment. Tu chantes surtout du gospel, si j'ai tout compris.
3: Bah, disons, je suis en chorale du monde. On chante toutes les langues. Et je fais aussi des cours particuliers pour, parce que j'aime ça. Et puis parce qu'on a une école de musique et de chant à la chapelle, alors c'est à côté.
1: Alors,
3: j'en ai profité.
1: Eh bien là, ça tombe bien, c'est le quiz musical. Alors j'espère que tu vas trouver. Là, la chanson va s'arrêter à deux reprises. Il s'agit d'une chanson de France Gall. Et il va falloir que tu trouves les deux mots manquants. Parce qu'à la place des mots, là, il y a des pouettes-pouettes. Donc,
0: vous pouvez faire flipper par le dauphin à la place des pouettes-pouettes.
1: Oui, ok, et donc on va écouter. C'est France Gall, écoute bien. Quand ça s'arrête, il faudra que tu me trouves les deux mots. C'est parti.

0: Ne dites pas que ce garçon, il était fou, il ne pouette pouette pas comme les autres.
1: C'est... Ah, il... Attends.
0: Ne dites
1: il
0: pas
1: n'était
0: que...
1: pas comme les autres.
0: Ok. Et pour quel pouette pouette étrange, les gens qui ne sont pas
1: la
0: comme...
1: raison.
0: Raison. Ok. Et eh ben alors, est-ce que c'est il n'était pas comme les autres et est-ce que c'est la raison? Eh bien, on va tout de suite voir combien de points tu as marqué puisque c'est un point par mot manquant. Résultat.

0: Ok. Et raison, c'est bon, bravo. Et bien, tu as un point, ma petite Catherine. Voilà.
1: Christophe avec ici, Brésisel, Christophe qui fait de la moto, dis donc, tu fais partie d'un club de moto, raconte-moi ça.
2: Il y a un club de moto dans notre commune et j'en fais partie depuis 20 ans maintenant, puisque le club existe depuis 20 ans.
1: À Landivisiau, donc dans le Finistère, t'as passé ton permis il y a combien de temps, ton permis moto?
2: C'était pour la crise des 40 ans.
1: Ah, d'accord. C'est marrant, ça.
0: Ah bon,
1: oui. Ouais, c'est drôle. Donc, il y a 20 ans, quoi, à peu près, en gros, quoi.
2: Ouais, c'est ça. Oui, c'est ça. J'ai passé, il y a une vingtaine d'années, là, bientôt.
1: Et tu pars le week-end faire des balades en Bretagne, ça doit être génial avec ta moto.
2: Oui, certains membres du club organisent des week-ends, et puis du coup, on part tout le week-end avec plusieurs collègues, on fait des balades.
1: Avec ta BMW, comme la moto de la police nationale. Dis donc, je t'ai pas vu dans une émission avec Denis Fab, toi, il y a quelques années, hein?
2: Oh. C'est vieux, ça.
1: C'est génial, le fameux rire de Denis Fable. C'était le jeu du kaléidoscope. Et t'as participé, t'étais tout petit,
2: j'étais tout gamin, j'étais toujours en primaire. C'était les dernières années, je devais avoir quoi 9-10 ans à peu près. Oh. Et au moment de Noël, c'est vrai que tout récent de l'année, il y avait les émissions étaient faites pour les personnes, pour les grandes personnes, on va dire. Et puis au moment de Noël, il y a eu pour les enfants. Donc j'avais envoyé une carte postale, j'ai été tiré au sort, peut-être.
1: Bravo.
2: Et voilà. Et j'ai pu participer.
1: Et ça s'appelait Restez avec nous le samedi sur TF1. Allez, on joue. Tu nous as dit tout à l'heure que tu voulais être pâtissier. Voici une chanson de Joe Dassin, Le Petit Pain au Chocolat. Elle s'arrête à deux reprises. Écoute bien.

0: tous les matins, il achetait son petit pain au chocolat. La boulangère, lui, si on peut envoyer le chrono, hein, il ne la regardait pas. Et pourtant, elle était belle. Les couettes couettes de voyez qu'elle. Dis-moi.
1: La boulangère lui souriait.
0: Et après?
1: Et pourtant, elle était belle. Les clients ne voyaient qu'elle.
0: Vérifions.
2: Tous les matins, il achetait son petit pain au chocolat.
0: Alors, cette boulangère, qu'est-ce qu'elle fait?
2: La boulangère lui souriait.
0: Très bien.
2: Il ne la regardait pas.
0: Et pourtant,
2: elle était belle. Les clients, oui.
0: Bravo, deux points. Sans faute.
3: Allez, Catherine 2, Christophe 3. Et là, tout de suite, c'est la réclame, mais pas que. C'est aussi l'actualité dans vos régions grâce aux 44 locales de notre radio ici. A tout de suite.
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3: Bel après-midi avec Ici Nord. Sachez que ce samedi 23 mai, c'est la fête du jardin à Caudry. Le centre social Marlio Maupassant vous donne rendez-vous de 9h à 18h dans sa cour pour une journée conviviale, familiale et pleine de découvertes avec des ateliers de création d'insectes à partir d'éléments trouvés dans la nature et puis un chantier participatif. Venez planter et contribuer à embellir le jardin du centre social et puis il y aura aussi une initiation compostage. D'ailleurs, vous pouvez aussi échanger vos plantes, vos graines et trouver des conseils avec un troc-plante qui est prévu et également une brocante spéciale jardin sur le terrain de pétanque et surtout de quoi vous restaurer le midi avec un barbecue gourmand donc ce samedi à Caudry. Et puis on l'ouvre l'anse, je vous rappelle que chaque jour, sauf le mardi à 13h45, une visite de la Galerie du Temps vous est proposée, une plongée au cœur de 5000 ans d'histoire et d'histoire de l'art accompagnée d'un guide conférencier du musée. C'est à partir de 8 ans et ça dure une heure.
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3: Nous jouons avec Catherine qui a 2, Christophe qui a 3, qui tente de se qualifier pour la finale de vendredi. Le premier prix, c'est un séjour pour 4 personnes au parc Astérix. Ah là là, direction l'Égypte, on va faire la descente du Nil, on va voir l'envol d'Ibis et on va découvrir 7 automatiques, une chambre familiale, les petits déjeuners, les dîners, un séjour de 2 jours pour 4, les 100 euros de carte carburant, le parc inclus. Si on ne gagne pas ça, on gagne la machine à café Malongo, les 32 dosettes et les 6 verres en verre. Qui va l'emporter aujourd'hui? Jingle, on y retourne. Alors, Catherine, qui joue avec ici Loire-Océan, qui habite la Chapelle Basse-Mer, eh bien, qui est active, qui marche beaucoup, qui fait du sport, elle a plein de talents. Elle chante, on l'a vu tout à l'heure, dans une chorale, elle chante des chansons du monde, elle chante du gospel, et elle fait aussi de la couture, de la peinture sur soie, des tableaux, et dis donc, tu fais beaucoup de choses.
8: Bah, j'aime tout ce qui est manuel. Je peux être dans le jardin, comme je peux aussi... Vous me demandez de vous aider à faire une maison, je vais le faire. Ah. Je ne vais pas être super doué, mais je me débrouille. J'adore ça. Tout ce qui est manuel. Hein.
3: Ah, tu fais la peinture aussi dans les maisons, pas que la peinture sur soie.
8: Ah oui. Ah, puis j'adore ça. Même.
3: Oh,
8: peindre dans les maisons. Ah oui. Je faisais ça même quand j'avais une dizaine d'années. Quand
3: Mon
8: père ne disait pas trop, il me disait que je faisais.
3: Tu es une maroufleuse, donc. Tu maroufles, bravo! J'adore les
8: marques. C'est pour ça que je me suivais tout le temps.
3: Ah, voilà.
8: Les émissions j'avais pu faire, c'est pour ça que je voulais jouer avec vous.
3: Ah ben, bien,
8: excusez-moi. Mais je préférais Valérie, rien que pour ça.
3: Oh ma chérie, t'es trop mignon.
0: Pardon, c'est l'émission d'écho dont on parle,
3: oui,
0: notre candidat.
3: Oui, exactement.
0: C'est une émission sur M6.
3: Sur M6.
0: C'est l'occasion, on l'a dit tout à l'heure, de revenir.
3: Oui, bah écoutez, Valérie. Oui, on va revenir.
0: Vous revenez ou vous revenez pas, Valérie?
3: Oui, on va revenir.
0: Envoyez-moi la musique du suspense. Il faut vous répondre, Valérie.
3: Écoutez, je pense que, un, on revient. Deux, on revient peut-être.
0: Ouais.
3: Trois, on revient sûrement. Allez.
0: C'est une bonne réponse. Bravo, voilà. Valérie. Vous avez gagné la manche de taquet.
3: Alors, il paraît que tu adores la cuisine du monde et surtout la cuisine asiatique.
8: Ah oui, j'adore tout ce qui est Asie. Hein. J'ai vécu 25 ans dans le 13e arrondissement. Alors, et parmi les Asiatiques, tout ça, leur cuisine. Et puis j'ai eu la chance d'aller à Pékin quand ma fille était étudiante là-bas.
3: Et donc, il paraît que tu cuisines des nems.
8: Ah oui. Oui, on m'a appris à faire ça parce que je faisais partie d'une association de femmes et chaque femme nous enseignait toutes les cultures, les cuisines, tout ça. Et j'adore ça.
3: Ah bah,
8: les nems, les rouleaux de printemps, Ah ouais, ouais.
3: On adore. Je vais venir chez toi parce que tu vas me remettre tout ça, les énergies, tu vas me cuisiner, ça va être super. Alors écoute, tu vas essayer de marquer 3 points avec la question à choix multiple. Je pose la question, je te propose des choix et tu as 10 secondes pour me donner ta réponse. C'est une ambiance qu'on adore. Ah, Maya l'abeille.
0: C'est pourquoi je rigole.
3: La jeunesse, oui, je sais pourquoi.
0: Je peux le dire.
3: Oui.
0: Parce que vous avez été victime d'un canular très gentillé par un garçon qui s'appelle Olivier Bourg, qui à l'époque travaillait sur France Bleu, et vous a demandé de faire Maya.
3: Exactement.
0: Tout ça, c'est sur YouTube. Allez écouter, Valérie, elle est excellente dans Maya l'abeille.
3: Je me suis fait piéger. Alors, figure-toi, ma petite Catherine, qu'aujourd'hui, mercredi 20 mai, c'est la journée mondiale des abeilles. Alors, petite question. Combien d'ailes possède une abeille? 2, 4, 6. Elle n'a pas d'ailes, elle a un parachute. Voilà, top chrono, 10 secondes. Combien d'ailes une abeille? 2, 4, 6. Elle a un parachute.
8: Je dirais 2.
3: Pim pam poum pam pam. Eh bien non, elle en a 4. Elle a 2 paires d'ailes, 2 grandes à l'avant, 2 petites à l'arrière. Et elle peut battre des ailes 200 fois par seconde. Pas de point pour toi, ma Catherine.
0: Christophe habite à Landivisio. Il a dit qu'il faisait partie d'un club de moto. Il a d'ailleurs une belle BMW. Vous pouvez le croiser sur les routes de Bretagne. Il a un petit lapin qui s'appelle Pénélope et il est marié. Il est marié aujourd'hui 20 mai depuis 31 ans.
3: Oh là là là là.
0: Ah ouais, musique du mariage, s'il vous plaît. Allons-y, on a envie de célébrer ça. Oh, c'est quoi la musique du mariage? Voilà, Christophe, quels sont les plus beaux souvenirs avec ta femme en 31 ans? T'en as un qui te vient?
1: Oui.
0: Oui.
1: La naissance de mes filles. Il y en a plein. On a fait des voyages. Et le quotidien avec elle, qui est toujours un plaisir.
3: Mais est mignon.
0: Ben oui, c'est un romantique. Ça, c'est pour ça aussi que vous êtes ensemble depuis 31 ans. Alors, il y a eu beaucoup de voyages, mais alors là, vous prévoyez peut-être pour célébrer ces 31 ans. Un nouveau périple, c'est où?
1: Alors, on va à l'île Maurice fin septembre.
3: Ah,
0: fin septembre. Waouh. Vous êtes déjà allé là-bas ou ça va être la première fois?
1: Non, ça va être la première fois.
0: Ok. Qu'est-ce qui vous plaît dans l'île Maurice? Qu'est-ce que, je sais pas, c'est des îles, la mer,
1: L'océan Indien. Exact. Et puis le côté exotique.
0: Bien sûr.
1: Et voilà quoi, palmiers, cocotiers.
0: Bon, n'hésitez pas à aller visiter Port-Louis. Hein, enfin, voilà,
1: c'est... Oui.
3: La chaleur.
0: Oui, c'est vrai.
1: Oui, la chaleur aussi.
0: 31 ans, est-ce qu'elle te supporte? La réponse est oui, depuis 31 ans. Et pourtant, elle est bien obligée de supporter tes petits défauts, parce que monsieur est maniaque. Ah, monsieur est son fond, Christophe, hein?
1: Oui.
0: Ça se caractérise à quel moment de la journée?
1: Tous les moments, des fois.
0: Ah oui, t'es un râleur, quoi, permanent. Rien ne te plaît.
1: Non, pas permanent, mais bon, du coup, j'ai mes petits principes, quoi.
0: Oui.
1: Comme tout à chacun, mais oui. Bon, peut-être que j'en ai un petit peu plus.
0: D'accord. C'est quoi
1: un petit peu plus qu'elle, surtout.
0: Tout soit bien rangé, je sais pas, des trucs comme ça, quoi.
1: Voilà, oui, j'aime bien, j'aime bien que ce soit un petit peu ordonné.
0: D'accord.
1: Mais ça, c'est peut-être le côté professionnel qui fait ça aussi.
0: T'as bien compris. Allez, nous allons jouer pour t'offrir 3 points. Attention, cascade! C'est bien fait, hein. Acteur studio hein, dans cette émission.
3: Oh là là, mon Dieu.
0: Au printemps, quel pourcentage de Français souffrent d'allergie au pollen? Rhume des foins, c'est en ce moment. Hein. Combien de Français en souffrent, selon toi? 10%, 20%, 30%, seule Valérie Damidon en souffre. Non, tous les jours, vous êtes soum dessus en permanence. Top chrono, 10 secondes.
1: 10, 20, 30. 30%, je dirais. 30%.
0: Tu dis 30%. Alors, bon courage, parce que moi, j'en fais partie. Donc, si vous en souffrez, bah, vous êtes comme moi. Les 30%. Oui, c'est une bonne réponse. Près d'un Français sur trois souffre d'allergie au pollen au printemps, donc les fameux crabinets, les bouleaux. Voilà, votre mari, Valérie, votre compagnon.
7: J'aime bien quand tu me vois, c'est ouais. Généralement que tu vas me sortir une vanne derrière.
0: Bah, allez, quoi.
7: Voilà, allez, ça fait 6 pour Christophe, 2 pour Catherine, et là, tout de suite, oulala, back to the 1, back to the future, 1966, Sergio Mendes et Brésil, 66, Masquenada. Vous écoutez ici, vous avez les soleils dans vos vies, on vous aime à tout de suite.

0: Mas Canada.
1: Hein?
0: Mas Canada.
1: Mas Canada.
0: Mas Canada. Tudo bem.
1: Tudo
0: bom, tudo bem. Sergio Mendes, Brasil, 66.
2: Pourquoi 66 d'ailleurs?
3: Au taquet.
1: C'est pas...
3: Votre jeu de midi.
0: C'est l'année
3: c'est
0: de sortie peut-être.
1: Peut-être.
0: Donc en fait, c'est pas du tout le groupe Brasil 66. J'ai mal lu, encore une fois.
1: Non, si, c'est Sergio Mendes et le groupe Brasil 66. Okay.
0: Oh, c'est toute une époque que je ne connais pas, vous savez.
1: Moi. Oui, bah moi j'étais née.
0: Bah, je sais, je vous confirme.
1: Allez, donc Catherine à 2, Christophe à 6, Catherine qui joue avec ici Loire-Océan, notre Catherine qui chante, qui coud, qui peint, qui marche, qui saute en l'air, qui danse, oh là là là là là là, mais qui n'est pas très très douée en ski. Ah là là là là, il paraît que donc ton mari t'a emmené au ski, t'en as jamais fait bien évidemment, et tu te retrouves en haut de la piste et t'as dévalé la piste en arrière en fait, hein. Comment tu l'as fait?
4: Ben, en fait, j'ai essayé de me retenir à des poteaux, mais les poteaux c'était pour indiquer le chemin. Alors ça tenait pas du tout, je l'ai ramené dans les mains à chaque fois et j'ai fini dans le filet.
1: Ah oui, d'accord, bah écoute, c'est super. Bah c'est bien, tu t'es pas fait mal quand même.
4: Ah non, pas du tout. Non, non. C'est comme pour le tire-fesse. Hein. On me dit, tu tiens bien, tu tiens bon. Oui, je tiens bon. Ben, je n'ai pas lâché, mais je n'étais pas dessus.
1: Ah ben voilà.
4: J'étais complètement à côté.
1: Mais c'est très dur, le tire-fesse. On pense que c'est simple, mais pas du tout. C'est très compliqué.
0: Mais la neige, elle est trop molle.
1: Et oui, j'ai trop mal. Alors, mais tu as refait du ski depuis. C'est pas resté...
4: Oui, une fois.
1: Ah oui, d'accord.
4: Une fois, et j'ai descendu une noix sans savoir que j'avais descendu ça.
1: Ah bah c'est magnifique, voilà, te voilà excuse maintenant. Alors il t'est arrivé une petite aventure quand tu as été voir ta fille en Chine, parce que tu es partie toute seule visiter la cité interdite, et alors là, pas de chance, t'es ressortie par une autre porte que celle par où t'es entrée. Qu'est-ce qui s'est passé?
4: Et bien comme je ne parle pas anglais ni chinois, je ne pouvais pas rentrer chez moi, je n'avais plus la même orientation, quoi. Je ne savais pas, puis ma fille ne pouvait pas m'aider au téléphone. Bon, j'ai fait confiance, moi je fais très très confiance aux gens, et ben, je suis revenue une heure et demie après devant la porte de ma fille, et ben, j'ai dit waouh.
1: Ah oui, ça s'est
4: arrivé. Je dirais que j'ai eu peur hein, quand même, hein. J'avais des larmes aux yeux, hein, parce que je me suis dit mince, comment je vais rentrer.
1: Oh là là.
4: En fait, j'avais pris le taxi, mais ce jour-là il pleuvait tellement que j'étais mouillée, et les taxis ne prennent pas quand on est mouillé.
1: Ah, sympa. Bon bah du coup, t'as mis une heure et demie pour rentrer chez ta fille quand même.
4: Oui, mais je suis rentrée vraiment devant la porte.
1: Ah bah ça, c'est magnifique.
4: Je fais confiance au monsieur qui a dit au chauffeur et puis à la personne de derrière, parce qu'ils sont deux dans le bus, hein, qu'il fallait pas que je descende, qu'il fallait que j'attende. Et elle m'a fait reprendre un autre bus et je suis revenue une heure et demie après
1: magnifique.
4: Devant la porte.
1: Alors, tu vas essayer de marquer 5 points.

0: Et oui, on s'en servait pour absorber l'excès d'encre, et puis comme ça, ça évitait les taches et l'effaceur. Bravo, tu as 5, ça te fait 7 points.
1: Et on embrasse Philippe, évidemment. Philippe Buvard. Bon, c'était. Je rends hommage aux grossettes. On est digne des. Bah si.
0: Non, je regarde Basile, ça va, il a pas l'air de trop souffrir aujourd'hui, mon petit Basilou. Je suis avec toi, chérie. Tu sais que je t'aime, mon Basile.
1: À plus de 90 ans, c'est Buvard.
0: Tu veux t'aider avec le Basile qui a 90 ans.
1: Non, ça va, Basile, il est jeune. Christophe. Alors vous savez quoi, Christophe, il aime bien déjeuner avec ce monsieur. Dark Vador.
0: Christophe, t'aimerais déjeuner avec Dark Vador?
1: Mais oui, parce qu'il est fan de Star Wars, oui. Christophe.
0: Oui, mais tu
2: pourrais. Ah ouais, j'aimerais bien.
0: Mais tu pourrais manger avec, je sais pas, Leia, avec Harrison Ford, je sais pas.
1: Ah non, mais il a des
2: portes. La tasse. Oui, Dark Vador, il a une prestance.
1: Ah ouais, mais attends, dis donc, il n'y a pas une sortie aujourd'hui en plus là, autour de Star Wars avec le gros goût? C'est tout compte ça?
2: Je sais pas.
1: C'est une série à succès sur Disney+, ça sort là aux États-Unis.
2: Mandalorian.
1: Oui. Exactement, Mandalorian et le gros goût. Bon, alors. Ça s'arrête pas là, l'histoire de Dark Vador, parce qu'il adore se déguiser. Hein. Ah oui, non, Christophe,
0: et il a des
1: catins, bah, à ton avis.
0: En Dark Vador.
1: Bah, évidemment, raconte quand tu t'es déguisé en Dark Vador.
2: Alors oui, on avait une soirée déguisée comme tous les ans chez des copines, et puis du coup, il fallait trouver un costume. Le thème, c'était se déguiser un personnage connu.
1: D'accord.
2: Et du coup, comme j'aimais bien Dark Vador, j'ai fabriqué le costume de Dark Vador.
0: Ah,
1: alors,
2: voilà.
1: Le masque, le sabre laser, tu l'as trouvé sur un site Vinted, pour ne citer que lui. Mais attends, raconte ce que tu as fait quand même pour voir la fameuse voix. Tu as fait un truc particulier.
2: Oui, alors sous mon costume que j'ai fabriqué, j'avais téléchargé sur mon téléphone la marche de l'empereur, et puis la marche impériale, et puis derrière il y avait la respiration de Dark Vador, et j'avais glissé une petite enceinte Bluetooth, et que je faisais marcher sous le costume, quoi. Donc il y avait la respiration. Donc je suis arrivé comme ça, voilà.
1: Allons,
2: je suis arrivé comme ça.
0: Oh mon Dieu.
1: Ah non, mais il adore se déguiser. Sur le thème rouge et bleu, tu t'es déguisé en quoi?
2: En Lego.
1: Ah oui, avec des cartons que tu avais fabriqué encore, hein, toi aussi. Hein,
2: exact. Oui, j'avais fabriqué le haut du personnage Lego, qui est assez cubique. Et donc du coup, la tête, je l'avais aussi fabriquée, poncé le carton jaune, avec les yeux, la bouche et tout le gros logo Lego sur le machin. Et pour le reste, c'était un survêtement bleu, ménage jaune.
1: Ah non, mais t'adores ça, tu t'es déguisé en coupe, t'étais en curé, en soutane, et ta femme avait des ailes blanches dans le dos, enfin voilà, vous faites plein de trucs.
2: Oui.
1: Comme quoi on se marre bien chez toi, là, hein, du côté de
2: l'on. Ouais, on essaye.
1: Bah t'as bien raison. Voici ta question, elle vaut 5 points, petit extrait. C'est Bill Clinton qui joue du saxo. Bah de vrai.
0: Quel homme.
1: Quel est le prénom de la femme de Bill Clinton? Voici la question. Quel est le prénom de la femme de Bill Clinton? Top chrono 10 secondes.
2: Hillary.
1: Elle a été la première dame des États-Unis à ses côtés. Elle s'est ensuite lancée. Elle a été candidate à la présidentielle en 2016 face à Donald Trump. C'est Hillary Clinton. C'est une bonne réponse. 5 points de plus.
0: Alors, 7 pour Catherine, 11 pour Christophe. Le bingo vous départagera. Mais tout de suite, on écoute Marine Escroc. Vous écoutez ici. À tout de suite.

0: C'était mon premier duo avec Marine. Escroc.
1: C'est moi l'escroc.
2: Ouais, c'est toi l'escroc. Ouais. Allez, réclame.
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2: Nous sommes au taquet avec Catherine et Christophe. Catherine a 7, Christophe a 11. Alors Catherine, elle ne sait pas avec Dark Vador qu'elle aimerait déjeuner, c'est avec Julia Roberts. Voilà. Et ça va être un peu dur parce qu'il paraît que t'es complètement nul en anglais.
5: On arrivera à le débrouiller. J'adore cette femme.
2: Et oui. Et alors peut-être que tu pourras lui faire ton talent inutile. Tu sais imiter Donald, il paraît. Tu peux nous montrer?
5: Oui.
2: Vas-y.
5: Alors c'est... Voilà.
2: Eh ben dis donc, entre moi...
1: Entre
2: Flipper et Donald, on va faire un duo.
1: Alors, la passée de presse de Julia Roberts, c'est OK pour le déjeuner. Elle adorait.
2: C'est super. Alors, ma chérie, pour t'encourager à gagner, je vais te faire écouter une chanson qu'on adore. Attention, vous tapez tous du pied, des mains, là où vous êtes. On écoute Queen.
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1: Ouais, bah, singing. Ouais, j'ai trois tables avec vous, Valérie.
2: Ah, j'adore cette chanson. Alors, ma chérie, ton bingo aujourd'hui, il est simple, à mon top chrono. Tu vas avoir 10 secondes pour me donner un maximum de prénoms de garçons qui commencent par la lettre A comme ananas, comme Astérix. Donc, un maximum de prénoms qui commencent par la lettre A comme Astérix. Top chrono, 10 secondes.
5: Achille, Adolphe, Adrien, Aimable, Alain, Alban, Albéry, Albert, Alexandre, Alexis.
2: Ça fait 8, bravo, 8.
1: C'est pas mal, j'avoue.
2: Comment ça, c'est pas mal?
1: Oui, non, c'est bien.
2: C'est exceptionnel.
1: C'est tout exceptionnel, oui.
2: Oui.
1: Christophe, on va voir dans un instant comment ça se passe. Tu restes en tête avec 11 points, elle a 7 points, on est sur le bingo, elle a fait 8.
2: Oui, elle a fait 8.
1: Faudra faire 9, c'est tout, faudra faire 9, Christophe. Bon, Christophe, tu nous as bien régalé avec toutes tes histoires, encore plein de bonnes choses pour tes 31 ans de mariage aujourd'hui. À 9 ans, tu passes à la télé avec Denise Favre. Mais avant tes 9 ans, parce que nous, on est une machine à remonter le temps. C'est bien le
2: résumé. Ah, ok, donc on est dans la soupe au chou maintenant. Ouais.
1: Qu'est-ce qui s'est passé à l'âge de 3 ans? On a fait une bêtise.
7: À l'occasion, on était dans un camp de vacances avec mes parents. Je suis allé chercher une glace avec des plus grands. J'avais 3 ans et du coup, la pièce qu'on m'avait donnée pour avoir cette glace, je l'ai avalée.
1: Ah oui, une pièce de 10 centimes dans la bouche, oui, non, ça c'est sûr.
7: Oui.
1: Il paraît que ça a mis quand même une petite quarantaine de jours avant de ressortir par les voies naturelles.
7: C'est ça.
1: Très très belle anecdote, on était ravis. Allez, c'est parti, mon Christophe, pour t'encourager la musique que tu aimes. Dépêche Mode, David Guetta ou encore bien sûr à l'instant Daniel Balavoine, Sauver l'amour. On y va, Christophe, on va jouer avec les prénoms, mais avec une autre lettre. Je vais te demander un maximum de prénoms de garçons. Commençons par la lettre... J'aime bien faire un peu de suspense.
2: Ah.
1: La lettre B comme une boîte ou comme banane, par exemple. La lettre B, ok? C'est parti, 10 secondes.
7: Baptiste, Barnabé, Basile, Bastien, Baudouin... Benoît, Bernard, Bertin, Bertrand, Bruno.
2: Oui, voilà, pop, on en a
1: 1, 2, 3, 4, 5,
2: 10.
1: Vous en comptez 10?
2: Oui.
1: Oh là là, Valérie.
2: Oh, Catherine, sur le fil, c'est Christophe qui a gagné.
5: Eh oui,
2: je suis désolée parce que tu as très bien joué. Mais Christophe, bravo, tu seras avec nous pour la finale de vendredi. Tu vas tenter de gagner le séjour pour 4 au parc Astérix pour aller faire la descente du Nil, t'envoler avec les ibis, découvrir 7 automatiques. Et puis surtout, tu pourras dormir à l'hôtel du parc en chambre familiale, les petits déjeuners, les dîners, 100 € de carte carburant, le parking inclus ou la machine à café. sais.
1: Malongo, bravo Christophe, hein, bravo.
2: Eh bien, merci. Christophe,
7: bravo,
2: c'est...
7: Catherine.
2: Bravo Catherine, bravo, bravo Christophe.
5: Oui, mais bravo à Christophe.
2: Bon, bah écoutez, c'est super. On vous remercie, les amis. Je remercie Céline à la réalisation, Basile à la technique, Maître Coupez au savoir, Marian au standard, Eric Bastien.
1: Oui.
2: À quoi je te mets, toi?
1: Vous vous mettez comme vous voulez, vous me classez comme inclassable.
2: Ah, un ingérable, un inclassable.
1: Un ingérable, c'est pas mal. Ça.
2: Allez, c'est pas mal. Allez, mes petites séries, on vous aime, on vous embrasse très très fort et on vous retrouve demain.
1: Sur M6 pour les 20 ans de déco.
2: Pour les 20 ans de déco, mais surtout
1: c'est
2: au taquet.
1: C'est pas demain, non, c'est quand?
2: Non, c'est pas demain. Allez, bisous, à
1: c'est
2: demain.
1: À la rentrée?
2: Oui, c'est à la rentrée.
1: Bah, soyez avec nous à la rentrée, alors.
2: Allez, bah oui.
1: Bon, bah, jingle, Basile.
2: Allez.
1: Oh là là.
2: Basile, il veut pas nous quitter.
1: Wendy, c'est assez exceptionnel. Vous avez une minute. D'habitude, on vous donne 10 secondes. Bonjour.
8: Bonjour, chers amis. Salut. Alors, ravissez, car je reçois une femme de cœur, une voix en or.
1: On devine.
8: Une carrière lumineuse. Oui. Elle aime les femmes, elle parle des femmes. Elle a adoré Morane, qu'elle continue de porter dans son cœur.
1: Ah, Fabien.
8: Nougaro, Daniel Balavoine, dont elle a repris un titre magnifique. On se rapproche, c'est Liane.
2: Yann Folli.
8: Yann Folli. Alors, publie la droguerie du sourire, son autobiographie, oui. Elle se raconte et c'est une histoire lumineuse qui va toucher nos auditeurs au cœur. Elle est en dédicace un peu partout en France pour cette autobiographie qui sort chez Stock, puis on l'entendra.
2: Et surtout, demande-lui de tirer les cartes, c'est une très bonne voyante, Yann.
8: C'est vrai, ouais, elle a beaucoup de dons.
2: Elle a beaucoup de
1: talent aussi.
2: Non, je sais plus. Non, elle est parfaite. Je vous embrasse.
8: Artiste complète. Je vous embrasse, les amis.
2: Bisous, ma Wendy Chou.
1: Oh là, vous avez eu beaucoup de temps, Wendy.
8: Merci.
1: Je vous en prie, donnerez-moi de ma. Bienvenue.
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1: Oui, j'ai parlé sur le monsieur, excusez-moi. Bon, bah vous écoutez ici, il est 13h. Hein,
2: bah, évidemment qu'il est 13h, il est surtout. Vous écoutez ici et on vous aime.
1: Et bah rendez-vous demain pour attaquer Ma France, Wendy Bouchard. Bel après-midi.
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8: Bonjour à tous, merci d'être à l'écoute de Ma France. Jusqu'à 13h30, je vous raconte comme chaque jour l'actualité et on partage, vous le savez, l'univers de nos invités. Aujourd'hui, Yann Folli qui publie un récit de vie solaire et généreux, la droguerie du sourire, du nom du magasin de ses parents à Lyon, où son amour pour la scène a commencé. À la une de l'info, une mission parlementaire révèle de nombreux dysfonctionnements dans la chaîne d'alerte dans le dossier des laits infantiles contaminés, des lacunes, des défaillances qui indignent la co-rapporteure et l'avocate de plusieurs familles dans enfants sérieusement atteints par cette toxine présente. Ce drame effroyable à Toulon, nous sommes sur place après le suicide tôt ce matin d'une mère de famille qui s'est jetée du 13e étage de son appartement en entraînant 3 de ses enfants dans sa chute. Un dépistage test contre le cancer du poumon, 5 régions sont pour le moment concernées et vous pouvez encore vous inscrire comme patient volontaire. Ce 20 mai est aussi la journée mondiale des abeilles, direction la Lozère où la récolte de miel a commencé. Dorothée annonce 9 nouvelles dates de concert en France. C'est le soleil du jour pour des milliers de Français, à l'image de la météo estivale des demain dans tout le pays. Et puis les 50 ans du loto, on les célèbre dans un bar tabac de Provence. C'est une crise sanitaire qui a plongé des milliers de parents dans l'inquiétude et on en sait plus aujourd'hui sur l'affaire des laits infantiles contaminés, affaire qu'on vous révélait avec la cellule d'investigation de Radio France, ici, il y a plus de 5 mois. Hier, Coralie Moreau, la mission flash parlementaire, a révélé des défaillances sur le système de contrôle, notamment, que dit précisément ce rapport, Coralie ?
9: Eh bien que tout a dysfonctionné du début à la fin de la chaîne d'alerte. C'est surtout la lenteur de la réaction et de la communication qui sont mises en lumière. Quand la contamination est avérée fin décembre dernier, Nestlé commence par des contrôles en interne, puis informe les industriels et seulement après l'État. Près de 15 jours se sont alors écoulés et à leur tour, les autorités tardent à donner l'alerte sanitaire. Une méthode contraire aux règles en vigueur, souligne le document. Plus grave encore, s'indigne la députée insoumise co-rapporteur de la mission Flash, Mathilde Digné, la cérulide aurait dû faire l'objet de contrôles bien plus tôt. Elle avait été identifiée dans les huiles fournies par l'industriel chinois pour la fabrication de ces laits, sans aucune réaction de part et d'autre de la chaîne.
10: Il y a du lait contaminé qui est resté sur le marché pendant un an. L'autorité sanitaire européenne dit qu'on peut retracer la contamination de l'huile jusqu'en octobre 2024. Nestlé prévient d'abord les industriels. Ses concurrents le 30 décembre et il préviendra les autorités françaises le 5 janvier.
9: bien trop long, hein. Même indignation du côté de l'avocate de certaines familles de spé et spécialistes de la sécurité alimentaire, Nathalie Goutalant. Elle souligne que les parents avaient alerté, qu'ils avaient alors été orientés vers le fabricant et non vers le service de l'État pour une enquête indépendante, car le manque de transparence des industriels est également questionné, plus soucieux de leurs intérêts économiques que de la sécurité alimentaire, souligne l'avocate et les rapporteurs. En toute fin de chaîne, les médecins prévenus bien trop tard et de façon trop peu précise pour diagnostiquer correctement les intoxications et informer au mieux les familles. Le rapport conclut sur 14 recommandations, dont l'inscription de la férulide dans la liste des substances à contrôler. Ce n'est pas le cas aujourd'hui.
8: Coralie Moreau, merci pour ici. À Toulon, une tragédie endeuille la ville entière. Au petit matin, une maman de 38 ans s'est suicidée en se jetant par la fenêtre de son appartement au 13e étage. Trois de ses enfants, les trois plus jeunes, sont morts avec elle. Vous étiez sur place, clairement, Arnal, il y a quelques instants, cité Pont-Caral, où c'est évidemment l'effroi et la sidération.
11: Oui, il faut dire que le drame s'est produit au cœur de cette cité Pont-Caral. Les corps ont été trouvés quasiment à l'heure d'aller travailler près des places de stationnement entre deux grandes barres d'immeubles. Le périmètre a été bouclé toute la matinée et la police est partie depuis un peu plus d'une heure. Ne reste que les habitants profondément choqués. J'ai pu croiser des mamans en pleurs qui se dirigeaient vers l'espace d'accueil de la cité. Une cellule psychologique est installée et la demande est énorme. On fait quasiment la queue pour y rentrer, signe du traumatisme que ce drame va certainement laisser ici. Des adultes viennent seuls pour raconter ce qu'ils ont vu, mais il y a aussi beaucoup de familles. J'ai croisé Lumna, mère de trois enfants, qui m'explique qu'elle ne sait pas comment aborder ce sujet avec ses enfants, eux aussi traumatisés. Voilà pourquoi elle vient donc pousser les portes de la cellule avec plusieurs dizaines d'autres habitants. Voilà, au quartier Pont-Caral, c'est donc le choc et l'incompréhension en attendant de savoir ce qui s'est passé précisément.
8: Merci Clément Hermal pour ici Provence. À ce jour, 9 plaintes en France, mais aussi en Belgique, ont donc été déposées contre Patrick Bruel. L'artiste accusé d'agression sexuelle et de viol par une trentaine de femmes continue de nier l'ensemble des faits qui lui sont reprochés. Les réactions des personnalités sont nombreuses qui, en dépit de la présomption d'innocence, demandent au chanteur d'annuler ses concerts, à l'image du maire de Paris, Emmanuel Grégoire. 3 dates ont déjà été annulées au Québec. Ils sont près de 140 000 élèves répartis dans toute la France à entamer le défi 10 jours sans écran. Une opération citoyenne, opération pédagogique pour sensibiliser ses enfants à un usage raisonné des écrans en famille. Dans la Manche, l'école de Sosménil-Rufos joue le jeu avec ses élèves de CM1, CM2.
12: Je suis un petit peu accro à ma Switch, donc ça énerve un peu les parents. J'en fais trop. Des fois, ça peut durer une heure. Ça va être bien, ça va aider mes petits frères, parce que quand ils n'ont pas les écrans, ils sont dans des caprices. Ça leur fait pas du bien au cerveau. Je vais essayer d'en faire moins, parce que je trouve que j'en fais un peu beaucoup. Des vidéos, YouTube ou TikTok. Le matin, je peux déjeuner sans télé. Le midi, je suis à l'école. Ou si je suis à la maison, je peux éviter. On peut discuter et le soir, je peux aller dans ma chambre jouer ou dessiner. On va sortir pour oublier les écrans. Ça va faire un peu passer le temps. Pour 10 jours sans écran, je vais essayer de faire le moins de temps possible. Et si j'y arrive pas, au moins j'aurai essayé.
8: 10 jours sans écran pour voir autrement. Voilà ce que dit le slogan de cette initiative jusqu'au 28 mai. Et si ça intéresse votre école ou votre association pour l'an prochain, toutes les infos sont à retrouver sur un site dédié 10jours sans écran.org. Sébastien Lecornu doit faire demain de nouvelles annonces face au prix de l'énergie toujours très haut. Et aujourd'hui, la FNSEA demande la réouverture immédiate des négociations commerciales. Le Premier ministre estime hier devant les députés que la crise va durer. 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On vous sensibilise régulièrement sur notre antenne au dépistage du cancer du sein, du col de l'utérus, mais aussi du cancer colorectal. La prévention, vous le savez, est essentielle pour prendre de court la maladie. Et un nouveau dépistage pour le cancer du poumon, cette fois, est testé dans 5 régions de France, dans les Hauts-de-France, en Ile-de-France, dans les Pays de la Loire, en Provence-Alpes-Côte d'Azur et en région Auvergne-Rhône-Alpes. Dépistage qui se réalise, là encore, sur la base du volontariat. 20 000 personnes pourront participer à ce programme de recherche. Il est encore temps, Pascal Thielbeau, de se faire connaître.
9: Ce programme de dépistage du cancer du poumon s'adresse aux personnes de 50 à 74 ans, fumeuses ou ex-fumeuses ayant arrêté depuis moins de 15 ans. Pour participer, on peut être soit recommandé par son médecin, soit se manifester spontanément en contactant le 34 33, le centre d'appel national, ou en se connectant au site dépistage cancer poumon. Une fois éligible, le patient se verra proposer un scanner thoracique entièrement pris en charge par l'assurance maladie. Pas d'anomalie suspecte, un deuxième scanner sera programmé un an plus tard. En cas d'anomalie, ce deuxième scanner sera avancé dans un délai d'un mois, trois mois ou six mois. Et bien sûr, si c'est un cancer qui est détecté, la prise en charge sera immédiate. Si la personne fume, une consultation d'aide à l'arrêt du tabac lui sera également proposée. En 5 ans, on estime que 13 000 décès pourraient être évités grâce à ce dépistage.
8: Pascal Thiébol, merci pour ici Nord. Les Hauts-de-France étant l'une de ces régions test pour ce dépistage contre le cancer du poumon, avant peut-être une généralisation pour ce cancer qui reste la première cause de mortalité par cancer en France. C'est une première pour la SPA de Lyon et du Sud-Est. Le tribunal de Saint-Étienne vient de reconnaître un préjudice pour deux animaux victimes de maltraitance, en l'espèce un chat et un lapin, abandonnés sans soins ni nourriture par leurs propriétaires. La justice a accordé 400 euros de dédommagement à chacun de ces animaux recueillis et depuis placés, Mathilde Montagnon.
13: Ils sont restés plus d'un mois dans un appartement insalubre du Forêt, sans nourriture, sans eau et sans soins. C'est la SPA de Lyon et du Sud-Est qui a recueilli Athéna, la petite chatte d'un an, et Maddy, une lapine naine, toutes deux en très mauvais état. La propriétaire des animaux a été condamnée la semaine dernière par le tribunal de police de Saint-Étienne à verser 300 euros d'amende pour privation de nourriture et 150 euros parce que le chat n'était pas pucé. Mais surtout, le tribunal a estimé un préjudice animalier de 400 euros par bête. C'est la prise en compte de l'état psychologique causé par l'abandon, se félicite la SPA, et c'est donc une première à Saint-Étienne qui s'ajoute à d'autres décisions de justice du même ordre depuis 2024, à Béziers et à Lille, des jurisprudences qui seront utiles dans d'autres affaires pour faire reconnaître le préjudice animalier, se félicite l'association.
8: Et puis cette annonce qui va vous ravir si vous avez grandi avec une star de la télé et de la chanson qui a accompagné des millions d'enfants. Face au succès de ses premiers concerts, Dorothée revient et prolonge sa tournée. Le 13 novembre, elle vous attend au Zénith de Caen, le 19 à Aix-en-Provence, avant Montpellier, Orléans, Dijon, Lille, Amnéville, Rouen, et le 18 décembre à Paris, nouvelle date au Palais des Congrès. Amen.

0: l'ouverture de la billetterie pour Dorothée le 21 mai. Annonce qu'il y a déjà du soleil pour certains. Et en termes d'ensoleillement, chers amis, changement de temps radical. On basculera d'un coup dans l'été dès demain. La chaleur va inonder la France avant un week-end de Pentecôte anticyclonique et des températures comprises l'après-midi à l'ombre entre 27 et 32 degrés.
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0: Dans ma France, on accompagne un anniversaire cette semaine, les 50 ans du loto. Le premier tirage a été organisé le 19 mai 1976. C'était au Théâtre de l'Empire à Paris. Le loto a depuis un succès fou malgré les statistiques. Chaque joueur a une chance sur 19 millions de décrocher le jackpot. Et pourtant, la Française des Jeux compte 16 millions de parieurs assidus. La plupart, on les retrouve dans les bars-tabac, comme à Lambesque dans les Bouches-du-Rhône, où la grille du loto est un rituel pour ses clients de la Bonne Fontaine. Un rendez-vous pur en convivial, Marilyn Haussmann pour Ici Provence.
2: Chaque matin, ces éclats de rire résonnent dans le village. Alors, je m'installe avec vous en terrasse, messieurs.
3: Ils viennent de la même tablée aux cheveux blancs.
2: Sur la table, il y a votre verre de bière, un petit café et un jeu.
4: Oui, boire le petit café avec retrouver les amis, retrouver les copains. Comme ça, c'est un petit peu le rituel.
2: Vous venez toujours jouer ici, dans ce bar ?
5: Il y a longtemps. Depuis que le jeu existe, je crois.
6: Ah, je vais peut-être faire un loto, tiens. 70 ans, ce monsieur.
2: Ah, mais c'est génial, ça.
6: Aujourd'hui.
2: C'est vrai ? Mais tu m'as pas dit.
3: Claire griffonne la commande sur un bout de papier. Je la suis derrière le comptoir.
2: Pourquoi ils viennent toujours ici ?
3: Les habitudes, les...
2: Ils sont bien reçus.
3: Pour la serveuse, on ne joue pas seulement un jeu, on joue quelque part.
2: Je me tourne vers le gérant. Votre prénom ?
7: Chérie. Je pense que j'ai des employés très agréables, donc ils viennent par habitude. Et puis je pense que c'est leur rituel de faire le loto, l'euro million.
3: Sur une grille de loto qu'il vend 3 euros, 18 centimes vont dans la poche de Thierry King. Son établissement a fermé un mois cet été pour des travaux.
2: Comment ils se sont débrouillés les joueurs de loto pendant ce laps de temps ?
7: Dès qu'on avait ouvert, le lendemain, ils étaient là.
2: Super loto, 13 millions à gagner. Oh Didier !
8: Ouais, c'est
2: vous
8: moi.
2: Allez jouer au loto là du coup.
8: Ouais, j'en fais un. C'est pour Marilyn, cadeau.
3: Et comme moi, des clients de 29 000 bar tabac tenteront leur chance pour ce tirage.
0: En Touraine, les habitants de Noître, Port-sur-Vienne, Pouzet, Lille-Bouchard ont assisté hier à une mission de simulation de guerre qui prendra fin cet après-midi. Un exercice militaire grandeur nature qui réunissait 700 parachutistes de la Légion étrangère, de Corse et du Gard avec un objectif, libérer la commune de l'ennemi. Ces combats, Virginie Vandeville en conditions réelles mais à bal à blanc évidemment, ont impressionné le public.
9: Des militaires progressent à pied lorsqu'à la vue de leur ennemi, les premiers coups de leur arme à blanc partent.
10: Je me permets de vous dire que vous êtes près d'une garderie d'une école, les enfants ont peur.
9: Des rafales de tir interrompues par cet habitant en colère, mais rien n'arrête les hommes qui continuent. L'objectif est clair pour le capitaine Clément.
11: C'est l'ennemi qui est de l'autre côté du pont actuellement et qui s'apprête à le retraverser. Et moi, mon objectif, c'est de l'en empêcher en saisissant le pont avant lui.
9: Arrivé dans le centre-bourg, le tir pleuve.
12: On ne voit pas ça tous les jours dans le bourg de Pouzet quand même. Nous sommes d'une génération où nos parents nous ont raconté des histoires de la Seconde Guerre mondiale où les Allemands, il y avait des échanges de balles. Ben voilà, ce qu'ils ont vécu, voilà, 80 ans. C'est plutôt rassurant de voir que l'armée française fasse des manœuvres.
9: Alexandre n'en rate pas une miette, tout comme Aiden, 10 ans, accompagné de sa grand-mère.
13: Quand on s'y attend pas, ça surprend.
14: Ça me donne très envie. Et en plus, moi, je voudrais devenir hygiène.
9: Un assaut à coups de tir, de grenades à plat. En une trentaine de minutes, l'opération est terminée, annonce le capitaine Clément.
11: L'objectif, il est atteint. Il y a eu pas mal de pertes quand même. On a quand même réussi à prendre l'ennemi par surprise.
9: Une opération fictive, mais qui inquiète tout de même certains.
15: Ça me fait peur parce que ça anticipe une situation qui risque d'arriver.
9: L'avenir nous le dira. En attendant, l'exercice se termine aujourd'hui en Indre-et-Loire.
0: Il est 13h14 et le 20 mai a été décrété par les Nations Unies Journée mondiale des abeilles. C'est l'occasion de célébrer ce super pollinisateur, alors qu'en Europe, par exemple, 80% des cultures des fleurs sauvages existent grâce au travail des abeilles. Et c'est aussi une journée qui, en Lozère, coïncide avec le début de la récolte de miel dans le département. Une saison qui démarre sous de très bons auspices. Saïd Makloufi est allé le constater à la miellerie de Chastel-Nouvelle avec l'apiculteur David Blanc. Écoutez ça.
16: Des dizaines de ruches gorgées de miel.
17: Ça, c'est la deuxième récolte pour moi de l'année.
16: David Blanc sort un à un les cadres.
17: Une fois qu'on a enlevé l'opercule des cadres, eh bien, on les passe dans cette machine qui est un extracteur.
16: La force centrifuge fait le travail.
17: On voit bien que avec la force centrifuge, le miel est projeté sur les parois de l'extracteur, on le voit vite.
16: Quelques minutes plus tard.
17: Voilà, ça c'est le miel d'acacia, donc on vient d'extraire.
16: le miel coule généreusement.
18: C'est du miel à la balou, là. Hein, c'est vraiment... Il en faut vraiment peu pour être heureux.
16: Et David Blanc a de quoi être heureux avec ce très bon début de saison.
17: Tout s'est enchaîné assez rapidement, vu qu'il a fait super beau quand même au mois d'avril. Les colonies se sont développées rapidement et les floraisons sont arrivées très vite.
16: De la douceur, de l'eau, combinaison parfaite.
17: Ah, c'est tout ce qu'il nous faut. Il faut beaucoup d'eau, de toute façon. Sinon, il n'y a pas de nectar dans les fleurs. Donc, de l'eau et des fleurs, ben, c'est bon que ça continue comme ça.
16: Ouais. Et tout le département est concerné, assure celui qui est aussi le président du syndicat apicole de la Lozère.
17: Ouais, les quelques apiculteurs que j'ai eus, oui, sont quand même contents et satisfaits de ce début de saison aussi. Ouais.
16: La saison démarre fort.
17: C'est bien pour la suite.
16: Une suite qui reste encore à écrire, mais qui s'annonce
17: plutôt bien
16: prometteuse.
0: Merci voilà. 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
0: Dans Ma France, on en trouve à midi le livre de la vie d'une femme, artiste, chanteuse. Elle est une fille, une sœur, une amoureuse, une marraine de cœur souvent, à la voix unique et qui nous raconte son histoire, de celle qui donne envie de croire en ses rêves d'enfant. Bonjour Sherliane Folly.
19: Bonjour Wendy Bouchard.
0: Je dois dire Sherliane, d'abord j'étais très émue de lire votre récit, La droguerie du sourire, du nom de la boutique de vos parents à Lyon, parce que je connaissais une partie de votre histoire. On avait le plaisir de partager un livre, Nos femmes de cœur. Peut-être à l'époque vous n'étiez pas encore prête à écrire celui-ci, c'était il y a 7 ans.
19: Oui, ah non, pas du tout.
0: Mmh. Vous l'aviez en vous, mais c'est pas
19: ça
0: là.
19: Ça s'est décidé pendant le confinement, en fait. J'ai commencé à écrire ce livre pendant le confinement. Ensuite, ça a été quand même un long processus, parce que je pense que c'est une introspection, et que quelque part, je fais l'inventaire de cette droguerie du sourire.
0: Absolument.
19: Et c'est le parcours, d'une enfant qui a beaucoup rêvé, qui a rêvé très fort, mais en même temps, c'est un hommage à mes parents parce qu'il y a quand même leur œuvre dans tout ça, leur joie de vivre, leur courage, toutes les vertus qu'ils m'ont transmis. Et ça, c'est vraiment quelque chose, je pouvais pas passer outre. Ça, en tout cas, la petite fille est définitivement éteinte, même si je garde une âme d'enfant quelque part. Mais à leur départ, il y a 11 ans maintenant, ma vie a totalement changé. Et je l'ai complètement improvisé d'une autre façon. Alors, ils sont toujours présents, mais d'une autre manière.
0: Oui, mais c'est un livre qui transpire l'amour, la gratitude, on va y revenir, pour bien des personnes que vous citez dans cet ouvrage. Mais je reviens à cette droguerie du sourire, là où tout a commencé pour vous, Liane Folly. Le temple de notre bonheur. Vous avez un frère, une sœur, écrivez-vous. L'odeur de savon de Marseille mêlée à l'eau de Cologne. Un soupçon de poussière ancienne. Un refuge pour ceux qui cherchent à réparer, à conserver. Mmh. On vend des produits, vos parents les premiers, mais on écoute aussi beaucoup les clients. Est-ce que vous avez gardé de cet ADN aussi, dans cet échange à l'autre ?
19: Complètement, parce que mes parents nous apprennent le genre humain. Totalement dans cette droguerie. Eux, ils sont plus altruistes, même d'en soi peu. Ils sont vraiment des généreux de cœur, ils ne s'occupent que des gens, ils n'ont que cette mission. Ça doit réparer quelque part leurs mots aussi.
0: Ils ont des pleurs aussi, parfois.
19: Oui, parfois, et donc parce qu'il se passe plein de choses dans la vie, mais avant tout, c'est je salue leur joie de vivre, leur force, leur courage, c'est totalement ça en se disant c'est notre passage là, on va pas le rater quoi qu'il arrive, même s'il nous arrive des trucs très graves et très tristes comme cette guerre, la guerre d'Algérie et tout ça qui fait que ensuite ils ont voulu vivre une vie de famille avec leurs trois enfants, avec mamie, puisque moi ma grand-mère vivait avec nous pendant 20 ans et donc j'ai eu une chance extraordinaire et ils étaient avant-gardistes, ils étaient amoureux surtout.
0: Amoureux. Et très beau aussi parce que c'est un couple en or. Oui. Avec une musique, on va venir à aussi votre chemin, Liane Folly, qui tient une place très importante dans cette famille. Il y a 6 ans, cours de danse classique pour vous, l'Opéra de Lyon, puis le Conservatoire, et votre papa. Tout en vendant la droguerie du sourire, tout en écoutant ses doléances de ses clients chéris, il monte un orchestre amateur.
19: Oui, complètement.
0: Et c'est là que tout commence pour
19: lui. Oui, c'est ça. Mais il veut absolument que je chante parce qu'il a déjà repéré que j'avais un brin de voix. Et puis, ma mère n'était pas tout à fait d'accord parce qu'elle disait que j'étais trop jeune. Mais lui, il a voulu très très tôt me mettre dans cette voie et il ne s'est pas trompé finalement. Voilà. C'est lui qui m'a tendu mon premier micro. C'est grâce à lui aussi.
0: Vos premiers essais sur Frank Sinatra. Oui. La chanteuse de bal n'est pas loin. Mmh.

0: chanteuse de valse, chanson écrite, composée par Goldman, qui illustre bien, si bien votre parcours à Liane Folie.
1: Et oui, parce que Jean-Jacques a toujours, bon, il vient, il est issu aussi de ce même milieu du bal. Le bal, on en sort, on y reste. Donc, il n'y a pas de chemin. Et donc, il avait toujours, il connaît cette route-là de difficultés, de moi, c'est en tout cas, j'en ai fait pendant longtemps. Bon, avec mon père, c'était une chose, mais ensuite, je suis rentrée dans des orchestres professionnels, où là, j'ai vraiment appris la vie, parce que j'ai été livrée à moi-même. Il faut penser qu'à l'époque, j'étais très jeune, on n'avait pas le confort aujourd'hui d'un téléphone portable, hein, donc c'était, j'ai vécu des choses assez difficiles. Ouais. Et donc, ensuite, c'était le studio, c'est bon. Mais Jean-Jacques m'a dit que j'ai très envie de te faire une chanson sur le bal, et oui, il a vraiment réussi. Oui.
0: Et puis, il y a tout ce qu'on donne sur scène, la vitalité que vous donnez, qui rejoint une de vos formules dans ce livre, faire des concerts, c'est mon vrai métier. De bal, ensuite à la scène professionnelle, cette représentation, ça vous raconte.
1: Oui, totalement, parce qu'il y a un amalgame souvent qui est fait entre l'artiste qu'on voit à la télé, qu'on voit, etc., et celui qui fait la route et dont les gens ne savent rien. C'est vrai qu'à chaque fois, moi, on me croise souvent maintenant, on me dit « Ah, vous chantez plus, alors vous écrivez un livre. » Non, évidemment, je chante toujours.
0: C'est ça.
1: Je me suis produite même en Chine en novembre dernier, où j'ai chanté de la chanson française.
0: Ça n'arrêtera jamais, parce que ça, c'est votre moteur
1: de vie. Donc, il y a un moment donné où mon métier, moi, c'est la scène. Mon élément, c'est la scène. Le spectacle vivant sera là, bon, jusqu'au moment où, et je le dis aussi dans le livre, il y a quand même un début, un milieu, une fin, et à un moment donné, je ne dépasserai pas les limites.
0: Oui, c'est ça, même si vous voir sur scène aujourd'hui encore, c'est absolument époustouflant. Vous racontez beaucoup de choses, évidemment, de cet ouvrage, même si vous avez fait le tri dans vos souvenirs, dans vos rencontres, rencontres déterminantes dans votre existence avec André Manoukian. Vous signez ensemble votre première chanson 1985, 40 ans pour cette chanson, mais vous fêtez-vous en 2027 vos 40 ans de scène, de carrière.
1: Oui, c'est pour ça. Alors donc, je vais en profiter, puisque j'aime beaucoup être avec toi, Wendy, et je te tutoie, évidemment. Et donc, je vais fêter mes 40 ans de carrière en 2028 sur scène. Je repars en tournée avec des musiciens et puis avec des titres inédits aussi. Donc c'est le retour en musique qui sera pour les 40 ans là, parce que j'ai aussi privilégié ce que je savais faire, c'est-à-dire que mon école de comédie musicale m'a amené à utiliser plusieurs disciplines que j'ai pu faire évoluer dans mes shows, dans mes one woman shows. J'aimais ça aussi terriblement. Et là, je referme la dernière parenthèse et ensuite je retravaille sur la musique.
0: Vous avez beaucoup de dons d'âme et de bonnes ondes qui vous entourent, Liane Folie, et vous rendez d'ailleurs hommage avec beaucoup d'amour, beaucoup de tendresse, beaucoup de gratitude à des personnalités, à des artistes. Je voudrais qu'on écoute une voix d'exception, Morane, dont le prénom, écrivez-vous, chante déjà comme une note tenue, généreuse et impossible à oublier. Vous dites que tout vibre chez elle, et je vais vous faire écouter cette musique qui va vous permettre de rendre un double hommage à la fois à Morane et à Nougaro.

0: C'est très émouvant d'entendre Morane et d'entendre Morane à côté de vous, Yann Folli, parce que j'ai l'impression qu'elle est un peu en vous, toujours. Oui. Et que dire de cette femme qui était une sœur de cœur pour vous?
1: Absolument. Mmh. Et on n'a pas toujours tout, tout su, mais toutes les deux, on ne s'est jamais quittées. D'abord, on a été voisines quand je suis arrivée à Paris, et je l'explique dans le livre. Ouais. Et elle est devenue tout de suite une sœur de cœur, même pour André et moi. C'est-à-dire que ça a été une révélation musicale aussi, vocale, extraordinaire. Et puis, on avait ce lien comme ça. Vous savez, parfois, on a l'impression de rencontrer des gens du déjà-vu, comme c'est disent ça. Les Américains.
0: Une
1: des
0: évidence
1: gens,
0: d'avant.
1: Une évidence d'avant. Mais c'est bon aussi pour les coups de cœur. Et voilà.
0: C'était ça entre nous aussi, hein, au départ.
1: Nous aussi, c'était que ça. Oui. Nous, on s'est rencontrés à Ramatuelle, je me rappellerai toute ma vie, le moment où on s'est vus. Oui. Et j'étais persuadée qu'on allait faire une aventure ensemble. C'est ça qui est dingue. Oui. Et pour revenir à Morane, c'est la famille, c'est Nougaro, ce sont des talents bruts. Et j'ai eu énormément de chance de croiser ces gens-là, de travailler avec eux, de partager des moments très intimes avec eux. Non, mais je veux dire, même Morane, on avait des souvenirs de famille. Donc, franchement, dans mon spectacle, eh bien, elle y est tous les soirs.
0: Absolument.
1: Voilà. Quand je suis sur scène, et ça fait un long moment, où je lui rends hommage parce que j'entends juste, je veux juste qu'on entende sa voix en disant que c'est une voix, elle, inimitable.
0: C'est pour ça, le vous coup. Ne l'imitez pas.
1: C'est ça. Mais donc, voilà. Puis alors, Michel Legrand, Aznavour, Trainer, enfin, moi, j'ai croisé quand même des talents exceptionnels.
0: Hein. Et un homme aussi avec lequel vous avez une histoire particulière. Et en 1999, vous livrez le premier duo virtuel de la télévision française. C'est un petit bijou. Et je voudrais là encore qu'on écoute quelques secondes. Vous nous parlez ensuite de Daniel Balavoine, dont vous parlez avec beaucoup de cœur aussi dans

0: voix. Yann Folie, c'est un sacrilège que de couper cette chanson. Vous avez une voix incroyable, Yann, une des plus belles voix françaises. Et c'est vrai que cette tessiture avec Daniel Balavoine, il y a une correspondance, il y a encore un ADN commun. Et ça, ça vous porte aussi encore aujourd'hui.
1: C'est très mystérieux. Oui. C'est quelque chose qui vient d'ailleurs. Je me souviens au moment où moi, je faisais juste, j'étais dans le public. J'étais parmi mes copines adolescentes. On découvre ce chanteur qu'on adore. Pour nous, il résonne anglo-saxon. Il a une voix à la Bowie, à la Peter Gabriel. On est fan de Genesis à l'époque. Tout ça, donc c'est ça. Et en fait, et les mélodies aussi. Et puis, on trouve un guerrier un peu dans la révolte, un rebelle. Et on adore ça, quoi. On aime bien. Il ouvre tout le temps sa bouche pour dire des choses vachement bien. Il prend soin de la jeunesse. Enfin, voilà. Et puis, tout d'un coup, le départ. Et là, c'est vrai que je me dis un jour, je ne sais pas quand, ni où, ni comment, mais un jour, je lui rendrai hommage. Mais comme si c'était déjà quelque chose de fait. Alors, d'ailleurs, à ce sujet, j'aime beaucoup, parce que je vais quand même citer mon frère, qui a un rôle important dans ma vie et aussi dans ma carrière, Philippe, et qui dit un truc que j'adore. Il dit de toute façon, le temps n'existe pas et nous sommes déjà tous morts. Ce qui est formidable, parce que ça permet de prendre du recul. Alors, vive l'instant présent, c'est bien, mais je veux dire, Balavoine, c'était une certitude. Et quand j'ai choisi cette chanson, en plus, c'était pas un de ses tubes. Donc, c'était encore plus périlleux, je dirais. Oui. La maison de disques, alors, elle n'était pas du tout d'accord. Enfin, tout ça, je l'explique, hein, d'ailleurs, dans mon livre. Mais
0: c'est
1: la magie. Une évidence. Oui. Et quand j'entends, et je vous assure que c'est vrai, je suis assise en face de vous, j'ai démarré le truc, et j'ai eu des frissons dans tout le corps quand j'ai entendu sa voix auprès de la mienne, parce que Nagui avait réussi un tour de force exceptionnel, oui. Et c'était le premier vraiment duo virtuel à la télé française. Oui.
0: Je vous souhaite de continuer à nous faire vibrer, rire, vibrer, enchanter, ça c'est sûr, Liane Folie, à nous émouvoir, à aimer, bien sûr, en bonne Sagittaire, vous raconter aussi combien vous êtes porté par le voyage, par les rencontres, par les aventures. Mm-hmm. La droguerie du sourire, chère Liane, c'est une histoire de vie lumineuse et solaire, une femme artiste qui dit merci, et c'est rare, à tous ceux qui l'ont fait s'épanouir dans le temple de votre enfance. Vous lirez dans ces pages vos hommages à Brigitte Bardot, merci, à Daniel Lévy, à Robert Hossein, à Grégory Lemarchal, à Belmondo, à Delon. C'est très beau. Et évidemment, vos parents qui sont là.
1: Ce sont les héros.
0: Les héros.
1: Merci,
0: chère Liane Folie.
1: Merci, chère Wendy. À bientôt.
0: Et stocké, pardon, et vous partez à Reims pour les dédicaces.
1: Oui, tout de suite, je m'en vais à Reims, au Domaine des Crayères. Formidable.
0: Merci, Liane.
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4: Merci d'avoir choisi Sénor pour vous accompagner ce mercredi. N'oubliez pas, ce samedi 23 mai, c'est la nuit des musées, avec partout en France et dans la région des visites gratuites et insolites. Samedi soir, par exemple, le LAM à Villeneuve-d'Ascq vous propose une soirée exceptionnelle avec des visites flash autour de l'exposition Kandinsky, face aux images, des performances artistiques et des ateliers participatifs, une immersion moderne et dynamique dans l'art contemporain. Le musée des Beaux-Arts d'Arras, lui, vous propose de vous installer dans le jardin de la Légion d'honneur pour des lectures poétiques en plein air. Et au château d'Ardelon, on vous propose une visite libre du manoir samedi de 18h à 23h30 et à chaque heure un rendez-vous pour découvrir avec une médiatrice culturelle une nouvelle œuvre, et une nouvelle œuvre qui a rejoint les collections. Écoutez bien, les horloges du manoir, elles vous donneront le top départ. Rendez-vous donc ce samedi 23 mai, le soir bien sûr, pour la nuit des musées.
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La Grande Nana avec Vogue sur ici Nord. Passez un très bon mercredi 20 mai, jour des enfants et la course pour les parents et les grands-parents, si vous nous écoutez et que vous partez bientôt conduire les enfants, les petits-enfants, au cours de karaté, de foot, de danse, de piano, de solfège. Bon courage, on est là pour vous accompagner avec toutes vos chansons préférées, des idées sorties et on va retrouver Philippe Salé avec Paris et les concerts qui nous propose le concert de Frédéric François bientôt dans la région. Mais d'abord voici Amir et son nouveau titre à l'imparfaite et vous écoutez ici Nord, dans le Nord et le Pas-de-Calais.

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0: Opus avec Life is Life sur Ici Nord. Ça donne envie d'être vendredi pour la finale de Coupe de France de football. Lens, Nice à vivre évidemment sur Ici Nord. Et d'ailleurs, on a déjà de très beaux cadeaux à vous offrir à partir de demain. Je vous en dis plus cet après-midi, promis. Avant ça, on va danser un slow avec la musique de la Boom, Richard Sanderson et We Ality. Et tout de suite, pour commencer, par ici les concerts avec Philippe Salé.
1: Si je vous dis Crooner, Sicile, Belgique, passion, amour, femme, romance, vous traduisez Fredo, bien sûr, Frédéric François.

Frédéric François, qui a enregistré quelques 350 chansons. Alors là, on a écouté quelques-unes seulement à florilège, j'ai envie de dire. Mais sur scène, vous aurez deux heures, au moins deux heures de tubes enchaînés. Frédéric François, de retour sur la scène.

0: Florent Pagny avec Je sais qui je suis, Cerise Sonore. 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Il est bientôt 14h pour la suite. On va écouter Patrice Lacasse sur Issue Nord.
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0: Alicia Cass avec Mademoiselle Chante le Blues sur Ici Nord. Bel après-midi, il est 14h et c'est le retour de la rédaction. L'info en France et dans le monde en 90 secondes.
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0: Ce drame ce matin à Toulon, une mère et ses trois enfants sont morts après une chute de leur appartement au 13e étage. Selon les premiers éléments du procureur, la mère se serait jetée par la fenêtre avec ses enfants. La femme aurait récemment présenté des symptômes psychiatriques et dépressifs. Une enquête pour meurtre par incendie est ouverte. C'est un vaste coup de filet qui s'est déroulé aujourd'hui dans l'affaire des violences dans le périscolaire parisien. 16 personnes sont en garde à vue depuis ce matin, toutes rattachées à l'école Saint-Dominique du 7e arrondissement de Paris. Certains des gardés à vue étaient déjà suspendus de leur activité. Plusieurs enquêtes sont ouvertes pour des faits de viol, de violence et d'agression sexuelle sur des enfants. Le coup de filet ce matin sous la direction de la Brigade de protection des mineurs de Paris. La circulation du virus Ebola présente un risque élevé en République démocratique du Congo, mais un risque faible au niveau mondial, selon l'Organisation mondiale de la santé. Le virus soupçonné d'avoir déjà tué 139 personnes, contaminé 600 autres. La France réagit aussi. Première mesure de précaution à Mayotte, bien que le risque de propagation soit jugé très faible sur l'archipel. Face à la flambée du prix du gaz, du carburant et des engrais, la FNSEA réclame la réouverture immédiate des négociations commerciales. Le syndicat agricole demande une revalorisation des prix payés aux producteurs pour préserver les exploitations françaises. Et puis après 6 concerts complets pour son grand retour après 16 ans d'absence, Dorothée annonce 9 nouvelles dates à l'automne. Elle sera présente dans plusieurs villes de France.
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2: L'actu du météo pour cet après-midi, et un soleil surtout qui doit revenir et s'installer un petit peu plus généreusement, on va dire, que ce matin. 18 à 19 degrés, ça remonte légèrement les températures. C'est annonciateur d'une belle fin de semaine et d'une semaine prochaine à venir, estivale. Demain, 22-24 degrés, 24-27 pour vendredi, ça c'est top. Sur la route, des conditions de circulation plutôt bonnes. Attention sur la 25 et dans le sens l'île Dunkerque entre le début, en fait, la porte de Douai, on va dire, la porte d'Arras, en direction de Dunkerque. Là, il y a un gros ralentissement. Ailleurs, tout est absolument fluide sur tous les axes. Bonne route, prudence.
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0: On passe un très bon après-midi avec toutes vos chansons préférées. Cerise du Nord, allez, Cool and the Gang, à l'instant, c'est l'événement. Ce mois de mai, on célèbre le vélo, mais à vélo, avec beaucoup d'animations proposées dans toute la région. Et par exemple, ce samedi 23 mai, une randonnée depuis la mairie de Longnes dans l'Audomarois. Les amis cyclotouristes du pays de Saint-Omer à l'école française de vélo de Longnes vous proposent cette randonnée ouverte à toutes et à tous à 14h, donc dans le parc de la mairie de Longnes. Samedi, venez partager un bon moment avec votre vélo, bien sûr. Trois chansons françaises à la suite cet après-midi. On va continuer avec Bernard Lavillier, le dernier Vanessa Paradis et un grand classique de Joe Dassin sur ICI Nord. 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
1: Des idées sorties sur votre radio ici Nord. On prépare déjà le week-end de 3 jours qui nous attend avec ce dimanche le 4e rassemblement automobile à Berton dans l'Audomarois sur le parking de la mairie. Rendez-vous dès 10h avec une exposition de véhicules anciens, de collection, d'exception, moto, cycle, tracteur, une buvette et une restauration sur place, un concours de costumes vintage également. Et puis, dès vendredi jusqu'à dimanche, plongez dans un univers féminin et créatif avec le 44e salon créé au féminin qui va se déroulé à l'espace Jean Villard de Coudekerque-Branche. Venez admirer des créations uniques d'artistes talentueuses, art floral, peinture, bijoux et bien d'autres surprises. Profitez de l'entrée libre, participez aussi à la tombola gratuite et savourez un moment convivial au salon de thé. Ne manquez pas le vernissage animé par le groupe Amnésique vendredi à 18h. Un événement incontournable pour les amateurs d'art et les passionnés de création artisanale 100% féminine dès vendredi et jusqu'à dimanche à Coudekerque-Branche.
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Et c'est Nord, c'était Peter Gabriel et Kate Bush avec Don't Give Up. Ça y est, ça approche dans deux jours, la finale de la Coupe de France de football, Lens-Nice au Stade de France. Bien sûr, on va vivre cet événement une bonne partie de la journée vendredi. 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Et le ou la meilleure emportera donc son écharpe Excellence à 8h15 demain avec Pascal Todd. Allez pour la suite.

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0: Et Without, Without You sur Essénor. Bel après-midi, très bon mercredi. Il est 15h, un point tout de suite sur l'info en France et dans le monde en 90 secondes.
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0: Une enquête ouverte contre Dominique de Villepin. Alors qu'il était ministre des Affaires étrangères entre 2002 et 2004, il avait reçu une statuette et un buste, cadeau qu'il a gardé. Enquête ouverte pour recel de détournement de fonds publics. Dominique de Villepin reconnaît que c'était une erreur. Il a rendu ses statuettes au Quai d'Orsay. 16 personnes placées en garde à vue ce matin dans l'affaire des violences dans le périscolaire parisien. Toutes ces personnes rattachées à l'école Saint-Dominique à Paris. Coup de filet de la brigade des mineurs. Patrick Bruel devrait faire une parenthèse dans sa carrière le temps que la justice soit rendue. Les mots du maire de Paris, Emmanuel Grégoire, ce matin. Le chanteur, visé par plusieurs plaintes pour viol et agression sexuelle, devrait annuler ses concerts lui-même, estime le maire. Le chanteur doit entamer sa tournée à Paris en juin et en octobre. La situation concernant Ebola est une urgence de santé publique de portée internationale, mais ce n'est pas une urgence pandémique. Déclaration du directeur de l'Organisation mondiale de la santé, alors que près de 600 cas et 139 morts sont soupçonnés d'être liés à l'épidémie d'Ebola en République démocratique du Congo. La France prend des mesures de précaution à Mayotte. Attention sur la route ce week-end. Vous prévoyez peut-être de partir en ce week-end de la Pentecôte. Bison futé, voie rouge dans le sens des départs. Journée difficile, surtout vendredi, dans le Grand Ouest et sur le pourtour méditerranéen.
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2: L'actu du ciel en deux mots cet après-midi, le retour normalement d'éclaircies. Hein, j'espère que vous en profitez un petit peu. Bon, entre deux nuages, 18 à 19 degrés. Demain 22-24, ensuite 24-27 et on va frôler les 30 degrés début de semaine prochaine. C'est l'été qui revient à grands pas en force, carrément, hein, avant l'été lui-même. Sur la route, l'accident de la 25 tout à l'heure, hein, sens Lille vers Dunkerque, secteur de Porte des Postes avec un véhicule impliqué, d'où le ralentissement tout à l'heure, est terminé. Merci Aline pour l'info. Le véhicule a été dépanné d'ailleurs et ça va se résorber complètement.
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0: John Travolta et Olivia Newton-John avec Summer Nights à l'instant sur Issy Nord. John Travolta qui a reçu il y a quelques jours une palme d'honneur au Festival de Cannes. Cet après-midi, j'ai une pensée pour ceux qui nous écoutent peut-être depuis un bus avec une partie de l'équipe Issy Nord, celles et ceux qui ont eu la chance de remporter leur place pour le concert privé avec la chanteuse Marine cet après-midi qui a lieu dans un endroit secret de la région. En tout cas, une trentaine d'auditeurs et d'auditrices sont partis vers ce concert cet après-midi. Profitez bien, Issy Part en Live reviendra peut-être bientôt avec un autre artiste, pourquoi pas, de la région, sur Issy Nord, évidemment. Allez, pour la suite, trois chansons françaises, Indochine, Stiletto et Philippe Lafontaine arrivent.
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1: Merci d'avoir choisi Sinon pour vous accompagner ce mercredi. N'oubliez pas, ce samedi 23 mai, c'est la nuit des musées avec partout en France et dans la région des visites gratuites et insolites. Samedi soir, par exemple, le LAM à Villeneuve-d'Ascq vous propose une soirée exceptionnelle avec des visites flash autour de l'exposition Kandinsky face aux images, des performances artistiques et des ateliers participatifs, une immersion moderne et dynamique dans l'art contemporain. Le musée des Beaux-Arts d'Arras, lui, vous propose de vous installer dans le jardin de la Légion d'honneur pour des lectures poétiques en plein air. Et au château d'Ardelon, on vous propose une visite libre du manoir samedi de 18h à 23h30 et à chaque heure un rendez-vous pour découvrir avec une médiatrice culturelle une nouvelle œuvre et une nouvelle œuvre qui a rejoint les collections. Écoutez bien, les horloges du manoir, elles vous donneront le top départ. Rendez-vous donc ce samedi 23 mai, le soir bien sûr, pour la nuit des musées.
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0: La grande voix de Joe Cocker, Unchain My Heart, sur les sonores. Et on pense bien à Joe Cocker aujourd'hui, qui était né un 20 mai et qui nous a quittés malheureusement en 2014. Passez un bel après-midi. On se retrouve nous demain pour le Ch'ti qui gagne, dès 11h, avec à gagner à nouveau vos deux dîners-spectacles pour Madame Plume, le nouveau spectacle du cabaret de Vieux Berquin. Je serai bien sûr en compagnie de Zef. C'est Philippe Salé qui vous accompagne après les infos de 16h. Et avant ça, on va écouter Gold, sur les sonores. Bel après-midi.
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0: extrait de la comédie musicale Notre-Dame de Paris. Daniel Lavoie, Patrick Fiori et Garou avec Belle, Cerise Nord. Passez un excellent mercredi. Pour bien terminer la journée, c'est Philippe Salé qui vous accompagne. Et d'abord, à 16h, c'est le retour de la rédaction sur Ici Nord.
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0: Après le maire de Paris, c'est au tour des maires de Nancy et de Marseille de se positionner contre la venue de Patrick Bruel dans leur ville. À Marseille, Benoît Payan demande au chanteur d'annuler lui-même son concert dans sa ville. À Nancy, Mathieu Klein compte sur la clairvoyance des organisateurs pour suspendre la tournée. La pression s'accentue sur Patrick Bruel, visé par plusieurs plaintes pour violences sexuelles. 2800 patients appelés à se faire dépister dans la Manche. Ils ont consulté dans un cabinet dentaire de Cherbourg en Cotentin, fermé pour des manquements aux règles d'hygiène et de désinfection du matériel. L'agence régionale de santé assure que le risque est faible, mais elle invite quand même les patients à se faire dépister pour les hépatites B, C et le VIH. Le dentiste est lui suspendu pour 5 mois. Voilà un autre prétendant au poste de président de la République visé par une enquête. Après Édouard Philippe, depuis le début du mois, cette fois-ci c'est Dominique de Villepin qui est dans le viseur du parquet national financier. Entre 2002 et 2004, alors qu'il était ministre des Affaires étrangères, il avait reçu des statuettes, des cadeaux qu'il n'aurait pas dû garder à titre personnel. Des candidats aux municipales de la France Insoumise visés par une campagne de désinformation lors des dernières municipales à Marseille, Roubaix, Toulouse. Selon nos informations, les enquêteurs ont identifié une société israélienne ayant permis cette campagne de désinformation. On ne connaît pas encore les commanditaires. Et puis c'est une affaire qui roule pour l'usine Stellantis de Rennes. Elle va produire d'ici 2 ans des voitures du constructeur chinois Dongfeng. Les syndicats demandent des garanties d'embauche.
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2: Un coup d'œil sur le ciel ici même cet après-midi avec écoutez, pour l'instant quelques trouées mais rares hein. En tout cas moi du côté de la radio j'espère que vous avez un petit rayon de soleil hein. Normalement c'est prévu cet après-midi d'après Météo France, 18 à 19 degrés pour les températures maximales, 8 à 10 ça reste doux hein. La nuit prochaine celle qui arrive, et puis demain ça y est, c'est le début d'un redoux et surtout c'est le début du printemps qui revient à nouveau, voire même de l'été hein. De belles éclaircies déjà présentes demain matin, a priori l'après-midi, un soleil qui va être présent, qui va bien briller, qui va illuminer tout ça avec 22 à 24 degrés, c'est pas mal. Vendredi, une très belle journée, soleil largement présent, 24 à 27 degrés. Allez, on pousse jusqu'à samedi, soleil qui va régner en maître du Météo France, 26 à 29 degrés, ouh, 24 à 27 pour dimanche, beau temps très ensoleillé, des petites nuages brumes d'altitude, on va dire, tellement effectivement tout ça remonte au niveau température. Et puis début de semaine prochaine, a priori le lundi c'est la même chose, hein, grand beau soleil 24 à 27, pardon, j'en perds la voix, 25 à 28 pour mardi et mercredi. Temps largement ensoleillé, si on va plus loin, alors c'est un peu moins fiable, mais quand même, on annonce un soleil qui va briller généreusement jeudi et vendredi prochain, donc jusqu'à la semaine prochaine, fin de semaine prochaine, avec une légère baisse des températures, mais bon, quand même, hein, on va plafonner à 29 degrés, c'est pas mal. Bon voilà, pour le côté météo sympathique, et le côté route plutôt sympa aussi, hein, la 22 ne ralentit absolument pas, l'autoroute 1, on a un léger ralentissement dans le sens Lille-Paris, Fâche-Tuménil-Vandeville, léger, hein, juste à cet endroit-là, un léger petit ralentissement avant le rond-point de Fournon Web, le rond-point d'Ily est dégagé. Un petit coup de frein au niveau d'Anglo en direction d'Antirant Web, hein, en direction de Dakar, pour être précis, jusqu'à Antirant Web. C'est très très léger par rapport à l'habitude. La 2, ouais, la 2 est fluide, génial, dites donc. Le secteur de Dourges, souvent le pont de Dourges, a ralenti la 21, la 1, tout ça est bien fluide, contournement de Lens. National 47 également, tout roule bien. Écoutez, pourvu que ça dure, je surveille tout ça pour vous.
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2: Disco. Ah non. Renault, ça rime. 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Pas disco, mais c'est Renault. C'est sur Essinor.

0: m'appelle Philippe et je fais l'émission jusqu'à 19h dans la joie et la passion.
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2: Il est un peu dans la folie, les amis, parce qu'il faut se laisser un petit peu aller de temps en temps à la folie. Non, vous n'êtes pas d'accord un peu? Ce monde est tellement triste par moments, quoi. Un petit peu de fun, n'est-ce pas? Avec 200 raisons d'aimer la région, dans la joie, la bonne humeur, Olivier Paulet.
3: Je suis venu steward d'abord d'une petite compagnie qui s'appelait Air Littoral. Ensuite, je suis rentré Air France, où j'ai fait 20 ans de carrière à Air France, jusqu'à devenir humoriste parce que j'amusais les gens dans l'avion. Et qu'une copine, hôtesse de l'air, m'a inscrit à mon insu à un concours d'humoriste en me disant de me présenter. Je m'y suis présenté et c'est là que toute l'aventure a commencé. Les hasards de la vie qui m'ont mis à ce métier d'humoriste, mais j'ai toujours pensé que ce serait un hobby, mais jamais un métier.
4: Alors moi je m'appelle Jean-Phi, et je viens d'un petit village du Nord, là-haut. Tu sais, à la frontière belge, là où on fait des courses de tracteur, on fait des concours à la bière, on enterre les enfants dans le jardin, hein.
3: Donc j'ai eu 2 ans de galère où je n'ai pas pu vivre de ce métier, j'avais plus d'argent parce que j'avais pris un congé sans solde à Air France. Mais j'avais la flamme et la détermination. Le problème n'est pas le texte, le problème est de trouver le moyen de se faire connaître. Et puis un jour, Laurent Ruquier me repère à Avignon et de là, la belle aventure que vous connaissez aujourd'hui.
2: Et ben voilà, la belle aventure de Jean-Philippe Janssen, justement, dans les 200 raisons d'aimer la région. Un petit avant-goût, justement, d'un des artistes, d'une célébrité de la région qu'avait rencontré Olivier Paulet.
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2: Miami Sound Machine avec Gloria Sevan pour le titre Conga sur Estina.

0: J'adore, il y a toujours une magie, un mystère dans cette chanson, elle est complètement James Bondienne. Voilà, bon, je rentre des mots, c'est rien. Skyfall à l'instant pour le film Bond, bien sûr, c'était la voix d'Adèle.
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0: Il jouait du piano debout à l'instant, évidemment, Elton John, l'hommage à France Gall, Michel, qui étaient des amis, d'ailleurs le couple était ami d'Elton, qui avait déjà, je crois, à l'époque, une propriété sur la Côte d'Azur, dans le sud de la France, et donc c'était l'occasion pour eux de se retrouver en général l'été. Alors c'est Elton, mais c'est aussi, je crois, Jerry Lewis aussi, c'est Jerry Lee Lewis, exactement. Merci Patrick, car les émissions. C'était pour Elton, et en même temps, l'hommage à l'origine, c'était aussi Jerry Lee Lewis qui, debout, tapait sur son piano à l'époque du rock'n'roll comme un fou furieux. Et puis les mots, après, ont également rejoint l'histoire d'Elton John aussi. C'est un petit peu un mélange des deux, pour être vraiment précis. 16h34, la route et les conditions de circulation, l'infotrafic à cette heure-ci, ce sont plutôt de bonnes conditions de circulation dans l'ensemble. L'autoroute 1, depuis la courbe de Ronchin, le petit ralentissement habituel jusqu'à Mandeville-Templemar. Dans l'autre sens, entre Fâche-Tuménil et la courbe de Ronchin, légèrement ralenti aussi. Un peu de monde au niveau de Manche-en-Barœul, c'est la 356 la voie rapide urbaine, hein, bien sûr, jusqu'au secteur de Fives, secteur des gares, pour venir sur l'île. On a également, depuis la courbe de Babylone, un peu avant même la courbe, un ralentissement sur la traversée de Villeneuve-d'Ascq jusqu'à mairie de Villeneuve-Pont-de-Bois, dans le sens second Lille, donc c'est la 227. Et puis un léger ralentissement en bas de tout ça, donc sur le tronc commun de la 22, hein, donc pas bien méchant. Un peu de monde également, secteur de Cap-Agamelhomme, la rocade nord-ouest en direction d'Anglo, puisque le secteur de la 25 est un peu ralenti, secteur de Sequedin en Bourdin, jusqu'à Entier-en-Ouep, vers Dunkerque, comme d'habitude, c'est toujours la petite densité de trafic. Hein. Du monde au rond-point de Fournin-Ouep et au rond-point d'Illy, la RN41 vers la Bassée, classique là aussi, et puis légèrement ralenti, secteur du pont de Dourges sur la 1 et puis sur la 21, des petits à-coups quand même. Hein. La 21 en direction de Lens, avant le pont de Dourges, ça freine, ça continue un peu, ça repart après, ça refreine, vous voyez, c'est un petit peu comme ça jusqu'à Grenay, méfiez-vous, tout simplement. La 2 est fluide pour l'instant.
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0: Et le littoral aussi d'ailleurs est fluide. Zucchero pour la musique et Jérémy Frérot dans la

0: Jérémy Frérot, adieu. Non, adieu, ce n'est qu'un au revoir. Il reviendra, il a pris pension. Hein. C'est ici, Jérémy Frérot, donc on l'écoute régulièrement. Évidemment, comme Fred Ballard pour l'humour en tube, et qu'on le retrouve tous les jours, c'est le moment d'ailleurs d'en profiter. Au moment où on passe tous en mode printemps, et notamment avec la météo à partir de demain, voire caniculaire, même estivale. Et au niveau vestimentaire, bah, le problème aussi, hein, quand on commence à changer de fringues, c'est le problème des tailles qui se posent, 42 ou 38, telle est la question. Mais dans l'humour en tube, Fred Ballard, vous avez remarqué que pour les tailles enfants, c'est encore pire.
1: Annick, Tom a 12 ans, tu lui mets du combien? Du 17.
2: Voilà, comme quoi il n'y a pas que la taille qui compte, hein, surtout à 12 ans, quand t'as pas l'âge de ta taille, ni la taille de ton âge, et que tes parents essayent de trouver des vêtements adaptés.
3: Quand je vais avec mon grand garçon qui a 8 ans, par exemple, bonjour monsieur, voilà mon garçon a 8 ans, je cherche des habits. Très bien, on va aller lui chercher du 10 ans. Vous n'avez pas du 8 ans?
4: Oui, on a du 8 ans, monsieur, bien sûr.
3: Pour les 6 ans.
4: Il n'y a pas un mec qui s'est dit, tiens, je vais faire des fringues de 8 ans pour les gamins qui ont 8 ans. Vêtements, hein.
2: Oui, et puis si on pouvait demander aux gamins de 8 ans de ne pas dépasser la taille qu'ils sont censés avoir à 8 ans, ça arrangerait tout le monde, hein. Et on ne parle pas des gamins de 8 ans trop petits, le mot petit étant à prendre avec des petites pincettes.
5: Bon, on ne dit pas une heure, hein. On dit une petite heure. Alors là, pourquoi? Qu'est-ce qu'il y a de plus petite que l'heure normale? Parce que l'heure, c'est l'heure. C'est quoi, oh? Elle est en maternelle, l'heure? Elle débute dans l'heure? Elle aime qu'ils disent une bonne heure. Alors là, c'est une heure avec des grosses aiguilles.
2: Bon, on va présenter Adèle Fugazi à Franck Dubosc. Hein. Il va avoir plein de petits trucs à se dire et des grosses vannes à nous sortir pour faire marrer petits et grands de 8 à 107 ans.
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0: I love you always forever. Je t'aime maintenant et pour toujours et pour toute la vie et l'éternité entière. C'est joli quand même à l'instant. Cette chanson, 16h51, vous restez avec moi. Évidemment, l'info revient dans 9 minutes à peine. Avec Juliette tout à l'heure, l'essentiel de l'actualité. D'ici là, j'ai de la bonne musique pour vous.
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0: when the rain begins to fall, quand la pluie se met à tomber, à dracher chez nous, on dit. C'est un petit peu le cas encore cet après-midi, il peut y avoir des gouttes, mais demain tout va s'arranger. Vous allez voir, je vous parlerai de la météo dans un instant, on fera un point complet météo après l'info.
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0: Et l'info, c'est avec vous, Juliette Penn. Bonjour Juliette.
2: Bonjour.
0: Remplir sa déclaration d'impôt peut parfois devenir un véritable casse-tête.
2: Mais pour éviter les nœuds au cerveau, des étudiants en droit fiscal de l'Université catholique de Lille animent une permanence téléphonique gratuite depuis leur salle de classe. Tous ceux qui angoissent à l'idée de cocher la mauvaise case peuvent les appeler. Ils sont nombreux. 800 demandes traitées par les étudiants l'année dernière, un chiffre en hausse depuis la création de ce dispositif il y a 5 ans, selon Simon D'Aragon, directeur du master de droit fiscal à l'Université catholique de Lille, de plus en plus de personnes sont à la recherche de conseils.
3: En France, il y a quand même eu une simplification avec le prélèvement à la source, hein, puisque aujourd'hui les employeurs prélèvent l'impôt notamment à leurs salariés, donc du coup c'est vrai qu'on a moins de surprises d'un point de vue fiscal. Mais il y a quand même toujours cette logique déclarative où le contribuable est quelque part responsable de ce qu'il déclare. Donc effectivement, les contribuables sont inquiets. Ils sont inquiets pourquoi ? Parce qu'on est dans cette logique déclarative et que si on se trompe, on peut faire l'objet d'un redressement avec des pénalités, avec des intérêts de retard. Et c'est vrai que souvent, en raccrochant, ils nous remercient vivement et ils sont rassurés. Voilà, ça leur apporte de la sécurité, ça les rassure et puis ils peuvent dormir un peu plus tranquilles. Donc c'est un exercice fabuleux. C'est gagnant pour les étudiants parce qu'ils sont mis en situation concrète, en situation réelle, ils sont en master de droit fiscal, ils commencent à être spécialisés, donc ils sont confrontés à la réalité du citoyen et des difficultés du citoyen, et c'est gagnant pour le contribuable parce qu'il va se faire aider gratuitement à remplir correctement sa déclaration.
2: Vous avez jusqu'au 4 juin dans le Nord et le Pas-de-Calais pour faire votre déclaration. À Paris, 16 personnes ont été placées en garde à vue ce matin dans le cadre de différentes enquêtes préliminaires sur des faits de violence dans le périscolaire parisien. Les personnes mises en garde à vue travaillent dans une école du 7e arrondissement, mais au total, c'est une centaine d'établissements scolaires de la capitale qui font l'objet d'enquêtes de la brigade criminelle. La déchéance pour le Wascal Football Club. Son équipe première est exclue de toute compétition nationale de N2, la 4e division. Le club descend en régional. Décision de la DNCG, le gendarme financier du football français. Face à la mauvaise santé économique du club, il croule sous les dettes et a été placé en redressement judiciaire la semaine dernière. Le cycliste néo-zélandais Laurence Pitty remporte la première étape des 4 jours de Dunkerque qu'il s'est imposé au terme d'une course de 177 km entre l'Oise et l'Aisne, 4 secondes devant le sprinteur Brian Cockard de la formation nordiste Cofidis qui décroche la 2e place. Le britannique Lewis Askey complète le podium. Cette étape a aussi été marquée par la chute de Pierre Gautera dans le centre-ville de Laon. Il a percuté un panneau de signalisation et était à l'hôpital. C'est lui qui avait remporté l'étape des pavés l'année dernière. Et Dorothée sera en concert à Lille en décembre. La chanteuse de Allo Allo, Monsieur l'Ordinateur, a annoncé prolonger sa tournée d'avril. 9 nouvelles dates en plus, dont un concert au Zénith de Lille le 10 décembre prochain. Les billets sont mis en vente à partir de demain midi. On vous a mis le lien sur notre site ici.fr.
0: On va l'écouter un peu. Dites-moi, où est passé mon cœur ?
2: Je connais pas les paroles.
0: Ah, moi je les connais. Hein. C'est plus ma génération que la vôtre, peut-être.
2: Oui, peut-être. Non, peut-être.
0: Non. C'est un classique en même temps. Il n'y a pas d'âge pour se mettre à Dorothée. Hein.
2: Bien sûr.
0: Bon, c'est sympa, ça, en tout cas. Il y a énormément de monde, ces concerts, parce que c'est beaucoup.
2: Eh bien, les 6 dates qu'elle a fait en avril, c'était à guichet fermé. Ouais. Tout a été vendu.
0: C'est vraiment la nostalgie, c'est le revival, comme on dit.
2: Exactement.
0: C'est, voilà, c'est... Alors, moi, je ne serais pas allé parce que voilà, je connais très bien les chansons, tout ça. J'étais un petit peu grand quand même quand elle chantait ça, Dorothée. Donc, mais j'avoue que j'en connais autour de moi et des plus jeunes aussi qui
2: voudront
0: inconditionnel. Inconditionnel.
2: Rendez-vous demain midi pour acheter les billets.
0: Très bien, parce qu'il y a le Club Dorothée, il y a tout ça, il y a Jackie, Dorothée, enfin, il y a toute la bande du Club Dorothée. Donc, il y a toute cette nostalgie, je pense.
2: Ouais.
0: Bon, Et écoutez, parlons météo.
2: Parlons météo. Moi, le temps de ce soir.
0: J'avais dit à nos auditeurs qu'on allait faire un petit point météo et on le fait. Le temps de ce soir, c'est pas terrible. Effectivement, la nuit sera plutôt douce. Hein. Les températures nocturnes, encore 8 à 10 degrés, ça va. Dans l'intérieur, 12 en Flandre-Maritime. Et demain, on a peine à le croire quand on voit un peu le vent et le ciel cet après-midi sur une partie de la région. Demain, normalement, c'est reparti avec de belles éclaircies dès le matin. Donc je pense que le vent est en train de balayer tout ça, les nuages. Et l'après-midi, soleil, franchement, qui sera plutôt radieux, lumineux, on va dire. Un beau soleil, 22 à 24 degrés. Vendredi, ça va monter 24 à 27. Et ensoleillement estival. C'est-à-dire qu'il n'y aura pas un nuage dans le ciel. C'est parti comme ça pour toute la semaine prochaine, a priori. Avec des températures jusqu'à 29, 30 degrés à l'ombre.
2: Là, donc c'est chaud.
0: On va dépasser, oui, on va dépasser les 30 degrés au soleil. Donc, patience, ça revient. A tout à l'heure, Juliette.
2: A tout à l'heure.
0: L'info revient avec vous à 18h. Pardon, excusez-moi. Avec deux petites infos qui arrivent à l'instant. Le temps que je retrouve ma voix. Il y a un accident entre un véhicule et un poids lourd. Au niveau d'une zone de travaux sur le secteur du Jardin des Plantes. C'est là. Accident 20 à 25 Dunkerque-Lille, secteur du Jardin des Plantes. Voilà, j'essaie de, je découvre l'info à l'instant en même temps que vous. Hein, donc, veuillez m'excuser. À 25, sens Dunkerque-Lille, secteur du Jardin des Plantes. Donc, c'est une voiture et un poids lourd. Antoine, à la préfecture, nous a signalé cet accident. Et qui nous rappelle en même temps qu'il y a une zone de travaux sur la D649. Donc, dans les deux sens, hein, entre Marly et Jeanlin. Donc, voilà, petit rappel au passage. Merci Antoine à la préfecture. Et attention à ce niveau-là, au niveau de l'accident, bien sûr. Ailleurs, on a les ralentissements sur le tronc commun de la 22, en direction de la 1 quand vous arrivez de la 27, également l'autoroute 1, sens Lille-Paris depuis la courbe de Ronchin jusqu'à Vendeville-Templemar dans l'autre sens, secteur de l'Équin est un peu ralenti aussi, la 25 donc ça se densifie un peu, méfiez-vous après la courbe de l'Os pour venir sur Lille et dans l'autre sens, après la courbe de l'Os vers Dunkerque jusqu'à Entier-en-Ouef, avec depuis le secteur de Saint-André sur la roquette nord-ouest hein, en direction d'Anglo, une bonne densité de trafic justement pour rejoindre la 25 au niveau d'Anglo, où il y a déjà du monde, hein, je vous le disais à l'instant. Ralentissement rond-point de Fournant, web rond-point d'Élie, comme d'habitude, vers la Bassée. Et puis la 21, à partir d'Aubie, en direction de Lens, là aussi, vous avez une bonne densité de trafic. On n'est pas à l'arrêt, hein, mais disons que ça roule pas bien jusqu'à Arnes, au moins. Et après, pour rentrer dans l'ordre, le secteur de la 2, c'est très légèrement ralenti au niveau du pont de Tri, hein, sens Bruxelles-Paris. Et la 22, entre, je dirais, à peu près le secteur de Ouest-Calcroix jusqu'à Mouveau, vers Gand, là aussi, on a un peu de monde. Dans l'autre sens, ça semble plutôt fluide même. Le littoral est bien dégagé, la 16, là, pas de problème.
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0: Etienne Dao pour se souvenir le grand sommeil, c'est parti. Début des années 80.

0: saxophone. Solo. Solo de saxo. Ça, on est forcément dans les années 80, ça faisait un solo de saxo aujourd'hui. C'est un petit peu rare hein, quand même, c'est vrai, l'instrument était un peu oublié, c'est dommage d'ailleurs. Étienne Dao qui avait mis du saxo dans sa chanson Le Grand Sommeil.
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0: Du coup, ça, c'est psychologique, ça me fait bailler. Pas du tout. Merci d'être avec nous parce que le test approuvé de Louise Petit va vous plaire dans un instant. On va se mettre un petit peu à l'activité. Vous allez voir sur notre beau littoral. On va découvrir ce qu'elle a testé et ce qu'elle a aimé pour nous, justement. Parce qu'elle va nous en parler, Louise, dans un instant après Gaëtan Roussel.
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0: temps où celle tout s'en va et tout s'en vient, j'ai envie de dire, parce que quand quelqu'un s'en va, c'est pour accueillir quelqu'un d'autre. Et là, en l'occurrence, c'est le rendez-vous que nous avons avec Louise Petit, qu'on accueille tous les jours à cette heure-ci. Louise, vous testez des activités un petit peu en tout genre aujourd'hui, donc, allez, c'est le grand bain.
1: Le long saut. Je suis sur la plage de Malo à Dunkerque, alors on a un petit vent, et je vais rejoindre Thomas Wallin, qui est le fondateur du Longe-Côte. C'est lui qui a créé ce sport il y a un peu plus de 20 ans. Et puis Nathalie m'attend aussi, elle pratique le Longe-Côte depuis quelques années. Et moi, ce sera ma toute première fois, on y va. Bonjour Thomas.
2: Bonjour.
1: Et bonjour Nathalie.
3: Bonjour.
1: Alors Thomas, comment vous avez créé ce sport, vous, il y a déjà un peu plus de 20 ans, en quelques mots?
2: Bon, c'était vraiment une méthode de musculation au départ. C'était travailler avec, avec une pagaie dans l'eau. Et puis en 2006, j'ai baptisé ça Longe-Côte. Et puis en 2007, le premier club ici à Dunkerque, le Frankhoek. Une belle histoire depuis, parce que maintenant, il y a, je pense, pas moins de 140 clubs en France et bientôt autant à l'étranger.
1: Et alors, vous allez me l'expliquer en détail quand on sera dans l'eau, mais c'est pas que de la marche dans l'eau.
2: Voilà, c'est ça. On se bat depuis 20 ans pour faire passer le message que Longe-Côte, c'est un sport. Et comme tous les sports, il y a différentes disciplines possibles et différentes façons d'évoluer.
1: Nathalie, vous, c'est la reprise, c'est ça?
3: Voilà, aujourd'hui, c'est la reprise. Je pratique Longe-Côte surtout l'été, alors que Longe-Côte, normalement, c'est toute l'année, quoi, été comme hiver.
1: Alors, la combi, c'est bon, hop. Pas simple à mettre, hein, ça sert bien. Bon ben on y va, la marée est assez basse aujourd'hui, donc on a un peu de marche avant d'aller dans l'eau. C'est parti. On sent déjà que ça force dans les jambes en marchant dans l'eau, avec les vagues qui arrivent d'en face. Elle est à combien là, vous pensez?
2: 13-14, allez, on va dire, mais je suis pas sûr vraiment de la température.
1: Vous avez l'habitude, Nathalie. C'est quoi la technique pour vite s'adapter à la température de l'eau? Parce que là, j'ai déjà froid aux jambes quand même.
3: Bouger au maximum dans l'eau.
1: Je fais comment donc pour bien marcher comme un bon longeur?
2: Ben déjà, il faut essayer de prendre un peu d'amplitude sur le pas et d'être toujours assez stable sur chacun des pieds.
1: Bon, ça va, Nathalie, vous, c'est comme le vélo, ça va vite la reprise.
3: N'oublie jamais, oui, c'est comme le vélo.
1: J'ai donc bien scratché les palmes sur l'avant des bras. Je dois faire quoi comme mouvement précisément?
2: On va ramener effectivement le biceps contre la poitrine. Donc là, c'est la position de départ. C'est le moment où on va attaquer l'eau. Après, on va pousser dans l'eau et on va aller chercher une extension complète du bras derrière soi. On va faire gaffe à ça, surtout à ça, de revenir tout près de l'eau, de raser l'eau pour revenir se placer le biceps contre la poitrine.
1: Ah, c'est quand même pas simple, hein? Ça y est, on sort de l'eau après une bonne séance de 30 minutes à peu près. Effectivement, c'est très sportif et il y a beaucoup de techniques à avoir. Et on le précise, on pratique le longe-côte toujours avec des professionnels comme vous et jamais seul. Hein. Merci beaucoup donc pour cette séance de longe-côte, c'est testé et approuvé sur la plage de Malo avec Thomas Wallin et Nathalie. À bientôt.
3: À bientôt et merci beaucoup.
2: Merci, à bientôt, au revoir.
0: Le longe-côte testé et approuvé par Louise Petit, c'est bien. Et le disco testé et approuvé par Isinor. On a toujours eu un petit disco qui traîne hein, comme ça dans la discothèque, dans la programmation musicale, comme on dit, n'est-ce pas, mesdames, messieurs, en radio. Voici le top du disco avec les Bee Gees, You Should Be Dancing.

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0: J'ai reconnu Elena, avec Tout a changé à l'instant, hein. En tout cas vous aussi pour la musique. Et on va aller faire un petit point route complet dans un instant. Il y aura un homme extraordinaire, Les Innocents. Et après, on fera avec Antoine un point complet sur notre circulation avec Antoine à la cellule de vigilance routière.
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0: un homme extraordinaire à l'instant avec les innocents. On va vers cet homme extraordinaire. Et c'est vous, Antoine.
1: C'est gentil.
0: Bah, carrément, la providence, puisque les éditeurs attendent aussi les dernières inforoutes. Tout à l'heure, vous nous avez communiqué l'accident sur la 25, hein, sens Dunkerque-Lille, secteur du Jardin des Plantes. Hein. C'était un poids lourd et une voiture, effectivement, en cause.
1: Tout à fait. Et bonne nouvelle, c'est terminé.
0: Ah, très bien.
1: Donc, la 25 est particulièrement bien dégagée. Quelques densités toujours à hauteur du Jardin des Plantes, hein, sûrement quelques restes, on va dire.
0: La sortie aussi vers le Jardin des Plantes est souvent en chargée. Hein,
1: Exactement. Et vu l'heure, c'est tout à fait normal. Ouais. Qui a encore un peu de densité. On a aussi de la densité du coup dans le prolongement de cet axe sur la 1 avec la courbe de Ronchin, la jonction du tronc commun de la 22, la 27, la 23. Donc pareil, hein, vu l'heure, c'est tout à fait normal. Pour autant, ça roule plutôt bien à cette heure-ci. Mm-hmm. Sur l'échangeur d'Anglo dans le sens de l'île vers Dunkerque notamment, donc sur la 25, c'est pareil, on a un petit peu de densité sur les points de jonction, mais écoutez, ça roule plutôt bien vu l'heure. La RN41 qui, pareil, a tendance à se charger toujours à hauteur de Fourneau-Web avec les ronds-points. On a quelques densités au niveau du premier rond-point, mais alors ça, c'est vraiment très très léger pour le moment. Et puis, bah, écoutez, le petit rappel, comme vous l'avez dit tout à l'heure, hein, sur la D649 au sud de Valenciennes, on a toujours une zone de travaux. Donc, bah, effectivement, ça crée des ralentissements.
0: Restez entre Jeanlin et Marly, hein, c'est ça?
1: Exactement, ouais. Exactement. Donc soyez prudent, un peu de patience et puis ça devrait bien se passer. Hein. Et puis écoutez, pour le reste du secteur, je n'ai pas d'incident à vous communiquer, donc c'est une très bonne nouvelle. Et puis bah, écoutez, on fait un point dans une heure.
0: Exactement. Dites-moi si je me trompe, Antoine, mais c'est très dégagé par rapport à d'habitude.
1: Hein, oui, bon, après,
0: tant mieux.
1: C'est mercredi, généralement, c'est mercredi, un petit peu moins de monde aussi, quand même.
0: Enfin, quand même, 17h30. Tant mieux, pourvu que ça dure. Pas d'accident à nouveau, soyez prudents et gardez les distances de sécurité. Ça permet de freiner à temps.
1: Exactement.
0: À tout à l'heure, Antoine.
1: À tout à l'heure.
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0: Et les scorpions.

0: Still Loving You Baby. Woo.
1: Classique, ça, les Scorpions, l'instant. Still Loving You. Vous l'aimez toujours, Fredo, hein?
2: Ouais, oui.
1: Fredo. Incroyable. Si je vous dis crooner, Sicile, Belgique, passion, amour, femme, romance, vous traduisez Fredo, bien sûr. Frédéric François.

0: Frédéric François, qui a enregistré quelques 350 chansons. 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
0: Frédéric François, de retour sur la scène. 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Frédéric François, dimanche 28 juin, c'est à 17h au Sénéo de Longnes. Je vais vous dire qu'il restait quelques places.
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0: Young, Alphaville éternellement jeune dans la tête. Parce qu'après tout, hein, c'est ça qui compte, c'est le peps, le dynamisme, l'envie. Et je dirais que c'est l'envie.
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0: 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N'est-ce pas, François, c'est l'envie qui prime.
2: C'est ça, tout à fait. J'ai envie d'avoir envie.
0: J'allais dire, Johnny, le grand philosophe, nous l'a dit déjà, on peut le citer, l'envie d'avoir envie, comme disait le philosophe, absolument. Mais c'est vrai, en même temps, on en rigole, on sourit, mais c'est l'envie qui fait la jeunesse et l'éternellement jeune, le forever young. Est-ce que vous avez envie, vous, dans la vie? Vous êtes quelqu'un qui a envie souvent, François?
2: Oui. Alors là, c'est vrai que j'ai plutôt envie de rentrer chez moi.
0: J'adore. Mais c'est important parce que

0: Ça a été une grosse journée en démarrant à 6h30.
1: Oui, je sais.
0: Et demain, pareil. Donc bon, on va quand même passer du temps avec les enfants et puis faire les impôts. D'ailleurs,
1: moi aussi, moi non plus, j'ai pas fait. On a jusqu'au 4 juin, je crois, en ligne, pour les faire en ligne.
0: Ouais, c'est ça.
1: Donc moi aussi, pareil, il faut que je m'y penche sérieusement là. Ça fait, je recule depuis plusieurs jours. Il y a un moment, il faut vraiment bien tout regarder. Il faut y aller.
0: Ouais, c'est ça.
1: On va faire cela tête reposée, sans être dérangé
0: sur les auditeurs, en effet. Quoi.
1: Voilà. Bon, bah écoutez, je suis ravi de vous envoyer, regardez, un beau rayon de soleil avant qu'il n'arrive dans le ciel. Demain, la carte du club des auditeurs, voilà, maintenant, vous pourrez jouer la semaine. Bah, de rien, François. Tentez votre chance pour les tirages au sort.
0: Hein. Ouais. Mais ça sera fait. Avec plaisir. Et merci encore une fois France Bleu Nord. Et merci à vous Philippe pour votre bonne humeur.
1: C'est gentil. Je suis heureux d'être là tous les jours, accompagner les auditeurs. C'est un vrai plaisir. Hein. J'ai la chance d'avoir un métier plaisant et cool, on va dire. Alors vous, je sais que vous avez plus de mérite au niveau de la pénibilité de votre métier dans l'hôtellerie. C'est comme vous l'avez dit, c'est des grosses journées.
0: On rencontre des gens formidables.
1: Bon, bah c'est l'essentiel. Hein, en tout cas.
0: Voilà.
1: Passez une belle fin de journée, François, et merci pour la fidélité.
0: Merci beaucoup. À très bientôt.
1: À bientôt.
0: Au revoir.

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0: Je désespère, ne me quittez pas comme ça de cette façon-là, mais ne me quittez pas, restez avec moi quand même. On va dire ensemble, non?
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0: Bien sûr qu'on est bien ensemble, tous les après-midi, 16h-19h. Voilà, et donc, vous l'avez compris, vendredi, 16h-20h, journée spéciale Lens, on est derrière Lens, évidemment, pour la victoire du club, cela va sans dire. Dans un instant, les hebdo régions vont s'arrêter du côté de l'indicateur des Flandres avec Mathieu Dervaux pour parler d'un chantier de contournement. Mais ça, il nous en dira un petit peu plus dans quelques minutes après Louane.

0: Loane, conduire. Eh bien, je vous emmène et je vous conduis directement du côté de l'indicateur des Flandres. Nous attend Mathieu Dervaux. Bonsoir Mathieu.
1: Bonsoir Philippe, bonsoir à tous.
0: Vous nous rejoignez pour parler d'un sujet qui est traité cette semaine dans l'indicateur. C'est un chantier de contournement de la départementale 642 entre Strazel et la 25 qui devrait être terminé en 2028. Enfin, j'ai envie de dire, car c'est un projet lancé il y a plusieurs décennies, non ?
1: Oui. Tout à fait, ouais. C'est un projet qui est dans les tuyaux, qui était attendu en tout cas depuis 50 ans.
0: Alors comment ça se fait que ça a pris autant de temps ?
1: Alors, selon le président du département, c'est une succession de volonté.
0: c'est les mots comme toujours. C'est
1: ce que Christian Poiret a employé lundi, puisqu'il est venu lundi sur le chantier. C'était l'occasion pour lui également, pour le département, de faire un point sur ce chantier énorme, et en présence aussi de nombreux élus directement concernés, puisque ça va traverser forcément plusieurs communes de Flandre. C'est un chantier qui se déroule en trois temps. Il y a la première phase entre Strazel et la 25, et ensuite il y a une deuxième partie du contournement entre Renescure et Blinghem qui doit avoir le jour avant une dernière partie et Blinghem-Hasbrouck. C'est un total les trois contournements entre guillemets réunis. Il y en a quand même pour 135 millions d'euros, donc un beau chantier. Comme
0: une paille. Alors pourquoi ce contournement? Quel est l'intérêt de ce contournement?
1: Alors, selon les politiques, il y a plusieurs intérêts. Déjà, il y a un aspect sécuritaire. C'est une route sur laquelle il y a eu quelques accidents. Sur le tronçon numéro 2 qui va être fait notamment suite de Renescure, il y a 5-6 ans de ça, il y avait notamment eu le décès tragique de la petite colline qui avait été renversée par un poids lourd. Voilà, l'idée, c'est justement de pouvoir sécuriser cet axe-là. C'est un des premiers points évoqués. Le deuxième point, c'est une idée plus globale de circulation sur le territoire, c'est désengorger la métropole et de pouvoir facilement, entre guillemets, relier la métropole européenne de Lille à Boulogne et de pouvoir, justement, via cette deux fois deux voies qui va donc être construite dès la sortie d'autoroute, qui est une deux fois deux voies continue jusque la côte et de pouvoir circuler facilement. Et évidemment, la Flandre prend toute sa place dans ce chantier en étant directement sur la route, je dirais.
0: Qu'en pensent les riverains concernés par ce détournement?
1: Alors, il y avait eu à l'époque, il y a eu un mouvement de protestation, notamment de la part d'élus de gauche ou écologistes, qui dénonçaient l'ineptie de ce projet, puisqu'il y a quand même, là en l'occurrence, ce contournement-là, celui entre Strazel et la 25, celui qui est actuellement en construction, c'est quand même plus de 37 millions d'euros, financé à 90% par le département. Et eux estimaient que cet argent aurait été plus utilisé, enfin mieux utilisé en tout cas, en investissant peut-être dans la rénovation des routes, dans l'aménagement des routes existantes, plutôt que d'en reconstruire de nouvelles qui forcément ont repris des terrains, des parcelles agricoles, etc. Alors tout ça a été négocié évidemment en bonne et due forme.
0: Bien sûr.
1: Mais eux dénonçaient aussi l'aberration écologique dans les temps que nous vivons actuellement, où l'écologie prend une place de plus en plus prégnante dans le quotidien des gens et dans les réflexions, je dirais, plus globales à l'échelle du territoire et du monde.
0: Très bien, donc, vaste sujet qui prête à discussion, on va dire, je vais pas dire polémique, mais au moins à discussion.
1: Hein. Oui, tout à fait. Puis on fait le point aussi sur les différents... sur ce que va devenir la portion actuelle de route qui sera contournée du coup et qui va être amenée à avoir beaucoup moins de trafic puisque c'est quand même 20 000 véhicules par jour qui passent sur ce tronçon. Et puis on fait le point également sur les chantiers qui doivent suivre la phase numéro 2 et la phase numéro 3 comme l'appelle Christian Poiret, avec le contournement entre Renescure et Blinghem et puis futurement entre Blinghem et Hasbrouck d'ici quelques années.
0: Donc terminé normalement en 2028.
1: Alors 2028 pour la première partie du tronçon.
0: La première.
1: Et l'idée, c'est que ça s'enchaîne directement avec la deuxième phase. Et il faudra attendre 2031-2032 pour peut-être voir l'ensemble des chantiers réalisés.
0: On lit tout ça en page combien de l'indicateur?
1: En page 4 et 5.
0: Ah, c'est la une.
1: C'est la une du journal, exactement.
0: C'est la une du journal.
1: Page là-dessus.
0: Très bien. C'est d'ailleurs la photo, une photo de couverture.
1: C'est tout à fait. C'est le ventre de une, comme on l'appelle.
0: Le ventre de une, d'accord. Merci beaucoup, mon cher Mathieu. C'est dans l'indicateur de Flandre cette semaine. Belle fin de journée.
1: Merci vous aussi Philippe, à bientôt.
0: Merci beaucoup Mathieu, à bientôt. On jette un coup d'œil sur les hebdos chaque jour, un petit peu, aux alentours de 18h15, 15h20, dans le 16-19 d'ici Nord. C'est la radio que vous écoutez ici Nord, avec ce souvenir de Mori Kante, Yeke, Yeke, allez go!

0: Sais. Quelle voix, il y a une voix chaude, sucrée, j'adore, je vous remets la voix de Robbie Williams à l'instant, avec ce titre-là qui fait partie des Most Angeles.
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0: Et ici Antoine, mesdames, messieurs, Antoine à la cellule de vigilance routière, 18h31, l'info trafic. Antoine, faisons le point ensemble.
5: Eh bien écoutez, bonne nouvelle, tout va bien.
0: Bon, je vois ça à la carte. Hein.
5: Ouais, tout à fait. C'est quelques densités à hauteur de Ronchin, hein, surtout dans la direction de Lille, hein, d'accord. Moi je le constate sur les caméras, il y a quand même encore un petit peu de monde sur les routes. Pour autant, il n'y a pas d'incident, donc bon, restez juste prudent sur le secteur, ça devrait tout à fait suffire à maintenir... cette circulation. Mm-hmm. Pareil au niveau de l'A22, un tour à hauteur de Château Rouge. Comme on a une réunion de la N356 avec l'A22, on a pas mal de véhicules qui arrivent au même endroit en même temps avec les insertions dans l'autoroute. Donc un petit ralentissement autour de Château Rouge et ensuite donc dans la direction de la Belgique. Eh bien, écoutez, dès que ce passage est passé, ça roule très bien. Toujours ce petit rappel au sud de Valenciennes, hein, la D649 entre Soltin et Jeanlin avec des ralentissements suite à des travaux, hein, c'est un petit peu dans les deux sens, surtout dans le sens Soltin vers Jeanlin. Et puis comme on le disait, hein, ça roule plutôt très très bien pour cette soirée, et puis c'est tant mieux, restez surtout très prudent.
0: Et gardez les bonnes distances de sécurité, voilà, histoire de freiner à temps et de ne pas rentrer dans le véhicule qui est devant vous quand ça freine, tout simplement.
5: Exactement.
0: Merci beaucoup mon cher Antoine, je peux vous souhaiter une belle soirée.
5: Une bonne soirée, et puis demain matin, avec pas vous, pas non, Philippe, mais
0: avec Pascal.
5: Avec les auditeurs.
0: Surtout pour les guider sur la route du départ au boulot. Et tiens, qui sera avec nous demain après-midi ?
5: Eh bien, normalement, ce sera Michael.
0: Michael, l'un des deux,
5: en tout cas.
0: Le Lensois qui va se préparer à la victoire de Lens.
5: Tout à fait, exactement.
0: Bon, bonne soirée en tout cas, Antoine, à très vite.
5: Et une bonne soirée, au revoir.
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0: Elle a chanté pour vous aujourd'hui avec Ici Nord, Marine.

0: Il l'a dit, hein, la chanson, c'est moins qu'on puisse dire. Louis Capaldi à l'instant avec Wish You The Best. Il nous souhaite le meilleur. Je vous souhaite le meilleur pour cette fin de journée. Et puis pour la télévision, le meilleur, c'est de retrouver Patrice Gascoin dans les coulisses de la télé, évidemment. Aujourd'hui, pour cette fin de journée, Patrice, c'est un petit événement. La télé, c'est le retour d'une saga de l'été. France 2 lance ce soir donc sa saga de l'été qui s'appelle L'Or Bleu.
1: Dans les années 80, vous avez vibré devant les sagas de l'été comme le Château des Oliviers, Dolmen. Dès ce soir, laissez-vous emporter par la nouvelle saga de France 2, L'Or Bleu.
2: On a pu identifier la victime.
3: Il s'agit bien de votre maman.
4: Papa, tu m'as toujours dit qu'elle était partie pour un autre.
3: Je ne l'ai pas tué.
4: Tout le monde a quelque chose à se reprocher.
1: Ils sont tous là, les ingrédients d'une bonne saga dans L'Or Bleu qui débute ce soir sur France 2. Des histoires de famille, un secret enfoui depuis près d'un siècle, une question environnementale et au milieu de tout cela, une héroïne, Flore, une garde forestière luttant pour une gestion responsable de l'eau de son village face à la sécheresse. Une jeune femme qui découvre que sa mère a été assassinée 35 ans plus tôt. Cette Flore est incarnée par la comédienne Barbara Probst, à qui j'ai demandé ce que ça faisait d'être ainsi choisie pour être la tête d'affiche de L'Or Bleu, Barbara Probst.
5: Je me sens très, très chanceuse que France Télévisions et puis Aline Panel, évidemment, notre productrice, me fasse confiance sur un rôle comme ça. Parce que c'est pas rien d'être le visage d'une série et puis de faire revenir la saga.
1: Vous rentrez un peu dans les coulisses de votre travail, de votre jeu. S'il y avait un détail qui vous a permis de rentrer dans ce personnage de Flore que vous avez peut-être vous-même amené, par exemple?
5: Déjà, malgré moi, c'était un désir de la production, de notre productrice Aline Panel, qui voulait qu'il y ait vraiment un vrai lien physique de filiation entre le personnage de ma mère, joué par Déborah Cray, et moi, et donc c'est la chevelure. Là, évidemment, on est à la radio, moi j'ai un petit carré roux, et notre productrice voulait retrouver un petit peu une essence à la Manon des Sources, une chevelure blonde, flamboyante, qui vole au vent, un côté un peu sauvage, comme ça. Donc déjà cette chevelure-là, donc j'ai eu des très belles extensions, qui est tout un travail. Moi j'ai découvert ce pan de la coiffure que je ne connaissais pas. Donc on a travaillé avec une experte en la matière qui s'appelle Isabelle Lucet, qui est vraiment sculptrice quoi, du cheveu, incroyable. Donc cette chevelure qui m'a accompagnée pendant 4 mois et demi, et c'était pas rien. Donc ça, vraiment déjà j'habitais avec Flore, je la ramenais à la maison.
1: Ça vous a pas donné envie de garder vos cheveux longs finalement?
5: C'est quand même du travail, les extensions. Mais non, je suis très heureuse pour l'instant avec mon petit carré.
1: Avec Barbara Probst, vous en savez plus sur la chevelure de l'héroïne de la saga L'Or Bleu qui débute ce soir sur France 2. Quant à moi, je ne vous révélerai aucun secret capillaire demain, mais de nouvelles coulisses télé.

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0: Elle pense pas si bête, Bruno Béard. Tout de suite.
3: Il y a des étapes clés lorsque l'on achète un bien immobilier. On en parle avec notre notaire, Ambroise de Genlis. Au programme également, les consultations médico-sociales du département du Nord. Et tout de suite, il est question de congés. La loi de financement de la sécurité sociale pour 2026 a créé un congé de naissance supplémentaire pour les deux parents. Pour chaque naissance ou adoption, chacun pourra bénéficier d'un congé rémunéré de 1 à 2 mois. La mesure entrera en vigueur à partir du 1er juillet prochain. Elle vise une meilleure conciliation entre la vie familiale et la vie professionnelle, ainsi qu'une plus grande égalité entre les femmes et les hommes à l'arrivée d'un enfant. Le département du Nord vous propose de bénéficier gratuitement de consultations médico-sociales de prévention, une occasion de prendre du temps pour faire le point sur sa santé physique et émotionnelle. Info sur service.lenord.fr. Avec nous aujourd'hui, Ambroise de Genlis, notre notaire. Bonjour Ambroise.
4: Bonjour Bruno.
3: Alors, acheter un bien immobilier, c'est sérieux, il y a des étapes clés.
4: Oui, tout à fait. On pense souvent que tout se passe le jour de la signature finale. Mais en réalité, tout commence bien avant. Première étape, l'offre d'achat. Elle n'est pas obligatoire, mais elle permet de formaliser l'accord sur le prix et sur le bien vendu. Une fois accepté, on passe à la signature du compromis de vente, souvent chez le notaire. C'est un moment clé. Ce contrat fixe toutes les conditions de la vente. Prix, délai, conditions suspensives, notamment celle d'obtention du prêt. À partir de la signature, l'acheteur bénéficie d'un délai de rétractation de 10 jours. Pendant cette période, il peut changer d'avis sans justification.
3: Alors que se passe-t-il ensuite ?
4: Ensuite s'ouvre une phase essentielle, mais souvent méconnue, l'instruction du dossier par le notaire. Pendant environ 2-3 mois, il va vérifier toute une série d'éléments. La situation juridique du bien, les éventuelles hypothèques, les règles d'urbanisme, les servitudes et le droit de préemption de la commune. En parallèle, l'acheteur doit obtenir son financement. C'est une condition déterminante. Sans prêt, la vente peut être annulée sans pénalité si une clause suspensive a bien été prévue. Puis arrive la signature de l'acte authentique. C'est à ce moment précis que vous devenez propriétaire. Les fonds sont versés et les clés remises. Un point important à rappeler, ce qu'on appelle les frais de notaire, sont en réalité composés à plus de 80% de taxes reversées à l'État. Mon conseil, ne vous précipitez pas, posez des questions, lisez les documents et surtout anticipez votre financement. Un achat immobilier, c'est un projet important à sécuriser dès le départ.
3: C'est bien noté, merci beaucoup Ambroise, à bientôt.
4: À bientôt.

0: Amir, à l'instant, à l'imparfaite. Ce qui est parfait, c'est le disque. Écoutez, restez avec moi, qui arrive juste après ça, pour aller jusqu'à 19h. Vous allez voir, c'est du must.
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0: Vous m'avez dit, hein, du must, du 5 étoiles, du caviar, du bonheur sur disque, à l'époque, sur vinyle même à l'époque, avec le Breakfast in America de Supertramp. Dans un instant, l'info, une poignée de secondes, l'info de 19h arrive, bien évidemment. Monsieur Laurent Petit-Guillaume sera là juste après pour une heure consacrée, comme tous les soirs, aux années 80. 100% années 80, les anecdotes des chansons qui vont avec, évidemment, et puis on écoute tout ça avec Laurent Petit-Guillaume. D'ici là, moi, je vais vous refaire un petit point, effectivement, circulation et météo. En deux mots déjà, la météo, je peux vous le dire si vous n'étiez pas là tout à l'heure, c'est que du bonheur, hein. Ne vous fiez pas trop à la météo du jour. Demain matin, ça devrait être déjà ensoleillé, avec quelques petits nuages l'après-midi, mais ensuite on va partir vers une fin de semaine, surtout un week-end très très chaud, et la semaine prochaine on va grimper jusqu'à à peu près les 30 degrés quand même. Eh ouais.
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0: Merci à Patrick Fournol qui a réalisé l'émission. Il est 19h et c'est place à l'info. Sur ici 19h, voici la rédaction et le journal.
2: Patrick Bruel, de plus en plus sous pression, visé par plusieurs plaintes pour viol et violences sexuelles, des collectifs appellent au boycott de sa tournée, des maires demandent l'annulation de ses concerts à Paris, à Marseille, à Brest et à Nancy. Le maire Mathieu Klein s'oppose à la venue du chanteur. Ses accusations ne sont pas compatibles avec une tournée, dit-il sur Facebook. Position que partage le vice-président à la métropole du Grand Nancy, en charge de la culture, Austin Chabira.
3: Ce qui importe aujourd'hui, c'est que la société de production Patrick Bruel entende l'ensemble des associations et d'abord des victimes, même si il y a cette présomption d'innocence. Je crois que aujourd'hui, nous ne sommes plus dans une sérénité qui permettrait voilà, la poursuite d'une tournée. J'estime qu'aujourd'hui, les conditions ne sont pas remplies pour accueillir un concert à Nancy, par exemple, comme c'est le cas avec le concert qui est prévu à l'automne. Même si la métropole n'a pas de responsabilité en ce qui concerne cette organisation, on en appelle voilà, à la responsabilité de l'équipe organisatrice et de la société de production de Patrick Bruel pour annuler effectivement ce concert.
2: Et ces maires et ces collectivités qui mettent la pression sur Patrick Bruel, article à lire sur ici.fr. Les syndicats d'enseignants viennent de faire les comptes. Il y aura à la rentrée prochaine 3740 classes en moins partout en France. C'est le chiffre du SNUIPP, le principal syndicat dans les écoles primaires. Fermeture de classes qui s'accélère donc par rapport aux chiffres précédents. Laurélie Carive.
4: Oui, le Nord est le département le plus touché avec 254 classes en moins à la rentrée. Arrive ensuite le Rhône, 175 fermetures et la Seine-Saint-Denis, 151. Seule la Corse du Sud, la Guadeloupe, la Martinique, la Guyane ne perdent pas de classes selon ce décompte. Des chiffres qui peuvent encore évoluer à la marge d'ici l'été. Le ministère de l'Éducation nationale invoque la démographie. À la rentrée, les écoles maternelles et élémentaires compteront 120 000 élèves de moins. Le SNUIPP, lui, y voit une occasion manquée de donner davantage de moyens à une école à bout de souffle. Plus de remplaçants, plus d'enseignants spécialisés. Aurélie Gagné, secrétaire générale du syndicat, s'attend au contraire à une dégradation des conditions d'enseignement.
5: Nous allons forcément avoir des classes plus chargées et nous allons également avoir des classes qui vont passer du simple à un double niveau ou du double à triple niveau par exemple. Ça c'est une réalité. Donc là aussi ça va impacter les conditions d'apprentissage et puis aussi les conditions de travail des personnels.
4: Selon le SNUIPP, ce sont plus de 10 800 classes qui ont été supprimées sous le second quinquennat d'Emmanuel Macron.
2: Les précisions de Laurélie Carive. Le scandale des violences dans le périscolaire n'est pas une personne en France. Tout est parti de Paris. 16 personnes sont en garde à vue depuis ce matin, toutes rattachées à l'école Saint-Dominique du 7e arrondissement de Paris. Certains des gardés à vue étaient déjà suspendus de leur activité. Plusieurs enquêtes sont ouvertes pour des faits de viol, de violence et d'agression sexuelle sur des enfants. Coup de filet ce matin donc sous la direction de la Brigade de protection des mineurs de Paris. À Roland-Garros, le tournoi de tennis n'a pas encore commencé. Qu'on se renvoie la balle. Tension entre les joueurs et les organisateurs. Les concurrents protestent contre la répartition des gains. Assez équitable selon eux. Alors les joueurs se mobilisent vendredi à l'occasion de la traditionnelle conférence de presse d'avant-tournoi. Ils limiteront leurs paroles aux médias à 15 minutes, pas une de plus, nous Redine Zidane.
6: Le conflit remonte à un peu plus d'un an avec une lettre des 20 meilleures joueuses et joueurs mondiaux aux quatre tournois du Grand Chelem. Parmi les principales revendications, une meilleure répartition en leur faveur des profits réalisés, autour de 15% actuellement, contre par exemple 50% des revenus générés par la NBA, la Ligue nord-américaine de basket. Et pourtant, les dotations augmentent, près de 3 millions d'euros pour le vainqueur masculin à Roland-Garros, c'est presque 60% de plus en 10 ans, mais pas assez pour les joueurs qui assument la charge de leur déplacement et de leur encadrement, la numéro 1 mondiale, Aryna Sabalenka.
7: Quand vous voyez les chiffres et les montants que les joueurs reçoivent, il me semble que c'est nous qui faisons le spectacle. Sans nous, il n'y aurait pas de tournoi et ce ne serait pas le même divertissement. Je pense donc qu'on mérite de toucher un pourcentage plus élevé. Et ça pourrait aller jusqu'au boycott, oui. J'ai l'impression que ce serait la seule façon de défendre nos droits.
6: Une solution qui ne fait pas forcément l'unanimité au sein des joueurs qui rencontreront les organisateurs de Roland-Garros après-demain. Le tournoi qui explique que les gains servent aussi à améliorer les infrastructures et donc l'accueil des sportifs, mais aussi à soutenir le développement des clubs et de la pratique amateur.
2: Là, il est question de sport en ligne. La Coupe du Monde d'e-sport, le plus grand tournoi de jeux vidéo au monde, aura lieu en France cet été. C'est une première prévue en Arabie Saoudite. L'événement est délocalisé à Paris au vu de la situation au Moyen-Orient. Nous sommes très heureux d'accueillir le monde, se réjouit le président Emmanuel Macron.
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0: On va regarder ce qui se passe côté ciel en deux mots pour demain. Je vous fais une petite synthèse, vous allez voir, c'est plutôt positif, puisque on aura dès le matin, hein, demain matin, normalement de très très belles éclaircies, demain jeudi, qui seront présentes d'ailleurs, bien présentes dans le courant de la matinée. L'après-midi, le soleil va se dissiper légèrement avec les dernières nuées, on pourrait dire un petit peu, des petits nuages d'altitude quand même, qui seront un peu plus présents peut-être après-midi, mais on gardera quand même une belle luminosité par rapport à aujourd'hui. 22 à 24 degrés pour demain, c'est vendredi où là, l'ensoleil on sera excellent, un soleil qui va régner en maître. C'est parti comme ça jusqu'à fin de semaine prochaine, hein, a priori, je vous le dis. Donc, y compris ce week-end qui va être très estival avec demain. Alors, vendredi 24 à 27 degrés, on va monter de 26 à 29 pour le week-end. Vous voyez, c'est pas mal du tout. Sur la route, tout est pratiquement même carrément rentré dans l'ordre. Hein, de très bonnes conditions de circulation dans l'ensemble aujourd'hui. Notamment, il reste un petit ralentissement pour rejoindre Lille dans la courbe de l'Équin. Et ensuite, la 25, c'est très légèrement ralenti, mais ailleurs, tout est fluide. Comme les années 80 qui arrivent avec Laurent Petit-Guillaume tout de suite.
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9: Bonsoir à tous. Dans les années 80, on passait des appels en extérieur dans des cabines téléphoniques. On déposait des messages dans des boîtes à lettres. Eh oui, pas de SMS, pas de mail, pas de WhatsApp, mais beaucoup de tubes. Devenu culte, preuve encore ce soir. Ça commence comme ça.

0: Le jour s'est levé, c'était téléphone.
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0: Un titre qui ne figure sur aucun album de téléphone, c'est un petit peu leur chant du cygne, eh oui. Une chanson de Jean-Louis Aubert, tout jeune papa à l'époque, qui parle de la fragilité de la vie, mais qui ne plaît pas à Bertignac, qui, comme Corinne et Richard, pense que la répartition des droits des chansons n'est pas

0: Niagara, c'était Cheeky Boom. Petite info, si vous êtes un ultra fan du groupe Niagara, sachez que ce tube sorti en 85 a été enregistré dans un studio à Saint-Nom-la-Bretèche dans les Yvelines, le studio Bérédic. Vous pouvez faire un petit pèlerinage, mais bon, vous tomberez plutôt sur des clubs de golf dans la région. C'est moins dense. Vous écoutez 100% années 80, et pour la suite, ce sera Mandela Day du groupe Simple Minds qui arrive juste après ça.
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0: L'ambiance des années 80, ça continue sur votre radio Ici Nord, juste après ces petites infos.
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2: Des idées sorties sur votre radio Ici Nord, on prépare déjà le week-end de 3 jours qui nous attend, avec ce dimanche le 4e rassemblement automobile à Bertone dans l'Audomarois, sur le parking de la mairie. Rendez-vous dès 10h avec une exposition de véhicules anciens, de collection, d'exception, moto, cycle, tracteur, une buvette et une restauration sur place, un concours de costumes vintage également. Et puis, dès vendredi jusqu'à dimanche, plongez dans un univers féminin et créatif avec le 44e salon créé au féminin qui va se dérouler à l'espace d'Envillard de Coudekerque-Branche. Venez admirer des créations uniques d'artistes talentueuses, art floral, peinture, bijoux et bien d'autres surprises. Profitez de l'entrée libre, participez aussi à la tombola gratuite et savourez un moment convivial au salon de thé. Ne manquez pas le vernissage animé par le groupe Amnésique vendredi à 18h. Un événement incontournable pour les amateurs d'art et les passionnés de création artisanale 100% féminine dès vendredi et jusqu'à dimanche à Coudekerque-Branche.
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1: Être une femme, Michel Sardou.
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1: Et il a créé à l'époque une polémique avec cette chanson, les féministes l'ont, comme il l'a dit, hein, flagellé, crucifié. Mais il rajoute, elles n'ont pas compris le texte, car ce texte était visionnaire. Aujourd'hui, c'est vrai, les femmes sont pilotes d'avion, chauffeurs de bus, etc., etc. Finalement, c'est une chanson sur la montée en puissance des femmes dans la société du début des années 80. Bref, c'est un tube numéro 1 en 81. Pas de polémique à l'horizon, hein, maintenant, juste une chanson calibrée pour devenir un tube, mais un énorme tube. Corps à corps, le groupe Image.
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0: Chris Isaac, c'était Blue Hotel. Une balade inspirée d'un drame personnel, le suicide d'un ami ayant laissé derrière lui la liste de toutes les femmes qu'il a aimées. Ce fut un succès pour Chris Isaac. Bientôt 20h, l'heure de retrouver Émilie Mazoyer, son invité ce soir, Mario du groupe Image, pour fêter les 40 ans des Démons de Minuit. Mais ce sera après Gérard Blanc qui arrive dans un instant, une autre histoire.
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2: Sur votre radio ici, c'est Décibel, toute l'actualité musicale avec ce soir l'anniversaire de Qui ça? Studio Mario Ramsamy du groupe Image qui fête avec vous en direct dans Décibel les 40 ans de l'hymne incontournable de vos meilleurs teufs, soirées et autres karaokés. Les démons de minuit ont 40 ans, on en parle ce soir dans Décibel.
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2: Salut à toutes, salut à tous et bienvenue dans Décibel. Merci de nous avoir choisis pour passer votre mercredi soir. Dans l'actualité musicale du jour, il y aura l'anniversaire de Cher, le coup de cœur découverte, un garçon qui s'appelle No More et que vous allez adorer. Un blind test autour des chansons qui parlent de la vie. Oui, le thème est large, mais les chansons sont belles. Si vous avez envie de jouer avec nous au blind test tout à l'heure, il suffit de nous appeler dès maintenant. Alexandra vous attend au standard, le numéro 0810 055 056. On ne va pas vous offrir les démons de minuit en cadeau, puisque vous les avez déjà, évidemment, tout le monde en France a plusieurs exemplaires hein, de ce disque. 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Et bonsoir Mario.
4: Bonsoir.
2: Bienvenue dans Décibel, cher Mario. Votre voix, oui, nous accompagne depuis 40 ans maintenant. Et le premier tube d'Image, Les démons de minuit. Alors pour les 40 ans, j'ai vu qu'était sorti un premier remix officiel. Bon, moi je préfère l'original.
4: Parce que moi aussi.
2: Vous aussi, hein, ouais. Mais quand même, pour info, sachez que, voilà, en 40 ans, il y a eu plein de remixes, de reprises, on se baladera tout à l'heure. Là, pour la première fois, c'est officiel. Et l'artiste électro qui s'en est occupé s'appelle Asghar.

0: c'est la première fois qu'il y a officiellement les qui ça.
1: Oui, parce que je pense que c'est quelque chose qui appartient au public. C'est,
0: ah ça, oui.
1: Ça ne m'appartient plus. Et puis, les kita, il a suffi que j'insuffle un kita, les démons diminuent.
0: Ouais.
1: Et ça fait un peu le tour de.
0: Ah oui.
1: Là, ça fait le tour du monde. Et parce qu'on fait, on faisait des festivals beaucoup à l'époque. Et
0: vous avez créé un monstre. Vous avez dit une fois qui ça.
1: Oui, et nous, ça fait le tour du monde. Ça fait le tour du monde.
0: Et oui, parce que même dans la version de Julien Doré, il dit qui ça.
1: Oui.
0: On en parlera tout à l'heure de la version de Julien Doré. Mais là, puisque nous célébrons l'anniversaire de cette chanson qui est au-delà du tube, même sur le communiqué de presse, il est écrit hymne générationnel. Et je ne suis pas d'accord, parce que ça voudrait dire qu'il n'y a que les gens des années 80 qui se sont appropriés. Moi, j'ai une fille de 12 ans, elle connaît par cœur les démons de minuit, donc c'est multigénérationnel, Mario.
1: Ben, quand on fait la tournée Star 80, on voit que le public se rajeunit vachement. Oui. Et il y a un rajeunissement même, comme la chanson Born to be Alive, qui est un grand classique.
0: Ah, Patrick Hernandez.
1: Ouais, j'ai trouvé qu'on a amené une forme de... Ça devait être remboursé par la sécurité sociale, je pense.
0: Je suis bien d'accord avec vous.
1: Parce que là, ce public-là, ils sont nostalgiques de cette chanson.
0: Ouais.
1: De manière que c'était ce moment-là de leur vie qui était, pour eux, un des moments le plus merveilleux. C'est les plus beaux souvenirs. C'est, économiquement, ça allait bien. C'est tout. Ils étaient heureux dans les années 80. Et. D'ailleurs, c'est pour ça qu'un peu aujourd'hui, je suis un peu malheureux parce que j'entends plus ce genre de titre arriver sur le marché.
0: Ah bah alors oui, mais alors vous savez qu'ici, là, vous êtes au bon endroit. Hein.
1: Ah, déjà,
0: il y a une heure de titre années 80 tous les soirs entre 19h et 20h. Et puis très régulièrement dans la journée, bien sûr, on est attaché à ces chansons-là, nous.
1: Parce que c'est ici.
0: C'est ici. Et pas ailleurs, Mario. Alors pour les 40 ans des Démons de minuit, moi j'avais envie justement de savoir dans quel état d'esprit vous étiez il y a 40 ans au moment où cette chanson sort. Alors vous savez pas encore que ça va être un tube et que vous allez être numéro 1 du top 50 pendant 13 semaines consécutives, c'est énorme, vous le savez pas. Dans quel état d'esprit vous étiez à ce moment-là, vous, Mario?
1: J'étais dans un état d'esprit pas très positif.
0: Ah ouais?
1: Parce que je suis issu du monde du jazz. Et lorsque je me suis retrouvé avec Jean-Louis, avec Christophe Desprez, avec tous les auteurs, les intervenants dans cette chanson, je me suis dit, mais qu'est-ce que je suis en train de chanter quand j'étais dans la cabine? Je me suis dit, mais ça ne me correspond pas. Je ne sens pas. Mais il y a M. Richard Seff, celui qui a écrit la version française de cette chanson, il a dit, t'inquiète, regarde-moi, ça va marcher. Parce que les démons des minuit, il n'y en a qu'un. Parce que on a mis un an à construire cette chanson. Parce que nous, ce qu'on voulait entendre en France, c'est d'entendre une chanson qui fait danser les Français dans les discothèques. On avait visé ça parce que il y avait trop d'Italiens à l'époque.
0: Italo disco à fond.
1: Life is life.
0: La la la la la. Il fallait pas leur laisser tout le marché.
1: Ouais, et je me suis dit. Il y avait Jean-Jacques Goldman, il y avait Francis Cabrel, il y avait... Ça passait dans les boîtes de nuit, mais ça faisait... C'était pas un truc étudié pour danser, pour faire danser.
0: Ouais.
1: On a fait ça. Après, il y a eu Début de soirée qui est arrivé dernièrement avec... Un remake, un peu du gimmick de Démons des minuit.
0: C'est pas faux.
1: Non, mais c'était pas bête. C'était pas bête, moi j'ai trouvé. Et tout à fait, et d'ailleurs, c'est comme ça qu'on s'appelle quand on est dans les coulisses de...
0: Ah,
1: de
0: c'est vrai. Et tout à fait.
1: Et je trouvais qu'il y avait, moi, à cette époque-là, il y avait un élan de rire, un élan d'envie de faire des choses pour le public, pour les gens, pour les faire danser. Et moi, mon état d'esprit, lorsque j'ai vu que j'étais spanté, parce que un mois plus tard, même pas, 15 jours plus tard, on était numéro 1.
0: Ouais.
1: Et numéro 1, première semaine, deuxième semaine, troisième semaine, à un moment, on a pris le virus, Jean-Louis et moi, on a pris le virus de s'arrêter dans une cabine téléphonique d'appeler la maison de disques et de leur dire est-ce que nous serons encore numéro 1 demain au top 50.
0: Et ils répondaient oui à chaque fois.
1: Ouais, ça, et c'était pendant 13 semaines comme ça sans arrêt.
0: C'est fou. Mais alors ce qui est intéressant, c'est que comme vous donc étiez chanteur de jazz, vous nous l'avez dit,
1: oui.
0: Donc pas forcément destiné à faire carrière dans la variété qui fait danser, le fait que la chanson ait du succès, ça vous a fait plaisir ou alors vous vous êtes dit, mais mince, là je suis foutu, je vais être obligé de la chanter toute ma vie.
1: Non, pas du tout. Je me suis dit, le jazz ne fait pas vivre son homme.
0: Ça, c'est pas faux non plus.
1: Et ouais. Et j'ai vu que cette chanson, elle avait... C'est le public, c'est les gens qui a fait vivre cette chanson à mes yeux.
0: Ah, ils l'ont choisi.
1: Parce que la première fois que je suis monté sur scène à Saint-Hériex, la Perche, je n'oublierai jamais ça. C'était mon premier gala. Il y avait femme publique. Tu connais toute la musique. À cette époque-là, ouais. C'était une première partie. Il y avait Serge Guigaro aussi.
0: Ouais.
1: Avec, enfin, c'est pas grave, les Alzheimer qui commencent à m'attraper.
0: Mais non.
1: 40 ans plus tard.
0: Pas Alzheimer, c'est sûr, c'est l'apéro.
1: Et
0: donc, premier gala.
1: Le premier gala, j'ai vu 3000 personnes en train de chanter cette chanson à ma place. Limite, je ne devais même pas chanter. Limite, je posais le micro et c'était eux qui faisaient les shows.
0: Ça doit faire une impression incroyable, ça.
1: J'étais frissonnant, j'étais à l'aise, je sais pas, ça faisait un effet de joie, en même temps de tristesse, puisque j'enterrais ma vie de jazzman, et en même temps je me suis dit, bon, de toute façon, tu as une chance, tu t'imagines la chance que tu as, tu sors de l'île Maurice, dans un petit ghetto où tu vivais, est-ce que tu aurais pensé qu'un jour, tu aurais fait un titre comme ça qui fait danser? On a pratiquement un single dans chaque foyer française.
0: Ah mais c'est sûr, tout le monde.
1: C'est incroyable.
0: Ah mais oui.
1: C'est incroyable.
0: Bravo.
1: Merci.
0: 40 ans des démons de minuit. On va fêter ça en chantant qui ça, qui ça. Évidemment, on la réécoute cette chanson.
1: Oui, c'est aussi ça, jusqu'au bout de la nuit.
0: La note, c'est notre Maria Carré à nous. Hein. Bah oui, on écoute les démons de minuit et puis après, Mario, faut qu'on parle du clip. Parce que le clip,
1: oui.
0: Le clip des démons de minuit, mes enfants, ah bah c'était mon film préféré à l'époque. Allez, à tout de suite.

0: Allez, je le tente. Jusqu'au bout de la vie.
1: Jusqu'au bout de la vie.
0: Eh, pas mal.
1: Ouais, belle voix, belle voix.
0: Vous écoutez ici et on célèbre ce soir les 40 ans de cet immense tube de Images, les démons de minuit. Oui, 40 ans déjà. Et si vous êtes en train de réviser parce que vous allez rencontrer cet été votre correspondant anglais, pas de problème, on a la version in English.

0: Dailymotion, ça parle pas du tout de la même chose en anglais.
1: Non, c'est pas du tout la même chose. Et je le dis un peu aujourd'hui parce que je dois mettre le point sur le i.
0: Allez-y.
1: Alors, cette chanson, on m'a demandé d'écrire une version anglaise, mais vite fait. On était à table avec Stéphane Desprez, le frère du compositeur, avec le guitariste. Et on a commencé à... Parce que je parle anglais couramment, donc on m'a demandé de créer le texte. Mais je ne savais pas que c'était une ruse.
2: Une ruse.
1: Une ruse pour faire plus de droits.
0: D'accord. Ah oui, donc vous pensiez rendre service, et en fait c'était pour ressortir la chanson en version anglaise sans tellement...
1: Non, c'est la version française devient une adaptation de la version originale. Et c'était les astuces de l'époque, et puis c'était assez bizarre.
0: Donc avec cette version anglaise, la version française rapportait plus de droits. C'est ça?
1: Non, c'est la version anglaise qui est déposée à la SACEM en tant que version originale, et la version française devient la version de la version...
0: Ok, originale anglaise.
1: Voilà, voilà.
0: Ah oh, bah dites donc. Et ouais. Alors vous, ça vous fait moins de sous ou ça va?
1: Non, ça va très très bien.
0: Ah bon, tant mieux.
1: Ça va très très bien, mais... Mais c'est l'idée de ne pas donner l'appartenance même de... Parce que la version anglaise n'est pas passée en radio.
0: Non.
1: Enfin, vous voyez ce que je veux dire, c'est la version, ouais. C'est la version française qui est passée en radio.
0: Ok, la version anglaise, elle servait juste de, voilà, ouais, manière de mettre étalon pour ensuite parler de l'adaptation française.
1: Voilà.
0: Ok.
1: Et pour avoir plus de droits surtout, parce que plus de droits au niveau de nous.
0: Ouais.
1: Parce qu'il y a des malins qui ont voulu... Et c'est, ils ont essayé, si vous voulez, on a essayé de faire une répartition juste,
0: oui,
1: entre cinq personnes. Et cette répartition-là, je trouve ça... on était un groupe. Dans un groupe, c'est 50-50, tout le monde.
0: Oui.
1: Et, mais
0: parce qu'on est cinq, c'est
1: 20-20-20-20-20.
0: Oui.
1: Donc, à part égal, mais là, c'était pas très égal.
0: Aïe. Eh, mais ça... Très...
1: Ouais, je trouve ça injuste. Injuste pour celui qui a écrit, comme Richard Seff, injuste pour lui surtout.
0: D'accord.
1: Parce que je voulais le dire un jour parce que ça m'a fait drôle. J'aime la justesse dans la vie. J'aime pas le mensonge, j'aime qu'on soit juste avec, parce que c'est de l'art. Et cet art-là, les gens vont aimer cette chanson, les gens vont l'écouter, vont l'entendre, ils vont le prendre tel quel. Pour moi, une chanson, c'est de l'amour que tu donnes aux gens.
0: Mm-hmm.
1: Et donner de l'amour avec un truc, une base pas très très, très, très équitable, ouais. Je trouve ça inéquitable.
0: Et avec le temps, est-ce que justement cette injustice ou ce manque d'équité, vous avez réussi à en parler avec lui et essayer de réparer ça?
1: Non, je sais pas. Non, j'essaie de faire comprendre que il faut être beaucoup plus juste dans la vie, c'est tout.
0: Oui.
1: C'est de remettre les choses dans l'ordre, même si dans l'action ça ne se fera pas.

0: Mais de mettre les choses dans l'ordre, c'est Richard Steff qui a écrit le texte.
1: Il a écrit le texte des Démons de minuit. Et bien, ça a été.
0: Parce que le producteur, lui, l'a dit. Vous êtes un groupe de Toulouse et vous chantez en anglais. C'est pas normal. Donc j'ai un ami qui s'appelle Richard Steff et je vais lui donner votre version. Il va écrire un texte. Et il a écrit les Démons de minuit.
1: Ok.
0: Tout le monde a sauté de joie parce que c'était vraiment un thème comme les Démons de minuit. C'est explosif. C'est explosif dans ce que ça donne comme image aux gens.
1: Évidemment.
0: Même si on s'appelait image, c'est l'image quoi. C'est ça donne quelque chose dans les oreilles, dans le cœur, ça laisse imaginer chaque personne dans une situation bien précise dans cette chanson. C'est vague tout en étant précis. Je trouve que cet auteur est extraordinaire.
1: Bah, bravo à lui, et puis ses mots sont chantés 40 ans plus tard.
0: Ouais.
1: Alors, puisqu'on parle d'image, il y a l'image associée aux Démons de minuit, c'est le clip. Un clip complètement frappadingue, tourné dans l'église Saint-Pierre des Chartreux à Toulouse, vraie église. Alors vous, Mario, donc le chanteur, vous êtes derrière le bar et vous filez au prêtre un truc à boire, une espèce de breuvage bleu qui fait que le prêtre va transformer l'église en boîte de nuit, va danser un slow langoureux avec une dame en barésie, le tout devant les petits vieux qui sont à la messe. Enfin, elle est incroyable cette idée de clip. À côté, Like a Prayer de Madonna, c'est les bisounours, les enfants. Sachez-le, les Démons de minuit, c'est la folie à l'église, quoi.
0: Ouais, mais c'est un peu le thème.
1: Oui.
0: Les Démons de minuit dans l'église, et ça se passe dans l'église, parce que en plus on a le père Di Falco a dénoncé ce clip qui voulait l'interdire à un certain moment. Donné.
1: Bah le père Di Falco, il a peut-être d'autres choses à dénoncer avant de parler de votre clip, non? Qu'est-ce que vous en pensez?
0: Oui,
1: avec le recul, il avait d'autres dossiers brûlants. Mais d'accord.
0: Et
1: ça n'a jamais été interdit, ça n'a pas marché, ça.
0: Non, ça n'a pas marché. Au contraire, on descendait, on était des jeunes. Du coup, ça a relancé la vente du disque.
1: Le premier.
0: Voyez. Et le clip, je trouve que je trouve ça vachement bien parce que je suis pas.
1: Mais c'est très audacieux, moi je trouve, c'est chouette.
0: Ben, on en avait envie,
1: Ça change des clips de l'époque où on voit le chanteur en train de faire un playback avec des filles qui dansent derrière. Là, il se passe vraiment des choses dans le clip des Démons de minuit.
0: Comme à l'époque, le mot buzz n'était pas là, on avait envie de faire le buzz à l'époque de se faire un peu chahuter.
1: Ouais.
0: Parce que nous avons l'esprit un peu catholique dans la tête.
1: Toujours.
0: Et le fait de dégratigner un peu cette dogme qui est le catholicisme dans l'Église, je trouve ça fantastique l'idée.
1: Alors si vous ne l'avez pas vu à l'époque, c'est
0: bon. Il faut le voir.
1: Vous pouvez aller le voir. En plus, il est en version bien restaurée sur YouTube. Alors il n'y a pas que les Démons de minuit. Hein, là, vous sortez d'une grande tournée depuis le mois de mars. Vous jouez absolument partout. La dernière date, c'était au début du mois de mai à Chartres, au Colisée. Et quand vous êtes sur scène, évidemment, vous chantez Maîtresse.
0: Oui, Maîtresse ou ma maîtresse.
1: Ne touche pas à Maîtresse. Quel bonheur cette chanson. Mario Ramsamy du groupe Image, invité ce soir de Décibel pour les 40 ans des Démons de minuit. Mais du coup, on révise toute la discographie.

0: détresse. Image. Il y a 40 ans, on avait moins mal au dos, on était plus jeunes et on dansait en écoutant Image. Mario est quand même sur cette sur les démons de minuit. Oui, il y a cette note incroyable, mais là même en vous écoutant chanter Maîtresse, quand même sacrée voix. Là, vous faites 110 concerts par an. Vous faites gaffe à votre voix.
1: Ben, je pense que je dois avoir je me suis musclé.
0: Ouais. Musclé les cordes vocales.
1: Ouais, les cordes vocales. Et il se trouve que le fait de chanter tous les jours, ça rentre, les cordes vocales se rentrent dans une sorte de rengaine. Et cette rengaine-là, j'en ai pas marre. Attention, parce que c'est pas parce que je dis le mot rengaine que j'en ai marre. J'en ai pas marre du tout, parce que c'est la chanson qui a fait que j'ai pu vivre et que j'ai aujourd'hui, je suis papa à 70 ans.
2: Félicitations, Mario.
1: Au 31 octobre cette année, je vais faire 70.
0: Ouais.
1: Et c'est comme Émile, avec Plus près des étoiles, Capitaine abandonné.
0: Gold, ouais.
1: Et j'ai trouvé que il a pas vieilli. C'est quand le local n'a pas pris un pet.
0: Ouais.
1: Tout ça parce que on est sur scène tout le temps.
2: C'est ça.
0: Et on concert tous les trois jours, plus de 300.
1: Je fume pas, je bois pas.
0: Ah oui.
1: Pas d'alcool, pas de fumette.
0: Ah bah ça aide évidemment. 110 concerts par an hein, pour Image, donc pour vous Mario Ramsamy, pour célébrer les 40 ans des démons de minuit. Je vais vous faire un petit blind test des meilleures ou des pires reprises de cette chanson signature. À tout de suite.
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0: L'anniversaire de Cher, le coup de cœur découverte du jour, No More et un blind test autour des chansons qui parlent de la vie. C'est ce qui vous attend dans la suite de Décibel. 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Moi, je retrouve mon invité Mario Ramsamy, le chanteur du groupe Image, qui vient fêter en direct dans Décibel les 40 ans des démons de minuit. Alors vous avez parlé tout à l'heure des droits d'auteur, de l'équité, tout ça n'existait pas vraiment au moment du premier tube d'Image, dirons-nous.
1: Ouais.
0: Voilà, il y a 40 ans. Est-ce que, alors si on met ça à part, on en a parlé aussi, je me souviens, avec Axel Bauer, avec il y a plein d'artistes qui, dans les années 80, ont fait leur premier tube et se sont rendus compte que voilà, c'était un petit peu compliqué, qu'il fallait bien lire les papiers avant de les signer. Mis à part, est-ce que vous êtes, vous, Mario, nostalgique des années 80, ou est-ce que vous êtes heureux dans notre époque?
1: Je suis heureux parce que je le répète encore une fois,
0: un bébé.
1: J'ai eu un bébé.
0: Bah oui, félicitations.
1: Mais pas la vie. La vie elle-même est super difficile.
0: Ouais.
1: La vie elle-même est quand je vois beaucoup de tristesse, beaucoup plus que dans les années 80 aujourd'hui. Je vois beaucoup. Autant que la technologie a avancé et je vois qu'on recule dans la tête, dans la mentalité, dans le côté humain. Le don de soi est devenu très hypocrite, très, très, très personnel. Et c'est ce qui me manquait. Il y avait l'esprit de solidarité, même si on se faisait des coups bas par moment, mais il y avait cet état d'esprit de vouloir regarder l'autre avec une forme de compassion. On avait déjà ce cœur-là. D'ailleurs, Jean-Jacques Goldman, il a fait les Restos du Cœur à l'époque.
0: Oui, c'est vrai. Avec
1: j'ai trouvé ça très, très fort parce que Jean-Jacques Goldman, Coluche et tous ces gens qui qui ont de l'humanité dans leur cœur ont fait un, moi pour moi c'est un don à l'humanité, les Restos du Cœur.
0: C'est beau que vous parliez des Restos du Cœur, puisque justement les Enfoirés, la troupe des Enfoirés a chanté à plusieurs reprises dans les spectacles des Restos du Cœur Les Démons de Minuit. Par exemple, là on est en 2004, le spectacle s'appelle Les Enfoirés dans l'espace, et on va entendre notamment la voix d'Hélène Ségara.

0: C'était dans un medley de chansons toulousaines. Vous êtes toujours attaché à Toulouse, Mario ?
1: J'habite pas trop loin. J'habite à 100 km de Toulouse. J'habite à Agen. Je me suis désolidarisé un peu de Toulouse parce que ça devenait un peu. Comme je vous parlais de ça, ça devenait un peu. Ça s'est déshumanisé un peu. La place du Capitole, on ne peut plus aller avec la voiture. On a mis des barrières de partout. Ouais. On a clôturé. On a mis des murs. Et ces murs-là a fait que aujourd'hui, tu achètes à Toulouse un certain bien, et avec le temps, ça se dévalorise puisqu'il y a une expansion de la ville qui est pas très très, qui est mal calculée, mal réfléchie.
0: Ouais, ça vous plaît pas.
1: Ça me plaît pas. Mais je reste dans ma mentalité, dans ma tête, je reste dans mon cœur toulousain parce que mon studio, il est juste en dessous. Le fan club du Stade Toulousain à Toulouse.
0: Ah, excellent.
1: Juste en dessous, j'ai fait mon studio et je suis obligé, je m'oblige toujours de garder ce contact toulousain avec Jean-Pierre Madère qui je voudrais un jour.
0: Macumba.
1: Oh ouais, qu'est-ce que j'adore. C'est
0: super, Jean-Pierre.
1: J'adore cet homme.
0: Ouais, et lui à Toulouse aussi.
1: Oui. Voilà.
0: Belles histoires toulousaines. Alors, les reprises des démons de minuit. Je ne sais pas si vous les connaissez toutes. On va voir.

0: il s'appelle Didier Super. Didier Super, moi je l'adore. Il a sorti un premier album fabuleux il y a quelques années qui s'appelait « Vaut mieux en rire que s'en foutre ». Avec des chansons comme « Petit canis, peluche pour vieux » que je vous recommande chaudement. Et donc il a fait cette reprise des démons de minuit. Bon, la prochaine, je suis sûre que vous la connaissez. C'est les psychos et les gypsies.
1: Oui.
0: Pas mal, hein?
1: C'est extraordinaire. Mais ça prouve que c'est une chanson qui a le cœur de vouloir faire danser, faire chanter les gens. C'est très,
0: fédérateur.
1: Fédérateur, voilà.
0: Ouais. Et puis bon, il y a cette version-là, évidemment, qu'on ne peut pas passer sous silence.
1: Non.
0: Parce que quelle version.

0: C'est la version Julien Doré.
1: Oui, j'ai reçu un coup de fil de lui un matin.
0: Ouais.
1: Il y a 2 ans de ça, son album est sorti.
0: Imposteur,
1: oui. Oui, imposteur. Et salut, c'est Julien Doré. Ça t'ennuierait pas de venir faire un gag à tout le monde? Je voulais faire le buzz et je suis monté à Paris et il m'a emmené dans un sublime hôtel et il m'a dit écoute tu vas faire semblant que tu n'aimes pas qui ça et après zoom arrière il a c'est ça que j'aime avec les jeunes de maintenant, ils ont l'idée, ils ont l'intention, ils ont cette inventivité de partir de quelque chose qui existe très fort déjà et d'emmener un plus par rapport à ça. Et Julien Doré est très bon pour ça.
0: Et en plus, il est en train de nous écouter, il vient de m'envoyer un message. Alors, c'est un vocal. Il m'a dit, allez, il faut passer ça à Mario. Alors, c'est parti. Je mets mon téléphone devant mon micro, pardon, pour la qualité du son.
2: Salut Mario, écoute, tu es avec mon amie Émilie et je voulais te faire un petit coucou. Voilà, une petite pensée, c'est Julien Doré. Te remercie encore une fois pour toute la bienveillance et ce joli moment partagé ensemble. Voilà, quand on s'est vu et qu'on a fait notre petite blague où on a fait croire que tu n'aimais pas du tout ma version des Démons de minuit. C'était un moment génial et puis notre discussion aussi après. Voilà, ça, c'est des moments dont je me souviens. Donc voilà. Je voulais te faire ce petit coucou, t'embrasser, et puis te dire à bientôt, j'espère. Je t'embrasse, Mario. Gros bisous, et salut, Émilie. Ciao.
0: Oh, c'était...
1: Un gros bisou de ma part aussi,
0: Julien. C'est une vraie rencontre, hein, ça, Julien.
1: Ah non, mais c'est une vraie rencontre. C'est quelqu'un qui... Et il... D'ailleurs, si tu le vois sur lui, ça, c'est le body talking, as we say in English.
0: Ouais. Le langage corporel de Julien.
1: Ouais, c'est ça. Ouais. Et il va vers les gens, il est généreux, il est tout est pensé, c'est bien calculé, c'est bien réfléchi. Et moi, j'aurais aimé que mon fils le ressemble. Si je voulais qu'il y a quelqu'un, un membre de ma famille qui je voudrais que mon fils ressemble à cette forme de caractère d'artiste, parce que j'adore ce qu'il est.
0: Waouh, mais c'est beau. Merci beaucoup d'être venu nous voir, Mario. Félicitations pour les 40 ans des Démons de minuit. On se reverra pour fêter les 50 ans, sans doute. Et puis, alors, vu que de toute façon, vous faites un concert tous les 3 jours en moyenne, on va pas tarder à se recroiser sur scène.
1: Hein, non, on va pas tarder.
0: Bon, génial. Passez un bel été. La bise au tout petit qui vient d'arriver.
1: Merci beaucoup.
0: Merci d'être venu nous voir.
1: Thibaut, elle s'appelle.
0: Oh, bisous.
1: Bisous, ma Thibaut.
0: Oh, elle nous écoute, mais elle a quel âge?
1: 7 mois,
0: oui, donc on peut dire des gros mots, ça lui fera... Elle ne sera pas traumatisée. Fantastique. Merci beaucoup, Mario. À très bientôt.
1: Des bisous à toi, Julien.
0: Merci. 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
0: Et un petit peu de rock'n'roll maintenant. Joan Jett and the Black Horse. I love rock'n'roll. Et des bonnes nouvelles de l'actu musicale à suivre. Merci d'avoir choisi décibels.

0: Waouh, qu'est-ce que ça fait du bien d'écouter Joan Jett and the Black Hearts, I love rock and roll. La bonne nouvelle, c'est que Joan Jett est en tournée. Une seule date en France. Je sais, vous allez râler, mais pour une fois, c'est pas à Paris. La seule date en France, non, c'est dans un festival que j'adore. Le Rétro C'est Trop. Je sais pas si vous avez déjà entendu parler de ce festival. Rétro C'est Trop, c'est à Tilloloy, dans les Hauts-de-France. Et c'est un festival qui fête ses 10 ans cette année. Et c'est vrai que là où il y a plein de festivals un peu nostalgiques, années 90 ou années 80, on en parlait à l'instant, évidemment, avec Mario de Image, eh ben, le Rétro C'est Trop a adopté une esthétique qui est différente, mais qui, alors, moi, me plaît beaucoup puisque c'est du rock, rien que du rock. Il y a 15 000 festivaliers qui viennent chaque année applaudir des groupes donc, qui ont marqué, on va dire, les fans de rock depuis les années 60. Donc il peut y avoir Tears for Fears, mais aussi Deep Purple, les Stray Cats, côté français Louis Bertignac. Il y a eu Alice Cooper, évidemment, dieu du hard rock américain. Il y a eu Trust, les Sex Pistols, bon... Enfin, ce qu'il en reste, mais enfin, quand même, ils sont venus. ZZ Top aussi est déjà passé. Les Zombies, enfin voilà, c'est vraiment trop beau. L'édition des 10 ans de Rétro, c'est trop, bah, c'est tout bientôt, hein, du 26 au 28 juin. On ira donc faire un tour en Picardie pour écouter Joan Jett et l'applaudir, elle que nous venons d'entendre. Également les B-52s, ça fait plaisir. Europe, oui. Oui, je le fais bien. Europe et Matmata. Et là, la boucle est bouclée puisque l'album de Matmata est à gagner maintenant au Blind Test.
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0: Un album qui s'appelle Lambardé, album de reprise, 20 titres, 20 reprises donc, des choses qu'on attendait de la part de Matmata, comme The Cure ou Dao, et puis Renaud, Abba, Johnny Hallyday, ils reprennent des chansons incroyables, dans plein de langues, en français, en anglais, en breton, là encore on attendait ça de Matmata, mais vous allez les entendre chanter en espagnol, en portugais, en italien, etc., plein de langues européennes, en suisse allemand, s'il vous plaît. Ils reprennent une chanson, oui, du premier groupe de Stéphane Echer, et ils chantent en suisse allemand, enfin c'est incroyable, vraiment cet album de Matmata est dingue, Lambardé, moi j'aime beaucoup, et donc je suis ravie de l'offrir à Gilles et à Souleymane. Bonsoir messieurs.
2: Oui, bonsoir Émilie.
0: Bonsoir.
3: Bonsoir Émilie.
2: Bonsoir Souleymane.
0: Comment ça va?
3: Bonsoir
0: Gilles.
2: Ça va très bien, je te remercie Émilie.
0: Oui, j'entends, t'as une bonne voix, t'as une bonne voix du week-end, alors
2: oui,
0: qu'on est
2: va,
0: que
2: oui,
0: mercredi. C'est pas très sérieux.
2: C'est pas Caroline.
0: Gilles, je te présente, ou je sais pas si vous connaissez déjà, Souleymane, donc, qui vient jouer avec nous aussi. Souleymane, comment ça va?
2: Ça va. Moi, par contre, je suis crevé.
0: On est mercredi en même temps, hein. C'est le bilan d'étape de la semaine. C'est là où on se dit, est-ce que j'ai bien fait ou pas? Allez, oui, je continue. Bon, Souleymane, désolé pour le coup de fatigue, mais là, normalement, la joie va revenir et l'énergie.
2: Un bon coup de rock.
0: Voilà, et un bon blind test. Ce sont donc des chansons qui parlent de la vie et le cadeau que vous gagnez tous les deux, puisque dans le blind test de Décibel, il n'y a pas de perdance, comme à la fête foraine. Vous remportez chacun donc un exemplaire de l'album de Matmata, ok? C'est gagné, avec plaisir. Comme ça, maintenant que vous avez gagné, vous pouvez jouer tranquillement, sans pression, mais avec évidemment beaucoup d'attention. Ce sont donc des chansons qui parlent de la vie et on recherche leurs interprètes, ok?
2: D'accord. Okay.
0: Alors, Gilles et Souleymane, n'oubliez pas ce petit point de règlement très important.
2: Il faudra dire son prénom.
0: Oui, il faut dire son prénom avant de donner la réponse. Merci. Je le répète tous les jours, vous devez en avoir marre. Pardon.
2: Ah non, absolument pas, non.
0: Ah là là, Gilles et Souleymane.
2: Sinon, on serait pas là.
0: Ah, merci, trop sympa.
2: Oui, voilà, on serait pas là, on va vous écouter, Émilie.
0: C'est vrai, ça. Merci les gars d'être là, ça fait plaisir. Allez, première chanson qui parle de la vie, dites-moi, qui chante ça? Oui.
2: Daniel Balavoine.
0: Oui. Eliane Folie
2: qui l'a reprise.
0: Eliane Folie l'a reprise, c'est vrai.

0: Qu'est-ce qu'elle est belle, cette chanson. La vie ouais. ne m'apprend rien, Daniel Balavoine. Et c'est vrai que j'aimais bien la reprise de Liane Folie. Elle avait assuré, quand même.
1: Oui.
0: Voilà.
1: Ouais, ouais.
0: Petit avis personnel non sollicité, vous en faites ce que vous voulez. Suleiman, après Balavoine, on continue la vie d'un autre point de vue.
2: Suleiman et Elfin.
0: Oui.
2: Un point commun avec les démons
0: de Mireille, repris
2: par Julien Doré.
0: Repris aussi par Julien Doré, c'est vrai. Les femmes de ta vie, il a bon goût, Juju. Hein. Un point pour Suleiman, un point pour Gilles. Vous êtes parfait, vous avez fabriqué un petit moment de suspense où le public se demande, mais alors, mais qui va gagner ce blind test? Je vous le rappelle, tout le monde. Et c'est tous les soirs hein, que tout le monde gagne au blind test, donc vraiment, n'hésitez pas à vous inscrire. Mettez-le en numéro rapide, là, dans votre répertoire de téléphone. 0810 055 056. Tous les soirs à 20h, vous appelez pour jouer, vous êtes sûr de gagner. Oh, on dirait vraiment que je suis en train de vous vendre des tapis. Hein. C'est terrible. Ah, et il se lessive, madame. Oui, il passe à la machine à laver. Pas besoin d'aller au pressing. C'est un tapis fabuleux. Allez, j'arrête. Gilles et Suleiman, on va faire une dernière chanson de la vie. Attention. Là, c'est la vie intense. C'est la vie vintage. Oui, bravo.
2: Suleiman, ouais, dites qu'il y a sa vie en rose.
0: Vous savez quoi? J'aimerais bien que Julien Doré la reprenne celle-là. Je suis sûr qu'il ferait une super version. Je ferais comme ça. Ça me fait quelque chose. Un peu avec son petit accent du sud, là, ce serait trop beau. Non. Je sais pas, Cabrel, là. Cabrel qui a fumé des clopes, c'est trop bizarre, cet accent. Non, mais voilà, on va lui proposer à Julien Doré de refaire la vie en rose. En tout cas, Gilles et Suleiman, vous avez été magnifiques et vous avez tout trouvé. Bravo, messieurs.
1: Merci beaucoup, Émilie. Merci. Ah, merci, Émilie. Bonjour.
0: Oui, évidemment.
1: À Caroline.
0: Eh ben, bisous, Caroline.
1: Dans l'Indre-et-Loire, qui habite à Rivière.
0: Très bien, Caroline, Rivière, Indre-et-Loire, gros bisous, Suleiman, Gilles, bisous aussi. Et tant qu'on y est, une bise à Clacla. Mais oui, Clara Luciani a écrit une chanson géniale sur la vie, sur sa vie, sur cette vie. Elle en revient pas, tout ce qui lui arrive, et elle le raconte en chanson sur son troisième album, Mon sang, Clara Luciani, et dans Décibel, il est 20h47 les amis, bonne soirée.

0: tienne cette vie. C'était sur son album Mon Sang qui était sorti à la fin de l'année 2024. Elle a donc passé une bonne partie de l'année 2025 sur la route. 2026 est peut-être le moment de préparer la suite ou alors de partir en vacances. Hein. Elle l'a bien mérité aussi. Bref, on envoie par les ondes nos meilleures pensées à Clara Luciani.
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0: Allez, il est l'heure du coup de cœur du jour. Et c'est un garçon qui vient d'une bande dont on parle beaucoup. Lui, il s'appelle No More. Vous ne le connaissez pas encore, peut-être, mais dites-vous que les artistes qui gravitent autour de lui s'appellent Joseph Kamel, Daisy ou encore Pierre Garnier. Vous avez compris de quelle bande je parle. C'est la bande de Caen dans le Calvados. Alors, No More, de son vrai nom Nicolas, c'est un jeune artiste franco-portugais, basé donc en Normandie. En fait, il a débarqué à Caen il y a une dizaine d'années pour entrer aux Beaux-Arts. Voilà. Il a d'abord fait de la photo et puis il a donc rencontré l'équipe du label Duchesse. Et c'est là-bas qu'il va rencontrer tout plein d'artistes de la scène normande et que ça va quand même pas mal l'inspirer. Il vient de sortir un album qui s'appelle Le meilleur de mes potes. J'ai bien aimé ce titre. J'ai trouvé que, voilà, on s'y retrouvait. Et dessus, il y a la chanson titre, Le meilleur de mes potes, à découvrir donc notre coup de cœur du jour, No More. Ça s'écrit N-A-U-M-A-U-R-E.

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0: Notre découverte du jour, No More, le meilleur de mes potes.
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0: Oh là là, c'est un anniversaire très important aujourd'hui. Vous allez me dire, la chanson anniversaire est importante tous les soirs. Vous avez raison, mais aujourd'hui, on a envie de souhaiter un très très joyeux anniversaire à une chanteuse qui s'appelle Cher. Elle a 80 ans aujourd'hui, Cher. C'est incroyable parce que entre le sport, la bonne génétique et une petite aide chirurgicale, effectivement, on ne sait plus du tout quel âge elle a. Et bien voilà, je vous l'annonce, elle a 80 ans aujourd'hui. Cher, et c'est, j'adore cette statistique, la seule chanteuse solo à avoir classé au moins une chanson dans le top des ventes sur 7 décennies consécutives. Ouais, depuis les années 60, il ne se passe pas une décennie sans que Cher soit numéro 1 des ventes. Donc voilà, c'est la seule à avoir réussi à faire ça. Cher, donc, il y a 80 ans aujourd'hui, je l'adore tellement. Alors, en tant que chanteuse, mais aussi en tant qu'actrice. Sachez que c'est une excellente actrice. Et me dit-on, mais ça, moi, je n'ai pas grandi aux États-Unis, donc je n'ai pas pu le vérifier. Excellente animatrice de télévision aussi. Quand on lui donne voilà, un prime animé à la télé, elle fait ça comme une chef. Non, moi, j'ai un souvenir d'adolescence de Cher. C'est qu'en 1982, quand Disneyland Paris a ouvert, qu'on appelait à l'époque Euro Disney, et ben c'est elle qui est venue chanter à la cérémonie d'ouverture et elle a chanté cette chanson-là. Ouais, Cher, en 1992, cérémonie d'inauguration de Euro Disney. Et en fait, The Soup Soup Song chanté par Cher, c'était la bande originale d'un film génial qui s'appelait Les Deux Sirènes. Et Cher jouait dedans. C'était un film qui se passait dans les années 60. Et c'est Winona Ryder qui jouait la fille de Cher. Donc voilà, super film de meuf, on va pas se mentir. Mais très très chouette, Les Deux Sirènes avec Cher. Et film incontournable des années 90. Allez, nous, on va aller plutôt dans les années 60 pour célébrer l'anniversaire de Cher. Et ses 80 ans. On l'écoute avec son cher Sonny. I got you.

0: 1965, la sortie de I Got You Babe, Sony et Cher. Elle avait 19 ans, Cher, bébé. Et bien aujourd'hui, elle fête ses 80 ans et on lui envoie tout l'amour du monde. Quelle belle artiste. À vous aussi, on vous envoie plein d'amour. Mais oui, vous êtes un beau public. Merci d'avoir écouté Décibel. Toutes et tous, on vous embrasse. Et aussi l'équipe de l'émission. Ce soir, aux commandes, il y avait Iris Guitoni, Basile Combes, Elodie Biancamaria, Alexandra Sackberg et Franck Moilier. À demain, on parlera de l'Amérique et de la route 66 en chanson avec mon invité Laurie Kenton. 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
0: Bon, mais ne partez pas, la musique continue sur votre radio ici. Il est 21h.

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1: Le titre Respire de Mickey 3D est souvent cité comme un précurseur des chansons écologiques. Mais comment est-il né ?
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1: Le chanteur Michael Furnon a écrit Respire comme une critique douce amère de la surconsommation, de la pollution et de la transmission d'un monde malade aux générations futures. Le ton naïf, presque enfantin du texte, a touché le public car il rendait un sujet complexe accessible. La chanson est un immense succès qui surprend même le groupe.

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2: Vous écoutez Les Puceaux par Oscar Les Vacances et MPL.
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2: Si Dalida et Philippe Catherine avaient un fils, il s'appellerait Oscar Les Vacances. Oscar Lardéchois est un touche-à-tout. Batteur, guitariste, chanteur et dessinateur.

0: Avec ses compositions, la chanson française rencontre les musiques électroniques et les délires pop. Oscar Les Vacances et MPL avec Les Puceaux, extrait de l'album Ceci n'est pas mon corps. Un coup de cœur, ici de Romain Bèche.
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2: Formidable.
1: En 2013, Stromae se balade à Bruxelles quand un sans-abri l'interpelle brutalement. Hey, tu te crois beau? Cette phrase ne va plus le quitter. Secoué par ce face-à-face entre son succès et la détresse de cet homme, l'artiste décide d'en faire une chanson. Il crée alors ce personnage d'homme brisé, ivre de chagrin, qui hurle sa solitude au passage.
2: Il sera formidable. Formidable. Tu étais formidable, j'étais formidable.
1: Le génie de l'histoire, le clip. Stromae filme la scène en caméra cachée, un arrêt de tram. Il joue si bien l'ivresse que la Belgique entière s'affole, croyant que la star a touché le fond. Une rencontre brutale, devenue un vrai chef-d'œuvre. 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

0: chanteuse originaire de Valence et révélée par la Star Academy 2024. Maya avec Tout ira bien.
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0: Tout ira bien.
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3: Aujourd'hui, direction Nîmes pour une soirée pas comme les autres. Je me la joue Michel Jonas. J'ai testé The Reef Jazz Club.
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3: Et sur le Jean Jaurès, un lieu où le jazz, le swing et la bonne humeur se dansent autant qu'ils s'écoutent. Dès l'entrée, des lettres du Reef s'affichent sur le sol en mosaïque. Le bar longe la salle, la lumière se fait plus douce et au fond, un filet lumineux vous aspire vers la piste. Zohan donne déjà un coup. Ça tape du pied, ça compte, on reprend. Et surtout, personne ne se décourage. Tout âge confondu, des sourires, des envies communes de découvrir l'univers du boogie-woogie, du West Coast Swing et du Link Up. Bon, soyons clairs, on ne devient pas Fred Astaire en une heure.
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3: Mais Florent Yamas, multiple champion du monde et de France, vous met tout de suite à l'aise. Ses conseils sont en or. C'est l'autre professeur, le créateur du lieu. Et le jeudi, place à la jam session. Les musiciens sortent leurs instruments, piano, batterie, c'est déjà là. Et c'est parti pour le bœuf, en diable. Petite anecdote, Florent m'explique que dans les années 30, on faisait patienter le public entre deux morceaux avec des sketchs d'humoristes. C'est ainsi qu'est né le stand-up. Ambiance décontractée, on peut s'installer dans la cour pour papoter, boire un verre, grignoter un plateau gourmand. Une soirée qui met le cœur en swing et le sourire aux lèvres. Le Reef Jazz Club, c'est 36 avenue Jean Jaurès. À Nîmes, pas besoin d'équipement spécial, hein. Vous venez juste pour vous amuser. Retrouvez-les sur Facebook et Insta avec des vidéos incroyables. Et si vous aimez, venez prendre l'apéro swing un dimanche aux alentours de 17h. Bon, moi, un peu parti, un peu naze, je ressors de la boîte de jazz pour prendre le rythme de ma vie. Donc, j'ai testé, j'approuve et je dis...
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5: On ne fait pas un personnage sans que la personnalité ait validé son modelage.
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5: Bonjour, donc je m'appelle Stéphane Barret, je vais avoir 62 ans, créateur d'imaginaire, ça c'est vraiment mon truc, surtout dans ma partie personnelle.
0: Soprano, les lapins crétins, Kenji Girac ou Brad Pitt, c'est lui. L'un des sculpteurs de visage du célèbre musée Grévin et Tourangeau. Parlons hyperréalisme et expo perso avec lui.
5: Eh ben, je vous ai donné rendez-vous à mon atelier, rue des Landes, à Tours. Je suis très content de vous accueillir. Je suis originaire de Vierzon. J'ai un BTS de fabrication mécanique, donc ça n'a rien à voir avec la sculpture. Mes soirs et mes nuits à faire ma passion et aller travailler la journée. J'ai donc décidé de quitter Vierzon pour partir sur la région parisienne. C'était de faire de la sculpture, travailler pour des musées, travailler pour le théâtre. J'ai beaucoup travaillé pour Disney. Donc ça fait 30 ans et que je travaille sur commande, et j'ai eu la chance en 2000 de pouvoir commencer à travailler pour le musée Grévin. Donc je suis indépendant, c'est mon principal client.
0: On est dedans avec le musée Grévin. Moi, je suis entourée là de personnages. J'ai Franck Dubosc, Benoît Poelvoorde, Stéphane Bern, Denis Brogniart. Est-ce qu'il y a quelqu'un qui vous a donné du fil à retordre?
5: À chaque nouveau personnage, c'est un nouveau challenge. Le plus difficile quand même, c'est le regard. Donc c'est ça, l'hyperréalisme, c'est un assemblage de plein de petites choses qui font que, en finale, s'il y a une chose qui n'est pas là, il y a toujours un petit quelque chose qui ne va pas au niveau de la ressemblance. Le plus difficile quand même, c'est les personnages sans rendez-vous, donc les personnages qui sont décédés. J'ai fait Louis de Funès, j'ai fait Edith Piaf, j'ai fait Nelson Mandela. C'est plus compliqué puisque c'est photo de presse. Mais il y a 25 ans, quand j'ai commencé, mon premier personnage, c'était Bruce Willis. J'avais comme seule référence ces films sur VHS et les arrêts sur image, c'était des bougies pas possibles. Donc c'est vrai que mon premier personnage a été très difficile. Moi, pour ma partie, au niveau modelage d'une tête, on s'est fixé entre 5 et 8 semaines de travail. L'hyperréalisme, il faut pas travailler 8 heures de suite parce que l'œil s'habitue des fois dans des directions qui sont fausses.
0: Ces visages sont vus par des centaines de milliers de personnes à Paris. Son travail plus personnel se voit lui bientôt à jouer les tours.
5: Alors je suis resté dans l'hyperréalisme, c'est mon truc, c'est quelque chose que j'adore. Hommes, femmes, avec des coiffures surdimensionnées, peaux, potames, j'ai des crocos, masques humains et animaliers. J'ai envie aussi d'avoir une reconnaissance sur mon travail personnel.
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10: Quelqu'un ajoute le mot cluc, ça veut dire lunettes. Qu'un R minus, qu'un dixième tout stem d'un débat d'amis HP. Quand j'étais petit, on me disait toujours d'enlever mes lunettes avant de faire le sport. Et un jour, Uzi n'est pas fait la mienne look. Je les ai pas enlevés et Balou qui m'a essayé à se battre handicap et ma look qui est une coupade. Il y a eu un ballon qui est arrivé dans ma tête et elles se sont cassées.
11: Est-ce que sympa tes lunettes à acheter ou c'est pour la vue, c'est pour la vie, c'est pour le jour. C'est pour la vue, c'est pour la vie, c'est pour le jour.
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1: Paris, c'est le trait d'union, disons-le, entre les cultures. C'est le cas entre l'Alsace et l'Île-de-France. La preuve avec la réussite d'un Alsacien qui va créer chez nous la brasserie Beaufinger, devenue un monument de la gastronomie à Paris. Thierry Boeuf vous y invite, c'est Bistrot de Paris.
2: Quel cocktail américain, c'est quoi?
3: C'est un cocktail grillé avec une sauce américaine, tomate, échalote, une pointe de cognac, du vin blanc. C'est un peu relevé.
4: Un déca,
5: pâté, jambon, c'est un régal grillé, chantal, rosier, jambon de pays.
6: Eh ben, tout ça, ça va aller dans la blanquette.
3: Bon appétit.
7: À Paris, subsistent encore quelques mammouths de la gastronomie, encerclés de toutes parts de chinoiseries et de fast-food endémiques.
8: Tandis, une pointe de sel, un coup de moulin à poivre dans l'aioli, s'il te plaît.
7: Le dernier rempart de la Bastille se nomme Beaufinger. La résistance est rude, soutenue par des tonnes de guirlandes de saucisses de Strasbourg et de plats de choucroute fumante, où jadis, les critiques Go et Millot aimaient s'attabler.
9: Henri Go, Christian Millot, vous allez nous faire les honneurs de cette table, qui est certainement l'une des meilleures de Paris.
10: Elle est surtout réputée pour sa choucroute qui est merveilleuse, je dois dire.
11: Ça s'appelle Beaufinger et la brasserie Beaufinger a été à partir de 1920 le lit des années folles. Il y avait une assistance très brillante qui venait dans cette vieille brasserie alsacienne il y a une salle de peinture de Hansky et on voyait Cocteau, Chaplin, Marie-Laure de Noailles. Tout Paris venait chez Beaufinger, qui était célèbre également pour ses huîtres. C'est le concurrent de l'île maintenant, vraiment.
7: Beaufinger est la plus vieille brasserie de la capitale. En 1864, Frédéric Beaufinger, originaire de Colmar, quitte son Alsace chérie pour Paris avec dans ses malles toutes les spécialités de l'Est de la France. Mais le coup de génie du jeune Alsacien consiste à servir de la bière fraîche et mousseuse, brassée à l'air et distribuée à l'aide d'une pompe. Autrement dit, les Parisiens découvrent pour la première fois la bière précieuse. Repas d'affaires, dîner d'anniversaire, viré entre copains, touristes en goguette, couple légitime, amant pressé, pour paraphraser André Malraux, Beaufinger, c'est comme le métro parisien à 18h. Et même un renfort inattendu vient prêter main forte à la brasserie, en la personne de l'intellectuel et philosophe Roland Barthes.
12: Les cafés à Paris, chez lui, c'était plutôt le Flore, c'était le Bonaparte,
13: oui,
12: c'était son quartier de Saint-Germain-des-Prés.
13: Oui, c'est ça, mais le seul restaurant vraiment d'élection, en quelque sorte, qui ne soit pas lié à des opportunités de géographiques, c'est cette manie, dit-il, pour Beaufinger. Et il a beaucoup aimé Beaufinger dans ces années-là, qui était un restaurant parce qu'il mangeait du poisson.
12: Ça, c'était pas du tout dans son quartier. Ça.
13: Non, justement.
12: C'était un expatrié.
13: Ça voulait dire que c'était justement un choix.
7: Envie d'une soupe à l'oignon gratinée, de 6 huîtres creuses de Normandie, de gros escargots de Bourgogne, un œuf mayonnaise, un pâté en croûte, un homard flambé au whisky, ou la fameuse choucroute servie depuis 160 ans, direction la Bastille, qui a fait sa révolution à deux reprises, en 1789, aux commandes des révolutionnaires du Faubourg Saint-Antoine, et en 1864, grâce à un seul homme, Frédéric Beaufinger.
1: Je ne sais pas vous, mais toute l'équipe du 7-9, ça nous a ouvert l'appétit avec cette chronique. Les bistrots de Paris, on réécoute sur francebleuparis.fr. Merci à Thierry Boeuf.
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14: 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La Camini Minute, la Camini Minute, la Minute de Camini.
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0: Nous, vous connaissez cette musique, la musique avec des textes extraordinaires, dignes de Baudelaire, de Balzac et de Molière. Il y a un Américain, il est arrivé, il a dit « I like to move it, move it. I like to move it, move it. I like to move it, move it. You like to move it. » Là, c'est même pas un refrain, c'est un mantra, les gars. Extraordinaire. Les Allemands, ils ont vu ça, ils ont dit « Ok, nous aussi, on va s'y mettre. » Eins, Wein, Polizei, Drei, Vier, Wenadier, Trin, Weg, Sainte-Kirk, Dittenacht, Gutenacht. Je suis pas très fort en allemand, j'ai fait ce que j'ai pu. Mais on sentait le niveau du texte. Il y a un mec qui avait écouté ça, il a dit « Ok, d'accord, vous voulez jouer ça ?» Tout-ta, tout-ta, tout-ta-ta, tout-ta, tout-ta, tout-ta-ta. Lui, on pensait qu'il avait fini le game. Mais non, après, les mecs ils se sont dit, nous, on fait plus de mots, on fait juste des sons. Pi-pa-pa-palopo, pa-pa-palopo, pi-pa-pa-palopo. Même les chanteurs, ils comprenaient même plus ce qu'ils disaient. I'm a scat man. Vous n'allez pas me faire croire que le mec, il comprenait ce qu'il disait. Voilà, c'était ça les années 90. De la créativité, des chansons, un texte. Mais bon, toutes les bonnes choses ont une fin. Les années 90, elles sont parties. Un jour, sans retour, effacées. Votre amour, sans se retourner. Excusez-moi, je suis encore ému par le téléphone sur Philippe Tiroli.
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2: On peut encore partir à la chasse au trésor.
3: Oui,
2: on va partir à la recherche de pierres vieilles de 700 ans.
3: Exactement, ces vieilles pierres s'appellent les bornes papales, cher ami. Direction donc Valgréas, au cœur de cette curiosité géographique, on va le dire. Un morceau de Vaucluse posé en plein milieu de la Drôme provençale, on a déjà parlé. Ça s'appelle l'enclave des...
2: Papes.
3: Oui, bornes, réponse.
2: Oh,
3: ouais, j'ai un petit peu bossé. Celle qui donc délimite, c'est-à-dire ces bornes papales, c'est qui délimite l'enclave, ce sont donc ces bornes papales. Alors à quoi ça ressemble? Imaginez un grand bloc de pierre taillé, planté verticalement dans le sol, un bon mètre 20 à peu près, avec surtout des blasons, en fait, c'est ça qui est beau. Blasons sculptés, des armoiries, des seigneurs locaux, celle du comte à Venessin aussi, forcément, avec deux clés entrecroisées, symbole donc du pouvoir pontifical.
2: Ce sont donc de vraies frontières gravées dans la pierre.
3: Exactement. Ces bornes, elles datent du 14e et 15e siècle. Elles ont été installées lors de plusieurs campagnes de bornage, en 1324, 1414, 1457. Ben, c'était simple, en fait. Hein. Tout simplement, elles étaient là pour dire ici, commence la terre des papes en pleine Drôme provençale. Petit rappel historique quand même, quand les papes s'installent à Avignon au début du 14e, ils cherchent en fait à sécuriser et à agrandir leur possession. Il y a un pape qui s'appelle Jean XXII qui achète Valgréas en fait et puis d'autres villages autour, mais le royaume de France bloque toute extension parce que bien sûr les papes ils voulaient aller encore plus loin, mais boum, non, la France bloque tout ça et résultat on a donc une sorte d'enclave figée donc dans les frontières, et donc pour matérialiser tout ça on plante donc des bornes solides, visibles, et surtout c'est indiscutable quoi.
2: Alors évidemment la question c'est de savoir si on peut encore les voir aujourd'hui, ces bornes.
3: C'est ça, c'était au 14e siècle quand même. On en a encore 22 en fait autour de Valgréas, en place. Vous en avez déjà une devant l'office de tourisme. C'est la plus facile hein, pour la voir. Ils l'ont mise là pour qu'on puisse voir à quoi ça ressemble. Mais ensuite, il faudra quand même un peu de perspicacité pour les trouver. On nous dit à l'office de tourisme que c'est un peu compliqué. C'est un peu difficile parce qu'elles sont un peu cachées en fait dans des chemins, dans des vignes, dans des champs, des bosquets. Heureusement, l'office de tourisme a bossé dessus de Valgréas qui propose aujourd'hui donc un plan en fait, un circuit pédestre de randonnée. Franchement, hyper simple, accessible. Ouais, qui permet justement d'en découvrir plusieurs à pied autour de 2-3 heures à peu près en famille. Ça peut faire une belle idée de sortie. On marche dans les paysages de la Drôme provençale tout en étant dans le Vaucluse. C'est ça aussi qui est fun. Et ces pierres sont là pour nous rappeler donc cette chasse au trésor grandeur nature autour de l'histoire donc de l'enclave des papes.
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1: Ambiance nature aujourd'hui. 55 000 jardiniers, amateurs ou professionnels suivent depuis plus de 15 ans Franck Nattier, un Mayennais de Saint-Plé. Il réalise des vidéos autour de la permaculture sur sa chaîne YouTube La Forêt Nourricière. Mais quelles sont ces vidéos qui touchent tant de personnes ?
2: Des fois, je vais visiter des jardins extraordinaires. Souvent, je vais montrer des tests d'association que je vais faire entre les plantes.
3: Et on voit ici, c'est des figues sont en association avec la caseille. C'est un hybride entre le groseillier à macro et le cassis.
2: Je vais parler de variétés assez rares et exceptionnelles, très résistantes aux maladies et qui se débrouillent bien seules.
3: On va voir la figue poire. C'est une figue énorme. Elle est géante. Elle pèse jusqu'à 300 grammes. Regardez un petit peu la taille de ces figues.
1: Et ce qui plaît, c'est la façon de jardiner de Franck sous forme de culture multi-étagée.
2: Donc c'est le fait de pouvoir cultiver différentes plantes alimentaires ou médicinales sur plusieurs strates de hauteur. C'est d'agencer tout ce beau monde pour que ça produise un maximum de fruits et de légumes en essayant d'en faire le moins possible.
1: Effectivement, c'est pas mal ça. Mais est-ce qu'on a une belle production derrière ?
2: Sur un petit jardin qu'on cultive comme ça, on peut atteindre à certains endroits du jardin 25 kilos de fruits et de légumes par mètre carré.
1: Là, on a de quoi nourrir la famille pour un bon moment. C'est bio, c'est naturel et c'est ça qui séduit vraiment les gens.
2: Les gens veulent revenir vers une alimentation plus saine. Et je pense que cette approche du jardin-forêt, de la permaculture, répond à un besoin. Quoi.
1: Franck Nattier met tout son cœur à partager des expériences originales, voire même introuvables ailleurs. Mais l'une des vidéos qui a le plus marché, c'est tuer le liseron et les plantes envahissantes écologiquement. Bon, pour le coup, ça l'a un petit peu déconcerté.
2: Bah, les gens, je les invite plutôt à planter l'abondance, à faire un monde meilleur, plutôt qu'à exterminer des plantes dans le jardin.
1: Même les chardons, parce que là, bon, non ? Bon, d'accord. En tout cas, Franck Nattier cultive un message principal à travers sa fameuse chaîne YouTube La Forêt Nourricière, c'est celui-ci.
2: Bah, de prendre soin de nous, de la terre, des générations futures, entre la rivière de la conscience, de l'écologie et la rivière de la destruction de l'environnement et du futur de nos enfants, quoi.
1: Pour garder ce joli rire. Merci à Franck Nattier, je le rappelle, Mayennais de Saint-Plé. La Forêt Nourricière, c'est une chaîne YouTube avec une publication par mois.
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4: Christian Rock, musicien.
5: Les Limousins sont formidables. Stéphane Pigateau.
4: Depuis tout petit, je voulais faire de la musique. C'était une passion, j'écoutais la musique, ça me travaillait. J'étais très amoureux de la musique dès le départ, depuis tout petit. À 7 ans, j'ai commencé à prendre des cours de solfège. J'ai commencé par la clarinette dans une fanfare. Et donc, j'ai pris des cours de solfège avec un prof d'accordéon. Et je voulais pas faire d'accordéon, mais bon, j'ai craqué quand même et je suis devenu accordéoniste.
6: Vous intégrez du coup très jeune, hein, finalement, un groupe avec notamment d'autres accordéonistes de renom. On peut citer Jean Segurel. Comment ça se passe, un contact comme si jeune à 15 ans, on intègre ce genre de groupe ?
4: 12, 13 ans, 14 ans, je jouais comme ça pour les petits papis, mamie dans les EHPAD. Et il y a quelqu'un qui m'avait repéré, et il s'avère que c'était une musicienne de Robert Monédière. Et je suis rentré, donc j'avais 15 ans à peu près. J'ai donc travaillé avec Robert Monédière et Segurel qui venait aussi jouer avec nous.
6: Et alors, comme à l'époque, il y a un moment, faut partir à l'armée. Vous allez faire votre armée.
4: Et à la sortie de l'armée, j'ai refait un an de plus avec l'orchestre d'Alain Kleiner. Et ensuite, je suis rentré dans un orchestre à Toulouse qui s'appelait Sentimental Trompette.
6: C'est un des gros orchestres de l'époque.
4: Oui, tout à fait.
6: Et vous commencez là une carrière nationale.
4: C'est ça. C'est-à-dire qu'au départ, avec cet orchestre, on faisait toutes les grosses soirées de prestige. Et un jour, on a été remarqué par Daniel Guichard qui a enregistré deux albums. Et il nous a proposé de partir en tournée avec lui pour la promotion de ses albums, qui était à l'époque Le Gitan, et voilà. Et on a accompagné Annie Cordy, on a accompagné Hervé Villard, Herbert Léonard.
6: À cette époque-là, vous habitez Paris, si on peut le dire, parce que vous tournez beaucoup. Comment arrive ce moment où vous allez intégrer la garde républicaine? Parce que ça aussi, c'est pas commun de sortir de cette carrière pour intégrer la garde républicaine. En deux mots, comment ça arrive, ça?
4: Comme on dit chez nous, c'était en plein bourg, quoi. Comme on dit, ça tournait plein bourg, quoi. On était souvent en studio, on faisait des télés avec Guilux, tante Manuela, mon épouse, attendait notre fils, ben, il a fallu trouver une solution pour vivre un peu et vivre à peu près normalement, quoi. J'ai passé le concours pour la garde républicaine et je suis rentré donc comme trompettiste à la garde républicaine, oui, effectivement, pour l'accueil des chefs d'État et les concerts avec le président. Voilà.
6: Et quand vous regardez dans le rétroviseur comme ça sur cette vie qu'on vient de parcourir assez rapidement,
4: oui.
6: C'est quoi votre plus grande fierté dans tout ça?
4: Ma plus grande fierté, c'est d'avoir pu faire passer le goût de la musique à des élèves. J'étais prof de trompette et d'accordéon et j'ai des élèves maintenant, j'en ai un qui est prof à Toulouse. Je suis fier d'avoir donné envie à des enfants de faire de la musique. J'ai 66 ans, j'ai eu la chance de vivre de ma passion et ça, c'est pas rien.
6: Il arrive le moment où on pense s'arrêter peut-être?
4: Moi, mon pays, c'est la Corrèze. Je voulais revenir en Corrèze et travailler en Corrèze. Donc j'ai monté mon orchestre, ce qui a très bien fonctionné pendant 20 ans. Parallèlement, j'ai monté un chœur d'hommes, voilà, hein, qui continue à tourner. Ça s'appelle le chœur de loup de l'Ubersac, avec lequel on tourne pas mal et on va se voir.
6: Là, vous qui voulez rester un petit peu tranquille en Corrèze, avec ce chœur-là, vous faites le tour de France et finalement, c'est reparti pour un tour.
4: C'est reparti pour un tour, effectivement.
6: Et pour paraphraser la chanson de Dalida, alors le plus tard possible, là on est d'accord, Christian, vous montrez sur scène?
4: Sur scène, peut-être pas, mais dans la musique, oui. C'est quand même très fatigant de faire de la scène. Quand on part en tournée et tout, c'est quand on part sur plusieurs jours ou même des fois plusieurs semaines, c'est quand même dur. Ça, je ne ferai plus. Voilà, donc, mais je serai toujours dans la musique, c'est sûr.
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7: Tout ce qui a trait au caractère des humaines et des humains, j'adore. Je trouve que la langue occitane se délecte à qualifier les comportements humains. Roumé, je savais que tout le monde connaît Kéomo. C'est un bon exemple, hein. Tu pourrais faire un sourire plutôt que de roumé. Roumé. Comme ce mot l'indique dans sa construction, ça grogne, ça fait trembler les murs. Quelqu'un qui roume, c'est un râleur d'excellence. T'as voulu faire les courses? On y est. C'est plus le moment des roumas, mon grand. Ce n'est plus le moment de râler, ok? Plutôt que de roumer, on finit vite et on rentre. Roumer, ok? Vous connaissez, bon. Et si je dis marouner, marouna, c'est la même chose. Dans le mot, le R roulé nous montre une personne qui râle aussi, qui bougonne. Il marronne comme un burgao qui vonvon. Il râle comme un frelon qui vrombit. Roumez, marronnez. Faites vos courses, mesdames et messieurs. Allez, adieu.
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1: Sur le carnaval de Nice, la fête du citron, la fête du mimosa aussi, tiens. Moi j'aimerais bien qu'on en parle avec le monsieur qui est à côté de moi. Salut Thomas Brice.
2: Salut, bonjour à tous.
1: Je suis sûr que t'es à la fête du mimosa là dans tes mille raisons d'aimer la Côte d'Azur.
3: C'est une certitude.
1: Allez, ouvre-moi tout ça.
3: Raison 654, la fête du mimosa. Ah. Alors ce sont des petits soleils au cœur de l'hiver. Le mimosa est une fleur qui pousse massivement dans notre région. Chaque hiver, le massif de l'Estérel et des Tannerons se couvre d'un jaune flamboyant. Bref, c'est un véritable trésor et c'est en son honneur que la ville de Mandelieu organise chaque année la fête du mimosa.
1: Est-ce que Mandelieu, c'est considéré comme la capitale du mimosa?
3: En effet, mais c'est plutôt récent, car le mimosa, désolé de vous décevoir, n'est pas originaire du sud de la France. Et oui, il a été importé d'Australie au 19e siècle. Alors cette fleur d'or décorait les jardins des somptueuses villas de la Riviera, mais ne supportant pas la captivité des enclos, la plante s'est enfuie pour coloniser les collines de la région. Bien aidée par le climat méditerranéen et des sols riches, le mimosa a conquis les paysages et nos esprits, car cette fleur couleur soleil est devenue un symbole de la Côte d'Azur.
1: Et c'est pour ça que Mandelieu organise la fête du mimosa.
3: Et oui, au début du XXe siècle, dis-toi que l'exportation du mimosa devient la principale activité de la commune. Des bouquets sont envoyés aux quatre coins de la France, voire de l'Europe, apportant un peu de notre soleil chez nos voisins au temps grisâtre. Et depuis 1931, Mandelieu organise chaque année une fête spectaculaire qui émerveille petits et grands. Cette tradition presque centenaire est devenue un moment phare de la ville, même si on se rappelle que malheureusement la fête a dû s'arrêter pendant une dizaine d'années à cause d'une mauvaise récolte et des incendies. C'est finalement en 1996 que Mandelieu a pu célébrer à nouveau le mimosa.
1: Il reste assez récent. Et d'ailleurs, cette fleur ne sert pas qu'à faire des bouquets ou à décorer les chars de la fête.
3: Et on peut tout faire avec du mimosa. On le retrouve dans des parfums célèbres comme Givenchy, mais on le retrouve aussi dans nos assiettes. Vous connaissez tous l'œuf mimosa.
1: Oui.
3: Bon, là, c'est un mauvais exemple parce que là, c'est vraiment un œuf maillot saupoudré avec du jaune qui évoque un œuf mimosa. Par contre, vous pouvez vraiment en faire des beignets, voire des confiseries.
1: C'est vrai.
3: Bref, c'est un plaisir pour les yeux et les papilles. Et si vous voulez tout savoir sur cette fleur emblématique, ne loupez pas la fête du mimosa à Mandelieu, car c'est bien évidemment
1: une bonne raison d'aimer la Côte d'Azur.
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4: Bonjour, je m'appelle Sébastien Livus, j'ai 49 ans et j'ai créé le Gorafi et c'est un site satirique qui existe depuis 2012.
5: D'où est venue l'idée de créer ce site?
4: Alors, il y a plusieurs influences, il y a les influences de Pierre Dac, par exemple, avec Lost Samuel, il y a l'influence des nuls, il y a une influence américaine avec The Onion, qui est un peu l'équivalent du Gorafi aux États-Unis, qui existe depuis 1989. Et ce style d'écriture du Gorafi, c'est une écriture qui est très anglo-saxonne, un petit peu référencée, et qui n'est pas un humour, on va dire, potache, où la blague doit apparaître du premier coup, doit être visible. Moi, j'aime bien travailler une blague qui demande à être relue plusieurs fois, à être appréciée, et c'est un peu un jeu de clin d'œil avec le lecteur. Et on va reprendre le titre de presse, mais on va en garder la musicalité, et on va changer une lettre, on va changer un mot, on va inverser le sujet. Il y a toujours ce côté pompeux, solennel. Il faut que le côté sérieux écrase la blague. Il ne faut pas qu'elle soit visible. La réalité a toujours été déjà plus stupide que le Gorafi. Et nous, en fait, on se contente de surligner cette stupidité. Depuis 14 ans, on a fait quelque chose comme 9000 articles du Gorafi. Donc il faut réussir à chaque fois à surprendre les gens qui nous lisent et les gens qui nous ont découvert hier. Donc ça, c'est un gros challenge. On est une quinzaine d'auteurs au Gorafi. C'est surtout des gens qui ont une expérience en écriture, en comédie. Ils sont pour la plupart des stand-upers. Ils écrivent des textes pour des comédiens. Donc ils ont vraiment une connaissance de cet univers-là. On fait 2 conférences de rédaction par semaine. On va traiter entre 200 et 250 idées par conférence de rédaction, dans lesquelles on va en choisir 10%. Notre but, c'est pas de piéger les gens, de mentir aux gens. L'article satirique Gorafi, il a le même principe que le dessin de presse. C'est faire rire réfléchir, réagir. Nous, on utilise très peu l'IA, par exemple pour les illustrations, parce qu'on s'est rendu compte que nos lecteurs avaient du mal à apprécier l'article avec une photo faite en IA. Donc nous, on a un regard très critique sur la question. Il faut faire aussi attention à la manière dont on utilise ces outils. De manière générale, on voit que les algorithmes sont manipulables à souhait. Les gens qui nous suivent sur les réseaux sociaux, des fois, notre page peuvent disparaître de leur timeline. C'est tout cet ensemble de causes et effets qui nous a contraints et même motivés à passer à une version papier, parce que le papier ne mange jamais. Vous avez la vraie presse qui souffre. Je vous encourage à continuer à acheter des journaux papier, soutenez votre presse locale, c'est important. Et paradoxalement, la presse satirique, elle a le vent en poupe.
2: Vous êtes avec nous aujourd'hui parce que vous êtes sud-landaise.
4: Oui, je suis né à Bordeaux, mais mes parents vivent dans les Landes depuis la fin des années 80. Donc j'ai vécu à Aunès et Lahari, puis à Morsens, et j'ai fait mes études de lycée à Bayonne avant de mes études de cinéma après à Bordeaux. Et entre temps, j'ai fait aussi mon collège à Saint-Vincent-de-Paul. J'ai vraiment parcouru les Landes en long et en travers. Et j'ai toujours écrit au collège, au lycée. Je leur citais des cahiers, mes professeurs ne comprenaient pas ce que je faisais. Ils étaient un peu accablés parce que je ne faisais pas mes devoirs et j'étais plus passionné par l'écriture. Quand j'étais gamin, je m'amusais à découper des articles de Sud-Ouest et à les mettre dans un petit cahier. Alors aujourd'hui, quand je regarde ces cahiers, j'ai du mal à comprendre pourquoi j'ai sélectionné tel ou tel article. Mais j'avais cet amour de la presse. Aucun d'entre nous, au Gorafi, ne savait comment on fait un journal.
2: Vous avez fait des études de cinéma d'ailleurs.
4: Voilà, moi j'ai suivi des études de cinéma à Bayonne, à René Cassin, ensuite à Bordeaux 3, donc en art du spectacle, option cinéma et tout. Donc j'ai appris à raconter des histoires.
2: Sébastien, le fondateur du Gorafi, on a un petit défi, c'est que vous devez me donner le nom de la radio qui vous a passé le micro.
4: Ici Gascogne, j'ai des souvenirs d'enfance bercés par cette radio.
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6: Je rêvais d'avoir une maison à la campagne. Cette maison, c'est comme si j'y étais née. C'est ma maison de famille.
7: Ma maison s'appelle l'Ostao de la Mar.
8: C'est une maison un peu envoûtante.
9: Eh bien, vous voyez, des livres et trois fenêtres qui me donnent le paysage du pays, comme si c'était trois tableaux.
10: Ils ont vécu ici.
0: Thibaut Gaudry.
11: Alain Delon, vous l'aviez rencontré sur un tournage?
12: Non, je l'ai rencontré dans la rue. Mais on a fait un film ensemble qui était Jeff et qui était un film qu'Alain désirait faire avec moi, donc ça a été aussi une rencontre.
13: En 1968, deux stars du cinéma français sont réunies pour la première fois à l'affiche de Jeff, un film qui ne restera pas dans les mémoires, contrairement à la grande histoire d'amour qui est en train de naître depuis quelques semaines. Mireille Darc et Alain Delon ne se quittent plus.
14: Alain Delon enchaîne les films, dont Jeff et Madly, sur lesquels il a comme partenaire les jurys de Georges Lautner, Mireille Darc. Ils tourneront 8 films ensemble. Nouveau coup de foudre qui scellera une histoire d'amour qui le marquera à jamais. Il dira de Mireille près de 40 ans plus tard, lors de sa disparition, « Elle était la femme de ma vie, ma moitié ».
13: Deux ans plus tard, alors que Delon est à Marseille pour tourner Borsalino et que le couple cherche un coin de soleil et de tranquillité, l'ami et agent de l'acteur, Georges Baume, leur fait découvrir Aix-en-Provence où il habite. Il sent sous le charme et ne tarde pas à s'installer dans un hôtel particulier du quartier Mazarin, le plus ancien de la ville.
15: Pourquoi tu t'en vas? Parce qu'on est deux. Je comprends pas. Facile à comprendre. Sur l'autre, il n'en restera plus qu'un de nous deux. Comme je m'en aille avant, on finira par se tirer dessus.
13: Dans l'hôtel de Boisgelin, aux belles pierres ocre, construit en 1650 et classé monument historique, ils louent le vaste rez-de-chaussée qui leur permet de profiter de l'adorable jardin avec son imposante fontaine à vasque. Ils y font même percer une porte dans l'un des murs afin de pouvoir sortir discrètement et éviter les éventuels groupies ou paparazzi, et flâner dans les rues ou aller déjeuner aux Deux Garçons, la plus célèbre brasserie de la ville.
16: Tu sais que tu m'aimes ?
15: Sûr.
16: Ben après, tu m'auras fait l'amour.
15: Ça dépend de toi.
13: Ils y mènent une vie paisible, en famille, dans cette ville qui est encore une belle endormie, qu'une polémique va réveiller un peu. Alain et Mireille aimeraient bien pouvoir se baigner au saut du lit et faire construire une piscine. Une faute de goût majeure pour les habitants du quartier et les défenseurs du patrimoine. Une polémique qui en créera une autre. Mireille Darc aime bronzer au bord de sa nouvelle piscine en tenue d'Ève, conduisant un voisin, dont la vue donne sur le jardin, à déposer une main courante pour offense aux bonnes mœurs. Une protestation qui n'empêche pas l'actrice de continuer à lézarder nue sous le soleil exquoi.
16: Il faudra encore un peu de champagne.
15: Sommelier ?
16: Est-ce que vous avez besoin du sommelier pour me servir ? Mais doucement, le champagne c'est fragile. C'est mon père qui m'a appris ça.
15: Ah oui ?
16: Tiens, vous n'avez pas besoin du sommelier pour me tenir la main? Vous ne voulez pas coucher avec moi en plus, là, tout de suite sur la banquette?
13: Ils passeront 5 ans dans ce lieu dont la beauté laisse interdit, comme le dit Mireille. Et aujourd'hui, il n'y a aucune plaque pour rappeler aux nombreux touristes qui se baladent sur la jolie place des Quatre Dauphins que cet hôtel particulier a abrité l'une des plus fameuses idylles.
17: C'est un mot qu'elle m'a écrit, il doit y avoir 40 ou 35 ans, ou 35 ou 40, peu importe, qui résume à lui seul tout ce qu'est Mireille. Et c'est un mot que j'ai toujours avec moi depuis ces 40 ans, et qui m'aide à vivre. Mon amour, il est 3 heures du matin et je n'arrive pas à dormir. Je pense à toi qui as tellement de mal à vivre. Je t'ai donné, tout. Et j'ai simplement besoin d'un peu de calme et de tendresse. Et d'un sourire le matin, parce que la vie est là et qu'il faut remercier le ciel d'être l'un en face de l'autre. De s'aimer.
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1: Aujourd'hui, je suis au château d'Ars. Alors, il se trouve près de la Châtre. Ce château a connu de nombreux propriétaires, de nombreuses vies. Mais alors, c'était quoi avant ce château? Vous allez le savoir tout de suite.
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1: Ce château d'Ars a connu de nombreux propriétaires.
3: Oui. Alors, malheureusement, on ne connaît pas le premier. C'est-à-dire qu'on ne sait pas exactement qui a été le premier propriétaire qui a fait construire ce château d'Ars. Alors, on espère toujours découvrir l'archive mystérieuse qui va répondre à cette question. Pour l'instant, non. On connaît quand même ensuite, à partir du 14e, 15e siècle, les autres propriétaires. C'est une famille qui s'appelait Perrin de Bourges qui ont fait construire ce château. Et on arrive à le lire sur la façade. En fait, toute l'évolution du château, c'est l'intérêt aussi de connaître un peu l'histoire de l'architecture. Donc, on a une tour qui date du 15e siècle. On a un escalier qui date plutôt du 16e siècle, une façade du style Renaissance. Il

0: Plus des propriétaires un petit peu prestigieux, on a Louis d'Ars qui était le maître d'armes du chevalier Bayard.
1: C'était avant.
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0: Et puis ce château va passer de main en main. On connaît d'autres propriétaires au 18e. Au 19e siècle, on a un propriétaire prestigieux, en tout cas pour les amis de George Sand, qui s'appelle le docteur Papé. C'est l'ami de George Sand qui va être propriétaire du château et qui va accueillir dans ses murs George Sand, un certain Frédéric Chopin, puisqu'ils sont voisins. Et puis au début du XXe siècle, la famille a vendu le château. Et c'est une autre histoire un peu étonnante. C'est la société Pont-à-Mousson qui est installée dans l'est de la France qui achète le château pour en faire son lieu d'archivage. Parce que Pont-à-Mousson, eh bien, ils vont entre les deux guerres mondiales, notamment après la Première Guerre mondiale. Ils ont eu peur d'avoir leurs archives pillées. Ils se sont dit, on va chercher un lieu plutôt en sécurité au centre de la France. Alors, patrimonial, un beau lieu. Donc, ils achètent un château. Ils vont le revendre dans les années 90. Et c'est la ville de La Châtre qui l'achète à ce moment-là, qui fait des gros, gros travaux de restauration et qui en a fait un lieu culturel. Alors, on peut le louer aujourd'hui pour des soirées privées, lors des mariages ou autres. Mais il est surtout aussi le lieu qui accueille eh bien, des grandes festivités. Et principalement, celle qui est le plus connue aujourd'hui, c'est le festival du Son Continu, qui, pendant le 14 juillet, eh bien, accueille plus de 20 000 festivaliers autour eh bien, de la musique traditionnelle.
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3: Les petits bonheurs, ce sont des rencontres improvisées, sans rendez-vous, sans se présenter, et avec bien sûr un micro ici à la main. Alors en voici un petit bonheur, je vous l'ai glané en Haute-Savoie, à Éric-sur-Albi, où je suis allé voir Isabelle. Je connais son prénom parce qu'Isabelle, elle est potière et qu'elle a mis des panneaux partout dans son village pour mener jusqu'à chez elle. C'est donc là que je suis et j'ai du pot. La potière m'a vu par la fenêtre et m'ouvre la porte de son atelier. Bonjour Isabelle.
4: Bonjour, bonjour, on se connaît ?
3: Ah non, on se connaît pas.
4: Ah d'accord.
3: Mais c'est marqué partout dans le village.
4: Oui, presque. Pas suffisamment mon goût.
3: Ah ben, en tout cas, moi ça m'a suffi pour venir vous voir.
4: Voilà, d'accord. Et donc, pourquoi cette chose
3: Ça s'appelle un micro. Vous connaissez la radio ici, Pays de Savoie ?
4: Oui.
3: Ben
4: oui.
3: On y est.
4: Ah ok. Eh ben, entrez.
5: Vous rentrez par les coulisses. Mais...
3: Alors, il y a une grande maison, là, un peu à la périphérie du village. De l'autre côté, après, c'est des champs. Tous les tas intérieurs de la maison, c'est pour vous ?
4: C'est d'ailleurs, j'ai un peu grignoté l'espace de la maison. Donc, j'ai quand même la boutique, l'atelier où je travaille et où je reçois mes élèves. Et ensuite, la partie outillage. Voilà.
3: On peut aller dans la boutique, là ? Parce que là, ici, effectivement, là, c'est la partie production. On voit bien, c'est l'outil de travail. Il y a le four. Ouais, alors, je disais, j'avais plein de pots. Vous êtes loin de faire que de la poterie classique et que de l'utilitaire.
4: Je fais surtout du modelage, de l'artistique, effectivement, avec des personnages. Et puis, après la Covid, je me suis mise à faire un peu de.
3: Utilitaire,
4: parce que j'étais vraiment que dans de la déco.
3: Comment on fait pour vendre des pièces comme ça et pour en vivre quand on est à Éric-sur-Albi, même s'il y a une boutique, effectivement, il n'y a pas la queue, on ne vient pas vous acheter des céramiques tous les jours.
4: Déjà, j'ai la chance, ça fait 20 ans que j'exerce. J'ai une clientèle fidèle qui me retrouve là, souvent là où je vais. J'organise le marché des potiers d'Annecy qui est toujours le jour de l'Ascension. Je participe à des marchés de potiers. Je participe aussi à des salons d'art.
3: Mais bon, venez quand même à Éric-sur-Albi, Isabelle, elle préfère.
4: Mais je préfère accueillir les gens, c'est plus intime. Puis je vois surtout tout ce que je peux faire parce que quand je vais partir en exposition, je ne peux pas me promener avec tout le magasin.
3: Avec un métier comme le vôtre et un four qui monte à 1000 degrés, vous êtes content de voir l'automne arriver, vous ?
4: Et ce que j'adore, c'est quand le four fonctionne et qu'il neige à l'extérieur. Ouais. Moi, je suis à 30 degrés dans la pièce.
3: Alors que fin juillet, quand il faisait 35 dehors...
4: Là, je l'ai dégusté.
3: Allez, vivement la neige.
4: Presque.
3: Bon, et c'est ça qui m'amène finalement. C'est quoi le dernier petit bonheur d'Isabelle ?
4: Le dernier petit bonheur que là, eh ben, venez voir, c'est ça. Je suis en train de faire des petits amoureux qui s'enlacent ou qui se donnent la main.
3: Votre bonheur, c'est votre métier.
4: Ah oui, j'ai vraiment eu un coup de foudre il y a 22 ans pour la Terre et je tournais une page et puis je me suis lancée.
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6: Michizef, petit guide à l'usage des étrangers du sud du pays d'Arras en vacances dans notre belle région.
7: Je suis sûr qu'il vous arrive dans la vie de ne pas être en forme et même d'être carrément chafouin, sans raison précise. Et là, ma grand-mère vous aurait dit, je sais pas ce que j'ai, mais je bats qui est comme nombre. Ça veut dire, j'ai tellement de mauvaise humeur que je me disputerai avec mon reflet. J'ai pas toujours tout expliqué non plus, hein, c'est vrai. Hein, et puis c'est pas le jour, je vous préviens, je suis pas d'humeur. Et puis ça m'énerve, et je sais pas ce que j'ai, de toute façon tout m'énerve. Ah, y a jamais rien qui va. Vous voyez ? C'est ça. Et pour illustrer mon propos, là, vous êtes dans un estaminet, tranquille, en famille, et la serveuse n'est pas des plus aimables. Ça arrive. Et avant de partir, vous entendez le patron lui dire, Tu vas faire chier les clients en force de faire un nez comme une bottine. Ne paniquez pas, Wikis F est là pour vous aider. Le sens profond de cette phrase est évident, c'est la forme qui est troublante. Parce qu'une bottine, c'est fait pour aller sur les pieds. Et quelquefois, des précautions olfactives vous empêchent de les approcher de votre nez. Alors, comment est-ce possible ?
8: Traduction.
7: Eh bien, prenons notre serveuse, ce joli estaminet des Flandres, vous voyez, avec des assiettes pendues aux poutres et des fleurs de houblon qui pendoulent. Imaginez à cette serveuse son visage que si elle sourit, elle serait plus jolie. Sourire de mai, rendez-moi ma jeunesse, comme on dit. Ensuite, vous prenez une bottine à bourron, comme au temps où la mode était de mettre des Rangers de GI. Vous pliez la bottine, ça fait quoi ? Des fronces. Bah faites pareil avec votre nez. Voyez, ça fait des fronces, et vous avez un nez comme une bottine. Et on dirait que vous faites la gueule. Enfin, moi je dis ça. Je dis rien. D'ailleurs, j'arrête.
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3: Prêtez votre oreille à Manu Raymond et prenez une dose de mon médicament.